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1: Re-salut.
0: Alors qui es-tu, Ketout?
1: Eh ben, je suis ce qu'on dirait un artiste électronique. je joue sur des machines et j'aime bien chanter aussi.
0: T'écoutes quoi comme musique?
1: J'écoute pas mal de trucs. À la toute base, je pense que mes premières influences ont commencé avec des artistes de French Touch, notamment Justice, avant tout, que j'ai un peu gravé sur mon bras.
0: Tu m'as gâché ma remarque. Mais oui, Justice, mais c'est marrant parce que quand on parle, en plus, j'ai l'impression que là tu parles d'un point de vue influence, mais de base, qu'est-ce que tu écoutes?
1: Ouais, c'est vrai, c'est une bonne question ça. Ouais. J'écoute vraiment de tout. Ça va du classique au jazz, à la variété française, au rock. Enfin, vraiment, je m'appuie sur rien de spécial. J'aime beaucoup de choses. Il y a un truc que j'aime pas trop, c'est la funk.
0: Ouais, c'est vrai.
1: C'est vraiment genre, ah ouais, si je pouvais avoir une bête noire, c'est la funk.
0: C'est marrant, ok. Ouais,
1: je saurais pas l'expliquer.
0: Et du coup, sur tes influences, tu partirais sur qui? T'as parlé de la French Touch, coup.
1: J'ai parlé beaucoup de la French Touch. Au tout début, c'était vraiment ça. Au début, c'était vraiment l'idée de French Touch, de peut-être. J'avais même un rêve, c'était d'être chez Headbanger.
0: Ouais.
1: C'était
0: vraiment le chez Bromance.
1: Carrément. Bromance, tiens. À fond.
0: Ouais. Tiens, ouais. Un petit son. C'est Bromance qui appelle.
1: Attends, je fais
0: quoi? Y a pas de souci. Et du coup,
1: voilà, super.
0: Sur les artistes, moi je trouve qu'il y a un aspect très vitalique aussi.
1: Ouais, à fond.
0: Sur l'utilisation là qu'on a entendu du coup du synthétiseur Roland Junot.
1: Je t'ai gâché ta remarque, tu as gâché la mienne.
0: Voilà.
1: Vitalik à fond. En fait, je crois que vraiment ce qui m'a donné envie de faire un peu quelque chose de conceptuel, c'est un groupe qui s'appelle Sexy Sushi aussi. Et donc j'y pense avec Vitalik parce qu'ils font un truc là compromat depuis peu. La musique électronique liée à vraiment la création de concept. J'englobe aussi là-dedans Die Antwoord, ce genre de groupe où bon, c'est très, pour le coup, il y a un aspect drôle
0: spectacle
1: voilà. J'aime bien ce côté mise en scène, donc en termes influence, mise en scène, tout ça, c'est vraiment de ces groupes là vers lesquels j'irai. Mais en musique Vitalik à mort, électro, tout ce qui se faisait dans l'électro de notre jeunesse. Enfin, je sais pas si c'est le même.
0: Alors, on voit pas ta tête, alors peux-tu peut-être préciser quel âge tu as?
1: J'ai une tête de mec de 95. Okay. Ce que je veux dire, c'est que je pense qu'on a eu une époque, une génération qui a été beaucoup marquée par l'électro, avant tout, avant que l'univers techno revienne à fond, que l'univers même bass music avant la techno. Moi, j'ai vécu ça comme ça, c'est vraiment électro quand on avait 14 ans avec, je sais pas, du Sébastien ou même du...
0: Et même Toulouse, Nicky Romero, tout ça, même ces trucs.
1: Et puis même du Bloody Beetroot,
0: rendu
1: fou sur scène. Ouais, ces esprits de basses qui sont très très acides en fait, qui vont vraiment venir t'attaquer.
0: Électropunk.
1: Exactement, ouais. Électropunk.
0: On a été la génération, parce que moi aussi, je suis pas 95, moi c'est autre chose, mais on a été la génération qui a vécu vraiment les gens qui sont allés plus loin dans ce qu'on avait de base dans la musique électronique, la génération d'après en fait. On est un peu la troisième génération et du coup on était très influencé par la deuxième génération, qui est pour moi Brodinski, Gustav Holstein, Club Cheval aussi.
1: Qui sont un peu, je dirais pas nos papas, mais qui seraient nos grands frères, qui ont réussi à faire des trucs sympas. Oui, Club Cheval, à fond, qui ont réussi à faire des trucs hyper cool. Et la première génération qui était du coup Daft Punk, tout ça, ou même avant, mais je veux dire cette French Touch qui était très tirée vers la house, que j'ai pas forcément j'ai pas trop pris de ça pour le coup. L'esprit house dansant club des années 80-90, ça n'a pas été exactement mon influence. Ce que j'ai aimé dans la French Touch, justement comme tu dis, si bien de la deuxième génération, donc c'est l'esprit plus presque déprimant dark, tu vois, que je trouve plus intéressant que la partie on danse, on chante, on s'amuse. Et puis il y a des univers qui sont presque plus atmosphérique.
0: Et qu'est-ce qu'on vient d'écouter là?
1: Alors on vient d'écouter Mermaids, qui est l'intro d'introduction de mon concert, mon nouveau set. que j'ai fait, que j'ai été amené à réaliser autour d'une tournée en mars 2019. Et ça s'est vachement bien passé parce que j'ai réussi à tester, à m'affirmer aussi avant tout dans l'électro conceptuel avec quelque chose de très atmosphérique dont je te parlais juste avant. Ce qu'on a entendu, c'est un mélange de beaucoup beaucoup de mes influences, même qui sortent hors de la French Touch, parce que là-dedans, moi, je vais te mettre du Muse, je vais te mettre du classique à la Ennio Morricone, machin. J'ai eu envie avec Mermaids de créer un univers. Donc je pense que vous l'avez bien entendu, c'est cet esprit de film en fait, où on se retrouve en plein milieu d'un film.
0: D'accord, moi je trouve qu'il y a une introduction qui est très orchestrale, ouais, qui peut faire penser au film. On a les tambours, les gros tambours dans les orchestres qu'on trouve souvent dans la bande-son de film. Il y a aussi un peu un côté presque religieux.
1: Ouais.
0: Ouais, t'es d'accord avec
1: ouais,
0: ça?
1: Ouais, carrément.
0: Comme
1: carrément.
0: Si on arrivait dans une secte ou un truc, il y avait le gourou qui arrivait.
1: L'idée de la religion, elle est très présente dans beaucoup de morceaux de Ketut. J'ai envie d'englober toutes les religions possibles, toutes les spiritualités. Mais l'idée d'un gourou est très bien vue parce que, en fait, le personnage de Ketut, je le vois comme ça. Je le vois comme étant un dieu. Pour moi, c'est un dieu que je respecte, que je vénère, et j'ai envie d'écrire son histoire comme si on écrivait une Bible, la Bible de Ketut. Tu vois.
0: On va en parler après du coup de cet aspect personnage. Et moi, j'aimerais bien un peu rester du coup sur ce premier morceau. Du coup, ce premier morceau, comme tu l'as dit, est une introduction de ton dernier set. Est-ce que c'est un morceau du coup qui a été conçu pour ça spécialement, ou il existe en audio quelque part?
1: Il a été complètement conçu pour ça.
0: Tu l'as pas encore sorti, ce morceau?
1: Je l'ai pas encore sorti. En fait,
0: qu'est-ce que t'as sorti d'ailleurs?
1: J'ai sorti un premier single qui s'appelle You and I, et en fait, tous les autres bribes de morceaux que j'ai, elles se sont faites avant tout en live. Et aujourd'hui, je travaille énormément pour que ce soit écoutable en EP, dans un titre qu'on peut écouter de partout. Et c'est très difficile, la transition, je la trouve très difficile, parce que j'apprécie faire des morceaux en live, d'où cette idée d'intro. C'est vraiment, je vais concevoir un morceau pour que ce soit une intro. Il n'y a pas vraiment cette idée là quand on écoute un morceau, parce que c'est le troisième morceau que tu écoutes dans la journée sur ta playlist Spotify. Il y a l'idée de sortir un morceau de son contexte, c'est sur ça que je travaille en ce moment. Certainement que si je le sors, il y aura peut-être pas cet esprit introduction, parce que pour moi il est signé introduction.
0: Bah, ça peut être l'intro d'un EP.
1: Oui, c'est vrai. Je sais pas comment expliquer, ouais. Si tu veux, je me dis que si on écoute que ce morceau, est-ce que ça va avoir vraiment le même effet escompté que si on écoute la totalité d'un set lors d'un live.
0: D'accord.
1: Ce morceau, il a été conçu en live. Je vais le retravailler pour qu'il marche aussi en EP. Mais il n'est pas sorti. Le seul single que j'ai sorti, c'est You and I.
0: Il y en a pas un deuxième?
1: Il y en a un deuxième, mais j'en parle pas.
0: Tu veux pas en parler? Ok.
1: Alors je veux pas en parler. Si, je vais en parler. Il s'appelle The Gate.
0: Il est assez différent de ce qu'on a pu entendre là.
1: Il est complètement différent. Il va avoir des aspects trap, des aspects hip-hop presque des fois, avec quelque chose de. Bon, on retrouve quand même la basse et les basses acides de Vitalik, de Bloody Vitruz, tout ça. Mais pourquoi j'en parle pas? Parce que je pense pas à le mettre dans le deuxième EP. J'ai voulu tenter une directive dans laquelle j'ai pas forcément envie d'aller, ou pas tout de suite.
0: Ouais, t'as voulu tester, puis finalement.
1: C'est ça,
0: ouais,
1: c'est
0: d'accord.
1: Ça.
0: On parlait de l'aspect orchestral sur ce morceau qu'on vient d'écouter. Si vous venez de vous rejoindre, bah, tant pis pour vous. Il y a aussi un aspect très séquencé sur des parties. On est du coup sur une intro orchestrale, comme on le répète encore une fois. Et après, on a un bruit de machine qui nous emmène vers un autre monde. Et là, boum, la basse part et on part sur un monde plus club. Comment on fait cette transition-là entre l'orchestration et l'aspect club?
1: Tu veux dire toi en tant qu'auditeur, enfin vous?
0: Non, toi en tant que compositeur.
1: Alors comment on fait? Ça vient d'une image que je me fais. Je reviens sur l'idée du film parce que c'est toujours ça. C'est toujours comme ça que je compose mes morceaux. J'ai une image en tête, alors pas plus qu'une image, une sorte de courte vidéo, si on peut dire, une séquence. Et autour de cette séquence, j'imagine le son que j'ai envie d'entendre derrière. Et la rupture signifie vraiment je peux te raconter déjà cette image que j'ai en tête, ça te parlera plus. L'image que j'ai en tête, c'est Ketut, le personnage avec son chapeau un peu masqué, un peu mystérieux, qu'on voit sur un bateau de pirates. Et ce bateau de pirates, à la manière de l'Odyssée d'Homère, où on voit du coup cette scène incroyable, tous les pirates s'accrochent au bateau pour ne pas être happés par les sirènes, je vois ça, sauf que Ketut tombe dans l'eau, et la rupture, c'est quand il sombre
0: l'eau. D'accord. Et du coup, les sirènes, elles écoutent de la grosse basse. Et...
1: la grosse basse, mon pote. pourquoi la grosse basse ? C'est pas forcément dans l'idée de fracasser, ouais. Forcément. C'est plus de, justement le contraste avec ce qu'on vient d'écouter juste avant, qui pour moi pouvait pas être autre que violent. C'était une violence, c'est une rupture, peut-être une envie de danger, peut-être. Oula, on se retrouve dans quelque chose voilà, de très dangereux. Et je pense que si ça n'avait pas été aussi rompu, si ça avait été peut-être plus léché, on n'aurait pas senti le danger.
0: Et après, du coup, on a des séquences qui évoluent et on retrouve sur la fin, un dernier moment, où se mélange l'aspect orchestre et l'aspect grosse basse acide.
1: Oui.
0: Donc là, il se passe quoi pour Ketut qui est avec Homer il se passe quoi pour lui
1: Bah alors... Là, c'était plus dans un aspect technique. On sort un peu de l'histoire en elle-même,
0: ouais, okay.
1: Parce qu'il y a beaucoup d'abstraits, évidemment, j'ai pas écrit précisément l'histoire. Là, c'était plus un aspect technique, c'est que je me suis dit, j'ai une très belle première partie, j'ai une deuxième partie très sale, j'ai envie de mélanger les deux et de voir ce que ça donne. Et c'est un peu, d'ailleurs, c'est un peu l'idée de mon travail dans sa globalité. C'est... prendre des choses très belles, des choses très mélodieuses, hyper harmonieuses qu'on peut trouver dans les chœurs classiques, qu'on peut trouver dans le jazz, qu'on peut trouver partout ailleurs, des choses qui vont être entre guillemets belles à l'oreille, et mélanger ça avec quelque chose de très violent et très rythmé, qui est la musique électronique.
0: Tu samples des choses ? Tu parlais de chœur, du coup, tu utilises des samples ?
1: Non.
0: Okay. Non, tu alors, crées tout.
1: Toutes les voix qu'on entend, c'est les miennes. Je compose très simplement avec une partition. J'écris une partition avec une première voix, deuxième voix, troisième voix, machin. Et je fais j'utilise le contrepoint, j'utilise toutes les règles harmoniques que j'ai pu apprendre dans ma vie. Et toutes les voix, je les fais. Je sais pas si c'est réellement un choix ou si c'est parce que j'ai juste pas à disposition un cœur avec moi. Je pense que c'est un mélange des deux. À terme, ça me ferait carrément plaisir de me transporter un cœur en tournée, quoi.
0: C'est, bah, si tu m'étonnes.
1: Ouais, mais à défaut de ça, je l'ai fait moi parce que ça me fait plaisir et de me dire, voilà, j'ai cette envie d'avoir un peu toutes les voix aussi. La voix féminine, de chorale, soprano, mélangée avec une voix de ténor très, très, très basse. Avoir un peu tout, quoi. Tout un panel de chants.
0: Alors, est-ce que maintenant on peut parler un peu de ton personnage, Ketut, du coup ? Tu as un peu présenté l'homme au chapeau, du coup.
1: Ouais.
0: Alors d'où ça vient ce chapeau ? Qu'est-ce que c'est ? Ouais, t'as pas de soucis.
1: je sais pas bien faire. Alors,
0: Ketut.
1: Ketut, d'où il vient ?
0: Alors déjà, pourquoi ce blaze ?
1: Pourquoi ce
0: blaze ? On va commencer sur ça avant de parler.
1: Le blaze en fait va définir toute la suite. Parce que Ketut, on appelle le quatrième enfant d'une fratrie à Bali, Ketut. En fait, là-bas, ils ont pas des noms comme Bastien. Ils vont avoir un premier préfixe. Si on appelle ça, qui va être Iwayan, Imade, Iketut, ou voilà, c'est un nom qui définit ta hiérarchie, enfin ta place dans la fratrie. Pas la caste.
0: D'accord.
1: C'est plus l'ordre dans lequel t'es, enfin le numéro dans l'ordre de ta fratrie dans lequel t'es né. Et le quatrième enfant d'une fratrie s'appelle Ketut. Je ne suis pas le quatrième enfant de ma fratrie. Et oui, ce serait beaucoup plus simple. Non, alors ça, c'est vraiment une question phonétique. J'ai fait un voyage à Bali qui m'a vraiment, vraiment bouleversé avec ma petite sœur qui a 7 ans. Et c'est elle qu'on a appelé Ketut pendant tout le trip. Phonétiquement, c'est un truc qui m'est resté. Je crois que si je peux résumer mon voyage, évidemment, il m'est arrivé plein de trucs incroyables, mais si je peux le résumer en un mot, c'est Ketut. Et j'en suis sorti avec ce mot qui, juste phonétiquement, je l'ai trouvé incroyable.
0: Et là, en te baladant dans le marché de Ubud,
1: exactement.
0: Tu es tombé sur un chapeau. Et

0: on le souhaite pas, mais il y a un truc, une créativité qui est incroyable, et j'avais pas d'instrument sur moi, donc bah, à défaut d'avoir un instrument, j'ai voulu créer d'une autre manière,
1: ouais.
0: Et j'ai créé une image. Avant tout, avant de créer de la musique. La musique n'existait même pas, je l'avais même pas en tête, je savais pas du tout ce que je vous ai défini juste avant, l'image était là avant.
1: Tu savais pas quelle musique t'allais faire, mais t'avais déjà le personnage.
0: Exactement.
1: Et du coup, qu'est-ce que tu imagines derrière ce personnage ? Parce que du coup, pour préciser, quand Keto est en live avec des gens, du coup, voilà, qu'on le voit, il a... J'ai fait tomber mon stylo. Il a ce chapeau sur lui, il est généralement habillé d'habits assez sombres, et il a deux petites lampes aussi autour de ses machines. Du coup, il y a vraiment un aspect, comme on disait tout à l'heure, de gourou, hein, assez religieux, assez... On sent qu'on est presque dans une cérémonie. Et du coup, en fait, quelle est l'histoire que toi tu veux donner à travers ça ? Dans quelle ambiance tu as envie de nous mettre ?
0: Bah, c'est vachement bien défini, t'es hyper perspicace. C'est bien. Non, pour le coup, Ketout, quand je l'imaginais un ange gardien qui m'était propre, c'est-à-dire une personne qui est censée être là pour me protéger. Comme on a toujours imaginé des super-héros, il y a un esprit super-héros un peu à Ketout.
1: C'est même pas toi ton double qui pourrait t'aider, ton Jimmy Cricket ?
0: Si, un peu, ouais. mais c'est mon super-héros à moi personnel, à titre personnel. Bah, l'idée d'un ange gardien d'ailleurs,
1: ouais.
0: C'est. Un ange gardien très sombre pour le coup, donc ouais. un anti, je sais pas comment on dit ça, mais c'est quelqu'un qui va être là pour me, peut-être me venger, ou peut-être juste avoir la sagesse, un esprit très il y a un côté gourou à fond, et j'ai voulu l'étendre en étant le gourou du public, mais finalement non, parce que quand je suis sur scène il y a plus de Bastien. Ça n'existe plus.
1: Parce que tu es Bastien, voilà, pour préciser. On avait
0: je
1: pas
0: suis
1: dit.
0: Bastien, oui,
1: voilà.
0: C'est vrai. Bonsoir.
1: On est avec Bastien qui fait le son de la tombola tous
0: et
1: les jeudis soirs.
0: DJ Bastien, c'est parti. Non, pour le coup, ouais, c'est vraiment sur scène, il n'y a plus de Bastien, c'est Ketout à fond. Et ce personnage qui est là pour guider, pour aider, pour peut-être dire t'inquiète pas, je suis là. Et il y a cet esprit sombre parce que. Parce que suivre quelqu'un aveuglément, c'est un peu mystérieux, c'est un peu perturbant. Et c'est ce que les gens font super bien. D'ailleurs, j'ai fait l'expérience de voir que les gens se mettaient directement dans la peau du disciple, en fait. Et c'était juste incroyable. Donc, avant tout, c'est ça. C'est un ange gardien pour moi et un dieu pour le reste, en fait. C'est quelque chose d'une divinité un peu mystérieuse, sortie de nulle part, en fait.
1: D'accord, est-ce qu'on partira pas sur la suite ?
0: À fond.
1: Alors, si vous venez de rejoindre sur Radio Cause Commune 93.1 FM, vous êtes bien sur le Saturday Night Fresher, une spéciale avec Ketout. 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

0: On est bien. Est-ce que vous êtes bien sur Radio Cause Commune 93.1 FM? Alors, on vient de s'écouter un nouveau morceau du coup de Ketout qui nous a joué en live. C'était quoi là cette fois?
1: Il s'appelle The One. Et que dire?
0: Et que dire? Bah, du coup, c'est quoi l'histoire?
1: Tout est parti des paroles, avant tout. C'était un soir où j'avais pas bien le moral et je cherchais à savoir comment pourrait m'aider une personne extérieure. En fait, qu'est-ce qu'il pourrait me dire pour aller un peu mieux, mais vraiment en phrases très très faciles, c'est-à-dire des hooks, des trucs, pam, pam. Je voyais, du coup, qui est tout, faire des grandes phrases, tu sais, un peu comme dans les clips un peu clichés de pop où tu vas avoir une phrase qui
0: You're the best.
1: The best. Il y a un clip comme ça de Muse qu'ils ont fait, c'est Mercy. Leur clip est comme ça où t'as les paroles qui arrivent comme ça hyper rapidement. Il y a Dance aussi qui se fait un peu comme ça, de Dance de
0: Justice, ouais.
1: C'était vraiment l'idée, ça. C'était l'idée de trouver des hooks qui arrivent, qui voilà. Et j'ai expérimenté de le faire en plein milieu du morceau, pas forcément. L'idée c'était de les avoir juste à un seul moment, hyper voilà, et tout autour, tout s'axait autour de ces paroles. Ces paroles, c'est tu as souffert beaucoup des autres, tu t'es déguisé toi-même, en fait, tu t'es un peu camouflé, mais t'inquiète pas, parce que tu à la fin, tu es celui qui réussit. C'est des petites phrases vraiment hyper basiques, hyper simplistes, mais dites dans un contexte, et justement dans toutes ces choses qui sont autour, toutes les mélodies qui sont autour, c'est l'idée du morceau de l'espérance, l'idée du t'inquiète pas, moi je suis là et je t'aide à réaliser.
0: Et du coup, ce sont des sentiments du coup qui t'inspirent surtout quand tu composes?
1: Oui, bien sûr, je pense qu'on peut pas composer sans sentiments, mais ça dépend. Je sais il y a des fois où ça va être des images, comme je disais au tout début, et des fois où c'est simplement voilà, des moments où de la vie où on n'est pas forcément à fond dans ce qu'on fait, on déprime un peu et évidemment, ce sentiment-là m'a permis d'écrire quelque chose pour contrecarrer ça.
0: Il y a vachement aussi la présence de field recording au début de tes morceaux et à la fin. On a pu l'entendre du coup sur le premier morceau comme des bruits de craquement de bateau. C'était du coup peut-être pour imager Homer à ce moment-là, à fond pour imager les sirènes. Et là, on avait des voix, des chuchotements par-ci par-là. Pourquoi? Qu'est-ce que c'était ça?
1: Bah ça, c'est toujours dans l'idée de... En fait, si tu veux...
0: C'est un mec qui chuchote dans l'oreille, ça donne du courage, quoi.
1: Non, là, c'est toujours... C'est des bruits des sirènes encore.
0: Ah, d'accord, ok.
1: Et en fait, ce que je dis, c'est... Je me suis amusé à reprendre...
0: Enfin, tu l'appelles Iliade, hein, ton EP.
1: Ouais, bon, non, parce que je me suis vraiment focalisé juste sur ce moment-là. Sur ce moment des sirènes. Parce que je le trouve juste fascinant. Ça m'a toujours passionné. Quand je l'ai lu, j'étais genre... Je le relisais un tas de fois. C'est des chuchotements que j'ai mis juste à l'envers. C'est
0: je les ai reverse
1: et c'est le passage que je lis du coup de l'Odyssée de Mer.
0: Ah ouais, ok, super.
1: J'aime bien les messages à strates où justement tu vas avoir première lecture, deuxième lecture, troisième lecture. C'est un truc qui ouais. m'amuse moi avant tout. C'est pas forcément pour dire ouais, mon message est profond. C'est plus parce que moi ça m'amuse de me dire que j'ai fait des trucs que les gens comprennent pas forcément, mais que je suis le seul à les comprendre. Là, si je l'avais pas dit, personne se serait amusé à reverse. Et en gros, voilà, c'est ça. C'est un peu, ça m'y fait penser là, c'est aussi parce que ma grande influence, c'est les récits, c'est aussi les romans et tout ce qui se fait aujourd'hui en termes d'heroic fantasy, juste passionnant.
0: Mais finalement, à travers ça, il y a un peu un aspect où tu humanises la musique électronique.
1: Ouais, enfin, ouais. Ouais, c'est l'idée.
0: C'est le projet derrière ça.
1: C'est le projet, c'est exactement ça. En fait, vu que je suis pas musicien électronique à la base, je suis que mélomane avant tout. J'ai jamais appris à gérer
0: des machines.
1: Machines, ça a toujours été tout seul. J'ai bossé le solfège, peu finalement quand même. J'ai eu 3 ans de formation en tout. Mais tout le reste, ça a été beaucoup de recherches tout seul en autodidacte. Et avant tout, c'était pas vraiment la musique électronique. Donc moi, rester derrière des platines et restituer des morceaux, c'est pas ce que je recherche tout à fait. Ce qui va être ce que je trouve intéressant, c'est justement humaniser en jouant, en utilisant ses doigts et sa bouche pour agrémenter cette musique électronique.
0: Et les gens, ils réagissent à ça du coup, ou ils te prennent comme un DJ? Considère comme un DJ.
1: Il y a les deux, il y a deux camps. Il y a les premiers qui disent ah, t'es le DJ là qu'on a vu hier soir. Je suis pas DJ.
0: C'est vraiment
1: la grande phrase. C'est je ne suis pas DJ. Et je me bats, mais.
0: Tu vas vite te lasser. Hein.
1: Ouais,
0: c'est très dur. C'est très dur.
1: C'est très dur, mais bon, ça me dérange pas plus que ça en soi. Mmh. C'est, ce qui m'intéresse, c'est surtout d'apporter la musique. Après, je défends quand même, je les reprends toujours parce que pour moi, il y a une grosse différence entre tu prends le risque de te louper, tu prends le risque d'accélérer des trucs mal, c'est des risques que tu peux pas avoir en étant DJ. Donc, il y a un côté, ouais, un petit peu fierté aussi de dire, ouais. Hey, les gars, non, casse le cul quoi. Mais
0: et du coup, les DJ, eux, ils te voient comment?
1: Je ne côtoie pas ces gens-là. Non, je rigole. Mais ils ont souvent un très bon regard en disant waouh, je suis admiratif parce que je pourrais pas faire ça, je pourrais pas faire ci. Mais je le vois pas tout à fait comme étant une prouesse. C'est parce que aussi, il y a aussi derrière l'idée que en live, moi, j'ai envie de me louper en fait. J'ai envie de.
0: Ah, c'est intéressant ça.
1: Ouais, j'ai envie de.
0: C'est le risque.
1: C'est le risque, ouais, exactement. Ouais. C'est le goût du risque qui me met sur scène. Si j'ai pas de risque, j'ai pas forcément.
0: La niaque, ouais.
1: Ouais,
0: moi, je vois très bien.
1: Et puis, étant un peu pianiste sur les bords, comme avant, ça m'embêterait de pas jouer vraiment avec des claviers. Même sans parler de DJ, des artistes live qui ne vont pas avoir de clavier, qui vont juste avoir des boutons de modulation. Il me manquerait un truc quoi.
0: Ouais.
1: J'ai envie d'avoir, ouais, comme tu dis, l'aspect un petit peu humanité derrière tout ça.
0: Et du coup, est-ce que tu te sens proche à travers ce travail-là d'artistes français comme Arnaud Rebottini ou Jacques?
1: Ah, mais complètement, ouais. Bien sûr. Jacques à fond, Arnaud Rebottini aussi. C'est des gens qui m'ont beaucoup inspiré. Alors, pas forcément dans leur musique, bien qu'Arnaud Rebottini, quand même.
0: Ouais, quand même. Jacques, encore d'accord. Non, on sent pas l'inspiration, mais alors Arnaud Rebottini.
1: Mais c'est pas forcément ça en premier lieu, c'est surtout leur méthode de jeu. C'est leur méthode, justement, leur méthode live qui m'ont dit. Ça m'a dit, bah en fait, c'est possible.
0: Ouais.
1: En fait, c'est possible et il n'y a pas, il suffit pas juste de enfin, on peut pas se contenter de quelque chose de très mécanique. Et c'est possible. En fait, dans le public électronique, donne le droit à l'erreur parce que c'est ça aussi qu'on risque, c'est de perdre un public qui a lui envie de danser, simplement de danser. Et à chaque erreur, ça va juste l'empêcher de rester dans son univers. C'est souvent ce qu'on m'a dit d'ailleurs. On m'a souvent dit que. C'est l'autre partie, c'est ceux qui ne traitent pas de DJ, mais qui, bon, quand même, ils ont quand même une petite remarque à dire. C'est ceux qui disent, oui, mais c'est pas assez dans les temps, et ce que les gens recherchent dans la musique électronique, c'est que ce soit tout bien précis dans les temps. C'est vrai qu'on perd de ça, quitte à gagner de l'humanité, mais on perd du côté très fixe, très droit.
0: On est trigger
1: sur mes doigts, quoi.
0: On n'est pas là pour. Surtout, tu fais pas de la musique pour danser spécialement, en fait.
1: Il y a, oui, alors c'est pas full, oui. Ça m'intéresserait pas de faire un set de Ketut qui dure 4 heures pendant que. Voilà.
0: Quand on s'est rencontré pour la première fois, tu dis une phrase qui m'a marqué. Tu avais joué assez tôt, vers 20h, et tu avais dit pour moi c'est l'horaire parfaite. Moi j'aimerais bien jouer à 18h, puis après hop, yop la boum. Alors tu fais quand même une musique qui se prête à être jouée tard.
1: Pourquoi elle est jouée tard, la musique électronique?
0: Moi, parce qu'on associe souvent la musique électronique avec la nuit, et du coup, du 3h du matin.
1: Bah, moi j'ai envie de dire de moins en moins en fait.
0: Ouais.
1: La musique électronique, je sais pas, c'est mon avis, mais elle est jouée parce que elle s'adresse à un public de nuit, elle s'adresse à un public fêtard, elle s'adresse à un public souvent qui est là pour faire la fête, qui boit, qui fume, qui est là pour danser. Or si on enlève l'idée principale de la danse et que on admet l'idée du spectacle, l'idée du visuel, ça va s'adresser à un public beaucoup plus large. Je pense que si on humanise un petit peu la musique électronique, on s'amène à des. Moi, j'ai envie de faire écouter ma musique à des grands-mères. Mais vraiment, c'est un truc. Je pense que la musique électronique, au fur et à mesure des générations, va s'adresser à un public hyper large, de plus en plus, puisque forcément, les premiers grandissent. et ils sont déjà bien grands, je veux dire, Laurent Garnier qui a 50 ans, ou d'autres, ou même encore plus loin, si on prend Céron ou...
0: Giorgio Moroder qui a fêté 70 ans sur scène à l'Olympia il n'y a pas longtemps.
1: Exactement, bon, il ne s'agit plus vraiment de la même musique, mais il n'empêche que la musique de nuit n'est pas... Pour moi, alors elle s'écoute la nuit, mais elle peut s'écouter dans les festivals à 16h, 17h, 18h. En fait, pourquoi ce serait mon horaire parfait ? Et encore, bon, j'aime bien aussi jouer plus tard, mais parce que c'est la première fois que je l'expérimentais et que j'ai vu le trip que les gens se faisaient. Et peut-être que je me suis dit, c'est l'endroit où ils se sentent le mieux, C'était aussi une expérimentation, peut-être que c'est au-delà de mes théories. C'est une expérimentation, c'est de voir que les gens sont vraiment éclatés alors qu'il était 18h. Et aussi parce que moi, c'est une musique que j'ai envie de jouer, et je redis ce mot-là, festival. C'est vraiment la cible que je vise.
0: C'est pas le club.
1: Non, je me vois pas en club. Je me vois sur un énorme plein air du Tsiget et à faire écouter ça alors que le soleil tombe, tu vois.
0: Ok. Alors on repart sur du coup une nouvelle partie musicale avec Ketou, vous êtes bien sur 93.1 FM avec le jeu Pingouin en famille pour une nouvelle nuit du Saturday Night Fresher, et on repart sur la banquise.

0: Vous êtes bien sur Radio Cause Commune 93.1 FM. On est toujours avec Ketout qui, après quelques réglages techniques, va nous rejoindre. Ketout, on est là? On est là? Ok. Non, non, on n'est pas là. Hop là. Vas-y. On est là. Qu'est-ce qu'on s'est écouté?
1: On s'est écouté un truc. J'ai essayé de changer un petit peu ma méthode de travail il y a quelques semaines. Je me suis rendu compte que j'empilais beaucoup, beaucoup, beaucoup d'informations ensemble. On parlait des strates tout à l'heure. J'ai voulu essayer de retrouver un côté très minimaliste à utiliser seulement 4 pistes sans aucune structure, où la structure se fera finalement juste sur le moment. Et c'est hyper plaisant de le faire en live. C'est quelque chose qui est beaucoup plus sympa. Il y a un côté très spontané que j'avais pas sur mon ancienne méthode de travail, parce que je suivais une structure et du coup bah c'est, pour moi on entre dans un esprit beaucoup plus techno, beaucoup plus justement de la nuit, de ces choses là que je trouve vraiment sympa aussi. Et donc ce qu'on vient d'écouter, ça a été une de mes bribes qui se font en une heure, ça se fait en une heure à peine, mais ça vient réutiliser tout ce que tu as appris en faisant une méthode plus structurée, mais condensée en 4 pistes, et c'est toujours super sympa.
0: Du coup, ça, tu as déjà fait en live?
1: Non, justement, c'est quelque chose que je me suis peut-être pas jamais permis aussi de le faire, parce que j'ai une méthode de travail qui fait que j'aime quand tout est parfaitement carré, que je sais exactement ce qui va se passer. Il y a beaucoup d'improvisations sur mon set, mais ces improvisations sont à des moments précis.
0: Ouais, c'est de l'improvisation volontaire.
1: Exactement, il y a des moments d'improvisation volontaire, alors que là sur le dernier morceau que j'ai fait, l'improvisation est partout en fait. Je ne pourrais jamais refaire à l'exactitude ce que je viens de faire. Et c'est, je pense, toute la finesse qu'on peut avoir dans la musique électronique, c'est ce côté, voilà, il y a des boucles qui tournent et on se contente simplement de modifier la boucle au lieu de structurer comme on pourrait le faire avec de la musique actuelle.
0: Ok. T'as des projets de sortie, des choses à annoncer? Prochain concert.
1: Je suis en train de travailler sur l'EP qui du coup réunira les morceaux que je fais en live. Pour l'instant, il n'y a pas de date. Je préfère le sortir quand il faut. Je cherche des lives. Pour l'instant, il n'y a pas d'actu chaude.
0: Okay.
1: Mais ça ne sera tardé. Il s'agit de me suivre sur les réseaux sociaux. Je suis beaucoup sur Instagram. Ça m'amuse de faire pas mal de petites live sessions, de courtes live sessions, parce que c'est un peu ça aussi qui m'a permis d'avoir la première fanbase.
0: Eh bien, avis aux programmateurs, programmatrices. On a un gourou qui cherche à exploser son off. Du coup, je sais pas pourquoi je dis ça.
1: Ça fait un peu les petites annonces. Tu cherches à exploser. 8-8-8.
0: Non, mais du coup, ça va bientôt être le moment de se quitter. Merci Ketout. On parlait du coup de première génération, deuxième génération, etc. On se revendique troisième génération. Est-ce que tu as envie d'être une personne importante de cette troisième génération et marquer de manière sonore ce moment?
1: Complètement. Je pense que des influences sonores électroniques, il en faut. Il en faut beaucoup. On est beaucoup resté sur la deuxième génération. J'ai envie de faire partie d'un tout, de nouveaux artistes qui finalement vont juste créer cette troisième ère en fait.
0: Tu connais des gens que tu pourrais citer qui sont aussi pour toi dans cette génération?
1: Pour moi, Irène Dresel en fait partie notamment. Il y en a un qui est très prometteur, qui va être plus dans le milieu rap, mais qui, dans cet esprit de do it yourself, tout seul sur scène, et je me démerde avec tout ce que j'ai, je citerai Kin Kan, qui est vraiment incroyable dans son milieu.
0: Ok. Et il est maintenant temps de se quitter sur Cause Commune 93.fm avec Toujours le Pingou en famille, c'est une night fraîcheur. C'était une nuit spéciale avec Ketout. Merci à toi du coup de nous avoir partagé ta musique et d'avoir pu nous jouer quelques morceaux. On a donc pu entendre 3 morceaux de Ketout pour revenir dessus. Le premier qui était
2: Mermaids.
0: Le deuxième qui était Et le troisième qui était Improvisation numéro 1.
2: Merci à vous, merci les Joyeux Pingouins en famille, c'est très cool de vous avoir rencontré. Et je parlerai de vous les gars, c'était super sympa.
0: On parlera de toi aussi, avis pour. N'hésitez pas à nous suivre aussi du coup sur le réseau pour retrouver le podcast de cette émission. Pour être relayé des informations spéciales de Ketout, on ne se manquera pas de partager cette petite vidéo Instagram qui ont l'air très sympathique. Et puis aussi pour nous suivre, nous, tout simplement, sur nos événements. Si vous suivez Ketout et que vous ne connaissiez pas nous, eh bien, c'était Dôme pour Cause Commune 93.fm. Et on se dit au revoir une prochaine fois, la semaine prochaine, sur la banquise.

0: les musiciens, ils sont tous trentenaires. Et la plupart, en fait, avant d'arriver à Sydney, ils étaient originaires de Canberra. Ils sont passés par Melbourne avant d'atterrir à Sydney. Plusieurs membres avaient formé Sinkhead avant Negative Gears. Il faut dire que cet album, en fait, il a pris 5 ans avant de sortir. Le Covid n'a pas aidé à aller plus vite. Et cet album, il parle égoïsme, il parle anticapitalisme, il parle santé. Et le chanteur qui écrit les textes aussi, il avoue qu'il y a un côté moralisateur, comme le titre l'annonce, évidemment, Moralizer. Comme à peu près 200 albums par jour, c'est Mikey Young qui l'a masterisé. Mikey Young, qui était membre de Total Control ou Anti Current Suppression Ring, et dont on pourrait parler à peu près dans chaque émission Tata Poum, vu qu'il s'occupe de la moitié des albums dont on parle. Au programme, eh ben, qu'est-ce qu'on a ? On a du punk à l'australienne, hein, avec des guitares, du gros son, mais aussi à l'occasion du synthé, mais plutôt en mode garage, et qui est bien moins audible sur scène que sur disque. On doit même avouer que sur scène, parfois, on l'entend pas du tout, alors que l'un des deux guitaristes qui le gère aussi, il donne tout ce qu'il peut, mais visiblement, ses potes, ils baissent le niveau du synthé juste comme il faut. Cet album, moi je trouve qu'il n'est pas linéaire, même si on reconnaît à l'écoute la patte australienne, et que cette demi-heure, hein, parce que c'est un album d'une demi-heure, c'est quand même assez rapide, ça suffit à contenter le tatapoumiste de base. Pour info, il est probable que le groupe revienne en Europe début 2026, et on va les attendre avec impatience, et moi je les attends de pied ferme.
1: Arnaud, moi j'avais prévu de m'abstenir sur ce groupe-là parce que je l'ai écouté quand tu l'as envoyé et je dois être auditeur de Tata Poum de basse parce qu'il m'a convenu parce que c'est guitare, batterie, basse, un peu ce qu'on chronique toutes les semaines, mais j'ai traversé l'album sans lever l'oreille. J'ai peut-être le morceau qu'on vient de passer, celui qui m'a le plus accroché. Mais ça fait déjà plusieurs albums de groupes australiens qu'on chronique. C'était le cas aussi sur Delivery, le deuxième album de ce groupe australien qu'on avait chroniqué la dernière, qui m'avait aussi totalement laissé de marbre. Celui-ci, c'est un peu le cas. Alors peut-être qu'en effet, en live, la base rythmique, que je trouve quand même intéressante sur l'album, pourrait me faire bouger et aller les voir, mais... bizarrement, ça fait plusieurs groupes là australiens où c'est peut-être une lassitude et le fait d'en avoir passé là depuis 3 ans une quantité astronomique. On parlait de Clam tout à l'heure hors micro et pareil, le deuxième album m'avait un peu déçu, le troisième va arriver, on verra s'il se renouvelle un peu, mais je pense que c'est l'accumulation de ce son qui me fatigue un peu, même si c'est pas un mauvais album. Je sais vraiment pas trop quoi en dire et je vais vous laisser la parole pour la suite.
2: Non mais c'est vrai qu'on est des enfants gâtés quoi. Non mais le nombre d'albums de qualité comme celui-là qui arrive, qui finalement c'est très bien, c'est très maîtrisé, c'est d'une efficacité redoutable, mais ça sort pas du lot. C'est ça qui est étonnant. À d'autres époques ou dans d'autres territoires, on serait un peu bluffé par un groupe comme ça. Et finalement. C'est pas tant le cas que ça, mais ça reste un truc super quoi. C'est tendu, c'est puissant, parfois c'est beaucoup puissant, hein, un peu comme de la musique pour annoncer l'arrivée des chars Leclerc, mais ça alterne aussi avec des moments presque aériens, en tout cas beaucoup plus enlevés. Moi, le son du disque, alors Mathieu disait que c'était pas le son des concerts, mais en tout cas moi j'ai bien aimé le son de leur disque, ces voix qui arrivent un peu comme en écho, qui font front avec le reste des instruments. Il y a quelque chose un peu d'une sorte de wall of sound version punk que je trouve assez réussi dans la réalisation de cet album. Puis ils y mettent de l'efficacité. Il y a un truc un peu rageur chez eux, je pense, qui embarque le truc qui parfois manque à certains groupes, quoi, d'énergie ou de colère. Alors moi, j'ai trouvé ça étonnant de savoir, comme tu l'as dit, qu'ils ont mis 5 ans à pondre cet album, parce que à l'écoute, il y a quelque chose d'assez immédiat, d'assez presque urgent dans ce qu'ils semblent vouloir dire et affirmer. Et on a du mal à imaginer que c'est un truc qui a maturé aussi longtemps. Voilà. Après, voilà, c'est encore un groupe australien. Moi, je pense vraiment qu'il faut qu'on parte faire un voyage d'études là-bas pour comprendre comment ils font. Pour fournir un tel nombre de groupes de cette qualité, il doit y avoir, je sais pas moi, des fermes à punk. Moi, j'imagine des élevages en open field avec des guitaristes qui courent dans les champs, des forêts où on fait pousser des batteurs et puis des champs où les chanteurs naissent dans des choux. Enfin, je sais pas. Ils doivent avoir un truc, à moins qu'il y ait des déterminants socio-économiques à la situation australienne qui incite les jeunes à s'orienter vers le punk, le rock et des musiques en colère. Mais enfin, en tout cas, moi, j'ai trouvé ça vraiment pas mal. Guillaume.
3: Moi, je suis partagé après l'écoute de cet album. D'un côté, je leur reconnais une solide base musicale, des compositions bien faites et agréables, et un vrai travail sonore et de création d'ambiance. Et de l'autre, je leur concède paradoxalement que peu d'inspiration. J'ignore les antécédents des membres, mais l'écoute donne à penser que l'expérience et la maîtrise dont ils font montre ne datent pas d'hier. La construction des morceaux, l'accord entre les instruments, le développement harmonique du son, le savoir-faire est là, indéniable. Et pour qui apprécie le genre d'ambiance qu'il déploie, à savoir un mélange entre cold, dark et post-punk, la séduction peut opérer. On songe en écoutant des groupes comme Tubaloids ou Pigeon, dont on a déjà causé ici. Mais pour autant, je n'ai pas été transporté par leur musique, qu'au fond je trouve assez banale, dans le sens où elle ne s'aventure jamais très loin et reste conformée dans un cadre confortable et malheureusement pas suffisamment enthousiasmant à mon goût. Leur musique me semble trop contenue. Ça n'en demeure pas moins un album solide et bien fait, qui ravira les amateurs du genre, mais une fois encore, trop limité dans leur style pour s'imposer et sortir du lot. Voilà.
1: Bien dit, Guillaume.
2: Bon, on va vérifier ça en écoutant un second morceau de Negative Gear, c'est Room with the Mirror.

Ça, c'était Negative Gears, et on va passer à un autre album récemment sorti. C'est Strowman Army qui vient de sortir un album qui s'appelle Earthwork, et c'est Arnaud qui nous a sélectionné un premier extrait, c'est Speed.

0: Voilà, premier extrait de Strawman Army, et c'est Arnaud qui nous en parle.
1: Ouais, donc c'est un duo formé à New York au tournant des années 2020 par Owen Dutch et Shane Fentrix. C'est déjà leur troisième album studio après une bande originale sur un voyage d'une goélette de Charles Darwin, le Beagle, qui était sorti en cassette uniquement en 2019. Peu de matière en termes d'infos, parce que j'ai eu beaucoup de mal à trouver beaucoup d'informations sur le net. C'est semble-t-il un groupe assez confidentiel dans la sphère new-yorkaise, sphère punk et post-punk. Même manière, le situer musicalement, il y a beaucoup d'influences qui me saute aux oreilles, mais sans arriver à vous donner un nom de groupe similaire. J'entends plein de choses, mais j'ai eu assez de mal. Vous allez peut-être en donner beaucoup plus que moi, si ce n'est de citer un paquet de groupes de la scène punk et hardcore new-yorkaise, mais voilà, j'ai pas de nom en tête, peut-être pouvoir me le dire. La description en tout cas de leur Bandcamp cite les Birds et Zounds. J'ai jeté une oreille ensuite sur ces deux groupes et honnêtement, j'ai pas vu beaucoup de ressemblances. Je ne sais pas parfois comment sont écrites les descriptions des Bandcamp. C'est peut-être des influences lointaines ou alors des goûts prononcés du groupe. Côté musique, je dois dire que je suis peut-être passé à côté. Je trouve l'album, il pâtit d'une force mélodique. Je trouve qu'il est assez plat et manque d'aspérité pour accrocher mon intérêt. Je l'ai écouté beaucoup de fois, donc je finis quand même par l'apprécier, notamment le titre qu'on vient d'écouter, La Spiral. C'est peut-être davantage du côté des textes qu'il faut se pencher pour essayer de comprendre le groupe et essayer d'y trouver un intérêt important. C'est un groupe qui publie la totalité des textes sur leur page Bandcamp. Donc pour les trois albums qu'ils ont écrits, on peut les lire et les traduire. Et on est clairement face à un groupe qui a beaucoup de choses à dire. Les deux précédents albums, le premier Age of Exile, évoquait l'histoire coloniale difficile des Amériques. Le deuxième SOS s'attardait davantage sur les différentes crises qu'on traverse depuis, en tout cas que le monde occidental traverse depuis de nombreuses années. Et ce troisième album se projette davantage vers l'après, le futur. Et vers ceux qui nous atteint aujourd'hui et qu'ils ont dépeint plutôt avec clairvoyance et qui dépeignent une réalité quand même qui nous rattrape, qui les rattrape. C'est parce que l'album a été enregistré en novembre 2023, enfin novembre 2023 et juin 2024, donc avant l'élection de Donald Trump aux États-Unis. Et pour citer quelques passages de leur texte, donc notamment le morceau qu'on vient d'écouter, la finance se reproduit, les armes se nourrissent, elle vous entraînera.

0: Multilatéralisme protecteur, mais surtout protecteur d'un capitalisme qui vient à bout de course. Stroman Army est bande son d'un Occident totalement décadent. Et je ne sais pas quel sera leur quatrième album, mais quid de l'après. Il n'y a pas beaucoup de réponses, en tout cas, dans ce qu'ils écrivent, si ce n'est que pour eux, peut-être c'était l'après. En tout cas, pour nous, c'est le présent, et ça vaut le coup de se pencher sur leur texte, qui rend l'album et le groupe, du coup, plutôt intéressant.
1: Ouais, c'est vrai qu'on sait pas beaucoup de choses sur Stroman Army. C'est des New-Yorkais, mais ils sont sur un label londonien, La Vida Es Un Mus, qui est un label un peu de confiance. Ça fait plusieurs fois qu'on chronique des bons groupes qui viennent de chez eux. Et pour se présenter, ils parlent d'eux, ils disent qu'ils font du peace punk. Alors voilà une nouvelle sous catégorie pour moi. Je la connaissais pas. Donc en grattant un peu. En gros, le peace punk, c'est de l'anarcho-punk, mais qui gueule pas comme des putois. Et au-delà de ça, ils disent bon voilà, vouloir tracer leur propre route de la narco-punk. Moi, je suis toujours rassuré quand les groupes de punk ils s'évertuent à dire des choses qu'ils ont une dimension un peu programmatique, politique ou quelque chose comme ça. Voilà, c'est pas. Ça me rassure sur l'état de la scène punk et punk rock aujourd'hui. Moi, je trouve que voilà la route qu'ils tracent, elle est pleine d'énergie. C'est peut-être parfois un peu brouillon, mais ça reste quand même basiquement punk. Alors c'est un compliment, hein, basiquement punk, c'est un compliment. Moi, je trouve que leur jeu avec des guitares sèches, électriques, mais qui gardent toujours un son très clair et vachement intéressant. Ici, l'électricité, c'est pas utilisé comme un moyen de tout enrober, de tout écraser, de créer des nappes et tout. Ils construisent ce son clair et efficace que vous venez d'entendre et que moi je trouve vraiment vraiment intéressant. L'album, il recèle des morceaux qui sont des tueries. Alors c'est marrant, Arnaud, c'est pas du tout les mêmes que toi. Moi, il y a un morceau qui s'appelle Look Alive que j'ai écouté en boucle, qui est vraiment hyper puissant. Mais voilà, bon, globalement, moi je trouve ça vraiment bien, sans être inoubliable. Et une fois de plus, on le disait sur l'album précédent, moi on fait un peu la fine bouche devant ce qui est un excellent groupe, mais c'est un excellent groupe qui se retrouve pris dans une avalanche de groupes tout aussi bons, tout aussi parfois engagés, etc. Et voilà, je trouve qu'on vit une période, nous en tant qu'auditeurs, en tant que public de ce punk, du mouvement punk au sens très large, une période assez incroyable quoi de voir ce qui déboule et tout. Voilà, je trouve que on est des enfants gâtés. Guillaume.
2: Oui, bah moi clairement pour moi c'est on est dans un niveau supérieur au Negative Gears avec Stroman Army. Le groupe exprime tout simplement bien plus d'originalité dans sa démarche et cela fait souvent une grosse différence dans l'appréciation que je peux avoir d'un groupe. La tenue générale des morceaux est très bonne, les intros sont travaillées, les inflexions dans le développement des compos est bon, il y a un travail rythmique constant, de la modulation dans les styles, c'est clair, élégant, touchant, et politiquement c'est sans doute l'un des groupes les plus radicaux dont on a eu l'occasion de parler ici. Tant les propos, hein, donc Arnaud le rappelait, les lyrics sont disponibles sur Bandcamp, sur l'économie néolibérale, sur les héritages coloniaux, sur la décimation environnementale de notre planète, tous ces éléments font mouche et nous parlent des dark times que nous traversons actuellement. Et musicalement, ce que je retiens, c'est surtout deux aspects. Le contretemps de la basse qui structure de nombreux morceaux et qui se marie parfaitement avec le chant parlé. Et surtout, le jeu de la guitare qui apporte beaucoup de personnalité en composition. Je les inscris de ce point de vue dans la continuité du groupe comme Orange Juice ou The Monochrome Set. Cette scène des années 80 dont le post-punk n'arrive toujours pas, et c'est peut-être un peu aussi son impasse aujourd'hui à se départir, à surmonter l'héritage, c'est peut-être un problème pour nos groupes d'aujourd'hui. En tous les cas, cette guitare sautillante, brillante, mélodique, qui contraste parfaitement avec la densité rythmique des compositions est un vrai régal. Et donc on est sur un album très intéressant, tendu, élégant.

0: agréable, il possède de nombreuses qualités et dont l'unicité générale dont il fait preuve lui donne beaucoup de valeur, donc un album de haut niveau comme à dire Mathieu, voilà.
1: Et ben justement Mathieu, qu'est-ce que tu peux nous dire de Strowman Army?
2: Mais je vais avoir du mal à passer après vous, hein, parce que vous êtes tous quand même relativement dithyrambiques. Alors moi je trouve que, enfin comme vous l'avez déjà dit, hein, cet album il est moins punk que post-punk, mais ça n'enlève rien à la qualité de cet album qui prouve qu'il n'y a pas que Cincinnati sur la carte américaine musicale, et que si on veut avoir de la musique de qualité, et on va le voir tout au long de cette émission et de la prochaine probablement, on peut se balader aux États-Unis, enfin on peut se balader sur internet, hein, parce que je sais pas si c'est le bon moment pour aller aux États-Unis. Alors on l'a dit, hein, c'est un album assez varié. Je pense qu'Arnaud jusqu'à présent t'es déçu parce que toi tu trouvais pas de référence à annoncer, et puis personne ne l'a fait, donc moi je vais me lancer.
1: Vas-y.
0: Bah, si je vous parle d'Orange Juice et Monochrome 7.
2: Ouais.
1: Alors toi, ils te font penser à quoi?
2: Alors moi, il y a un morceau que je vais rapprocher, le morceau Turn the Wheel, qui pour moi, ça pourrait être du Wire. Des premiers albums, donc voilà, il fallait le dire, c'était un défi d'Arnaud, il est relevé, donc moi en fait l'écoute de cet album ça me donne envie de me pencher sur les albums précédents pour vérifier qu'ils sont aussi variés et intéressants que celui-ci. Si c'est le cas, ça vaudra le coup. La question c'est, est-ce que c'est un groupe qui tourne et qui tourne en Europe? Bah ça, ce pas sera à suivre.
1: Du coup, on s'écoute un autre extrait de Strowman Army, et Arnaud, tu as sélectionné Mass Production of Loneliness.

Ça, c'était donc Strawman Army, et on va passer à Cabinet, puisque Guillaume nous propose d'écouter un premier extrait de leur album, le titre qui donne son nom à l'album, ça on dit titre éponyme, Hydrolysated Ordination.

0: Voilà, ne touchez pas à votre poste de radio, c'est normal puisque c'était Cabinet et c'est Guillaume qui nous en parle.
1: Oui, Cabinet. Cabinet est un groupe un peu obscur pour moi. Pas seulement au point de vue musical, mais d'abord, quant à son origine et les membres qui le constituent, dont j'ignore le nombre pour tout vous dire. Sachez qu'ils sont quelque peu connus dans le milieu des fans de metal underground, leur accordant un, je cite, « sens parfait de la texture », ce que j'interprète en langage métalleux comme un énorme compliment. En tous les cas, de ce que j'ai compris, ils nous viennent de Californie, et depuis 2014, leurs membres forment également un second groupe, Sphusperion, dont Cabinet serait une sorte de projet annexe. Et plus récemment, ils font également partie du groupe Orealmnos, donc je sais pas grand chose non plus. Retenons en tous les cas que ces formations étant sans surprise dans le même registre sonore, c'est-à-dire le death dark metal extrême, dont on vient d'entendre un extrait, et dont ils ont déjà sorti leur un premier album en 2021, et ce Hydrolysated Ordination est leur quatrième paru chez le label Bloody Mountain Records, qui en fait est sorti il y a tout juste un an, en mars 2024, car je ne les ai découverts qu'à la faveur des top listes de fin d'année, où les blogs spécialisés que je suis listent leurs albums préférés. Et totalement séduit, je l'ai alors proposé à l'équipe de Tap Tap Boom, ce qui me permet de vous faire découvrir aujourd'hui. Car une fois encore, s'exprime avec Cabinet l'incroyable capacité de la musique métal à développer des univers sonores singuliers, toute la magnificence et la puissance d'évocation que rend capable son métal, pris dans une large appellation du terme, ne laisse pas de m'impressionner, me surprendre et me plaire. Cette fois, avec Cabinet, c'est une musique uniquement instrumentale qui se déploie. Mais l'absence de chant, pourtant si caractéristique au genre, n'enlève rien à l'énorme sensation d'étrangeté que soulève l'album dans son entier. Car avec Cabinet, nous avons dépassé les limbes pour pénétrer au cœur de l'enfer. Le cataclysme a eu lieu et Cabinet nous en fait entendre le résultat, déchirant, martelant, hantant, sans espoir. C'est totalement écrasant, c'est comme regarder dans le noir absolu. Si l'on devait faire un parallèle avec la physique des éléments, ce serait l'équivalent du moment où on introduit de l'oxygène dans le coq chauffé à blanc afin de le transformer en acier. Sur le morceau périombilical Crawl Space, on entend, comme par hasard, le martèlement d'une forge. Une fusion paroxysmique alors se produit, qui réclame ensuite une lente mitigation pour laisser refroidir le métal obtenu au milieu de crépitement. C'est le même processus qu'opère la musique de Cabinet. Une violente déferlante suivie d'une longue descente pour parvenir à l'apaisement. Mélangeant death et black metal, l'album développe une telle intensité qu'il en transforme la nature même du timbre acoustique. Le son métal se transforme alors en une sorte d'ambiance industrielle. C'est bigrement intéressant, d'une concoction fascinante, un cocktail improbable qui rend cet album hors norme, totalement envoûtant, stupéfiant de beauté. Un très grand disque, tout simplement. Et réjouissez-vous, et moi le premier, leur nouvel album est déjà annoncé pour la semaine prochaine, le 22 mars. Il se nommera Anhedonia, et je suis bien sûr déjà au taquet de pouvoir l'écouter.
2: Arnaud, je suis pas sûr qu'on le repropose, hein, Guillaume, faut pas t'emballer non plus. Beauté, t'as dit ça en fin de chronique, là, c'est un mot, moi j'écris pas grand-chose, hein, donc... Beaucoup plus court que toi, mais celui-là je l'avais pas écrit, tu vois, je sais pas où je le casse dans ma chronique. Alors je suis assez d'accord avec toi que c'est bande son d'un monde apocalyptique, c'est d'actualité, c'est sombre, violent, c'est quand même vraiment burné. Alors il y a quand même une présentation Bandcamp où il parle d'éjaculation vocale. C'est un peu ce que m'a fait penser quand même le disque, je trouve ça très très burné, un peu trop. Pour moi, c'est vrai qu'il faut une écoute exigeante pour en apprécier toutes les différentes textures. J'ai dû l'écouter une seconde fois, moi je l'ai écouté en voiture une première fois et ça... Bon, j'avais l'impression d'avoir un bruit de moteur et je me demandais si j'étais en panne, mais non. Donc je l'ai écouté une seconde fois au casque et j'ai pas vu toutes les nuances que tu as entendues, moi je... J'ai en effet entendu la bande son d'un monde industriel, des marteaux piqueurs, des moteurs de 4x4, une industrie pétrochimique. En effet, ça fait penser à plein de choses, déforestation, machin chouette. Enfin, ça me semble quand même un peu de la branlette vocale, ce truc, mais là, il y a Bibi qui nous a amené un rouleau de PQ sur la table. J'avais écrit enfin que ça me faisait quand même penser à un groupe qui finira au fond des cabinets, mais j'entends, c'est une très belle chronique que t'as fait. Et pour le coup, je suis pas mécontent que tu l'aies chroniqué parce que je n'écoute absolument pas ce genre musical. Et intéressant, ça serait peut-être le mot que je pourrais sortir. Mais une fois l'avoir écouté, moi je n'attends pas le 22 mars avec impatience.
0: Ouais, non mais moi je suis d'accord avec toi Arnaud, la chronique de Guillaume c'est vraiment ce qu'il y a de meilleur dans ce disque de cabinet quoi. Moi je me suis beaucoup ennuyé en écoutant cet album quoi, parce que bon on comprend assez vite l'ambition, mais la réalisation reste bourrin comme ça. J'ai du coup, vu que je m'ennuyais, j'ai regardé les images et je trouve leur imaginaire graphique d'une confondante banalité. La typographie utilisée, l'iconographie qui trimballe, voilà. Bon, alors il y a des têtes de mort, oh là là là là, comme cette originale. Et puis cette typographie gothique, où on n'avait jamais vu ça dans un groupe de métal. Et puis ils ont rajouté des trucs qui dégoulinent de leur logo, on dirait des traces de sang. Mais quelle idée incroyable, où ont-ils été pêcher ça? Le métal, c'est un monde de conservateurs. Les mêmes images, les mêmes univers graphiques ressassés à nauseam. C'est quoi ce truc qui tourne en rond depuis 50 ans, qui semble nous dire « make guitar great again » à chaque fois qu'ils font un visuel. Et encore, je vous dis ça sur un groupe où un mec tout seul, on n'arrive pas trop à savoir... qui s'aventurent sur des territoires un peu annexes ou nouveaux, presque finalement, peut-être même ce qu'il y a de plus intéressant dans le métal. Voilà, ça me surprend toujours comment tu arrives, Guillaume, à trouver autant de nouveautés dans un truc qui est pétri de conformisme depuis 50 ans. Bon, ils sont tellement originaux qu'ils ont retiré le chant pour ne garder que quelques cris et quelques borborygmes. Alors, moi, je me dis que si tous les autres groupes du monde entier... mettre du chant, à part la musique classique, mais bon, ça, on sait que c'est chiant. Peut-être que c'est parce que c'est bien d'avoir quelqu'un qui chante. Alors, je me suis dit, voilà, peut-être tu m'as donné la réponse. C'est ça, c'est que c'est la musique de l'apocalypse. Et l'apocalypse, ça se fera avec une extinction de voix généralisée. Et ça me fout carrément la trouille. Mathieu.
3: En fait, tu veux dire que Héloïse a commencé à rencontrer l'apocalypse, c'est ça.
0: Non, mais avec son extinction de voix, il en avance.
3: Alors en fait, avant de commencer à écouter l'album, on se dit on connaissait la musique d'ascenseur, maintenant on va connaître la musique de cabinet. Et donc on se dit bon voilà. Non mais parce que franchement, tu arrives sur le Bandcamp, tu vois du death metal, tu dis oh là mais c'est un truc, ça va pas être pour moi. Et puis en fait, c'est effectivement sans doute du death metal. Moi, c'est un genre que je ne connais très peu et que je ne maîtrise pas du tout. Mais si c'est ça le death metal, mais en fait pour moi c'est même pas désagréable. Alors évidemment, je trouve ça un peu long, hein, parce que 33 minutes, on peut se dire que c'est pas très long, mais quand tu t'ennuies, ça l'est. Mais je dois avouer que alors sans écouter l'album à fond, parce que ça, à mon avis c'est autre chose, pour moi ça passe à peu près sans difficulté. Comme le disait Guillaume, il y a des moments c'est presque de l'ambiance, alors bien sombre, mais je trouve finalement sans beaucoup d'agressivité, donc c'est pas mon truc, mais pour moi c'est tout à fait audible et c'était vraiment pas gagné d'avance. Donc je suis bien moins méchant que vous, les papiers ronchons.
0: Bah écoutez, je vous propose d'en écouter un deuxième extrait. Ah, tu me l'as bien sélectionné celui-là, Guillaume. Periumbilical Crawl Space.

Ça, c'était Cabinet ou Cabinet, on ne sait pas. Et on va changer à nouveau d'espace et de style, puisque on va aller écouter Squid. Et c'est Arnaud qui nous a sélectionné un premier extrait de leur nouvel album, Cowards. Et ça s'appelle Fieldworks.

0: Allez, tout le monde se réveille, on écoute toujours Tata Poum et on va parler de Squid et c'est Arnaud qui nous en parle.
1: Ouais, donc Squid c'est un quintet britannique qui a été formé sur les bancs de la fac de Brighton, donc là ils sont à Londres mais c'est un groupe originaire de Brighton au départ, qui a sorti son premier enregistrement en 2016 et qui a très vite signé sur le mythique label Warp, label à l'origine spécialisé dans la musique électronique mais qui s'ouvre depuis une dizaine, vingtaine d'années à des sonorités plus rock et plus pop. Donc ils ont signé leur premier long format Bright Green Field, qui était un album de musique rock expérimentale, matinée de jazz, de post-rock, et qui était sorti à une période où le rock britannique flirtait un peu avec l'art rock contemplatif expérimental. Il y avait eu Black Midi, beaucoup plus burné quand même, Black Country New World, qui est sorti à peu près à la même période, et tous ces groupes étaient ont été produits par Dan Carey, qui est un producteur aussi très en vogue en Grande-Bretagne, qui a notamment produit le premier Fontaine D.C. et l'album de Kate Tempest. Bref, on le voit si on regarde les groupes émergents britanniques à peu près sur toutes les productions. Deuxième album, jazz rock, beaucoup plus expérimental, avec Monolith qui était sorti en 2023, qui m'avait un peu laissé de marbre, alors que le premier album, j'avais beaucoup accroché, moi. Et donc nous en voici avec la même bande de potes pour le troisième album, donc Cowards, qui est donc le groupe composé de Lee Judge, qui est le batteur et qui est le chanteur du groupe, pas très courant. Arthur Ledbetter, Laurie Nanquil et Anton Pearson et Louis Borlase, qui joue, je ne saurais pas trop donner les places de chacun des membres, tant ils sont... talentueux en tant que joueur d'instruments. Ils jouent des cuivres, des percussions, des instruments à cordes, des guitares, basses, batteries. Ils ont l'habitude de changer de changer de place lors des lives. Moi, je les ai vus une fois en live. D'ailleurs, live à l'Élysée Montmartre qui était plutôt chiant et le son était mal réglé. Ça donnait pas forcément quelque chose d'intéressant. On s'est éloigné là, je trouve, sur cet album de l'expérimentation et l'appellation art rock est peut-être un peu plus colle un peu plus peut-être à cet album. Ils sont énormément rapprochés d'un groupe que j'ai cité juste avant, la Black Country New Road, avec des sonorités beaucoup plus douces, plus mélodiques, moins foutraque, même si sur le morceau qu'on écoutera juste après, Crispy Skin, ça fait la jonction entre leur ancien univers et l'univers de cet album-là. J'ai pensé, moi, plusieurs fois, notamment à la voix, là, sur le morceau qu'on vient d'entendre à Thom Yorke et à Radiohead, l'album 15, pardon, Step. Alors je sais pas le combien tième c'est, mais qui ressemble beaucoup à ces sonorités, et aussi au projet de Thom Yorke Smile, qu'il a avec un batteur Tom Skinner actuellement. Beaucoup pensé à lui, notamment sur le jeu de texture de la voix que le chanteur a tout au long de l'album, une voix beaucoup plus douce, et quelques morceaux où c'est assez énervé, mais très peu en fait. Je me suis pas forcément approprié les textes, même si on peut trouver les traductions également sur le Bandcamp. En tout cas, ils sont partis des lectures des membres du groupe. Et donc, on a 9 titres qui comptent des histoires qui racontent des choses tout à fait intéressantes et un peu déprimantes, hein, la lâcheté, l'apathie, la cupidité, la soif de sang, bref. Un beau programme en perspective. Alors après, pour être honnête, on n'est jamais loin quand même du nombrilisme, et les compositions peut-être pourraient paraître pompeuses, roboratives, si on n'a pas forcément l'oreille assez bien aiguisée. Cependant, moi j'ai un album qui m'a un peu réconcilié avec Squid, que j'avais lâché au deuxième album. Et à force de l'écouter, je trouve cet album plutôt attachant et assez intéressant, parce qu'il y a beaucoup de textures et beaucoup de détails qu'il faut prendre le temps d'écouter.
0: Alors ça nous change un peu de chroniquer ce type d'album dans cette émission, parce que d'habitude c'est d'obscurs groupes du fin fond de l'Ohio qui arrivent à peine à produire une cassette et tout. Là c'est pas du tout un album qui est passé inaperçu. La couverture média est aussi large que mon ennui, quoi. L'écoute de cet album a été vraiment ennuyeuse, que je sais pas comment dire. Une fois passé le single prometteur qu'ils avaient sorti avant l'album, là, Building 650, qui lorgne un peu du côté de Fontaine d'ici, et qui marche bien, quoi, qui est un peu tranquille, un peu poseur, mais qui marche. Le reste de l'album est pour moi infiniment plus plat qu'un titre qui était déjà un peu plat, quoi. L'ambiance éthérée, guitare sous Prozac, voix famélique et poseuse. Je sais pas quoi vous dire. Si vous avez aimé Pink Floyd, si vous avez aimé la Danette au chocolat, si vous aimez la Macédoine de légumes et les romans de Paulo Coelho, cet album est fait pour vous. Je veux bien entendre, Arnaud, ce que tu y vois, mais moi, c'est vrai que j'ai un peu tendance à évaluer les groupes à la quantité de pâté qu'ils arrivent à envoyer. Et là, sur ce critère-là, ils ont vraiment eu une mauvaise note. Et puis alors, hein, y a un autre truc, quoi. Hein. Sortir d'un disque de rock dans un état plus dépressif qu'on y est entré, c'est une performance ou un échec, hein, un des deux. Dis-moi, Mathieu.
2: Eh ben, j'avais pas pensé à cet aspect pro-dépresseur, en fait. moi, ce que je suis allé sur Bandcamp, donc j'ai regardé déjà, il y a 9 titres, 45 minutes, et avec plus de la moitié de l'album qui sont des morceaux de plus de 5 minutes, par rapport aux bases que j'ai, c'est quand même très long. Donc c'est vrai que j'avais même pas pensé à Pink Floyd, mais maintenant que tu le dis, pourquoi pas. C'est vrai que c'est un groupe originaire de Brighton, mais qui a rien à voir avec les deux derniers groupes de Brighton dont on a parlé lors des émissions précédentes, puisque Deeds et Lambrini Girls, c'est plutôt ton genre de pâté, hein. Pierre. Sur le Bandcamp, on voit différentes choses. On voit marqué Art Rock, on voit marqué LCD Sound System, on voit marqué Television. Alors moi, je vois pas forcément le lien avec Television. En revanche, Art Rock et LCD Sound System, je pense que rien que ces deux références, ça m'explique pourquoi je m'emmerde autant. Avec des morceaux qui sont longs, qui peuvent même être interminables rien qu'au bout d'une minute. Le morceau Coward, en fait, et à un moment, je me dis, je regarde ma montre et non, ça faisait juste une minute que c'était commencé, c'était insupportable. Et en fait, il faut que j'avoue, je m'étais posé la question d'aller voir le groupe sur scène, puisqu'il passe en avril à Paris. Après avoir écouté cet album, je pense que je vais faire des économies. Je vais rester chez moi.
0: Guillaume, même enthousiasme?
3: Moi, j'avais découvert le groupe avec son remarquable premier album, l'un des plus marquants de 2021 pour moi, riche, original, audacieux, d'excellente facture. Il m'avait beaucoup impressionné et je le réécoute toujours avec un grand plaisir. Et je ne sais pas pourquoi, mais j'ai totalement zappé le second. Et donc, voici le troisième. Squid est manifestement l'un des groupes sensations de ce début d'année. Je ne compte pas le nombre de recensions que j'ai vu passer de cet album depuis sa sortie. Dans l'ensemble, pour en dire beaucoup de bien et saluer son très bon niveau sans pour autant lui décerner le statut de chef-d'œuvre, bien qu'il n'en soit pas loin. Je commencerai par dire qu'il n'est pas facile d'un abord facile. Il m'a fallu plusieurs écoutes pour commencer à l'apprécier, et c'est par la qualité indéniable des arrangements que j'ai pu progressivement rentrer dans l'univers qu'il dégage. Son rythme lent, presque à contre-temps, le chant à moitié susurré, la batterie tapotante plus que frappante, développe une atmosphère apaisée à l'ensemble, une introspection générale s'en dégage, une tranquillité qui n'est pas loin d'atteindre la torpeur sur plusieurs morceaux, au point que l'apathie parfois guette. Et pour autant, ce qu'ils parviennent à accomplir est très fort, d'une grande puissance d'évocation et inspiré de bout en bout. L'album se révèle déchirant sur plus d'un titre, et notamment sur le très beau Blood on the Boulders. Parfaitement calibré, d'une orchestration et d'une production impeccable, le ton est juste d'un bout en bout et assure à l'ensemble un sentiment de maîtrise peu courant. Squid s'impose assurément avec ce disque comme l'un des meilleurs groupes de l'actuelle scène néo-post-punk.
0: Eh bien, bon, d'accord. On va écouter ça, un petit extrait de Crispy Skin.

Allez, Marion vient de mettre un scud à squid. C'était Tatapoum épisode 61. 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Vous mettez Tatapoum dans un moteur de recherche et on arrive. Ce soir, l'équipe de Tatapoum était réduite de ses malades, mais se composait tout de même de Mathieu, Guillaume, Arnaud, Bibi et Marion. On se retrouve la semaine prochaine pour une nouvelle édition de Tatapoum. D'ici là, bon courage pour ce qui vous reste à supporter de dimanche et à ciao.

0: Régulièrement, on parle de Némésis, par exemple, nos amis anti-féministes d'extrême droite. Enfin, il y a quand même beaucoup de choses. Et donc, je pense que le collectif La Horde a beaucoup de boulot.
1: Bah, c'est pas nous qui avons beaucoup de boulot spécialement. Hein, c'est,
0: ouais. Non, mais en tant que soutien, parce que bon, on rappelle le collectif La Horde, c'est un collectif de soutien qui est aux associations antifa, mais qui est pas spécialisé pour des actions de terrain, mais plus du
1: soutien. Ça, ceux qui ont vraiment du travail, c'est ceux qui sont sur le terrain, c'est les groupes antifa locaux.
0: Oui.
1: Voilà, et nous, on apporte un soutien logistique, on va dire, mais en réalité, le vrai travail, il est fait par les militants et les militantes de terrain.
2: Non, je suis pas sûr que ton... faut pas minimiser le travail de La Horde.
1: Ah non,
2: je
1: crois, non, mais...
2: C'est quand même au même plan d'importance, je trouve.
1: Je pense que ça sert à quelque chose qu'on fait, hein, c'est pas ça que je dis, hein, mais par rapport à, tu disais, ce qu'on a de boulot, bah, forcément, quand même, c'est quand même pas la même chose. Nous, on a, disons que le contexte ou l'actualité, peut-être nous touche moins notre activité, qui est en plus régulière, on va dire, que, mais oui, c'est sûr, il y a un contexte. Hein. Mais peut-être on pourrait se focaliser, parce que ça fait beaucoup, déjà sur ce qui s'est passé ce week-end, et puis revenir un peu sur l'histoire de cette date qui est voilà, qui maintenant, qui a plus de 30 ans. Voilà, donc on peut faire ça. Je sais pas si on fait ça maintenant ou si...
0: Ah bah, on peut y aller. Hein.
1: Ouais. Donc le point de... Donc effectivement, il y a eu tout un week-end qui était prévu, un week-end antifasciste, 8, 9 et 10 mai. En réaction à une manifestation qui a lieu tous les ans depuis 32 ans maintenant, le 9 mai, enfin autour du 9 mai, on va dire. Et peut-être c'est intéressant de revenir sur pourquoi cette date, surtout qu'elle est concomitante avec le 8 mai 45, qui est une date déjà historique. Et c'est pas le hasard, puisqu'en réalité, le point de départ de tout ça, c'est en 1994, donc ça ne rajeunit pas non plus. Et c'est une manif anti-américaine qui a lieu le 7 mai 1994, organisée par plusieurs groupuscules d'extrême droite radicale, pour dénoncer le débarquement américain en Normandie et en particulier ce qu'ils appellent la nouvelle occupation l'occupation véritable, qui serait celle des Américains sur le sol européen et non pas celle voilà. Donc c'est quand même un rassemblement avec une connotation bien marquée. Et puis il se trouve que ce rassemblement, donc il y avait à l'époque le groupe de Serge Ayoub, il y avait l'œuvre française, il y avait le GUD, et il y avait aussi le Front National de la Jeunesse, donc la structure jeune du Front National. Et tout ce petit monde se rassemble, et la police, alors à l'époque c'est Charles Pasqua qui est ministre de l'Intérieur, donc c'était la droite dure, mais qui tapait souvent quand même sur l'extrême droite, et du moins l'extrême droite radicale, et qui du coup a envoyé la police pour disperser tout le monde. Et un des militants, qui s'appelait Sébastien Desieux, qui est un militant de l'œuvre française, s'enfuit, poursuivi plus ou moins par la police. Alors les circonstances, on les connaît pas très bien, l'affaire a jamais vraiment été éclaircie. Toujours est-il qu'il s'est dirigé, donc là le rassemblement était place d'Enfer Rochereau pour les Parisiens et les Parisiennes, et puis lui il s'est éloigné, il a été vers la rue d'Assas, etc., et rue des Chartreux. Il est monté dans un immeuble et il est monté jusque sur les toits, il est tombé du toit et il a fait une chute mortelle. Il est mort deux jours plus tard, le 9 mai. Voilà. Et donc suite à ça, les groupes qui avaient organisé le rassemblement ont demandé la démission du ministre, ont occupé une radio, Fun Radio pour ceux qui se rappellent un peu à l'époque. Donc c'était une grosse radio quand même à l'époque, à une heure de grande audience. Ils sont invités dans les studios, ils ont pris la parole et ils ont dit ce qui s'était passé et voilà, ils voulaient marquer le coup. Donc ça a été quand même pour eux un événement important, et donc il y a eu la décision l'année suivante, sur la date anniversaire, d'organiser une première manifestation, et c'est monté un comité du 9 mai pour entretenir la mémoire de ce jeune homme. Et en fait, au fur et à mesure des années, bon, on va pas faire année par année, là, c'est vraiment le point de départ, mais ce qui est intéressant, c'est qu'au fur et à mesure des années, donc dans les années 90, donc dès 95, Serge Ayoub, qui était un peu en 94 encore présent, disparaît. Il va faire entraîner chez les Bikers, etc. Donc, l'œuvre française est un peu dans les choux, donc c'est plutôt le Gut qui va reprendre. Mais en gros, à chaque fois qu'il y aura un groupuscule qui sera un petit peu plus en lead à un moment, une année, bah, c'est souvent ce groupe-là qui va s'occuper de la manif du 9 mai. Donc par exemple, au début des années 2000, quand le mouvement identitaire apparaît, bon, bah, c'est eux, une année, en 2006, ils vont prendre en charge cette date. Et puis ensuite, l'œuvre française fait son retour avec les jeunesses nationalistes au début des enfin pareil fin des années 2000, hop, c'est eux qui vont reprendre le lead, et puis ensuite c'est le GUD qui va prendre le lead, etc. Et donc à chaque fois, il n'y a pas encore à ce moment-là cette image comité du 9 mai, il existe toujours, mais en général c'est trusté par un groupe d'extrême droite, celui qui a le vent en poupe à ce moment-là. Mais la date va finir par s'user, d'autant plus que à partir du début des années 2000, en 2003, de 2003 jusqu'à 2011 à peu près, il va y avoir une réaction antifasciste, une contre-manifestation qui va être organisée et qui est une contre-manifestation unitaire. C'est-à-dire c'est initié au départ par le SCALP, SCALP Réflexe précisément, et puis vient s'associer la CNT, les mouvements de jeunesse trotskiste de l'époque, il y avait Alternative Libertaire, donc les anciens de l'UCL, etc. Donc il y avait des libertaires, des trotskistes, des syndicalistes, des antifascistes, des antiracistes, puis toutes sortes de gens en fait, et aussi qui venaient au fur et à mesure des dates, qui c'est devenu aussi un point de ralliement un petit peu antifasciste. Et ça a plutôt bien marché, puisqu'en 2008 et en 2009, on l'oublie, mais la manif des FAF n'a pu avoir lieu parce qu'on occupait la rue. Et donc on était le fait qu'on soit présent fait que la police a interdit à deux reprises cette manifestation. Et puis petit à petit, du coup, ça a aussi un petit peu. Alors au départ, le fait qu'il y ait une contre-manif, ça a un petit peu relancé la date chez les FAF, mais après, très vite, en fait, ça l'a quand même plutôt tué. Et puis au début des voilà début des années 2010, tout le monde s'est un petit peu désintéressé de cette date, sauf le GUD qui l'a repris en charge. Et d'autant plus que en 2013, c'est la mort de notre camarade Clément Méric, donc l'œuvre française, parce que oui, entre-temps, il y a en 2010, il y a Serge Ayoub qui fait son retour, son comeback. Vous vous rappelez cette fameuse vidéo réponse à Antifa Chasseur de Skin qui s'appelait Sous les pavés, je sais pas si vous l'aviez vu, mais c'est un mouvement d'anthologie. Ouais, c'est un truc à voir, c'est sur YouTube, ouais. Hein, malheureusement, c'est toujours présent. C'est assez hilarant. Et bref, il fait son retour, donc toutes les casseroles oubliées, etc. Et il devient un petit peu, le mouvement en pointe, sauf que lui, il s'en fout de des yeux. Et du coup, il pense qu'aussi c'est un peu galère d'être du côté de d'enfer, il y a des contre-manifestants, etc. Donc il va venir se greffer sur la manif pour Jeanne d'Arc de l'Action française. Et on va avoir comme ça pendant 2-3 ans une espèce de fusion improbable entre l'hommage à Jeanne d'Arc, l'hommage à Desieux et toute la skinnerie, tous les néo-nazis, les néo-fascistes de France qui vont se retrouver. C'est vraiment l'auberge espagnole.
2: Et sous Franco.
1: Oui, si tu veux. Et l'auberge franquiste. Et puis voilà. Et ça va durer. Donc c'est rue de Rivoli. Donc on n'est plus du tout dans le quartier, ça n'a plus rien à voir. Alors dans le cortège, il y a tous les sans-amis, en fait, se mettent dans le cortège Sébastien présent, qui est le cortège du comité du 9 mai, mais sans comité du 9 mai. Et il y a même une année, la date va tellement crever que, à cause d'Ayoub, hein, principalement, qu'elle va se réduire à une messe, parce que oui, les cathos intégristes vont aussi s'inviter, il y a le renouveau français à l'époque qui existe. Et c'est le mouvement pour les mélomanes, c'est le mouvement dans lequel il y avait Goldo Faf. Ah bah, donc le premier rappeur d'extrême droite, j'espère que vous le passez souvent parce que c'est quand même de qualité. Ouais. Et bref, blague à part, donc tout ce petit monde, c'est vraiment, on est vraiment dans le fond du panier, hein, on va pas se mentir, mais malgré tout quand même, il y a quelque chose. Et c'est environ un millier de personnes quand même qui est dans la rue, rue de Rivoli. Alors c'est le week-end, c'est un autre quartier pour les antifas, faire une contre-manif du côté des Tuileries, du Louvre, tout ça, c'est pas évident. D'ailleurs, ça s'est jamais fait de fait. Enfin, toutes les tentatives ont échoué. Et du coup, on en est là quand, en 2013, l'œuvre française, les JNR, tous ceux qui étaient un peu à la manœuvre sur la manif du 9 mai, vont être dissous suite à la mort de notre camarade Clément. Et du coup, à partir du milieu des années 2010, donc on est en 2015 là à peu près, 2014-2015, c'est le GUD qui reprend la main et qui va remettre la figure de Saint-Bastien des Yeux un petit peu en avant, en disant voilà, c'est un peu une manif nos logos. En fait, ils disent c'est nos logos, c'est-à-dire il y aura que des croix celtiques, comme par hasard, c'est le symbole du GUD, donc c'était pratique pour eux, mais c'est aussi le symbole de l'œuvre française, donc c'était quand même ouais. relativement consensuel. Et puis voilà, au lieu que chacun vienne avec ses couleurs, on fait une manif vraiment dommage. Mais par exemple, sur les affiches, il n'y a pas le nom de Desieux. Il y a juste écrit 9 mai, et puis en général, une sculpture d'art nazi ou fasciste. Et puis voilà, tout le monde sait en fait que c'est le point de ralliement de l'extrême droite radicale. Du côté des antifascistes, donc il y aura eu une longue période quand même d'activité, mais après, pareil, je crois que la dernière c'est 2011, et puis après, les gens vont se détourner un petit peu de la date, jusqu'à très récemment, finalement, jusqu'au début des années 2020, donc on va faire rapide, mais de 2015 jusqu'à à peu près 2022-2023, la date vivote. C'est-à-dire que bah, d'abord, il y a le confinement pendant toute une période. Ouais. Et puis, avant et après, le GUD peine à rassembler 200-300 personnes vraiment maximum sur cette date. Il y a des fois, il n'y a même pas de manifestation, c'est juste un rassemblement. Mais au sortir, donc là on est, on se rapproche un peu de maintenant, à partir des années 2023-2024, là le GUD reprend vraiment ça en main, c'est vraiment les figures montantes qui vont driver le truc. Et en 2023, les médias redécouvrent, en fait cette parade nazie ne s'est pas vraiment interrompue, à part en 2008-2009 sous la pression des antifascistes. Elle avait lieu tous les ans, toujours à peu près avec le même décorum, mais il a fallu attendre en fait que les médias de façon générale se réintéressent à l'extrême droite radicale pour que tout d'un coup on redécouvre entre guillemets cette date en disant mais comment ça. Et du côté de l'État, même Tartufferie, c'est Darmanin je crois en 2023 qui dit mais comment ça une manif de néo-nazis dans Paris, mais personne ne me l'a dit, c'est inadmissible, on doit interdire tout ça. Et dès l'année suivante, bah bien sûr, la manifestation est autorisée. Enfin, elle est interdite par la préfecture, mais autorisée au tribunal administratif. Et dans les médias, alors pareil, il y a toujours eu des incidents. Ce qui est un peu normal, en fait, c'est quand même la moindre des choses. Vous avez 500, 600, enfin plusieurs centaines de néo-nazis qui marchent dans la rue, c'est pas possible que ça se passe bien. Déjà parce qu'il y a des gens qui réagissent, fort heureusement.
2: Oui, dans le public,
1: les gens qui sont là, qui regardent ça, qui hallucinent. Et il y a eu aussi des petites tentatives antifascistes, bon, pas toujours rien de très glorieux, mais enfin quand même. Et des tentatives de perturber les choses. Et donc c'est voilà, en soi, de toute façon, des néo-nazis qui paradent, c'est en soi une violence de toute façon. Et donc voilà, il y a beaucoup d'hypocrisie là-dedans, mais tout d'un coup, tout le monde se réintéresse à cette date. Et du côté antifasciste, on dit que c'est peut-être le moment aussi, nous, de réfléchir, mais justement pas forcément pour relancer ce qui a été fait par le passé. De toute façon, c'est jamais très très bon de juste reproduire, recommencer ce qu'on a fait. Là où la démarche est la même, c'est vraiment de se dire il faut qu'on soit dans une démarche unitaire sur cette date. Et la première édition du village sera en 2024. Donc l'idée, au lieu de simplement faire une contre-manifestation dont on sait qu'elle a de grandes chances d'être interdite, et donc de tout miser là-dessus, parce que c'est pareil, on n'est plus non plus au début des années 2000. Le climat, il a changé. Aujourd'hui, aller dans la rue, c'est beaucoup plus compliqué. Très très vite, on est interdit. Et puis, il y a eu tout le narratif qui s'est développé depuis la mort de Clément sur ultra-gauche, ultra-droite, c'est la même chose. Ça se vaut, c'est le même danger pour la démocratie, et ça maintenant c'est bien ancré, en tout cas au niveau policier et au niveau de l'État. Et donc il y a cette différence de point de vue. Et à tel point que chaque année, donc pour du côté antifasciste, première édition d'un village antifasciste avec plein de stands, des débats, etc. Mais pas que sur l'antifascisme d'ailleurs, sur le féminisme, l'anti-impérialisme, le racisme néocolonial, etc. Et tout ça a plutôt marché. C'est-à-dire dès la première édition, alors qu'on est au Panthéon, c'est-à-dire on n'est pas vraiment sur notre terrain, on va dire, c'est quand même un pari. Et un pari qui a été réussi dès la première année, puisque on attendait quelques centaines de personnes, et puis c'est 1500 personnes à peu près qui sont venues, et l'année suivante on est plutôt à 2-3 000 personnes, et cette année c'était pareil, c'était vraiment énorme, et puis avec beaucoup de... Enfin vraiment un public aussi très différent de si on avait fait le village Place des Fêtes, quoi.

0: Je préfère encore être un cochon décadent qu'un fasciste.
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2: C'est toujours Constroy, on est toujours avec SB du collectif Antifa La Horde. On vient de passer deux morceaux.
3: Deux morceaux, Tueurs de nazis par Vacarme, pas nos vacarmes à nous, mais les vacarmes de l'étranger.
2: De
3: après le périph' là. Et Namenlos, nazi.

0: C'est le morceau qui tombe dans le thème de l'émission, on va dire. Parce que faut pas tout confondre non plus, fasciste, nazi et tout. On a un peu aussi tendance à mélanger les vocabulaires. Mais après, faut regarder aussi dans les dictionnaires ou sur la page de la Horde, parce qu'il y a des choses bien expliquées. Sur la page de la Horde, il n'y a pas que de l'agrémentation ou d'événements ou du petit soutien comme ça. Il y a aussi un petit peu d'historique, des choses.
1: Alors il y a un peu des deux, c'est-à-dire historique. Ouais. Ça c'est lié un peu à l'histoire de notre collectif. Au début, quand on s'est lancé, il faut voir que dans la presse, par exemple, donc on est en 2012, l'extrême droite fait pas trop recette. Hein. Et puis il y a plein de médias qui existent pas encore. Je crois Street Press est pas là, ou en tout cas est confidentiel. Ou non, je crois qu'il est pas là. Je sais plus quand ils sont apparus, mais enfin voilà, il y a un certain nombre. Il y a déjà Mediapart, mais ils font pas non plus. Ils sont pas spécialisés. Et puis globalement, c'est pas un sujet. Donc mais il n'y a pas que nous, hein. Il y avait Reflex encore à l'époque qui publiait des enquêtes. Justement, les enquêtes de Reflex étaient vraiment très très pointues et il manquait un petit espace de vulgarisation, mais pas fait par des journalistes, fait par des militants. Et donc du coup, nous on faisait ça au début, on faisait pas mal d'articles, donc de petites enquêtes et tout ça. Et puis à partir du moment où il y a eu une presse qui s'est un peu spécialisée, soit des nouveaux médias, soit Libé par exemple qui s'est redécouvert une fibre antifasciste assez récemment, et qui du coup nous on pouvait pas suivre le rythme de publication. En fait, ce qu'on s'est pris un peu en pleine face aussi, c'est vraiment, même par rapport à 2012, il y a vraiment eu une accélération du rythme de l'information, et puis aussi des canaux que nous on n'utilisait pas trop. Nous, tout passait par le site, on voulait des canaux qu'on maîtrisait. On était chez Samizdat, donc un hébergeur militant, etc. Et donc du coup, quand on a vu que tout passait par les réseaux sociaux et en particulier par Twitter, que nous on trouvait que c'était quand même problématique, et puis que de toute façon, en termes de vitesse, nous on travaille, tout le monde travaille chez nous, il n'y a pas de militants professionnels. Et donc du coup, pour ce qui était de l'actualité, et spécialement de l'actualité de l'extrême droite, on a un peu levé le pied, mais on continue à développer, on va dire, des outils pédagogiques. Donc on met à jour notre schéma, on a refait notre carte, on a des chronos, et puis on a fait Fachorama. Voilà, on fait des choses comme ça que la presse ne fera pas. Et surtout, on met à jour nos outils, ce que la presse ne fait pas non plus.
2: Ouais, tu viens de parler de cartes et de schémas, justement, par rapport à tous les groupuscules que t'as cité déjà en début d'émission. Il y a sur le site donc lahorde.info une carte des groupuscules d'extrême droite et leur implantation un peu partout en France, et un schéma justement qui récapitule quels sont les groupes.
1: Oui, c'est-à-dire il faut les deux outils.
2: Oui,
1: parce au départ, on faisait que le schéma. On n'avait pas de carte parce que il existait des réseaux nationaux. Donc, on laissait. On disait que les réseaux nationaux avaient des antennes locales. Aujourd'hui, il n'y a plus qu'un seul réseau qui existe, c'est l'Action française, qui a toujours une structure nationale, et il serre les fesses parce que pour l'instant, c'est le dernier à pas avoir été dissous, en fin de compte, puisque comme autre réseau, il y avait l'œuvre française dissous en 2013, il y avait les identitaires dissous en 2020, il y avait le GUD avec le bastion social dissous pareil,
2: 2024,
1: enfin, les identitaires c'est un peu plus tard, c'est je crois 2022, enfin 2021, le bastion social c'est un peu avant, 2019-2020, donc toutes les structures ont vraiment été, il y a quand même eu, il faut le dire, il y a eu une répression d'État sur les structures radicales de l'extrême droite pour les désorganiser, et du coup, il y a eu donc ils ont tiré les leçons de ça, ils n'ont pas cherché à remonter un énième réseau, parce que c'est fragile, et ils sont concentrés sur des petits groupes locaux qui souvent ont une existence de vie assez courte, hein, d'un an ou deux, qui changent de nom. Alors on retrouve toujours les mêmes têtes, ça par contre, il n'y a pas, ça ne veut pas dire que c'est des nouvelles personnes, mais par contre, c'est très mouvant, et donc c'est compliqué de s'y retrouver, surtout si on utilise des outils qui ne sont pas à jour. Et par exemple, nous, c'est ce qu'on reproche un peu, c'est pour ça qu'on continue. Si la presse faisait vraiment bien son boulot, on le ferait plus. Ça sert à rien de faire doublon, mais en l'occurrence, par exemple, ils fonctionnent beaucoup par accumulation. Par exemple, Libé a une carte, Street Press, ils ont une carte. Alors, celle de Libé fonctionne vraiment par accumulation. C'est-à-dire, ils essayent, c'est des cartes Pokémon, quoi. Ils essayent d'avoir le plus de groupes FAF possible pour montrer que c'est eux qui connaissent le mieux le terrain. Alors qu'en réalité, ça sert à rien de recenser des groupes qui ont plus d'activité. Donc nous, on préfère avoir aussi, on tient aussi au format papier, pas que tout passe pas par Internet, et de mettre à jour ces outils. Nous, on n'a pas d'intérêt particulier à faire croire quoi que ce soit. Voilà. Donc Nous, ce qu'on veut, c'est des outils qui soient pratiques et utiles. Et pour le schéma, c'est la même chose. Bah, du coup, on s'est un peu concentré. En plus de ça, l'autre truc, c'est que à l'extrême droite, il y a beaucoup de personnalités aujourd'hui et pas tant de groupes. Des groupes nouveaux, des structures nationales qui émergent, ça n'arrive quasiment plus. Alors que il y a 10-15 ans, et ça me semble pas si... Bon, c'est peut-être les vieux qui parlent, donc ça ne nous semble pas si vieux, 10 ans en arrière, mais c'était pas du tout le cas. Et donc, du coup, pareil pour les histoires d'étiquettes, et de pouvoir mettre une dénomination sur chaque groupe, c'est assez compliqué. On va dire ce qu'on peut dire, c'est ce qu'il n'y a pas. En France, il n'y a pas de groupe néo-nazi au sens strict, comme il peut y en avoir en Allemagne ou en Europe de l'Est, en Pologne en particulier, ou en Hongrie, des choses comme ça, qui sont vraiment estampillés nazis. Donc ça, on n'a pas.
2: Ça veut dire que c'est des éléments qui sont isolés?
1: Oui, alors il y a des nazis, il y a les néo-nazis, mais ils sont pas, ou alors ils sont dans des groupes informels, mais il n'y a pas de structure vraiment qui est un pignon sur rue. Il y a un courant néo-fasciste, mais assez restreint, d'inspiration italienne, on va dire. Donc, c'est le GUD principalement, mais le GUD aujourd'hui, pareil, n'existe plus, dissous à nouveau. Mmh. Donc c'est pareil, c'est d'autres noms. Par contre, il y a un courant qui est assez fort et qui est vraiment typiquement français, qui est vraiment représentatif de l'extrême droite française. C'est vraiment un courant, on va dire, racialiste, ultra-conservateur, traditionaliste même, on peut dire, et d'obédience chrétienne. Mmh. Et ça, c'est vraiment un courant qui fédère. C'est-à-dire que plus ou moins, chaque groupe, malgré ses origines diverses, va se fondre dans cette espèce de truc, donc avec des marqueurs forts, c'est-à-dire très islamophobe, antisémite à la marge, parfois même sioniste, ça peut arriver, en tout cas qui se désintéresse de la question d'Israël, alors que l'antisémitisme est quand même historiquement en France un marqueur très fort à l'extrême droite. Mmh. Aujourd'hui, c'est un peu comme avec les nazis, bien sûr, il y a de l'antisémitisme à l'extrême droite, je suis pas en train de dire qu'il y en a pas, mais c'est plus aussi mis en avant que par le passé. Par contre, l'islamophobie est totalement consensuelle, aussi une grosse préoccupation autour de la transphobie ou de la question du genre en général, et du retour à la tradition, le masculinisme, tout ça, ça en fait partie. Et globalement, on voit une espèce d'homogénéisation, comme ça, de l'identité de ces groupes. Et après, ils vont avoir évidemment leurs particularismes locaux, des degrés de violence variables, un intérêt plus ou moins grand pour la formation et le travail intellectuel. Il y en a qui vont produire des petites revues, d'autres jamais. Il y en a qui sont très présents sur les réseaux, d'autres pas du tout. Voilà, donc on va avoir des variations comme ça, mais globalement, il y a quand même une ligne pas très nette, puisque eux-mêmes ne s'expliquent pas, il n'y a pas de manifeste, quasiment aucun groupe ne publie de manifeste, donc c'est difficile aussi de les situer. Il n'y a que l'AF qui a une colonne vertébrale l'Action française, qui a une colonne idéologique, mais même eux, donc ils sont maurassiens, donc c'est une pensée construite, etc., qui est bien ancrée dans le temps, qui a formé des générations d'hommes politiques et de femmes politiques, mais même eux, par exemple, ils disent, nouvelle action française, enfin les jeunes, disent, nous, on fait toujours du Maurras, mais sans antisémitisme. Alors que l'antisémitisme, c'est le cœur de Maurras. D'ailleurs, Maurras lui-même, il écrivait dans la presse, il disait que l'antisémitisme passe et tout le reste suivra. Il a dit ça. Donc eux, ils disent, non, nous, on va faire, on va remplacer, on va mettre les Arabes à la place et ça fera l'affaire. Bon, et donc il y a des évolutions quand même, mais même l'AF se retrouve, ils sont aussi très tradis, donc violemment islamophobes, très questionnés. Enfin, il y a eu aussi la manif pour tous qui est passée par là, qui a laissé des traces. Donc voilà, par sédimentation, on va dire, on a comme ça une identité. Mais c'est vrai que les gens qui disent « Ah, eux, c'est des identitaires, eux, c'est des néo-fascistes, c'est aussi des nationalistes révolutionnaires, etc. » Je trouve qu'aujourd'hui, c'est pas aussi...
2: C'est pas pertinent.
1: Parce que même quand bien même ils sont revendiqués, spécialement pour le nationalisme révolutionnaire, par exemple, dont un des marqueurs, c'était la main tendue à l'extrême gauche, par exemple. Dans le nationalisme révolutionnaire, il y a vraiment cette idée du centre et de la périphérie. Donc le centre, c'est le centre du pouvoir, c'est ce qu'il faut combattre. Et à la périphérie, il y a tous ceux qui luttent contre. Donc eux, dans le discours nationaliste révolutionnaire, il y avait cette idée de, en fait, les gauchistes se trompent. On a un intérêt commun. Ils ont tort de se détourner de la nation parce que c'est ça le ciment. Et on devrait travailler ensemble. Bon, aujourd'hui, des groupes qu'on dit nationalistes révolutionnaires et qui sont sur ce positionnement, il n'y en a pas. Hein. Je crois que c'est clair. Donc voilà, c'est pour dire...
2: C'est un peu ce qu'on appelait les rouges-bruns à une époque.
1: Les rouges-bruns, étaient dans ce courant nationaliste révolutionnaire, mais les Rouge-Brun, c'était souvent des gens qui, en fait, des staliniens, qui dérivaient vers l'extrême droite, tu vois. C'est...
2: Oui, oui, c'est...
1: Alors que là, on parle plutôt de gens qui se revendiquent nationalistes de droite, enfin, de, en tout cas nationalistes, oui, de droite quand même, mais qui pensaient que les révolutionnaires de toute obédience avaient des points communs. Bref, tout ça pour dire qu'aujourd'hui, ça, c'est plus porté par personne, ou alors vraiment des revues très confidentielles, ou voilà. On s'est un peu éloigné de.
2: Oui,
1: de
2: non, oui, tout
1: sujet,
2: à fait.
1: Mais c'est pas grave.
2: Mais je voulais quand
1: donc
2: même.
1: Donc, c'est ces gens-là, les gens qui sont dans la rue le 9 mai, vous avez un peu de tout.
0: Ouais.
1: On peut dire, je pense qu'on peut dire, c'est des néo-fascistes, mais à la française. Avec leurs petites particularités, et en particulier, par exemple, un rapport assez étroit, au moins dans leur discours identitaire. C'est-à-dire, ça veut pas dire que c'est des gens qui sont forcément très pratiquants, etc. Quoique, hein, ça, il y en a. Mais en tout cas, c'est des gens qui vont inclure dans leur discours identitaire la dimension religieuse et dire que la chrétienté, c'est aussi important dans notre identité que le fait d'être blanc, par exemple.
2: Ouais, donc, ce qui est moins le cas, par exemple, dans des pays nordiques où il y a un côté paganiste ou des trucs
1: c'est
2: qui
1: ça.
2: Sont...
1: C'est ça, il y avait un moment, on a eu des petits mouvements païens, Terre et Peuple et tout ça a disparu, et surtout les jeunes s'en foutent complètement. Il y a vraiment, c'est l'effet en fait boomerang du discours islamophobe, qui est de dire « Ah, les musulmans et les musulmanes affirment haut et fort leur identité religieuse, on doit faire pareil ».
0: Ouais, voilà, ouais.
1: Il y a vraiment ce truc, je pense que c'est plus ça, à mon avis, que la parole de Jésus, hein, qui, je pense, ils en ont rien à branler. Mais je crois que je suis bien dans une émission chrétienne.
2: Enfin, oui, ouais. Bah oui.
1: Enfin, j'ai senti un petit flottement.
2: Vous êtes deux gens sur Radio Courtoisie.
1: Voilà. Alors justement. Donc, auditeurs et auditrices chrétiens, chrétiennes de gauche, voilà. Toujours est-il que c'est, on voit bien que quand on parle de religion, c'est vraiment c'est un marqueur identitaire, plus que une recherche, je sais pas, d'une morale, par exemple, qu'ils vont chercher ailleurs.
2: Oui. Je voulais surtout rappeler que sur le site, il y a le schéma et la carte, et que c'est important pour comprendre. Quand même, même si tu le positionnement des différents groupes,
0: des médias, tout ça,
1: et leur localisation droite radicale, mais il y a tout un pan de l'extrême droite très institutionnel, très établi, pas du tout marginal, qui fait l'essentiel du schéma quand même. C'est-à-dire là, ce dont on parle, ça reste, quand je disais le fond du panier, c'est un peu ça. Et puis ça reste quand même à la fois en termes de nom, mais je pense aussi en termes d'influence, quand même pas l'extrême droite la plus menaçante pour nous. Alors bien sûr, c'est dangereux. Puisqu'il y a la question de la violence et tout, je ne minimise pas l'importance de s'opposer à ces groupes-là, parce qu'ils représentent un danger, mais il y a toutes sortes d'autres dangers. Enfin, ça, c'est connu, hein, je n'invente rien. Mais...

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0: Georges. Et qu'est-ce que j'ai à voir avec Georges? Rien, en fait. Parce que si on réfléchit bien, moi, je suis un vrai démocrate. 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
2: Oui, c'est Constroy. On est toujours dans cette émission avec le collectif La Horde, un collectif Antifa. On vient d'entendre...
3: deux morceaux. Le premier, c'était le morceau de Dead Boops qui s'appelait Apolitique d'extrême droite. Et puis le deuxième morceau, Ministry, avec un morceau qui s'appelle Antifa.
2: Antifa, oui, oui. Je me disais bien qu'on reconnaissait le son de Ministry. On est toujours avec SB. On parlait tout à l'heure de ce week-end antifasciste. Donc ce qui était prévu les 8, 9, 10. Je dis qu'il était prévu parce qu'il aurait très bien pu ne pas avoir lieu.
4: Ah bah oui, mais comme n'importe quel événement qui se passe dans la rue, j'ai envie de te dire, de nos jours, c'est un peu ça.
3: Quand même.
4: Oui, bah il y a...
3: Enfin, à part les technivales,
4: voilà, mais quand même, on est dans un contexte aussi où si tu vas dans la rue pour protester, quel que soit le sujet, t'as quand même des chances que ça soit pas autorisé, spécialement dans Paris. Mais bref. Et donc, cette année, alors c'était une année un petit peu particulière, parce que du côté de l'extrême droite, bah il y a eu la mort de Quentin Derenque, en février, qui fait que on pouvait en imaginer, hein, puisqu'ils tiennent leur deuxième martyr, on pouvait imaginer que ça allait dynamiser un petit peu la date du 9 mai. En réalité, il n'y a pas eu trop de connexion. Enfin, voilà, je pense qu'ils gardent la date de Quentin Derenque pour février. On s'est demandé à un moment si c'était vers un petit bundle, et puis ça s'est pas fait. Mais bon, on s'attendait quand même à une mobilisation un peu importante, d'autant que des deux dernières années, le chiffre avait gonflé. Alors ce qui s'est passé, c'est que l'année dernière, quand même, puisqu'en 2024, donc on est à peu près autour de 600 personnes, et puis 600, 700 personnes, et puis l'année suivante, on est entre 1000 et 1200 personnes, on va dire. Donc c'est quand même un gros gap, mais... il y a quand même des... C'est pas pour minimiser, pareil, le cortège était quand même aussi impressionnant, parce que il faut voir, il y a tout un décorum avec des oriflammes, vraiment, ça marche au pas,
3: ça fait peur,
4: c'est bien organisé, c'est assez démonstratif. Il faut le dire, quand on n'est pas beaucoup, en vrai, c'est pas mal de faire ça, parce que t'as déjà l'impression qu'il y a plus de monde, et puis tu compenses la faiblesse du nombre parce que 1000 personnes, une manif de 1000 personnes, par exemple, chez nous, quand on fait une manif et qu'on est 1000, on pleure. Eux, ils sont au max, quoi. Donc, il faut voir ça. Mais il y avait quand même une dimension, quelque chose de très encadré et d'impressionnant. Ouais. Sauf que les 300-400 personnes supplémentaires, ils venaient de l'étranger. Puisque l'année dernière, il y avait des Espagnols, il y a des Allemands, il y avait des Hongrois, je crois. Il y avait des gens qui venaient d'un peu partout. Et malheureusement, tout le monde n'a pas la discipline de fasciste à la française, je rigole, mais eux, ils sont venus sur une marche néo-nazie, en Allemagne. Donc ils se sont dit, trop bien, manif néo-nazie, on est des nazis, on y va. Et on se comporte comme des nazis. Donc on a nos tatouages croix gammées, on tend le bras, etc. Normal, quoi. Donc ils n'ont pas compris qu'ici, tu fais pas ça. Et il se trouve que, malgré tout, sur le moment... ça a pas trop créé d'émotion. Alors il y a eu quelques articles dans la presse, on dit mais comment des saluts nazis. Moi j'en dis c'est pas bien. Et puis tout le monde s'en fout, puisque l'année d'après, rebelote, manif annoncé. Et ce qui s'était passé les années d'avant, c'est-à-dire que les années d'avant, il y a quand même la préfecture, comme à chaque fois qu'il y a des manifs d'ultra droite entre guillemets, ou d'ultra gauche entre guillemets, donc ça c'est du vocabulaire policier, chaque fois qu'il y a une démarche, la préfecture demande l'interdiction, disant trouble à l'ordre public, en plus le 8 mai 45, on est très occupé, donc on n'a pas le temps de s'occuper de ces guignols, et il faut pas les autoriser. Et au tribunal administratif, quand même, il y a encore la liberté de manifester, donc que ça soit pour l'extrême droite ou pour nous, en général, ça passait. Alors les contre-manifestations, pas forcément, parce que pour le coup, une contre-manifestation peut être considérée comme un appel au trouble à l'ordre public plus facilement, mais les villages, par exemple, avaient toujours été autorisés, et d'ailleurs, ils s'étaient toujours bien passés, Mais ce qui nous emmerdait, nous, c'est que pendant qu'on faisait notre village, bon, bah, eux, les FAF, ils faisaient leur manif. Donc, c'était quand même pas très satisfaisant. Et d'ailleurs, l'année dernière, il y a eu des antifascistes parisiens et parisiennes qui se sont organisés pour essayer de faire quand même une contre-manif. Bon, bah, ça n'a pas très bien marché, mais il y a eu quand même la volonté de perturber le cortège. Ceux qui étaient impliqués, nous, par exemple, dans l'organisation du village, bah, tu peux pas être à la fois au four et au moulin.
2: Bien sûr.
4: Mais c'était quand même bien qu'il y ait un truc, mais et surtout on s'était dit bon bah le village c'est bien, mais les années à partir de maintenant qu'on a un peu sécurisé le village, il faut qu'on passe à la vitesse supérieure. Et il se trouvait que là on avait un week-end 8, 9, 10 mai qui comme ça pouvait ça tombait, donc le 9 et 10 mai tombait en week-end, c'était assez pratique. Et du coup on s'est dit on va faire le village le 8 et quand les FAF font leur manif on fera notre contre-manif. Et sauf que la préfecture, donc Patrice Faure, préfet de Paris, l'a pas entendu de cette oreille et a donc demandé l'interdiction du village. Et là, c'est alors il y a un article dans Libé qui en parlait, mais là j'ai l'arrêté. Donc pour les gens qui sont curieux, c'est l'arrêté numéro 2026-0519 et vous pourrez, ça se trouve sur Internet, hein, c'est en accès libre. Et donc le préfet de police nous explique qu'il faut interdire le village. Alors il dit bon des trucs qu'on peut entendre à la limite, il dit oui ça va être une base arrière pour des attaques, enfin pour l'ultra gauche, bon ok, il revient sur les différents affrontements qu'il y a eu entre extrême droite et extrême gauche ces derniers mois. Alors c'est pas à Paris, c'est à Nantes, à Rennes, bon peu importe, mais il dit voilà qu'il y a des risques. Mais là où c'est assez hallucinant, c'est que quand on lit l'arrêté, à un moment il dit, c'est moi là je suis obligé de lire, hein, il dit donc une démonstration de force contre l'extrême droite est prévue sous le mot d'ordre pas de nazis dans Paris, et c'est vrai que c'était le slogan de pas de nazis dans Paris, que le nombre de ce participant est évalué à 1500 personnes, gna gna gna, qu'il est à craindre que ce village contre là je suis pas sur le bon endroit, voilà, je savais que je lisais pas, j'étais pas au bon endroit, excusez-moi, faut que je retrouve la date, le truc.
3: Sinon, je vous le dirai. Du préfet de Paris.
4: Ouais, pardon. Bah, vous voyez, j'ai mal préparé. En gros, je peux le redire. Dans l'arrêté, à un moment, il dit que le fait qu'il y ait ce slogan, pas de nazis dans Paris, c'est fait qu'il y a un risque important de craindre que des propos discriminants soient prononcés, des appels à la haine et à la violence. Voilà. Parce que la violence contre qui? Contre les nazis. C'est du racisme anti-nazi, en fait, de faire un village antifasciste. Ouais. Et donc, c'est scandaleux. Et l'autre truc qu'il raconte, qui est encore plus lunaire, à mon sens, c'est qu'il dit que alors que le Conseil d'État a rejeté le recours formé par la Jeune Garde contre sa dissolution, et donc la dissolution de la Jeune Garde est actée, le rassemblement a le culot, hein, enfin l'antifascisme, je vous lis la phrase exacte, l'antifascisme réaffirme sa volonté de perdurer en dépit du rejet du Conseil d'État du recours formé par la Jeune Garde. Autrement dit, puisque la Jeune Garde est dissoute, que c'est acté, eh bien l'antifascisme n'a plus lieu d'être. C'est-à-dire le vouloir continuer à maintenir cette lutte, c'est en fait aller contre la volonté de l'État. Et là, qu'un préfet, parce que c'est ça, c'est pas un clampin quand même, hein, le préfet de Paris, dise un truc aussi énorme, non, politiquement, en fait, c'est-à-dire en gros de dire...
2: Il assimile l'antifascisme à la Jeune Garde.
4: En fait, parce que la Jeune Garde a été dissoute, c'est tout, c'est l'antifascisme. C'est tout, oui. C'est même pas les groupes antifascistes, c'est l'antifascisme, c'est ça qu'il écrit, ouais. L'antifascisme n'a plus lieu d'être. Et le gars, il dit ça, le 8 mai 45, ouais. Le jour de la libération de l'Europe même, des nazis, devant, pour un village qui se tient en face du Panthéon où il y a Manoukian. Alors là, moi, je dis, quand même, c'est énorme.
3: C'est plus de la bêtise, là.
4: Non, mais là, le gars, il sait ce qu'il fait, quand même. C'est pas un abruti. Donc, on peut pas, tu vois, là, on peut pas juste dire il est con. Parce que là, ce serait une excuse, c'est trop facile. Là, il y a vraiment une volonté politique de tordre le cou à l'antifascisme en tant que lutte. Ouais. Et là, et pas simplement, avant c'était la figure de l'antifa qu'il fallait éradiquer, nouvelle ennemie intérieure, etc., soit, mais c'était l'antifa, c'était un espèce de truc un peu à la marge de l'antifascisme. Et d'ailleurs, dans la presse bien pensante, par exemple dans Le Monde, quand nous on organise un événement, ils mettent toujours antifasciste entre guillemets. Parce que pour eux, c'est pas ça l'antifascisme. Pour eux, l'antifascisme, c'est soit c'est Jean Moulin, soit c'est, je sais pas moi, peut-être le PS, j'en sais rien. Mais en tout cas, on peut, ça, cette. cette pudibonderie, d'accord.
3: Ouais.
4: Mais là, lui, c'est l'antifascisme sans guillemets, quoi. C'est-à-dire, c'est l'antifascisme tout court qui est criminalisé. Et ça, c'est encore une étape supplémentaire. Alors, il se trouve que le tribunal administratif n'a pas suivi et donc le village a été maintenu. Mais je trouve que quand même, c'est intéressant. L'autre chose, c'est que, pareil, la manif de l'extrême droite a été interdite pour la première fois depuis 2009, donc, puisque comme je l'ai dit tout à l'heure, il y a eu déjà à deux reprises l'impossibilité pour eux de défiler, mais c'était il y a longtemps, et maintenant, à nouveau, ça s'est fait, donc avec des conséquences. Alors ils avaient promis, Jean-Luc Gana en particulier, donc un des leaders de l'extrême droite du moment, avait dit qu'en gros, l'enfer allait tomber sur Paris, et qu'il allait avoir des troubles énormes, etc. Et puis bon, en fait, ce qui s'est passé, c'est que comme d'habitude, c'est le gang le plus puissant qui a gagné la partie, la police, qui a arrêté un certain nombre de gens. Et pareil, ça c'est aussi une belle opération politique qui s'inscrit complètement dans la ligne droite du propos du préfet, puisqu'on dit, on a arrêté, et d'ailleurs les médias ont repris ça, on a arrêté 139 personnes.
3: Ouais.
4: D'ultra gauche, d'ultra droite, en fait on ne précise pas puisque c'est pareil. Donc c'était des ultras de gauche, de droite. Pourquoi préciser? Pourquoi, par exemple? Et donc on nous dit, oui, il y en a qui avaient des gants coquets, des matraques télescopiques, des couteaux. Donc, et on sait pas qui c'est.
3: On sait pas qui c'est.
4: Et en fait, qu'on sache pas qui c'est, c'est une chose. Mais en fait, on sait pas qui c'est parce qu'on s'en fout. Parce qu'en fait, ça n'a pas d'importance. C'est ça, on en est là aussi aujourd'hui. C'est-à-dire qu'il y a une telle assimilation qu'on même dans, alors c'est la radio publique, tu vois, enfin sur France Inter par exemple, ou dans c'est quand même des médias d'État. Mais il y a même plus cette, je sais pas comment dire, ce vernis, un minimum, tu vois, de distinguer, ouais, quand même, que dire nazi, antifasciste, c'est pas pareil. Aujourd'hui, clairement, du côté de l'État, la parole, elle est claire, elle est limpide, hein, elle est cristalline. On voit que cette distinction n'est plus faite, c'est le même danger. Et bien sûr, alors il n'y a pas que ça s'inscrit dans un contexte plus large, criminalisation de LFI et tout ça, et de la parole antiraciste aussi, parce que l'antiracisme aussi est suspect. Un antiracisme d'aujourd'hui, c'est le communautarisme, donc.
3: Ouais, voilà.
4: C'est aussi quelque chose de dangereux. Bon, ils osent pas encore dire la même chose sur l'antiracisme parce que ça serait compliqué, il y a des programmes antiracistes dans les écoles, donc faudrait les appeler autrement, mais je pense que ça arrivera. Un peu comme ça s'était fait, comme ça s'est fait dans la Russie de Poutine, où à un moment donné, on a interdit l'antiracisme, alors l'antifascisme d'abord, puis l'antiracisme, en disant non, tout ça, l'antifascisme on supprime, il faut dire lutte contre les extrêmes, l'antiracisme on supprime, il faut dire lutte contre les discriminations.
3: Ouais,
4: et là, on le voit, la lutte contre les discriminations inclut, pour le préfet, le fait de s'opposer aux nazis. Non, personne ne doit s'opposer à personne. C'est un peu ça la paix sociale version 2026. C'est quand même assez inquiétant. C'est aussi donc cette histoire, une histoire policière, hein, vous l'aurez compris.
2: Oui, oui, ça c'est sûr.
4: Après ça, juste pour finir, après je laisserai la parole, le village lui-même, du coup, antifasciste, s'est tenu. Il y a eu beaucoup de monde, beaucoup de fréquentations, beaucoup de jeunes, plus, en fait, chaque année, la proportion de jeunes, donc quand je dis jeunes, c'est de moins de 30 ans, eh bien, augmente. Et là, c'était vraiment majoritaire pour la première fois, je crois vraiment, il y avait vraiment 70% de gens qui avaient moins de 30 ans. Donc c'est aussi intéressant de voir que ça se renouvelle. Et puis il y avait surtout beaucoup de gens random. On n'était pas dans l'entre-soi, là, vraiment pas. Au Panthéon. Ah bah c'est important.
3: Bien sûr.
4: Alors c'est vrai qu'il y avait beaucoup de touristes au sens propre comme au sens figuré, puisque on est à un endroit où on n'est jamais. Si on avait fait sa place des fêtes, c'est sûr, là, l'entre-soi aurait régné 2 mètres. Ouais. Mais c'était intéressant, il faisait beau. Et vraiment, il y a eu beaucoup de curiosité, beaucoup d'intérêt, à la fois pour les débats, pour les tables. Il y avait aussi beaucoup plus de groupes et d'associations qui étaient présentes. Il y a eu des concerts, des petits concerts à la fin, la partie aussi comme ça conviviale, petit à petit, d'année en année. Et puis surtout, on institutionnalise ce village, et ce village n'a pas besoin de la marche des FAF pour exister. Je veux dire, c'est un village qu'on pourrait,
3: oui,
4: même si le 9
3: soi.
4: Mai, le comité du 9 mai s'auto-dissout ou est dissous, nous on peut continuer à faire ça. Sous réserve, évidemment, que l'antifascisme est encore droit de cité.
3: Oui, et que le préfet échange de poste, quoi, qu'il aille.
4: Mais bon, le préfet 2027, comment te dire? Il aura certainement une sale gueule.

0: Voilà, c'est Constroy, hein, on vient de passer quelques morceaux pour faire plaisir à la technique, hein, parce que parfois ils se plaignent qu'on passe pas du punk. Donc on a
1: toujours sur le même thème, hein. Hystérie, ouais. Collective, nos fachos, Crime et Camion avec La Vague. La Vague, ça fait référence au bouquin puis au film qui en a été tiré. Et GRB, c'est un vieux groupe espagnol des années 80 qui Nazis Muertos.
0: D'accord. Voilà. On n'a pas besoin de traduire.
2: C'est clair.
0: on est toujours avec SB du collectif Antifa La Horde. On continue un petit peu avant d'aborder le sujet Europe Party numéro 9. Et donc, moi, j'avais une petite question parce que justement, tout à l'heure, tu t'expliquais que pour la police, on parlait d'ultra, que ce soit droite ou gauche, alors que pendant des années, on parlait d'extrême. Pour toi, il y a du sens, cette façon de passer d'extrême à ultra.
2: Alors, c'est pas un passage. C'est que, en fait, le mot extrême droite, déjà, institutionnellement, il existe. Par exemple, en période électorale, tu as des groupes qui sont, par exemple, c'est une grande lutte du Rassemblement National de ne plus être classifié à l'extrême droite. Donc c'est une catégorie qui est utilisée en statistique, enfin tu vois, qui est établie. Or, le problème, c'est que pour le discours policier, l'extrême droite, c'est comme c'est une catégorie institutionnelle, ça renvoie à des groupes institutionnels. Donc il fallait développer un nouveau concept. Et bah tu vois, ils auraient peut-être pu dire méga droite, ça faisait un peu je sais pas. Et ils sont du ultra, puis en plus ultra, ça peut aussi être une référence parce que pareil, c'est présent pour les policiers, voilà, ou hooliganisme. Moi je pense que ça vient de là, tout simplement. Et donc du coup, on va distinguer l'extrême droite qui est institutionnelle, qui respecte le cadre républicain, et l'ultra droite, de la même façon que tu vas avoir l'extrême gauche et l'ultra gauche. Et à partir du moment où tu es ultra dans le discours policier. Alors après, ça c'est un concept policier, mais après bien sûr qui est repris dans le discours politique et dans le discours médiatique. Mais à partir du moment où tu es ultra, c'est-à-dire que tu sors du champ de démocratique, tu sors du champ républicain plutôt que, enfin, et donc du cadre démocratique tel que la République se comprend. Et du coup, bah voilà, tu deviens un danger potentiel. Donc ça a rien à voir avec les discours tenus. C'est pour ça que nous on est très attachés à extrême droite pour tout le monde. Parce que, pour nous, le concept de droite et de gauche, c'est quelque chose qui a du sens. C'est-à-dire qu'on peut mettre des valeurs derrière. Et l'extrême droite, bah, c'est la droite de la droite. Je ne sais pas comment dire ça autrement. Mais de la même façon que l'extrême gauche, bah, c'est la gauche de la gauche. C'est-à-dire que tu prends les curseurs de droite et tu les mets tous à fond. Bah, je veux dire, c'est quand même simple. Donc moi, je trouve que et puis surtout, la droite, en fait, le vrai mot que nous, on voudrait utiliser, mais qui est un peu, c'est droite nationaliste. Puisque ils sont pas extrêmes forcément, surtout quand tu vois la droite qui serait pas extrême, en fait ses positions parfois sont plus dures. On regarde Retailleau, limite, il est plus à droite dans son discours que Marine Le Pen. Tu vois, il soutient Némésis, voilà, c'est un mec. Donc c'est plutôt le fait que dans le courant de la droite, dans toute la famille de la grande famille de la droite française, tu as une droite dans laquelle le nationalisme est vraiment le cœur du discours. Et ce nationalisme, il se comprend, c'est pas juste un nationalisme au sens strict, c'est un nationalisme identitaire, un nationalisme viscéral, on va dire. Donc c'est pas quelque chose de... Justement, ça n'a rien à voir avec la nation, comme on l'entend dans le discours républicain, c'est vraiment une nation ancrée dans le corps et dans l'esprit du peuple. Alors après, il y a eu aussi le mot souverainiste, c'est un moment où on disait souverainiste.
1: Beaucoup,
2: et tout ça, c'est des cache-sexes. En fait, il y a un seul mot important, c'est le mot nationaliste. Et d'ailleurs, nous-mêmes, on dit on est antifasciste parce que, bah, historiquement, on s'inscrit dans ce courant. Mais la réalité, de notre discours, on est antinationaliste. C'est ça le cœur du problème. Tout le reste découle de ce positionnement, de faire de la nation le cadre exclusif de socialisation, de politique, et dans lequel t'es dedans ou t'es dehors, quoi. C'est très simple, et c'est ça qui va donner ta place. Là, toute la citoyenneté va s'organiser autour de ça. C'est ça, l'extrême droite, en fait. C'est la droite nationaliste.
1: Malgré leur rassemblement européen, malgré tout ça.
2: Après, tu vois, tu peux. Oui, c'est toujours difficile. Une internationaliste nationaliste, tu vois, c'est un concept un peu étrange. Ouais. Après, ce qui se passe, c'est que ce que savent les nationalistes, c'est qu'il y a des structures supranationales. Et en l'occurrence, pour le cas de ce qui nous concerne, nous, t'as l'Europe. Donc ouais. les nationalismes entre eux sont antagonistes, mais peuvent trouver un intérêt à essayer de se débarrasser des structures supranationales. Donc t'en as qui sont réelles, t'as l'Union européenne, c'est une réalité, puis après tu peux vouloir te débarrasser d'autres concepts supranationaux, mais là fantasmés, par exemple l'internationale juive, les reptiliens, j'en sais rien, ce que tu veux, hein, tu vois, il n'y a pas de limite, hein, les arabes, les musulmans qui veulent conquérir le monde. Du moment que tu as des gens, tu vois, qui veulent à un moment donné avoir la main mise sur l'ensemble du globe, forcément, toi, en tant que nationaliste, t'es un résistant. Et du coup, les nationalistes entre eux peuvent trouver, mais il va falloir que ça soit là-dessus. Après, une fois, imagine qu'ils se débarrassent de l'Union européenne, direct c'est la guerre. Ça c'est garanti. Parce qu'ils ont tellement de sources de conflits par ailleurs qu'il n'y aura pas d'entente, et puis de toute façon ça sera de chacun pour soi. Donc ça sera, même si c'est pas une guerre frontale, ça sera une guerre d'intérêt, tu vois. Mais après, les nationalismes entre eux peuvent faire des alliances, tu vois, ça s'est vu dans l'histoire, même les nazis, ils ont fait des alliances avec d'autres, avec d'autres. Donc c'est pas antagoniste, mais c'est des alliances militaire, ou tu vois, enfin c'est dans un cas très particulier. Eux, ce qu'ils veulent, c'est le maintien, le renforcement des frontières. Or, une frontière, c'est entre deux pays. Donc tu peux avoir deux pays qui peuvent œuvrer ensemble pour l'édification de leurs frontières communes, par exemple. Donc ça, c'est un truc que tu retrouves beaucoup dans le discours de tous les mouvements d'extrême droite en Europe. Mm-hmm. C'est des frontières, des murs partout. Et ça, pour construire un mur entre deux pays, c'est bien de s'accorder entre... Si les deux pays sont d'accord, c'est plus simple que si t'en as un qui construit le mur et l'autre qui veut le détruire.
1: Donc, j'ai aussi une petite précision à demander. Malgré ce PPDC, c'est un plus petit dénominateur commun, le nationalisme, tu dis, il y a bien quand même des gens de gauche qui sont nationalistes.
2: Alors,
1: On en voit, quoi.
2: L'histoire du mot,
1: ouais.
2: C'est un mot qui est né à gauche. On le sait même, le concept de nation, justement, il s'est construit contre la monarchie. On est remonté à la Révolution française.
1: J'étais pas né, là.
2: Alors, pour de vrai. Sur la chaîne Histoire, Constroille. Bref, en tout cas, au départ, la nation, c'est ça. C'est de dire, justement, c'est dans le... tu vois, c'est de faire que les citoyens, qu'il n'y ait plus de caste, qu'il y ait, tu vois, tu appartiens à la nation, donc c'est pareil pour tout le monde. Donc tu as une dimension égalitariste un petit peu, tu
1: D'accord,
2: vois,
1: ouais.
2: dans la citoyenneté autour du concept de nation. Mais très rapidement, cette nation, de façon, dès le départ, même dès la Révolution française, elle pue du cul. Parce que on exalte, tu vois, il va falloir quand même créer des mythes, parce que tu vas pas juste dire, tu vois, ça, déjà à l'époque, il n'y a pas de papier, donc tu vois, c'est... Au contour de quoi tu vas construire ta nation? D'un roman national, d'une imagerie et de valeurs communes. Et tu vois, là tout de suite tu sens l'embrouille, quoi. Donc c'est un concept qui très rapidement, au cours du 19e siècle, dès que la droite va chercher une identité autre que l'identité monarchiste, en fait même ça s'exclut pas, elle va associer, mais tu vois, rester sur le retour à la monarchie, hein, très très vite à la droite ils ont compris que ça allait pas se faire, tu vois, ça s'est fait deux fois au cours du 19e, et puis au bout d'un moment ils ont vu que c'était mort, donc ils se sont dit on va rester sur une position, tu vois, un idéal monarchique, mais on va se réapproprier le discours autour de la nation, parce que c'est comme la nation, c'est comme la manchée. Ils ont bien vu que c'était quelque chose qui était pas abstrait, qui était quelque chose que t'allais incarner, que t'allais pouvoir comme ça faire une politique organique un peu, tu vois. Et donc c'est ça, hein, l'extrême droite, c'est aussi de dire non, on fait pas d'idéologie, nous on dit les choses comme elles sont, c'est le monde à l'endroit, c'est le pays réel, alors que nous à gauche on est là, c'est des idées, un rêve, c'est la révolution qu'on verra peut-être un jour, enfin ça c'est complet, on pense pas du tout pareil. Mais à droite, la nation, ils ont, et à gauche du coup de la même façon, à gauche, que si tu voulais faire de la nation, tu vois, c'était c'était pas très intéressant. Donc, bien sûr, t'as tout un courant nationaliste dans les milieux socialistes, et puis après dans les milieux communistes. Mais c'est plus patriote, tu vois, que vraiment. C'est-à-dire, le discours est pas construit tout autour de la nation. Par contre, on va faire la défense de la patrie contre les forces qui la menacent, mais c'est pas la même nature, tu vois. Et après, t'as la question du nationalisme qui sont portés par des peuples opprimés, tu vois. Mais ça, c'est autre chose. Tu vois. Et donc, par exemple, dans l'antifascisme, t'as toute une proximité avec les luttes de libération nationale, enfin la Palestine, le Kurdistan,
1: les anciennes luttes régionalistes aussi.
2: Mais à chaque fois, ce qui est intéressant, c'est des gens qui sont privés de leur existence en tant que peuple sur un territoire. Ça n'a rien à voir avec le nationalisme de droite, tu vois. Mais c'est là où, tu vois, même ces questions de libération nationale, il faut que la question du nationalisme soit posée à l'intérieur pour qu'il reste sur des positions égalitaristes, voilà. Parce que sinon,
1: que n'empêche la droite de récupérer encore une fois les concepts et le langage aussi.
2: Oui, et puis je te dis, il y a toujours ce truc de lien entre le peuple et la nation, et donc très vite vont venir là-dedans des histoires d'origine, de sang, de culture commune, tous ces trucs qui puent la merde.
1: On avait posé, juste pour conclure le petit truc, on avait posé la question aux Indiens, aux natifs d'Amérique, quand ils étaient venus au CICP, et je me rappelle plus de la réponse. Mais c'est parce que c'était les nations indiennes, donc c'était un concept un petit peu particulier, voilà. Donc merci, j'ai rien dit, en fait, je m'en vais, allez.

0: faut se mettre au travail. Afin de vaincre les fanachismes. C'est un concept à moi, ça dénonce à la fois les fascistes et les fanatiques.
1: Constroy, le bruit sans l'odeur.
2: Voilà, en fait, on va dire qu'on va faire une pause avec SB du collectif Antifa, la Horde, et on le réinvitera.
3: Parce qu'il y a plein de choses à
2: parce qu'en fait c'est ça, c'est à chaque fois il y a plein de choses. Il faut juste qu'on lui précise à l'avance quel sujet on veut aborder, oui. Pour éviter de le mettre dans la mouise
4: sur le 9 mai et puis après on parle d'autre chose.
2: Mais merci en tout cas de tes explications.
3: On en a quand même parlé du 9 mai.
4: Oui, non mais d'accord.
3: T'as dit qu'il y a eu plein de monde.
4: C'était très sympa.
2: On vient d'écouter, alors il y a eu les Stinky Toys avec Pepe Gestapo.
3: Oui. Exactement. Et les Sex Wax.
2: D'accord.
3: Avec la première session d'un morceau qu'ils ont enregistré. Voilà.
2: Il y a quelques temps.
3: Qui est écoutable. Voilà. Parce qu'avant, ils avaient des morceaux inécoutables sur Internet. Alors, ils sont mis un peu à travailler, à faire des sessions. Et j'ai oublié le nom du morceau, mais. C'est pas très grave.
2: Non, mais
3: de toute façon, il n'y a pas de parole, alors il n'y a pas de titre.
2: On peut dire ça. Hein? On va dire ça, de toute façon, voilà. On n'a pas le choix. Ça va nous aider. Alors, avant de passer à Daniel avec le Yorok Party numéro 9, le 9 juin, ça t'intéresse pas, les concerts, on va annoncer les concerts de la semaine annoncés sur razibus.net. Alors, mercredi 13 mai, au Cirque Électrique, donc c'est place du Maquis d'Hivercorps, c'est 5€. C'est une soirée en veux-tu en v'là. Il y a Drive with a Dead Girl, un groupe de Lille qui fait du cold noise rock. Il y a Fox et Bison, qu'on a reçu il y a quelques semaines ici. Un genre de Sleaford Mods à la française, on peut dire ça. Et Brandt, un groupe garage post-punk new wave, ça fait longtemps que je les ai pas vus en concert, ce sera l'occasion de les revoir. Jeudi 14 mai au Chinois, donc c'est place du marché à Montreuil, 15€ en pré-vente, 18€ sur place. C'est de la finesse. C'est One Way System, donc groupe anglais UK 82, Comptoir Chaos, street punk des Vosges, ça aussi c'est rien que le nom, on sent la finesse. Abolition du street punk parisien et Banlieue Sud, groupe punk parisien, a priori dedans il y a des membres de Cran. Donc voilà, peut-être à suivre. Vendredi 15 mai, alors il y a pas mal de choses. À l'Harmonie, donc 39 rue Édouard Vaillant à Montreuil, donc c'est à l'Harmonie, c'est au chapeau. C'est une soirée ska avec les French Craze et Scapajous Orchestra. Toujours vendredi à la Java, donc c'est 105 rue du Faubourg du Temple, 18€ en pré-vente et 20€ sur place. C'est les baroques, il y aura les Briefs, groupe punk rock de Seattle, les Melmax, groupe allemand de Punk Top Power Pop, un groupe de Leipzig, et les Automatic Lovers, un groupe de garage punk madrilène, autant dire une soirée internationale pour les baroques, c'est pas tous les mois comme ça. Encore vendredi, au Zorba, donc 137 rue du Faubourg du Temple, donc c'est 50 mètres au-dessus de la Java, c'est prix libre, il y aura Scorcher, du punk hardcore de Rouen, We Hungry, punk hardcore parisien, et les Circle Dudes, punk rock parisien aussi. Allez, samedi, je sais pas si vous allez réussir à tout voir, parce que il y en a partout. Il y a des week-ends où on sait pas trop quoi faire. Là, on sait pas trop quoi faire parce qu'il y a beaucoup trop de choses. Ça commence au CAF Saint-Sabin, donc c'est 50 rue Saint-Sabin, c'est 16€, c'est le Paris Ska Festival numéro 4 avec les Scapones, groupe anglais, les Calcatogios, groupe allemand, on n'aurait pas cru, hein.

Les Soul Droppers, un groupe suédois, les Assoiffés, groupe parisien, et Scarface, groupe parisien qu'on connaît aussi. Toujours samedi à la bicyclette, donc c'est 6 boulevard Chanzy, c'est une soirée free, soirée libre, c'est pour fêter les 70 ans de Tonton Albert, et il y aura les Two Sisters, il y aura les Fab Mods, et il y aura les Dirty Doctors. Encore samedi, au Stade Bauer à Saint-Ouen. C'est la première fois que j'annonce un concert dans un stade. C'est 20 euros. Il y a les Swift Guad, c'est un groupe de rap. Il y a le Tooten Club, un groupe de ska reggae qu'on connaît bien. Et Miss France, un groupe annoncé comme indie punk. Moi, je le connais plutôt comme hardcore, mais voilà, vous l'annoncez comme vous voulez sur Azibus. Encore samedi, au Laro Café. Donc, c'est 74 avenue Gaston Roussel à Romainville. C'est gratuit. C'est le 20e anniversaire de Whistling and the Bombs. Donc il y aura évidemment Whistling and the Bombs et il y aura les produits annexes. Il y aura Marteau Piquette avec un Whistling and the Bombs dedans. Il y aura les Dead Boobs avec un Whistling and the Bombs dedans. Et Nothing to Tell avec un Whistling and the Bombs dedans aussi. Encore samedi à la Chose Bar, donc c'est à Corbeil-Essonne, place d'Essonne. Il y a Docteur Escroc, des covers punk rock, et les Circle Dudes. Alors qui c'est pas du punk rock, c'est du skatecore là ce samedi. En 3 jours, ils ont changé de style, on sait jamais. Et enfin samedi au Zorba, donc c'est 137 rue du Faubourg du Temple, c'est 5 euros. Il y a les Silly Walk, un groupe de Toulouse, et les Flug qu'on ne présente plus. Enfin, dimanche, après avoir écouté Constreuil, vous pourrez aller au club, donc c'est 14 rue Saint-Denis, 14 euros en pré-vente, 16 euros sur place. Il y aura le Def Club, un groupe de 10 bits américains. Il y aura Prix Libre, un groupe de grindcore français, et Cunt Roach, un groupe de grindcore de Rouen. Ça fait une belle semaine. Allez, une toute petite pause avec un groupe japonais que j'ai vu avant-hier au Sample à Bagnolet. Un groupe qui s'appelle Clones, avec le morceau Husk, un gros morceau qui date de 2021. Ça va vite, c'est rapide, vous allez peut-être reconnaître le style.

0: Voilà, c'était la colossale finesse japonaise avec Clones. C'était un petit peu du hardcore. C'était un peu moins varié que sur scène. Sur scène, ça alternait entre les parties rapides et les parties un peu plus lentes. Là, c'était que rapide. On passe à la Eurock Party numéro 9, organisée par Daniel au Point Éphémère, le 9 juin prochain. Alors, T'étais venu en janvier nous parler de la version précédente.
1: Ouais.
0: Et puis ben voilà, on t'offre la possibilité de parler de la suivante.
1: Super.
0: Ça s'est dépassé comment ça la 8 déjà?
1: Super bien. Ouais, franchement c'était hyper bien. C'était complet déjà. Donc c'est.
0: Ouais.
1: C'était une des la première émission complète. À chaque fois il y a du monde, mais là c'était à bourrer à craquer. Et avec des groupes dans des styles très différents, et ça a fini par Six Shop Mushroom qui ont vraiment retourné la salle dans le sens, ça se lamait dans tous les sens, c'était très très sympa.
2: Bah oui, t'étais passé à Constrain juste avant.
1: Oui. Voilà, c'est ça, bah exactement.
2: Voilà,
1: c'est grâce à vous.
0: Quelle efficacité. Alors, tant qu'à être efficace, il paraît que j'ai dit 70 ans pour Tonton Albert. Non, ouais. C'est 77 ans, Tonton Albert.
2: Comme l'année.
0: Bah comme 77, exactement. Donc, Daniel, cette programmation de l'épisode 9 de la Eurock Party.
1: Alors, là, pour le coup, on reste. Enfin, il y a toujours trois groupes, comme à chaque fois. J'essaye toujours d'avoir des. Toujours dans une esthétique rock, mais avec dans des styles différents. Là, pour une fois, c'est trois groupes franciliens d'Île-de-France. Voilà, de Paris ou de l'Île-de-France. Alors ça commence par Romance, un groupe que comment on pourrait dire hérité en tout cas du rock français, c'est-à-dire qu'ils sont assez inspirés par Taxi Girl, Marie et les garçons, Marquis de Sade & Co. Chantant français, enfin j'ai dit qu'ils sont parisiens mais le chanteur vient de Rennes. Donc Romance, ensuite il y a Gabriel Kroger qui fait du folk punk. Et lui qui est idem francilien que moi j'ai découvert sur scène et je trouvais hyper bien. Et cela dit, Romance aussi sur scène, je les ai découvert, ils sont super. Et en troisième, il y a Chéri Chéri. Donc là, c'est un groupe franco-américain. Donc les deux premiers chantent en français, et là, Chéri Chéri chante en anglais. Là, c'est un groupe mené par Célia Marie, la chanteuse qui est américaine. Et eux qui sont dans un registre très 70s, c'est vraiment inspiré dans l'esthétique musicale, comme d'ailleurs vestimentaire, très Led Zeppelin, Patti Smith, Runaways et tout ça. Et c'est un groupe qui est quasi que féminin. Enfin, oui. Disons qu'ils sont
0: sur les. Je crois qu'il y a trois femmes et deux hommes.
1: Voilà, c'est ça. Ah, exactement.
0: Non, parce que justement, j'ai remarqué, il y a trois femmes dans Chéri Chéri, il y en a une dans Romance.
1: Romance, ouais.
0: Donc voilà, c'est une soirée qui va pas être juste sous le signe de la testostérone.
1: Oui, non, mais de toute façon, j'essaye à chaque fois, et d'ailleurs, c'est pas si simple que ça, mais parce que je suis. Enfin, parce qu'il y a quand même, je trouve, encore une immense majorité de groupes de bonhommes dans la musique, quand même les boys clubs est quand même hyper présent. Et donc j'essaie de mélanger les genres, en tout cas, évidemment.
0: Ouais.
1: Donc autant que possible.
0: Ouais. En sachant que si tu cherches des groupes féminins, je pense que nous, on peut te filer des listes assez longues.
1: Oui, non, c'est vrai que je dis pas qu'il n'y en a pas beaucoup, il y en a plein. Mais c'est sûr que entre eux, alors c'est peut-être moi, mon biais, entre ceux qui me sollicitent et tout ça, je suis hyper sollicité par des groupes
0: masculins. Plutôt.
1: Masculins, à fond. Ouais. En plus, qui font tous un peu le même genre aussi, pour certains, bon, petite parenthèse. Et donc voilà, donc ces trois, c'est la fiche de la prochaine. Romance, Gabriel Kroger et Chéri Chéri.
0: Alors, Romance, j'ai l'impression que le groupe il a évolué depuis quelques années, parce que je crois que c'était un trio au départ et là ils sont agrandis.
1: Alors tout à fait, ouais, ils sont, je sais pas si c'est 5 sur scène, et ils ont effectivement changé de line-up, je saurais pas dire précisément quand, mais parce qu'ils me l'ont dit, mais genre là ils veulent surtout parler du présent.
0: Ben oui, oui.
1: Donc parce que je sais qu'ils avaient même sorti il y a quelque temps des trucs, mais donc faut mieux mettre en avant
0: l'actualité.
1: Voilà, et donc là eux ils ont effectivement changé une line-up, ils sont signés sur un petit label, ils vont sortir un album à l'automne, et là ils ont sorti ils ont sorti un single en février, un autre en avril, et là en juin, juste avant d'ailleurs la date du Point Éphémère, ils vont sortir leur troisième single, voilà, pour teaser un peu leur album à venir qui va sortir en septembre.
0: Bah tiens,
3: mais comment faire?

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4: Donc on a eu droit à l'ensemble des groupes qui participeront à ce Euroc Party numéro 9. Donc le 9 juin 2026 au Point Éphémère. Donc comme d'habitude, c'est combien?
5: Alors c'est 13€ en pré-vente ou 17€ sur place. Et 13€ en pré-vente, on peut trouver ça soit via le site du Point Éphémère ou soit sur, via le compte Instagram du Rock Party. On peut trouver le lien.
4: Ouais, donc le lien qu'on mettra pas sur l'Instagram de Constroy, puisqu'on l'a pas encore monté, quoi. Voilà.
6: On a du mal, mais bon.
4: Non, on va demander à Pat de créer un Instagram. Donc, on a entendu, donc, dans l'ordre romance.
5: Ouais.
4: Donc, effectivement, tu me parlais, enfin, c'est présenté comme du rock français avec des influences assez 80, en fait.
5: Hein. Oui, en tout cas, c'est eux qui se présentent comme ça, c'est son temps aussi.
4: Oui, je pense que.
6: Il y a un de nos invités qui a fait le parallèle un peu avec Téléphone. Je ne citerai pas le nom de l'invité, mais.
5: Oui, peut-être, écoute. En tout cas, oui, c'est assez raccord avec la période, en tout cas, ouais. Avec les groupes qui revendiquent.
4: C'est sûr. Gabriel Kruger, folk punk, c'est rigolo comme appellation parce que j'aurais pas du tout mis ça.
6: Oui, c'est étrange.
5: Alors c'est lui pareil qui oui. Moi je pareil, mais c'est lui qui se définit comme ça, enfin qui est inspiré par le folk punk anglais. Comme moi d'ailleurs cette scène je connais assez mal, voire peu. Il cite Crywonk, je sais pas si ça se prononce comme ça, entre autres. Mais oui, moi je sais pas non plus si j'aurais appelé ça folk punk, mais je trouve ça cool. Donc c'est ce qui s'appelle folk punk, sans connaître ce mouvement.
4: Ouais, bon, sachant qu'il sera aussi le 3 ou 4 juillet à Tournon-en-Brie au festival de la Ferme électrique, la 15e édition du festival.
6: Ça va plus loin que la 9e.
4: C'est sûr, mais c'est qu'une fois par an. C'est pas tous les trois mois.
6: Ah oui, c'est vrai. Donc, tu risques de les rattraper. Oui.
4: Il y aura le Révérend Beatman la Ferme électrique cette année, entre autres, hein, puisqu'il y a toujours plein de choses.
5: Et il joue d'ailleurs aussi, enfin moi je l'ai découvert parce qu'il a participé à un tremplin, le tremplin des Inrock, super club, je crois, comme ça, dont il a gagné, il a fait la finale au Trabendo. Et voilà. Et du coup, je crois que c'est aussi la suite de ce tremplin. Il sera rock en scène, il va être programmé.
6: Ah, carrément.
5: Il a appris il n'y a pas longtemps qu'il va être programmé sur une des scènes de rock en scène. Il y en a plein, hein, mais le 28 août, je crois, si je me souviens bien.
4: Ouais, bon.
5: Donc voilà, ça change de game, mais c'est
4: trop bien. C'est sûr. Bon. ça change de tarif aussi.
5: Oui, c'est vrai, c'est ça aussi.
4: ça, c'est sûr.
5: C'est pas 13€ en pré-vente.
4: Non. Ni 17€ sur place. Ça, c'est sûr. Et puis, chérie, effectivement, c'est un son qu'on a déjà entendu. Ça a l'air plutôt efficace. Ouais,
5: super efficace. Sur scène, tout le groupe d'ailleurs, mais la chanteuse a vraiment une présence sur scène. Impeccable. Non, franchement, c'est moi j'en avais entendu parler c'est quelqu'un que je connaissais pas, c'est un pote qui, parce que c'est un peu, je fais mes programmations de différentes manières, on m'en parle ou on me sollicite ou quoi, et là c'était un pote musicien qui les a découverts par hasard lui aussi, qui m'a dit ah c'est hyper bien, faut que t'ailles écouter, faut que t'ailles voir.
6: Et tu lui as dit oui comme ça?
5: Eh ben j'ai dit oui. Ouais, en général je dis oui à tous. Je dis oui, je vais écouter, je vais voir et voilà. Et en général je vais écouter et ou je vais voir quand je peux aller les voir aussi quand ils jouent sur Paris.
6: D'accord. Mais c'est pas obligatoire que tu les vois sur scène avant de programmer.
5: Non, bah après c'est quand même toujours mieux. Ouais. Ou alors je me rends compte que c'est quand même mieux. Mais après ça dépend si c'est des proches de confiance qui me disent c'est vraiment super. Parce que vous les premiers, vous savez que des fois il y a des trucs sur support qu'on adore, enfin enregistrés, super bien, puis après sur scène c'est pas terrible, ou le contraire aussi.
4: Ça m'est arrivé
5: plein de fois le contraire, c'est-à-dire pas tellement accroché sur des enregistrements, et après prendre une énorme claque sur scène. Donc c'est toujours bien, je trouve, quand même, quand je peux, d'avoir vu avant, quoi.
4: Oui, non, c'est sûr.
6: Tu joues les vrais programmateurs, c'est-à-dire que t'écumes les salles ou des trucs comme ça?
5: Alors aussi, j'essaye, ouais, je fais ça, j'aime bien, ça me fait marrer d'ailleurs. Cette casquette-là me fait marrer, je trouve ça chouette. Mais oui, j'essaie de voir, ça m'est arrivé de programmer comme ça en allant voir des trucs un peu par hasard. Je regarde un peu ce qui se joue au pop-up du label, à la mécanique ondulatoire, enfin dans les autres salles, ou supersonique justement, dans des lieux où des fois l'entrée est libre et je peux y aller un peu au pif et dire tiens, je vais... voilà. Ou alors, c'est ce qui m'est arrivé la semaine dernière aussi, c'est des gens qui disent ah ben je joue à tel endroit, viens me voir. Et donc j'essaie de faire ça aussi, oui, bien sûr. Ouais. Oui, parce que je suis toujours friand, enfin j'adore les groupes sur scène et les musiciens, donc je vais voir... Voilà, même si je suis plus vite fatigué qu'il y a quelques temps. Et je continue.
4: Donc là il y a c'est donc l'épisode 9.
5: Tout à fait.
4: J'imagine que tu as déjà en tête l'épisode 10.
5: Ah, tout à fait, ouais, la date est déjà posée. Même le line-up, bon, je ne vais pas le dévoiler là, mais il est déjà fait. Ouais. Alors voilà, il y a toujours... j'ai un plan B au cas où, le plan A, parce que là quand il y a un peu de distance, enfin de mois comme ça, de délai, il peut y avoir des rebondissements au cas d'un groupe, et puis finalement ils ont un truc plus important, donc du coup j'essaie d'avoir un plan B. Mais oui, il y a la 10e édition qui est prévue en octobre, le 13 octobre, pour même dire la date. Ouais. Bon voilà, après...
4: Ouais, donc toujours en semaine.
5: Toujours en semaine,
4: C'est le principe, hein. Tu nous avais expliqué la dernière fois.
5: Oui, c'est ça. Effectivement, c'est toujours en semaine pour les groupes comme les entre guillemets professionnels, parce que l'idée c'est voilà que aussi essayer de faire passer un palier à un cap, en tout cas que ça soit un événement important pour les groupes programmés, et sachant que comme c'est dans cette salle Point FMR qui est une salle hyper identifiée que les professionnels entre guillemets adore, parce que c'est branché, c'est stylé, et cela dit, le lieu est quand même, je trouve, vraiment très cool, géographiquement, une fois qu'on est là-bas aussi, bon. Et donc, du coup, c'est un endroit où les labels, les tourneurs, les acteurs, actrices, entre guillemets, j'aime pas ce mot, mais je le dis quand même, du métier se déplacent et vont, voilà, pour voir ou découvrir, voilà. Donc, du coup, ces gens-là ne vont jamais, quasi jamais au concert le vendredi, samedi. Oui. Et cela dit, même moi, je vais aller jusque-là, pardon, je finis, parce que tu me demandais si j'allais voir des concerts. Moi, le premier, je me rends compte que j'y vais moins le vendredi, samedi qu'en semaine. Parce que le vendredi, samedi, soit je vois des potes, soit je vois des trucs, donc je trouve que c'est plus propice à aller dans un cadre de découverte en semaine. Bon.
4: Et par rapport à ce que tu dis et donc aux 8 premières éditions de Your Rock Party, t'as eu des retours de groupes que t'as programmé qui t'ont dit ah ben suite au concert il y a tel label ou tel tourneur qui est venu me voir et puis
5: Alors absolument, ouais, j'ai eu des retours, même pas des groupes, même des pros ou d'autres gens. Oui, il y a des, donc c'est ma petite satisfaction.
4: Oui, c'est que ça confirme l'intérêt.
5: Soit qui était déjà un peu en relation et ça a acté le truc, ou soit que des ne serait-ce que la dernière édition, le groupe Le Bleu qui a signé avec un tourneur assez important. Les éditions précédentes, il y avait eu L'Enfant, Quentin Fernand aussi a signé. C'est peut-être plus. Il se trouve que là, les trois que je cite, c'est plutôt des tourneurs. Et je crois, oui, l'enfant aussi. Bon, bref, oui, donc oui, ça c'est plutôt. Et à la dernière édition, il y a eu des gens donc il y a eu des tourneurs, il y a eu des gens de Barclay qui sont venus voir aussi des groupes. Bref, donc les gens, effectivement, ça confirme que je dis, les gens se déplacent et dans cet endroit. Alors que.
4: Ce qui fait que ça te conforte dans ton dans ton idée de programmation pour faire émerger des
5: c'était un peu l'idée de faire découvrir la scène contemporaine française dans tous ces de faire une programmation éclectique là-dessus, mais effectivement, je sais très bien que c'est un atout aussi, cette salle et ce lieu. Je ferai la même chose dans un...
6: Juste en face, à la Pointe Lafayette.
5: Ou je sais pas, où vous, dans le 13e, j'aime bien cet endroit, et pour y avoir déjà organisé ou moins joué là-bas, personne n'est venu, quoi. Enfin, en tout cas, pas grand monde qui se déplace ou qui passe, qui connaît, bref. Ouais. Donc je sais que c'est un atout, et j'en ai conscience, et je le revendique, et j'en suis très content.
4: Ouais. Et tu disais que tu avais donc un contrat moral avec le lieu. C'est la longue durée ou
5: Écoute, j'espère. En tout cas, j'espère aussi, parce que moi, il faut que je m'y retrouve aussi. Mais oui, il y a un contrat moral d'édition en édition. En fait, voilà. Ouais. Après, en tout cas, là, pour une fois, on avait casé toutes les dates, posé toutes les dates de cette année 2026, parce que j'en fais trois, plutôt trois par an que quatre, quoi. Mais après, en 2027, voilà, on va voir.
6: Ouais, il faudra rééditer.
5: Voilà.
6: Mais si ça fonctionne.
5: Pour l'instant, ça fera trois ans en fin d'année. Oui. Donc, pourvu que ça dure. Mais bon.
6: Même si c'est dur.
5: Exactement, ça, pour le coup, c'est énormément de boulot et il faut être passionné, parce que même si c'est dans ce cadre-là, c'est pas avec ça que je paye mon loyer, pour être.
4: Clair.
5: Mais en tout cas, voilà, oui, pourvu que ça dure quand même. Surtout qu'il y a il y a plein d'endroits, comme tu as cité, où on peut voir des groupes et voir des concerts, mais il y en a quand même de moins en moins dans les tout petits lieux. Et le point éphémère reste des lieux très identifiés, ou comme le Petit Bain, qui sont en fait des
6: Oui, puis confortable pour le groupe, pour le public.
5: Oui,
6: le son n'est pas mauvais.
5: C'est assez super valorisant et tout ça aussi, quand même. Ouais. À ce niveau-là.
6: C'est pas le Zorba.
5: Oui.
4: Non, c'est pas totalement le Zorba, on va dire. Merci Daniel.
5: Je t'en prie, merci.
4: Donc on rappelle, donc le 9 juin, le Yorok Party numéro 9.
5: Tout à fait.
4: Romance, Gabriel Kruger et Chéri. Merci SB aussi d'être venu du collectif Antifa à la Horde. On termine cette émission avec Amunicia, groupe polonais qu'on avait reçu au CICP.
6: Ouais, tout à fait.
4: Il y a quelques mois.
6: Enfin, leur tube. Un de leurs tubes.
4: Avec un de leurs tubes, en version folk punk.
6: Ouais, voilà.
4: Pour moi, c'est plus ça, du folk punk.
6: Et Ghoul, la semaine prochaine, c'est ça?
4: Et la semaine prochaine, ouais, on recevra Ghoul qui viendra nous faire un live électrique. Ce sera pas du folk punk, je ne pense pas. Merci à tous, bonne fin de dimanche, et puis bisous.
6: Ouais.

0: graphique, de sa santé aussi. Aujourd'hui, je reçois Mauve Leroy. C'est la 3e fois qu'elle vient au micro. Elle va avoir son rond de serviette. La première fois, elle était enceinte de 8 mois, 3 quarts. Elle nous racontait sa pratique du vélo en tant que femme enceinte. La seconde fois, elle était maman depuis quelques années. Elle nous racontait sa vie de maman à vélo qui part en voyage avec son fils, qui part rouler avec son fils. Aujourd'hui, elle va nous raconter ses 400 km entre copines sur un vélo pliant, sur un autre vélo que le fameux anglais Brompton, souvent présenté comme étant l'unique solution valable de vélo pliant sur le marché. Si ça se trouve, un autre pliant est possible. Une émission qui ne va pas être anti-Brompton, mais plutôt pro-pliant. Allez, go les amis, on déroule, on déplie le tout et c'est parti. Bonjour Mauve, merci d'être avec nous au micro aujourd'hui et merci d'être en studio.
1: Oui, bonjour. 4 ans et demi.
0: 4 ans et demi, c'est ça?
1: 4 ans et demi, mon enfant.
0: Donc c'était il y a 4 ans et demi, la première fois que vous veniez au micro nous raconter. Et je me souviens très bien, vous êtes venu à vélo avec un ventre gros comme un ballon de basket.
1: Voilà, un ventre de femme qui va accoucher.
0: Ouais. Avant d'évoquer vos 400 km sur ce vélo pliant, j'évoque donc dans mon évito une relation au vélo qui est mouvante, qui dépend d'un moment dans sa vie. Est-ce que vous faites, vous, le même constat?
1: Absolument. Bah, justement, j'en avais parlé après avoir accouché, ouais. Puisque le rapport au vélo a été obligé de changer, puisque mon rapport à la vie a changé. Ouais. J'avais un petit être à gérer. C'est toujours le cas. Et ça a été le cas. Du coup, ça a impacté cette nouvelle aventure. 5 pliants. Aucun Brompton.
0: Ouais.
1: On va pas faire de l'anti-Brompton, mais on a essayé beaucoup de marques. Et vraiment, c'était pas la meilleure pour notre idée.
0: Vous étiez 5, hein, c'est ça?
1: On était 5.
0: 5 copines?
1: 5 copines qui, alors, dont 4 avaient déjà fait l'aventure en 2024 sur les 10 5 tandems, par contre.
0: Oui, je me souviens, j'avais reçu également, je me souviens plus de son prénom là tout d'un coup, on en avait parlé ici de cette aventure en tandem.
1: En revanche, donc là, les 5 font partie du même club cycliste qui est le Dax Club parisien.
0: Oui.
1: Nous sommes également organisateurs donc des brevets de randonneurs mondiaux de Paris-Brest-Paris et notamment de la flèche Vélocio.
0: Oui.
1: Cette fameuse flèche dont on va parler, à laquelle on a participé sur des vélos pliants, parce que finalement, on s'est dit, bah oui, nous, le vélo, on sait faire. Qu'est-ce qu'on pourrait faire pour pimenter de manière à peu près la plus stupide possible? Eh ben, on va partir sur des roues de 20 pouces.
0: Oui,
1: alors le 32 pouces,
0: stupide.
1: On est très très loin.
0: Oui. Je me d'ailleurs me raconter un peu Elisabeth, l'idée c'est de faire un truc un peu rock'n'roll qui change un peu de l'habitude au départ, c'est ça? C'est de se mettre un peu dans une sorte d'inconfort.
1: Alors sur le papier, on se dit bon bah c'est juste 400 km.
0: Ouais.
1: En fait ça se prépare normalement.
0: Bien sûr.
1: Et là ce qu'on n'avait pas anticipé, c'est qu'on en avait 2 qui étaient parfaitement préparés, pas de problème.
0: Oui.
1: Mais on en avait aussi une qui avait des contraintes, qui pouvait moins s'entraîner, ne serait-ce que parce qu'elle n'avait pas de vélo.
0: Ouais.
1: Et puis les 2 dernières, dont je fais partie, Karine et moi. Karine, elle a accouché il y a 4 mois.
0: D'accord.
1: De son 2e enfant.
0: Ouais.
1: Donc voilà une nouvelle problématique de... Déjà, on n'a pas beaucoup de temps avec un enfant, on en a encore moins avec 2. Et moi, je n'avais pas prévu, j'ai des contraintes perso qui font que je n'ai pas du tout eu d'entraînement. Même Karine... à 4 mois postpartum, était plus entraînée que moi.
0: Donc vous partez quand même, l'idée est complètement débile, si je peux me permettre, vous partez à 5 sur des vélos pliants pour pimenter un peu le truc, des roues de 20 pouces, avec la moitié de l'équipe, ou les 3/5,
1: pas
0: entraînée.
1: Voilà, n'a pas d'entraînement, on se dit... Alors, Elisabeth, toujours très confiante, oui, mais t'as le fond. Vous avez le fond.
0: Oui.
1: Alors effectivement, on a un peu de fond. Et heureusement, parce que sinon, ça aurait été impossible.
0: Quand même, justement, pour éviter d'être dans une sorte de discussion d'experts, quand on dit le fond, ça veut dire que votre corps, parce que vous pédalez beaucoup, corps est habitué à de l'effort long, à pédaler 300, 400, vous faites aussi des compétitions de gravel, enfin bref, vous partez sur des 500, des 600, des 700. Donc votre corps, malgré tout, il se souvient de cet effort-là, même si c'était il y a un an ou 2 ans.
1: Oui, c'est ça. Ma dernière longue distance, c'était septembre 2025. Un peu moins de 900 km.
0: Ouais.
1: Jusqu'à Naples.
0: Ouais. Mais donc voilà, quand même, pour que les auditeurs auditrices se rendent compte, vous, même si vous n'êtes pas entraîné à l'instant T, comme dit Elisabeth, il y a un fond, il y a du travail sur du long terme qui a été fait.
1: Après, tout cycliste sait que le cyclisme est un sport parfaitement ingrat et que quand on arrête un mois ou 2, il faut tout recommencer.
0: Oui.
1: À peu près.
0: Oui.
1: Mais il y a quand même des réflexes qui étaient là et qui se remettent en place plus facilement, on va dire. Et alors, donc voilà. Donc, on est parti sur notre truc. Ah, très bien. Donc, on a dit oui. Sauf que on n'a toujours pas de vélo.
0: Ouais.
1: Donc, on commence...
0: Donc, vous partez dans une quête de... Quel est... Donc, vous êtes d'accord sur le vélo. On le fait sur un vélo pliant.
1: De 20 pouces.
0: De 20 pouces.
1: Déjà, on fixe ça, puisqu'au départ, il y a ce problème de la plupart des vélos clients sont en 16 pouces.
0: Ouais. Et le fameux Brompton, et encore une fois, l'idée, c'est pas de faire un sujet anti-Brompton, qui a un vélo très bien aussi, mais le Brompton, qui est un peu la référence, aujourd'hui, c'est un vélo de 16 pouces, même s'ils ont une évolution sur un vélo de 20 pouces.
1: Voilà, et en plus, nous, les premières, on se dit, ah génial, on a deux copains qui peuvent nous prêter des Brompton 20 pouces, et ben super, on va avoir la Rolls-Royce.
0: Ouais.
1: On essaye les machins. Et on fait, alors là, ça va pas être possible.
0: Ouais, ça vous convient pas.
1: Et on a essayé d'autres marques, parce que là, on a vraiment l'impression qu'on fait Londres.
0: Oui, dites-nous les autres marques que vous avez essayées, vous dites, non, ça va pas, c'est pas possible.
1: Voilà, donc pareil, Terne sur le papier, ça avait l'air super, machin.
0: Bon, lequel c'est... chez Terne?
1: Alors là...
0: Vous vous souvenez? Alors, moi, à titre perso, je roule sur un BYB, Bring Your Bike, qui est un pliant, 20 pouces, que j'adore, hein.
1: Et du coup, bon, là, ça le faisait pas non plus. C'est-à-dire que il y a des...
0: Qu'est-ce qui fait que ça va pas? C'est quoi? C'est des vélos trop lourds? C'est des vélos trop mous?
1: Trop mous. La plupart du temps, ils sont trop mous.
0: Ouais.
1: Alors après, sur le... Donc, on continue comme ça. Et puis, un des propriétaires de Terne nous dit « Ah, mais j'ai croisé un gars qui s'appelle Guillaume et qui a développé, il est ingénieur, il a développé un vélo pliant pour la longue distance. » C'est son truc. Il voulait développer un... Voilà, ça s'appelle Lulu Bike.
0: Oui, My Lulu Bike, qui est une marque française avec
1: et locale, puisque c'est produit à Aury-la-Ville, donc à 40 bornes de Paris.
0: Ouais.
1: Donc, vraiment, là, on se dit « Ok, circuit court, on peut pas faire plus court. » allons voir le truc. Je teste dans une boutique, puisqu'il a des vélos en test dans une boutique, et je vais, ah non, ça va pas le faire du tout. Bon, le vélo n'était pas réglé pour ça. Et on y va, on va le voir, parce qu'on sent que Guillaume est très motivé, et qu'il a, en fait, il est très déçu quand on lui dit, non, mais désolé, parce que, en fait, donc, Karine et moi, on finit par se dire, écoute, là, on va abandonner, nous. Non, une flèche Vélocio, c'est 360 km minimum. Nous, on avait annoncé 400. Trois personnes, c'est de 3 à 5 personnes, mais 3 personnes minimum à l'arrivée pour la valider.
0: Oui.
1: Donc, on se dit, si on se retire du projet tout de suite, ça va, elles sont encore 3, c'est bon, ça passe.
0: Oui, sauf qu'il ne faut pas qu'il y en ait une qui ait un coup de moins bien.
1: Ça empêche les autres de pouvoir abandonner. Après, quand on fait une flèche Vélocio, ce qui compte, c'est pas ça. Ce qui compte, c'est l'aventure humaine qui, des 5. Et en général, quand on part à 5, on arrive à 5.
0: Ouais, ce qui est
1: plutôt l'objectif.
0: Ouais.
1: Et même si on fait pas autant de kilomètres que prévu, etc., c'est pas grave. On a le droit à une erreur de 20%.
0: Sur l'annonce.
1: Sur l'annonce.
0: Donc, si vous annoncez
1: kilomètres.
0: 400 kilomètres, c'est-à-dire que vous pouvez en faire 360.
1: Voilà, c'est ça.
0: Okay. Et c'est validé.
1: Et c'est validé.
0: Ouais.
1: Et on peut aussi, il faut pas en faire plus de 20% de 400 kilomètres. Parce que c'est pas validé non plus. Ah c'est comme ça.
0: D'accord.
1: Quand vous annoncez
0: On se tient à ce qu'on a dit.
1: C'est une sorte
0: de principe de vie.
1: C'est un contrat moral, exactement. Et après, il y a des règles très précises, comme vous n'avez pas le droit de faire une pause de plus de 1h59 d'affilée.
0: Ouais.
1: Vous n'avez pas le droit... il faut faire 25 km minimum dans les deux dernières heures.
0: Ouais.
1: Alors, ça a l'air facile sur le papier, sauf que l'arrivée, elle est toujours autour du Mont Ventoux. Et quand vous avez, les deux dernières heures, vous avez une pente à 10%, et en fait, 25 km en deux heures, c'est pas toujours si facile.
0: Non, oui, il faut aller les chercher,
1: Donc, il faut bien réfléchir à ça aussi. Et du coup, en l'occurrence...
0: Donc, pour revenir, donc vous vous dites, non, on va pas abandonner pour ne pas amputer l'équipe dès le départ.
1: On va aller chercher les vélos de Guillaume, parce qu'on sent sa frustration, et voilà. Et on va voir Guillaume, et lui, il nous a... changer les rapports du vélo. Il les a réglés, etc.
0: Les fameux plateaux dont je parle et le développement.
1: Les fameux plateaux, c'est mieux. La selle, Bon, on fait 2-3 modifs et là, ça roule tout seul. C'est-à-dire que moi, je vais chercher le vélo à 40 bornes et je me dis, je vais le tester direct, le plus possible. Et donc, je rentre de Aury à Paris à vélo. Avec du sable, du gravier, de la vraie forêt. Je le prends vraiment comme un VTT, Le truc, je fais tout, du goudron, du machin, tout. Et tout passe.
0: Et donc, une sorte de révélation.
1: Wow, ok, donc là, en fait, ça passe. Mais bon, ce ne sont que 40 km.
0: Oui, mais c'est quand même une bonne façon de tester. Un vélo que vous ne connaissez pas, qui n'est pas forcément réglé parfaitement, avec une selle qui n'est pas forcément la vôtre. Par contre, ce que je trouve intéressant, et on en parlera peut-être, on va en parler en deuxième partie de l'émission, comment est-ce que vous vous dites les vélos que vous essayez avant, pourquoi c'est définitivement non? Parce que vous auriez pu avoir la même démarche, de dire sur le Brompton ou sur le Terne, on fait les ajustements, on adapte le vélo pour qu'il soit avec le bon développement.
1: Parce que c'est pas la même géométrie.
0: C'est donc une question de géométrie.
1: Ça change là quand même. Il y a un peu de ça. Il y a un peu de géométrie et il y a surtout, on sent la... il est réactif, quoi.
0: Ouais.
1: Y a du punch derrière. Je me dis, OK, donc ça, ça peut le faire. Et donc, bon, bah, après, tout a été, c'est à l'arrache. Hein. C'est-à-dire que, donc, moi, j'aurais roulé au total 50 km avant de partir sur ces 400 bornes. J'aurais roulé 50 bornes avec ce vélo.
0: Et c'est tout.
1: Voilà, je teste.
0: On va parler de ce, justement, de comment ça se passe et de comment vous, en fait, est-ce que vous arrivez au bout des 400 km? Est-ce que vous en faites 360, 440? Vous allez nous dire ça. Mais pour l'instant, on va se faire une pause. Nous sommes avec Mauve Leroy, rouleuse d'un jour, rouleuse tous les jours. Merci d'écouter Rayon Libre sur Cause Commune. Cette semaine, c'est juste pour vous. C'est spécialement pour vous ce choix de musique, Mauve. C'est Miss the Girls, The Creators. À tout de suite. Je sais pas si vous en avez entendu parler de ce morceau, mais il est trop bien.
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0: Et nous voilà de retour, il doit être à peu près 14h18, vous écoutez Rayon Libre qui n'est pas en direct, qui est enregistré le 5 mai 2026, c'était Miss The Girls de The Creatures, nous sommes avec Mauve Leroy, elle vient de battre un record, hein, c'est ce qu'elle nous raconte, 400 km sur un vélo pliant avec quatre copines, un vélo pliant qui s'appelle My Lulu Bike. Vous me disiez juste avant, Mauve, qu'il y a une question de géométrie. En quoi, selon vous, ce vélo a une géométrie qui est plus adaptée sur de la longue distance que d'autres vélos pliants ?
1: Alors moi, je suis exactement comme toi, comme vous.
0: Oui, comme moi. Comme...
1: Je m'intéresse pas toujours au rapport de, oui. Voilà, des vélos. C'est une question de sensation. Plus ouais. Pour moi, simplement, ça s'adaptait beaucoup mieux. Je pouvais juste dire que pour moi, le cintre était trop près de la selle.
0: Ouais.
1: Ça, je le sentais. Clairement, ouais. Il me manquait 3-4 cm. Donc ce que j'ai fait, j'ai posé donc, sur mon vélo mini, là, j'avais des prolongateurs.
0: Okay.
1: Donc à la fois pour me reposer, en me disant je vais pouvoir me reposer, comme pour la longue distance, enfin,
0: ouais.
1: Vraiment, et en même temps pour gagner quelques centimètres, parce que j'étais un peu plus loin. Ensuite on a rajouté des cornes à l'ancienne,
0: de VTT
1: ouais. Des années 90,
0: donc ouais.
1: Ça nous permettait d'avoir une position supplémentaire sur le cintre, parce que sur la longue distance, c'est ça qui pêche en général, c'est que là on a une position très très droite sur un vélo pliant,
0: ouais.
1: Normal, c'est pas
0: ouais.
1: Fait pour la... Voilà, donc moi ça me permettait de m'allonger, enfin de voilà, d'être en amont avec les prolongateurs, et en plus de changer de posture des mains pour pas avoir de fatigue.
0: Alors moi je sais, parce que j'ai Mauve Leroy en face de moi en studio,
1: ouais.
0: Vous êtes quand même un petit format, Mauve.
1: Ouais.
0: Enfin non mais c'est vrai, je sais pas combien vous mesurez, mais on va dire vous êtes un petit format. Les quatre autres avec lesquelles vous êtes parties, elles sont parties sur le même vélo, My Lulu Bike aussi ?
1: Alors non, on avait 3 Aouga et 2 Lulu Bike.
0: Ok, et les Aouga et Lulu Bike, et les autres filles avec qui vous avez fait ce périple ?
1: J'étais seule avec des prolongateurs, parce
0: ouais.
1: Qu'il y en a qui n'utilisent pas de prolongateur, donc c'est pas leur truc. On a des formations ou des habitudes un peu différentes.
0: Ouais.
1: Moi, je fais quand même beaucoup de très longues distances,
0: ouais.
1: Donc j'ai un peu l'habitude aussi d'avoir des prolongateurs et
0: ouais.
1: des vélos assez affûtés.
0: Ouais.
1: C'est pas toujours le cas. On en a une qui est beaucoup plus chill, quoi.
0: Qui prend ce qui vient et qui...
1: Ouais. Ouais. Et qui, surtout, qui s'adapte. Voilà, le Aouga, en l'occurrence, elle l'a récupéré la veille, pareil,
0: okay.
1: La veille du départ. Et donc, voilà. Donc, moi, tout ce que je change, c'est ça. C'est je change la selle pour mettre une selle qui est pas trop... Où je me dis, bon, alors, ça peut pas être ma selle de course, parce qu'on n'a pas la même posture.
0: Ouais.
1: Ça peut pas être... Alors, j'ai mis ma selle de VTT. Voilà,
0: okay.
1: Parce que le VTT, on est plus droit. Je me dis, bon, voilà. Sauf que le VTT, on fait pas 400 bornes, quoi. Donc, bon, bah, allez, ça passera.
0: Et c'est passé, enfin, vous avez fait, vous êtes tout arrivé au bout.
1: Et on part comme ça, et à notre grand étonnement, parce que on a une fausse, désinvolture dans le train pour
0: oui.
1: Partir. Hein. On part de Beaune, et
0: oui.
1: On doit arriver
0: un peu d'audace, quoi.
1: À Carpentras.
0: Ouais.
1: C'est vraiment avec fausse désinvolture. Il y en a une qui sort sa nappe, donc voilà, donc elle a une petite nappe à carreaux, elle dit, on va prendre un pique-nique.
0: Ouais.
1: Oui, d'accord, oui. Bon, parenthèse, elle se balade quand même avec sa nappe sur 400 bancs.
0: Ben c'est important.
1: Voilà. On a Karine qui est donc, je l'ai dit, en postpartum et donc qui nous avait prévenu sur les arrêts obligatoires parce que donc on a quand même des tampons à
0: ouais.
1: Faire mettre voilà, régulièrement. Elle tire son lait.
0: Ok.
1: Voilà, donc on a quand même des contraintes comme ça où il y en a une qui doit tirer son lait. Clémence est un peu blessée.
0: Ouais.
1: Donc c'est pareil. Donc Clément, c'est celle qui a récupéré en plus un vélo la veille au soir. Hein. Donc c'est pareil, on n'est pas dans les meilleures conditions,
0: vous
1: sincèrement.
0: Vous êtes quand même une belle équipe de pieds nickelés.
1: Ouais, c'est ça. Et on part et on se dit, mais ça va le faire. Et en fait, très vite, on se dit, oh, tout roule. Ok, bon, bah écoute, tant que tout roule, on continue, quoi. Et puis très vite, j'ai réalisé que c'était beaucoup plus confortable que plein d'autres situations que j'avais pu vivre, notamment. Donc moi, j'étais terrorisée à l'idée d'avoir les mêmes conditions climatiques que la Vélocio de 2024.
0: Oui.
1: Où ça a été l'horreur,
0: oui,
1: de A à Z.
0: Ouais, ouais.
1: Là, je m'étais dit, ok, si on a du beau temps, ça peut le faire. Si on a les conditions climatiques désastreuses d'il y a 2 ans, je vais pas tenir 400 bornes.
0: Mmh.
1: C'est pas possible. Moi, j'avais fait 110 km au maximum depuis 6 mois.
0: Ouais.
1: Donc bon, et tout marche. Et on continue, ok, ça marche. Moi, j'ai une capacité à ne pas dormir pendant plus de 24 heures, donc il n'y a pas de problème. Moi, je peux ne pas dormir. Les filles sont fatiguées, on s'arrête régulièrement, elles font des micro-siestes et machin, ok, très bien.
0: Pendant ce temps, les autres déplient la nappe et après, ils font le pique-nique.
1: Ouais. Là, on s'offre même le luxe de s'arrêter chez Richard. Bon, je le cite parce que ouais. Richard, c'est, il va faire son 10e Paris-Brest-Paris okay. l'année prochaine. Donc, c'est tout le monde connaît Richard quand on fait un peu de longue distance.
0: Et donc, lui, il est entre Beaune et Carpentras, il est
1: exact.
0: Sur le chemin.
1: Okay. Il y habite. Et donc, du coup, sa femme prépare le petit-déj.
0: Trop bien.
1: Avec les croissants chauds. Et il reçoit toutes les équipes qui passent à proximité. Donc, on croise d'autres
0: c'est une sorte
1: équipes.
0: De, c'est une sorte d'étape ouais, improvisée.
1: Qui fait, ouais. Il y a un moment merveilleux. Parce que convivial. Enfin, voilà, c'est un moment suspendu, quasiment. Et ouais. puis, bah, donc, de chez lui, il reste quand même un peu de route. Et c'est là que ça commence à monter. Ok, bon, et on n'a pas eu de problème, sincèrement, et tout le monde a trouvé, et ce que je me suis dit, c'est on a chacune trouvé notre rôle. Il y en a une qui est un métronome, parce que ouais. pour gagner ce genre de, ce genre de pari stupide, il faut être régulier, il faut être strict. Sur...
0: Donc il faut quelqu'un qui motive ouais. les troupes en disant ça fait 10 minutes qu'on est arrêté, il faut repartir.
1: Minutes, ouais, pas une de plus.
0: Et puis, ouais.
1: Voilà, il y a celle qui est le bout en train. Ouais. Voilà, qui détend l'atmosphère, qui est là, etc. Il y en a une qui je suis, qui est toujours là à ne jamais faire un commentaire, rien. Ouais. Elle suit, elle est toujours là. Et pourtant, je sais qu'elle souffre, mais
0: en silence,
1: nickel.
0: Ouais, et tout va bien quand on lui
1: et
0: demande.
1: Et elle est, en plus, moi je l'appelle ma caution poétique. Ouais. Et elle est c'est un caractère qui est un peu plus rêveur.
0: Vous voulez pas donner les noms des cinq personnes qui ont
1: oui,
0: fait
1: ça? Je sais pas si elles se définissent comme ça. Alors
0: ah, mais dans en vrac.
1: Pour moi, c'est Clémence. Clémence, c'est ma petite rêveuse. Et ouais. À un moment, à 4 heures du matin, on sera en arrière toutes les deux. Moi, comme j'ai les prolongateurs, je peux faire l'élastique, en fait. Quand il y en a une qui va plus vite, je peux la rattraper sans problème.
0: Oui, en là, vous mettant un peu en position aéro. Et
1: que ouais. Clémence, elle commence à fatiguer. Donc, je reste volontairement avec elle derrière parce que je vais pas. Encore une fois, on ne laisse pas quelqu'un tout
0: ouais,
1: seul.
0: Ouais.
1: Voilà. Et là, il y a la lune qui se reflète dans le...

0: Ensuite, il y a la rigueur. Donc ça, c'est Elisabeth, hein, qui, quoi qu'il arrive, on avance.
1: Donc Elisabeth qui était au micro, je remettrai le numéro de l'émission.
0: Le là, petit clown, c'est Florence, qui elle... Voilà, c'est, sans elle, je pense que ça aurait été différent, parce qu'elle ne loupe pas une vanne. Ouais. Toutes les vannes qu'on peut faire, on les a faites. Voilà, et puis bah, Karine, qui elle... Alors moi, j'étais la chef des tampons aussi. Donc c'est moi qui ai les cartes et qui suis chargée de faire
1: vous êtes
0: tamponner.
1: L'organisé de la bande, vous.
0: Bah, enfin, c'est-à-dire j'ai cette charge.
1: Ouais.
0: Voilà, il faut faire tamponner, il faut mettre les horaires. Voilà, bon, clac, c'est mon boulot. Et puis, Karine, qui pour moi est, ce serait jamais de l'admirer parce que postpartum à 4 mois avec très peu d'entraînement et puis pour avoir connu cette difficulté à laisser son tout petit bébé pendant plusieurs jours, c'est très dur.
1: Ouais.
0: C'est très, très dur. Et elle en avait très peur. Et
1: c'était la première fois qu'elle laissait son bébé.
0: Oui, qu'elle laissait la petite Diane aussi longtemps. Et puis qu'elle laissait surtout ses deux filles au papa.
1: Ouais.
0: Alors, débrouille-toi. Alors, on n'a pas eu trop de nouvelles du papa. Hein. Il s'est débrouillé comme il a
1: très
0: pu.
1: Bien. Mais c'était aussi... Enfin, après, il faudrait leur demander, il faudrait les inviter. Peut-être que le papa, il s'est dit, bah, c'est son moment à elle, ça fait 4 mois, elle a le droit d'avoir son moment à elle sans que je l'appelle pour lui demander je sais pas quoi.
0: C'est ça, mais c'est même l'inverse. C'est-à-dire qu'elle, elle demandait des nouvelles et elle en avait pas. Donc là, on savait qu'il était dans le jus aussi. Voilà, on n'est pas bête. Et après, il y a eu des moments très, très drôles, très suspendus où on arrive presque à la fin, on est presque à Carpentras. Donc Carpentras, c'était 400 km.
1: Ouais.
0: Au final, sur 24 heures, on n'a pas fini nos 24 heures en étant à Carpentras, on continue. Notre épopée s'est terminée à Mazan. Ça fait bizarre.
1: Mazan,
0: le procès de Mazan, je pense que
1: oui,
0: tout le monde
1: sûr,
0: le connaît.
1: Bien sûr, oui.
0: Voilà, c'est ça. Personne ne connaît ce bled, sauf depuis le procès de Mazan.
1: Bien
0: et
1: sûr.
0: On arrive là-bas et on se dit, c'est curieux quand même pour 5 femmes de finir à Mazan. Bon, ok, bon.
1: C'était quoi c'est une sorte de destin qui vous amène là-bas?
0: Non, c'est juste, c'était sur la route après Carpentras, parce que nous, on doit continuer notre route tant qu'on n'a pas fini 24 heures.
1: Okay.
0: Voilà, donc le temps de terminer 24 heures, on se retrouve à Mazan. C'était un peu bizarre comme, enfin, moi, mais ça me paraissait un peu curieux. Et puis, il y a surtout, juste avant d'arriver à Carpentras, il y a des gars tout jeunes qui nous croisent en lycra, hyper moulant et tout. Et puis, nous, on ressemble à des mémères, quoi. Enfin, ça ressemble à rien, nos accoutrements, là.
1: Sauf que vous n'êtes bonne sur vos volets aux pliants.
0: Oui, ils le savent pas, donc ils passent à côté de nous, ils font « Bonne madame, bonne balade, mesdames
1: !»
0: Et là, on a explosé de rire. En fait, la bonne balade, ça fait plus de 300 bornes, là. Ça fait plus de 380 bornes qu'on y est.
1: Mais c'est plutôt rigolo.
0: Et du coup, on était morts de rire, parce qu'on se dit « Ouais, on ressemble vraiment à rien. » Alors, on l'a aussi senti dans le col.
1: Juste, attends, et je vais vous laisser terminer après. Juste là, ça fait à peu près 26 minutes qu'on parle. Il faut, normalement, c'est le moment d'Abel Guggenheim, sauf qu'Abel Guggenheim, lui aussi, il prend des vacances. Il n'est pas là. Donc voilà, auditeur, auditrice, un rayon libre sans Abel, mais Abel, évidemment, qu'on te salue et qu'on t'embrasse bien fort. Je vous laisse terminer et après, il faudra qu'on conclue.
0: Oui, et donc du coup, on l'a senti dans le regard des autres cyclistes. C'est-à-dire qu'on a quand même tapé des pointes à 35 bornes, 35 km/h hein, par moment, dans les descentes et tout, dans les gorges de la Nesque notamment. Et les gens commencent à vous saluer, puis après ils voient l'accoutrement, ils disent « Non mais attends, on va pas dire bonjour à
1: des mémés.
0: Qu'est-ce que c'est que ces olibrius qui passent là ?» Et c'était très drôle.
1: Mais ça veut dire, est-ce que quand vous partez, et ça sera ma dernière question, est-ce que quand vous partez pour partir sur cette flèche Vélocio avec vos pliants, votre nappe, etc., etc., les autres, ils vous regardent, parce que tout le monde part du même endroit?
0: Non, c'est libre.
1: En fait, c'est à l'arrivée, c'est à destination.
0: Ouais.
1: Mais quand vous les croisez chez Richard, par exemple, les uns et les autres qui sont qui font cette flèche Vélocio, qui eux sont sur leur randonneuse, sur leur vélo, fait pour, et qui vous voient, vous, entre guillemets, dans votre accoutrement, il y a quel regard est porté? C'est quoi? C'est de l'admiration? C'est de la rigolade? C'est super? C'est quoi?
0: Ils ont l'habitude que les folles fassent leurs expériences, je crois.
1: Vous êtes les 5 folles du bus?
0: C'est un peu ça. Et après, les 4, enfin, sur les 5, il y en avait 4 qui avaient déjà fait le truc en tandem. Donc bon, ok, très bien, c'est encore une de leurs idées à la con, parce que c'est devenu une marque de fabrique. On a failli faire avec Karine, on voulait faire une Vélocio avec les remorques et avec les bébés.
1: Ouais.
0: Bon, on n'avait pas assez de bébés, j'ai dit, on peut emprunter des bébés, c'est pas grave.
1: Ça se loue hyper facilement chez Kiloutou.
0: Voilà.
1: On va être obligé de conclure. Merci beaucoup, Mauve, d'être venu nous raconter ça. Et c'est hyper intéressant aussi. Vous validez finalement ces 400 km sur un vélo pliant?
0: Donc c'est largement validé. Et surtout, on s'est aperçu en cherchant dans le Guinness Book et tout ça qu'on aurait pu déposer un record du monde.
1: Si ça.

0: Seulement, vous aviez eu 10 ou 15 000 euros pour...
1: Oui, et puis le temps pour faire homologuer le machin, ouais. Mais c'est pas grave, on n'est pas à ça près, et on en homologuera un l'année prochaine ou dans deux ans.
0: Allez, c'est parti. Merci beaucoup en tout cas à Mauve. Merci, c'était Mauve Leroy, auditeur, auditrice, ça y est, ce rayon libre est terminé. Restez évidemment sur 93.1 FM, sur Cause Commune. Lors de la première diffusion, il doit être à peu près 14h30. Et n'oubliez pas, hein, le vélo est une chance, qu'il soit pliant ou pas. En tout cas, ce serait dommage de ne pas l'enfourcher. Et pour en savoir plus sur ce record, sur MyLuluBike, eh ben, je vous glisse plein de liens sur la fiche de l'émission sur cause-commune.fm. Merci beaucoup, Mauve, et à bientôt.
1: Salut.

0: mine le travail des ouvriers, la culture ouvrière et la mémoire ouvrière.
1: Corinne, qu'est-ce que tu vas nous dire ce soir?
2: Moi, je dis que c'est d'autant plus important qu'on a failli nous le sucrer le 1er mai. Hein, c'est, limite, ça avait disparu du calendrier. Alors oui, moi c'est enfin un peu pareil. Je vais vous parler de mémoire ouvrière et plutôt la vie dans la cité ouvrière autour de la métallurgie en Normandie. Voilà.
1: Et pour ma part, ben, je vais vous évoquer les conditions de travail des aveugles en 1910. Ces brossiers personnages. Ben quoi, brossiers?
0: Juste rajouter...
1: Ce sont ceux qui fabriquent les brosses.
0: Ah, oui, oui.
1: Tu veux
0: oui.
1: rajouter?
0: Oui, je voulais te brosser dans le sens du poil. juste rajouter que comme Corinne était plutôt à l'ouest, Bérangère et moi, on sera plutôt à l'est.
1: Non. Oui, tu viens de prononcer le mot Bérangère. Nous
0: oui.
1: avons une amie qui connaît déjà le studio, qui est venue avec basse, guitare et sa jolie voix.
3: Voix et bonne humeur en plus.
1: Ariel et Bérangère, êtes-vous prêtes?
0: On est fin méga prêtes, mais tu peux pas savoir à quel point.
1: Sinon, on
3: c'est
1: fait autre
3: du
1: chose.
3: Ariel et Bérangère.
0: Voilà.
3: La fumée du gueulard en direct des studios de Cause Commune 93.1.
0: Ouais, le duo m'ouvre l'oreille. Et ben, on vous propose.
1: Je vous laisse commencer oui. directo, puis on
0: ah,
1: en parlera après. Ouais,
0: carrément.
1: Ouais, carrément.
0: Waouh. Et ben, écoute, voilà.
2: C'est Allez. Parti.
0: C'est parti. Tout a commencé. Tout a commencé sur le balcon de mon enfance. C'est quand j'étais petite derrière la balustrade, je regardais depuis le balcon le monde où il était. Et moi, je voyais le monde de l'autre côté de la Meurthe et de la Moselle. Ouais. Et je voyais le petit clignotant comme ça, rouge, il y avait le logo rouge de la Tour Eiffel. Parce que je voyais les aciéries de Pompéi, Aciéries de Pompéi qui ont fourni les aciers de la Tour Eiffel. Eh ben ouais, vous allez apprendre quelque chose ce soir à Pompéi, mesdames et messieurs, en Lorraine, Meurthe et Moselle, là où se coupent, où se rejoignent la Meurthe et la Moselle, il y avait les aciéries de Pompéi. Et moi, je guettais sa majesté, le haut fourneau. Et tout en haut, le haut fourneau, il était couronné d'un gueulard. Ben ouais, un clapet. Le clapet qui s'ouvrait, il y avait les wagonnets, des dab-pap-pap-pap, qui montaient comme ça, avec des minerais, et puis le coq, et ça faisait un grand bruit de ferraille, quand ça se déversait tout en haut, dans le gueulard. Alors moi, ce que je regardais de loin, je regardais s'il y avait de la fumée qui s'échappait du gueulard, parce que quand il y avait de la fumée, il y avait des histoires. Fumée du gueulard. Histoire de fumée. Et la première histoire que j'ai entendue, eh ben, c'était celle-là. Rabattue par le vent.

sur cette même branche d'ylang ylang parfumé. Deux chrysalides, car le temps a passé, et ces deux cocons de soie se balancent sur cette même branche.

et le temps qui passe. Et sur cette même branche d'ylang-ylang parfumée, une des deux chrysalides se fend. Et du cocon de soie qui se déchire, se déploie, les

0: et dans un grand vent de liberté, le papillon d'or de la Saint-Jean tournoie au-dessus de la branche de d'ylang-ylang parfumé.
1: Mais sur la branche? Mais t'inquiète pas. Tout arrive à point, à qui sait attendre? Ou le contraire? Mais toi aussi, ton cocon de soie, tu vas le déchirer, et toi aussi tu peux...

0: Et la fumée d'histoire s'est envolée. Et à ce moment-là, il y a une de mes sœurs, une de mes frangines qui m'a dit « Hé, dépêche-toi, à la télé, il y a Fifi Brin d'Acier. Ça, c'est une fille au tempérament bien trempé. » Mais qu'avec mes frangines, on avait piqué de la corde armée et qu'on a, on s'était amusé à faire ses, avec, ses, avec ses tresses comme ça. On avait fait les petites rubicates. Ah bah ouais, c'est, on loupait pas un seul épisode de Fifi Brin d'Acier. Et à côté de notre balcon, qui faisait touche-touche, il y avait Madame Kulinski. Bah ouais, c'était, bah elle était veuve, Madame Kulinski. Son mari avait été un mineur. Et bah, bien sûr que quand j'écoutais et quand je regardais surtout, la deuxième histoire qui m'est arrivée avec le vent, histoire de fumée, fumée d'histoire, c'est cette histoire-là. L'histoire de Barbara. Barbara, tout en haut de sa tour, il y avait Barbara. Ça grattait un peu. Ben, ça faisait longtemps qu'elle était tout en haut de la tour, alors ouais, j'ai... Pouf. Ça grattait un peu. Elle regardait les gardes alentour parce que Barbara... C'est son père qui l'avait fait enfermer là, dans des temps très anciens. Le roi n'avait pas supporté que sa fille... Que sa fille... Bah, en fait, alors, je dois vous dire qu'à cette époque-là, la libre pensée, c'était la chrétienté. Alors son père, le roi, il l'avait pas supporté. La chrétienté, non mais, les premiers chrétiens de l'Antiquité, non mais qu'est-ce qu'elle nous faisait, cette Barbara? Non mais ça va pas. Alors il avait décidé d'enfermer sa fille en haut d'une tour. Et Barbara, elle regardait les tours de garde pour voir à quel moment elle pourrait s'enfuir. Elle a bien regardé, elle a bien guetté. Et ce jour-là, la relève, il n'y avait personne. Il n'était pas encore là, le garde. Alors, elle a descendu les escaliers en colimaçon, en catimini sans faire de bruit. Et puis, telle une ombre, elle a glissé dans la nuit. Elle est allée se réfugier tout au fond d'une mine, là où personne ne pourrait la retrouver, pensait-elle. Mais la relève de garde l'avait suivie. Et le garde est allé avertir le roi. Et le roi, dans sa colère, comment ? Ma fille, elle a pas pu faire sa crise de foi, elle... Oh ! Et en plus, elle s'est enfuie par là. Il est parti. Il est parti dans la fureur, dans le bruit et dans la fureur. Il a ordonné à plusieurs de ses gardes de massacrer sa fille, tout au fond, tout au fond, tout au fond de la mine. Et depuis ce jour, les grandes instances de la terre, des entrailles de la terre et les feux de l'enfer ont réduit en cendres ce roi infanticide, Barbara ou Sainte Barbe, sainte patronne des mineurs. Histoire de fumée, fumée d'histoire, quand les histoires s'échappent du gueulard. Madame Kulinski, elle m'a regardée. Toi aussi t'entends les histoires? Toi aussi t'entends les histoires qui sont rabattues par le vent? Bah tu sais, moi je viens de Cracovie. Bah oui. Et il y avait beaucoup, et il y a toujours beaucoup de à Cracovie. Les gens de Cracovie viennent de quel pays?
1: De Pologne.
0: Bah voilà. Bah oui. Et quand j'étais petite, elle m'a dit, Madame Kulinski, voilà ce que me racontait ma grand-mère.

C'était à Cracovie. À cette époque-là, il y avait un dragon qui semait la terreur dans toute la région. Plus personne ne sortait. Les troupeaux restaient abrités dans les étables. Les moutons, plus rien, plus rien. Plus rien ne paissait dans les prairies. Plus personne ne s'attardait dans les rues de la ville. Parce que parfois, il y avait l'ombre, sombre, les ailes du dragon qui se déployaient tout au-dessus de la ville. Alors le roi de Cracovie, il a décidé que ça ne pouvait plus durer comme ça. Il a demandé à ce que... parce qu'on élimine ce dragon maudit. Et bien sûr, vous savez, dans les histoires, que quand on élimine le dragon, on a la moitié du royaume, et puis la princesse. Ah, la princesse. La princesse, elle a vu arriver les enturbanés, les chevaliers dans leurs armures, et tout étincelant, avec beaucoup de panache, beaucoup de plumes et beaucoup d'arrogance. Mais... ils ont terminé en barbecue, complètement rôti. Le dragon, tu parles, le chevalier sur son fidèle destrier, c'était plus que de la poussière, c'était plus que de la cendre. Les chevaliers, ils ont fini par venir de moins en moins, parce que épouser la princesse et puis avoir la moitié du royaume, c'est bien joli, mais terminer en tas de cendres, alors il y a moins en moins de prétendants qui a voulu tenter l'aventure. Mais il y en a un. Il s'est dit, et pourquoi pas moi? Parce que moi je suis un dur à cuire. Je suis cordonnier. Le petit cordonnier, c'était bien un dur à cuire. Alors il s'est dit, on va pas faire la tactique frontale. On va essayer d'appâter le dragon de Cracovie, de Krakow, comme on dit en Pologne. Il est allé prendre une brebis, une vieille brebis qui était déjà bien morte, et il l'a empaillée. Et puis dedans, il a mis du soufre, parce que c'était pas une brebis galeuse, c'était une brebis sulfureuse. Et puis il l'a plantée au milieu d'un champ avec un piquet, comme ça, et puis il a commencé à imiter le bruit de la brebis. Tu veux bien nous faire le bruit de la brebis, s'il te plaît? Le dragon, il savait pas identifier les bruits de brebis, et tout de suite, il s'est dit, oh là là, une brebis, mais ça fait longtemps, elle est dans le champ, il faut y aller. Alors le dragon de Cracovie, il a fait un piquet sur la brebis, il se l'est engouffré au fin fond de ça. Mais tu sais quoi, que le soufre avec le feu de la... Dans le dragon, tu sais bien, il a du feu dans sa gorge. Avec le soufre, la brebis sulfureuse, il a failli s'étrangler. Alors il est allé, l'incendie qu'il avait au fond de sa gorge, il a voulu l'éteindre. Il est allé au fond de la Vistule. C'est un fleuve de Cracovie. Et la Vistule, était sympa. Elle a englouti le dragon. Et le petit dur à cuire, le cordonnier, il a épousé la princesse. Et il a eu la moitié du royaume. Tu vois, c'est cette histoire-là qu'elle me racontait. C'est Madame Kulinski, avec ses souvenirs de jeunesse, celle qui venait du fin fond de la Pologne. Mais j'entendais dans sa cuisine, j'entendais la mama qui était en train de... Elle allait cuisiner. Et en même temps qu'elle cuisinait, elle faisait toujours la même chanson. On entendait des bruits de casseroles, des bruits de... Elle était en plein dedans, là, je l'entendais.

Vaggio. Inspecteur, je vous l'ai déjà dit. Je vous répète que je suis innocent. L'anarchie, ça ne veut pas dire les bombes, mais la liberté. Allez, confesse-toi, Pinelli. Ton ami Valpreda a parlé. Il est l'auteur de cet attentat et tu en es le complice.

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ça. J'ai toujours sur le bout de la langue la chanson de ma mère. Et dans le creux de l'oreille, la pasta chuta. L'odeur de la pasta chuta. Oui, qu'elle avait ramené du fin fond de sa Calabre. Des chansons, la pasta chuta, la pizza, et puis aussi le tiramisu. Et quand j'entends cette chanson, j'ai toujours l'impression que j'ai 8 ans.

j'ai 8 ans. Et l'histoire de mes parents, comme celle de tant d'autres parents, m'a déposée là, dans votre pays, sur ce balcon, au deuxième étage d'un bloc. Parce qu'on habite un bloc quand on est ouvrier immigré, avec des enfants nés en exil de première génération. Sur ce balcon, les pieds ballants entre les barreaux, assise à même le béton chaud, dans le soir tombé en plein été. L'air est tiède. C'est le même air. L'air du pays des origines. Il y a dans ce ni trop tard, ni trop tôt, un goût d'avant nous, avec des bruits de fond, du plus profond des souvenirs des anciens. Tout est ancien dans ce qu'on racontait, soir après soir, ce père et cette mère italiens. Notre langue s'est imprégnée de leurs mots. Ces mots chantants et criants, rappelant qu'il n'y a pas de départ, déchirant même dans les silences, un enfant de 8 ans sait qu'il n'y aura plus de retour. Que le pays de naissance est devenu un pays de vacances à sa place, et lui dans une autre place. Assis les jambes pendantes au balcon de l'immigration, l'enfant respire le rêve de la mer, les moiteurs d'une calabre blottie au creux d'un train, nichée dans ses collines et ses monts. L'air persiste dans sa tiédeur, il relâche sa prise sur l'enfant qui rêve. Assis plus tard, dans cette extrême douceur sur les marches de l'aéroporto La Mezzia, il attend. Bon, quelqu'un viendra le chercher tôt ou tard. Il est d'ici cet enfant, et le pays le sait, parce qu'il parle la même langue. Celle des parents, celle des anciens, relayée à travers le temps.

3 fois 8 ans plus tard. J'ai mis les rails de ma vie sous mes pieds et j'ai pris un train entre Nancy et la Vallée des Anges. Ce train, je le prenais tous les jours. Tous les jours.

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Et tous les jours, je prenais ce train. Et j'avais repéré un gars. Oh, il avait une gueule d'ange. Ouais. Et puis ce jour-là, ce matin-là, il était en face de moi. Il avait sa grande mèche comme ça devant les yeux. Et puis il était tout rasé derrière comme c'était la mode à l'époque. Bah oui, il était en face de moi, mais il dormait. Bah, et puis c'est comme si le vent qui passait par la fenêtre du train du Métrolor, un petit souffle comme ça sur la nuque et un rayon de soleil, ça l'a réveillé. Il m'a regardé. Et puis, il a regardé le livre que j'avais posé sur mes genoux. Bah, c'était le recueil de mon ami Jacques. Jacques qui venait justement de publier son livre. Alors, gueule d'ange, il m'a demandé, c'est qui ce Jacques? Et puis, tu pourrais pas... tu pourrais pas m'en lire un passage? L'histoire du père de Jacques qui travaillait au fin fond d'un haut fourneau. Et puis un jour, la vie l'a quitté.

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1: « C'est magnifique, mais surtout, ne t'en approche jamais. » Sous ce ciel rouge, sombre et froid, quand le vent des scieries brûlait.
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1: Waouh, qui m'a dit gueule d'ange, ça c'est du texte.
2: Bravo, bravo Ariel, bravo Bérangère, waouh. Ah, ça c'est du texte. Alors, je te laisse boire un coup.
3: Ouais. Bah ouais, parce que on a exhumé ce spectacle, voilà.
2: On se fait une petite pause musicale.
3: Ah ouais, avec plaisir.
2: Et on en reparle après.
3: Ok.
2: Vous écoutez Les Contes, c'est du sérieux, mais pas trop. Et bah, une petite page en couleur.

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1: Il était une fois.
2: Les contes, c'est du sérieux.
3: Zachary Richard, travailler c'est trop dur. Ben, en parlant de travail, Ariel, tu nous... Puis Bérangère, vous avez évoqué le travail des métallos.
4: Alors oui, mineurs et puis sidérurgistes donc de la Vallée des Anches, qui s'appelle ainsi parce que, comme l'a chanté Bernard Lavilliers, c'est la French Valley en fait, et il y avait tout un endroit où il y avait que des fourneaux en fait. Parmi les témoignages que j'ai collectés, en fait, les femmes, parce que bon, c'était souvent les femmes qui étendaient le linge, elles avaient du mal à avoir leur drap blanc. Puisqu'il y avait les fumées des hauts fourneaux, il y avait toujours énormément de dépôts, et donc ça faisait partie un petit peu du folklore de la sidérurgie, avec des mines de fer pas loin non plus. Donc toute la région en fait vivait au rythme des mines et de la sidérurgie. D'ailleurs, ça s'appelait à l'époque, il y a une quarantaine d'années, le Far Est, parce que beaucoup de populations, donc je l'ai évoqué, il y a eu des vagues d'immigration polonaise d'abord, italienne, enfin ce sont les deux principales vagues d'immigration qu'il y a eu dans cette région Lorraine. Ça allait de Froire-Pompée, où il y a eu les aciéries de Pompée, à Pont-à-Mousson, où il y a les plaques d'égout de fonte qui se font. Oh, les plaques de fonte qui se font, c'est trop beau. Et puis effectivement la vallée des Anges, et aussi la Longwy avec la vallée de la Chière, qui était donc on avait besoin de bois, de forêt et puis d'eau. Donc la Lorraine était particulièrement un terrain bénéfique. Enfin, c'était vraiment l'endroit où on pouvait. Et puis en plus, il y avait du minerai. Donc voilà, c'est à partir de...
3: Alors, un boulot de fou.
4: Ouais, c'est...
3: Enfin, ceux qui étaient à la fonderie, au fourneau, oui.
4: Oui, oui, oui. Ah oui, c'était des conditions de vie très, très dures. Je pense que toi aussi, tu vas en parler. Il y a parfois des ouvriers qui tombaient et ça devenait... Ouais. On appelait ça un caramel. Enfin,
5: ouais, ça, j'ai entendu ces histoires-là j'étais petite.
4: C'est des choses qui sont assez terribles.
5: Ouais.
4: Ou des hommes qui étaient coupés. Il y avait la coulée continue. Et donc, ça sortait du haut fourneau,
3: le minerai de fer.
4: Oui, il y avait la coulée et ça coulait dans des rails qui devenaient des rails eux-mêmes. Mais avant, c'était donc en fusion, et parfois ça déviait de la route et ça pouvait couper en deux un homme, puisque c'était à plus de 3000 degrés, c'était
5: épouvantable.
4: Épouvantable.
5: Ouais.
4: C'était le procédé Thomas, ce qui a permis à la sidérurgie de se développer dans la région. Voilà.
3: Et deuxième, en plus du drame des conditions de travail épouvantables, drame quand tout ça s'est terminé.
4: Tout à fait. Et en fait, moi, quand j'ai commencé ce travail avec Bérangère il y a une dizaine d'années, il y avait encore des sidérurgistes, et il y a encore, mais ils sont de moins en moins nombreux. Le dernier haut fourneau de la région qui n'a pas été abattu, il y a des visites, ça s'appelle l'U4 à Uckange, encore la vallée des Anges, et il y a des retraités sidérurgistes qui font visiter le dernier haut fourneau sur pied. Malheureusement, il n'y a pas eu le travail de conservation comme au Luxembourg et en Allemagne, où sont parfois devenus des lieux culturels, comme la culture fabrique au Luxembourg. Dès que tout s'est arrêté dans la région, on a tout abattu. Et à Longwy, on a juste gardé un haut fourneau abattu, un gueulard qui sert pour un jeu de... Mince, comment ça s'appelle ? C'est pas du golf, du mini-golf, voilà, pour un mini-golf. Voilà. Donc c'est une espèce de relique, on l'a abattu, et puis ils l'ont gardé comme une relique. Et sinon, le seul haut fourneau sur pied, c'est donc à le haut fourneau du Cange, l'U4, parce qu'il y en avait au moins 6. Ils en ont gardé un.
3: Tu viens de prononcer le nom d'une ville, Lucange, Milvange...
4: Guénange, la Vallée des Anges.
3: Voilà, d'où le nom la Vallée des Anges.
4: Oui.
3: C'est le suffixe des
4: voilà.
3: villes
4: qui est en fait qui serait une traduction de l'allemand. J'ai oublié le nom en allemand, mais ça c'est le nom d'un village en fait. Ça serait Ange en allemand. Et donc la Vallée des Anges, ce qui donne quelque chose de très poétique.
3: C'est pas des petits êtres avec des ailes dans le dos.
5: À Los Angeles.
3: Alors ce projet que justement tu nous en as parlé un petit peu, d'où, comment il est venu, comment vous l'avez Comment vous avez décidé de travailler là-dessus? Parce que c'est pas du conte traditionnel.
4: Ah non, pas du tout. Bah en fait, avec Bérangère, on a décidé de mélanger, de mixer, de tricoter un collectage qu'on a fait dans les EHPAD de la région et auprès d'une association de jeunes qui nous ont fait part de leurs souvenirs. Donc dans ce spectacle qu'on exhume, hein, parce que c'est un spectacle qui a du mal à tourner. La parole ouvrière, c'est quelque chose qu'on entend pas beaucoup, c'est un peu c'est un peu invisibilisé. Qu'est-ce que c'est qu'un ouvrier? On se pose la question, plein de sociologues d'ailleurs se demandent où sont passés les ouvriers, qu'est-ce que c'est maintenant la classe ouvrière. Bon, voilà, le débat est ouvert.
6: Et puis les résidences se sont faites dans un lieu qui est mythique pour ceux de la Vallée des Anges, qui est le café culture Le Gueulard, pas plus. Le Gueulard, avec Mauro et Sonia qui voilà, et ça s'appelle voilà le Gueulard, quoi. Donc en fait, ça c'est déjà tout café trouvé.
3: Rappelle-nous ce que c'est que le Gueulard dans l'usine.
4: C'est la partie supérieure du haut fourneau, là où il y a le clapet qui se soulève.
3: Ça fait une tour verticale.
4: Voilà, tout à fait. Et en fait, on amène le métal en fusion, et puis il va passer à l'intérieur du haut fourneau. Ça a des températures complètement folles. Ça peut monter jusqu'à 2000-3000 degrés, c'est quelque chose de fou. Ça fait fondre le métal, ça devient de l'acier et ça descend, c'est un procédé et ça descend tout en bas du haut fourneau. Il y a une espèce de bec verseur, mais le bec verseur, c'est une image, c'est une métaphore, parce qu'en fait c'est un énorme goulot et là sort le métal en fusion, ce qu'on appelle la coulée continue.
3: C'est ça. Donc, et il y a un lieu culturel donc maintenant qui s'appelle
6: Le Gueulard, le café culture Le Gueulard, et c'est pour ça que on y va faire de nombreuses résidences avec Ariel et Mouve l'oreille, du coup, puis pas que. On a d'autres qui passent par là-bas, comme ça, et qui se disent, tiens, si j'y posais mes histoires. et voilà, quoi, c'est un haut lieu aussi de la culture, de la résistance culturelle, si on peut dire. En tout cas, ils tiennent le coup et ils sont à contre-courant des grandes salles, et ils maintiennent et ils permettent à tout un chacun de débuter à partir du moment où il y a un projet de créer quelque chose, ils sont toujours ouverts. Et ça, c'est un vrai bonheur de trouver des lieux comme ça. Alors, il n'y a pas toujours les salles archi remplies, mais par contre, il y a toute la semaine des spectacles, la poésie, de tout.
3: Du théâtre,
6: de la musique.
4: Du conte.
6: Et oui.
4: Et donc, on veut rendre hommage aussi, ils sont vivants, Mauro et Sonia. Ben oui. Et c'est grâce à Mauro qu'il nous a permis de faire cette résidence et nous a fait confiance. C'est d'ailleurs pour ça que le spectacle s'appelle La Fume du Gueulard, puisqu'on était dans le café culture, Le Gueulard.
6: Clin d'œil.
4: Eh ben oui.
3: Un jeu de mots.
4: Eh ouais.
3: Eh ben, on va rester dans cette ambiance de ouvrière avec toi, Corinne, et tu as rencontré un conteur, on reste dans le conte bien sûr, hein, un conteur qui s'appelle Nicolas Bonneau et qui lui aussi raconte
5: il a un spectacle qui s'appelle Sortie d'usine. Alors nous l'avons vu ensemble avec Ariel, c'était le 4 février dernier à Vitry-sur-Seine. Et donc Nicolas a réactivé aussi ce spectacle qu'il n'avait pas fait depuis 20 ans. Et ça s'appelle donc Sortie d'usine. Et il raconte, il raconte vraiment l'intérieur de l'usine, les différents postes. Il s'est renseigné sur chaque métier, vraiment assez précisément. Et donc il a fait vraiment un vrai collectage de bout en bout, avec en visitant l'usine, etc. Et aussi cet ensemble d'usines, un atelier de confection. Donc là, c'est intéressant parce que dans l'atelier de confection, on entend aussi des femmes qui travaillent à la chaîne sur des machines à coudre, etc., etc. Voilà. Qu'est-ce que je peux dire d'autre?
3: Eh bien, écoute, on va l'entendre peut-être.
5: Ah oui, voilà. Donc, on a fait un podcast avec alternance d'interviews et extrait du spectacle de Nicolas Bonneau, Sortie d'usine.
7: Simono, nom de Dieu, on se meurt, Saint-Simono. Ça, c'est marrant comme surnom, Saint-Simono, ça vient d'où exactement? Saint-Simono, mais c'est qui, lui? Il t'a pas raconté pour lui et moi? En fait, ce matin-là, quand il s'est levé, il a craché dans son lavabo, puis il y avait des glaires toutes rouges. Il s'est dit que c'était pas la peine qu'il aille voir l'infirmière du travail, parce que la dernière fois, il avait dit, écoutez, monsieur Dédé, faut arrêter de fumer maintenant. Bon, ben Dédé, il fume pas. Il a quand même décidé d'aller bosser ce matin-là, et puis il se retrouve en train de souder dans une cuve, poussière de chrome et de nickel, recommandée hautement, vous connaissez la suite. Il a son poste à radio juste à côté de lui, il soude et... Alors déjà, quand on soude le chrome et le nickel dans une cuve, on soude du bas vers le haut, mais surtout, il faut faire aucun à-coup. Sinon, ça fait foirer toute la soudure. Il soude, mais il a envie de tousser. Et il se retient, pour ne pas faire foirer la soudure. Il se retient de tousser, à un moment donné, il ne peut plus se retenir. Il tousse, il avale de la fumée, et là, il s'écroule au fond de sa cuve. Et là, Dédé, l'espace d'un instant, il s'est dit qu'il allait crever, tout seul, comme un gros con, au fond de sa cuve. Simono, oh Dédé, Dédé, Dédé, l'usine, c'est la mort. T'as rien de pire que de crever au boulot. Et c'est là qu'il a entendu une voix qui disait son nom. Dédé, Dédé. Alors Dédé, emmenez-moi, emmenez-moi au bout de la terre, emmenez-moi au pays des merveilles, là où la misère est moins pénible, au soleil. Et Dédé s'est écroulé. Et quand il s'est réveillé, eh bien il était au paradis, dans les bras de Saint Simono.
8: Bonjour Nicolas.
9: Bonjour.
4: Est-ce que tu considérerais que par exemple le monde ouvrier et un ouvrier de la sidérurgie ou de n'importe quoi, est-ce que c'est pas quelque part un héros de conte puisque c'est souvent un rapport entre le dominant, le dominé, le puissant et celui qui est écrasé, qui reprend la main. Est-ce que ça te...
9: Ben ça peut, en tout cas ça peut, ça, je pense que ça dépend effectivement de la manière dont on le traite, est-ce que, comment on prend l'histoire et puis est-ce qu'on décide tout à coup d'y faire une rébellion, d'y faire... Je crois que moi, j'ai pas trop traité comme ça, je pense, mais il y a quand même des petits ingrédients, de fantastiques, peut-être, je dirais. Je m'étais pas trop la poser la question comme tu la poses, mais oui, y a, dans la lutte des classes, tout ça, il y a forcément, ça dépend qui gagne à la fin aussi. Mais ouais, ouais, t'as raison, on peut y trouver ça.
7: Un ouvrier, tu notes, jeune, voilà. Un ouvrier, c'est quelqu'un qui vend sa force de travail à un patron, d'accord, et qui transforme la nature en richesse. Voilà ce que c'est un ouvrier. Mais bravo, c'est bien, hein, c'est bien, t'as bien appris ta leçon, hein, t'as bien appris ta leçon. De quelle leçon tu veux parler, Rémi? De quelle leçon tu veux parler? De la leçon de ton syndicat, ouais, la leçon de ton syndicat. Bah, ta gueule, Rémi, hein. Ta gueule, t'as jamais voulu te syndiquer. T'as jamais voulu te syndiquer, mais non, je vais pas me syndiquer, ouais. J'en ai surtout pas avec toi, ça me ferait bien chier. Tu vas m'étonner, mais... Arrêtez, vous engueulez pas devant le petit. Tenez, voilà Spirou qui arrive. Spirou, il va pouvoir vous dire exactement c'est quoi lui, un ouvrier. Ben, c'est pas un surnom, c'est son nom. En fait, Spirou, c'est le délégué CFDT de la boîte. Qu'est-ce qui se passe? Façon, moi je dis qu'il n'y a plus d'ouvriers. Ah ouais non, enfin c'est pas moi qui le dis, c'est le patron. Tous les lundis matin, le patron il est réuni là dans le hall et puis il parle, et puis nous bah. Le jour nous a dit vous n'êtes plus des ouvriers. Non. Il nous a dit vous êtes des techniciens. Et tout ce bouton, ouais. Il y a un Gilbert qui se lève. Un ouvrier, c'est peut-être quelqu'un qui a un morceau d'usine de planté, là, dans le cœur.
9: Donner la parole à ceux qui ne l'ont pas forcément, montrer que le monde ouvrier, c'est aussi une culture et aussi, aussi une richesse culturelle, enfin une culture qu'on ne connaît pas forcément toujours bien. Mmh. Puis montrer des êtres humains, tout simplement, quoi. Montrer des et la dureté, et la joie, et des vies abîmées, mais aussi des vies de gens qui s'aiment à l'intérieur de ça. Enfin, la solidarité, effectivement. Et je pense qu'effectivement, là, le spectacle tel qu'il est aujourd'hui, donc il a 20 ans, du coup. Bon, je pense que, déjà, quand je l'ai créé, je pense que j'étais sur la fin. Bon, oui, effectivement, le monde ouvrier, la classe ouvrière, il faudra la redéfinir aujourd'hui par rapport à ce qu'elle pouvait être aussi, quoi, c'est sûr.
8: Oui, ils étaient chevillés parce qu'ils avaient la maison qui allait avec, il y avait le chauffage qui allait avec, il y avait toutes les activités sportives qui allaient avec l'usine, etc. Et si tu étais lourdé, ben, tu n'avais plus de maison, tu n'avais plus rien. Mais en même temps, il y avait une solidarité que les gens d'aujourd'hui, les invisibles, comme dirait Mélancolie Motte, eh bien, les invisibles, oui, ils ne peuvent pas faire corps, ils ne peuvent pas faire front.
9: Oui, ils ne se connaissent pas, le travail est divisé. Et puis,
8: voilà, ils sont arrivés au portable. Enfin, c'est...
9: Après, c'était assez aussi paternaliste, voilà. Alors, il y avait ce côté-là qui était...
8: C'était vraiment
4: patriarcal.
9: Mais c'était un rapport de force.
7: Ouais. On s'est mis à côté de nos machines et puis on les a éteintes. Puis ça, c'était beau à entendre, dans tout l'atelier. Le silence des machines. Ouais. Voilà, c'est pour ça. Après l'accident de Dédé, on a décidé que ça ne pouvait plus durer. Alors on s'est foutu en grève. Ça, les petits chefs, ils pouvaient gueuler, on n'avait rien à foutre. Puis ça fait comme qui dirait boule de neige. Toute l'usine s'est foutue en grève. Alors, patron, il n'a pas le choix. Pas d'autre choix que de négocier. Bon. Au départ, ils ne voulaient pas négocier tant qu'on n'avait pas repris le boulot. Non. On s'est réunis en assemblée générale pour noter nos revendications. Bon. La CGT disait qu'il fallait tout ou rien. La CFDT disait qu'il fallait mieux un tout petit peu quelque chose que rien du tout. La CGC nous soutenait, mais fermait sa gueule. Puis là, on est monté dans le bureau du patron, en bleu. Ça, le patron, il aime pas ça. Nous voir en bleu dans son bureau. Puis il a bien été obligé de nous écouter. Puis c'est ça qui est bon, c'est quand le patron est obligé d'écouter ses ouvriers.
9: Le récit de vie fait partie, finalement, du répertoire des conteurs.
8: Oui, c'est un sous-genre du conte.
9: Le conte merveilleux, le conte classique, le mythe. Et le récit de vie, bah, c'était les faits, les... Moi, je l'ai traité avec un peu d'inconscience à l'époque, parce que je démarrais comme ça. Donc c'est vrai que les ouvriers m'avaient dit « Bon, tu ne fais pas un spectacle glauque, quoi. L'usine, c'est pas que triste. » Ou c'est souvent, on en a une vision un peu misérabiliste, on va dire. Donc j'avais toujours à l'oreille ça, de faire quelque chose où on rigole. D'ailleurs, le dernier mot du spectacle, c'est rigolade. C'est pas rien, malgré tout.
7: Le quatrième jour, nouveau directeur est allé voir la nouvelle machine numérique à commande entièrement automatisée qui venait d'arriver d'Allemagne. Non, le problème, c'est qu'il avait laissé pendouiller sa cravate un tout petit peu trop près de l'entrée de la chaîne, et quand la machine a démarré, c'est bon, j'ai rien. Vous pouvez me sortir de là, s'il vous plaît? Ben, les gars, ils m'ont dit qu'il fallait attendre l'arrivée des pompiers dans 2 heures. Oui, quand même. Bon, ben, prenez le boulot, je vais rester ici, je vais attendre. Bon, évidemment, les gars ne m'ont pas dit qu'il aurait suffi de sectionner l'arrière de sa cravate pour le libérer. Bon, prenez le boulot, je vais rester ici. Et quand les pompiers l'ont libéré, 2 heures plus tard, le nouveau directeur il a monté directement au premier étage, derrière la rambarde de sécurité. Et on l'a pas revu de sitôt dans l'atelier numéro 13. Rigolade.
9: Et puis celui sur la confection, bah effectivement, à un moment donné, il y a un petit passage qui peut rappeler un côté un peu contre-randonnée, comme ça, en tout cas, il y a des motifs au fur et à mesure. Et après, le lien, c'est celui de mon père qui arrête l'usine, mais finalement, il est assez ténu. Moi, je suis là, mais plus en tant que celui qui collecte. Je montre un petit peu le collectage se faire, et puis des fois, il y a des couches. On revoit la même scène, vu par deux biais différents. Et puis, donc, sur l'usine, ça parle de la... C'est une usine de pétrochimie, de métallurgie, en fait, et il y a aussi un atelier de confection.
7: À chaque fois que... Quand je l'ai vu, je demandais à Catherine si elle voulait bien me raconter comment ça se passait dans son atelier de confection, elle me rappelait toujours la même chose. Vous savez, il n'y a pas grand-chose à raconter. De toute façon, ils n'ont jamais rien d'intéressant à raconter. Pour un corps plus polisson, habillez-vous sans contrefaçon. Chez sans contrefaçon, on fait dans la dentaire. Attention du haut de gamme. Plaque, ça pique, ça repique, écoute, des fils sur fils, il y a les spécialisés qui préfèrent faire toujours la même chose pour avoir un meilleur rendement. Pique, file attention en doigt, bobine, rebobine, débobine, et clic, plaque, ça coupe, ça découpe, et fils sur fils, et clic, plaque. Ça, c'est la machine de Catherine. Mais à l'atelier, Catherine, tout le monde l'appelle Cathy. Derrière Cathy, c'est Rosita, qui est portugaise, arrivée avec son mari qui bosse chez Oliès dans l'automobile. Derrière Rosita, c'est la Pissette. Alors, on l'appelle comme ça parce qu'elle est tout le temps en train de se dandiner sur son siège, elle est tout le temps rendue aux toilettes, ça énerve la contre-maître. Là devant, c'est la machine de Chris. Enfin, elle s'appelle Christiane. Et son rêve, à elle, ce serait d'être styliste à Paris. Là-bas, la grande porte coulissante, c'est l'atelier de René, le mécano, les filles l'adorent. Elles ont surnommé le général. Parce que quand il y a une panne, les filles, elles aiment bien bosser sur leur machine et René trouve toujours la solution. La petite pièce, le petit miracle, ben vraiment, elles l'adorent. Les contremaîtres.

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4: Voilà, c'était donc des extraits du spectacle de Nicolas Bonneau, Sortie d'usine, que l'on a vu avec Ariel le 4 février dernier à Vitry-sur-Seine. Et si vous avez l'occasion de voir ce spectacle passer chez vous, allez-y, parce que c'est très très documenté et c'est aussi très drôle parce que Nicolas Bonneau ne manque pas d'humour. Voilà. Eh bien, je laisse la parole à Patrick Garcia.
5: 1910. Un atelier juste après le parc Montsouris. Face au fortif, c'est au sud de Paris. 8 hommes sont autour d'une longue table. L'heure établie, disent. Tous sont aveugles. Blanchon et Ronsin, les plus vieux, eux ont perdu la vue sur le tard. Les autres n'ont même pas 30 ans. Et d'ailleurs, Simonet, lui, il a à peine 18 ans. Martin, lui, c'est le seul qui voit, c'est le contremaître. Il a son petit bureau à part. Un poêle en fonte fait semblant de réchauffer le lieu. Le lieu, un ancien logement pauvre, délabré. Martin fait l'appel. Il travaille en silence. Leur métier? Faire des brosses. Ouais, brossier. C'est le seul métier officiel pour les personnes aveugles. La seule autre solution? Ah bah c'est faire la manche. Pour le compte d'un guide. Lui, le guide, il les amène sur les lieux stratégiques où ils sont susceptibles d'apitoyer le chaland, à la porte des églises, sur les boulevards, et comme il se doit, le guide prend sa commission au passage. Oh bonhomme, tout travail mérite de salaire, non? Ah, y a les bons guides qui placent leurs hommes là où ça rapporte, là où les mendiants ne sont pas ennuyés par la police, et puis y a tous les autres. Ah, c'est pas simple de pas y voir. Pourtant, le métier de brossier qu'on leur apprend est censé leur permettre de gagner leur vie honnêtement. Ouais. Ouais, ce serait peut-être vrai s'ils étaient rémunérés comme les voyants. La journée avance. Le silence est rompu par des remarques de plus en plus acerbes. Oh, Martin, le contremaître, se lève brusquement. Mais ça dépend de ce que de vous que ce fichu métier, comme vous dites, soit aussi avantageux pour vous que pour les voyants. Et puis, l'autre des mains de Charlot, la brosse qu'il est en train de fabriquer. Comment voulez-vous soutenir la concurrence avec un travail comme ça? Non, mais vous vous figurez qu'il suffit de boucher les trous de la brosse, hein? Mais regardez-moi ça, la brosse, elle est pas assez garnie, les ficelles sont tordues, la coupe ne vaut rien. Ah, si je vérifiais pas l'ouvrage, nos clients auraient vite fait de nous lâcher. Oh, c'est une chance pour le patron, hein, que vous soyez là, monsieur Martin, et que vous n'ayez pas comme nous les yeux au bout de vos doigts. Ah, Martin reprend la balle au vent, la balle au bon, il s'agace. Il supporte pas d'entendre dire que la production d'un aveugle ne vaut pas celle d'un ouvrier. Il ajoute que tous manquent d'amour du travail bien fait. Mais vous devriez m'en savoir gré. Au lieu de ça, par votre négligence, vous contribuez à entretenir les préjugés dont vous êtes victime. Remarquez bien que ces hommes ne sont pas les plus mal lotis. Pourtant, ils soupçonnent carrément le patron, M. Bonamy, de se faire de l'argent sur leur dos. C'est peut-être pas faux. Mais sachez que dans d'autres ateliers, on ne fait qu'occuper les aveugles. Ben, comme on les juge incapables de faire un travail soigné, tous les articles qui sortent de leurs mains y retournent, après avoir été défaits dans leur dos. Ici, dans l'atelier, deux camps s'opposent ouvertement quand même. Ça s'envoie des vannes à longueur de temps. Bah, Blanchon et Ronsin, les deux vieux, puis aussi le petit Simonet, hein, bah, ils se trouvent mieux là que dehors. Pendant que les autres, bah, les autres hésitent. Tiens, la semaine passée, trois gars ont quitté l'atelier. À ce qu'on dit, ils gagneraient plus en faisant la manche. Ah, c'est vrai que le dodeur a de l'organe, il gazouille dans les cours.

il se fait de la monnaie. Le frisé, lui, avec son violon, il fait les crèmeries, les bistrots, on lui donne même à manger en plus. Tous les deux gagnent en 2 heures le double de ce qu'un brossier gagne dans la journée en s'esquintant. Bon, d'accord, ce sont des artistes. Mais même le Marco, en vendant des journaux, il ramasse ses 4 francs. À l'atelier, bah, c'est payé 3 francs la journée. 4 heures de l'après-midi, ça sonne au clocher voisin. C'est le seul repère pour les aveugles. La porte s'ouvre. Un homme s'est annoncé en sifflotant un petit air à la mode. Aussitôt, Charlot, petit Louis, lève la tête. C'est toi, bec de gaz? Ah bon, voilà une surprise. Bah, qui voulez-vous que ce soit? Vous croyez tout de même pas que je suis assez caf pour me laisser mettre dans l'ombre? Même avec une seule aile, il est manchot. Je sais m'envoler à temps. Ah, bec de gaz. C'est un drôle de citoyen. Une tête de rôdeur, toujours sur les bons coups. Les aveugles l'ont surnommé bec de gaz parce que il a les yeux qui voient, les yeux qui leur éclairent la route. Et ils assurent que jamais ils n'ont eu meilleur guide que lui. Bah, ceux qui n'ont pas la chance d'avoir une femme pour les aider, comme Blanchon et Ronsin, les deux anciens, ils sont bien contents. D'ailleurs, ils sont logés grâce à bec de gaz, ils sont logés chez Larsen. Bah, tiens, parlons-en entre nous de cette gargote. Chez Arsène. Un beau nom, tiens. Nos amis sont persuadés qu'il leur fait des faveurs. Pensez donc, il leur fait payer un verre de vin, 1 sou seulement. C'est vrai que c'est pas cher. Mais ce qu'ils voient pas, c'est que le gargotier verse tous les fonds de verre et de bouteilles dans un broc. Et le tour est joué, le pinard est payé. Le pinard est payé 2 fois. Il y a des jours où c'est pas trop mauvais. C'est ça la philanthropie de comptoir. Pourtant, pour les gars, chez Arsène, bah, c'est un peu comme une famille pour ceux qui n'en ont pas, quoi. Ils savent où passer les dimanches, il y a de l'animation, ils causent, et il y a même un phonographe. Ouais. Jolie famille. Ils s'aperçoivent pas que Larsène, avec la complicité de bec de gaz, mais c'est un véritable exploiteur. Ce n'est qu'un vil marchand de sommeil et d'alcool. Il fait payer aux aveugles les verres qu'il dit qu'il leur offre. Et puis vous verriez les chambrées. Une ignoble soupente où il les entasse. Des grabats dont on ne change jamais les draps. Ah mais on facture tout de même des frais de blanchissage, hein. Puis toute cette vermine, c'est garni, comme on disait. Loué à la semaine, à la nuit, à l'heure même. Hein? Ben pendant les heures de travail, il n'y a pas de raison que ça rapporte pas. On y fait monter la ginette et ses michetons. Et les repas. Oh, les pauvres gars, non. N'ont droit qu'au rogaton laissé par les autres clients, et puis les épluchures tout juste réchauffées pour faire comme si. Ah, c'est bien dans son intérêt de les débaucher de l'atelier pour les rendre au trottoir, hein, les aveugles. Bah, les aveugles qui travaillent laissent moins d'argent chez lui que les aveugles qui font la manche. Bah, Martin le contremaître, il sait tout ça. Il a bien essayé de priver les gars de la pause de midi. Ils allaient tout droit chez Larsène pour en revenir plus d'1 heure plus tard, pas vraiment frais, et délestés de la moitié de leur paye quotidienne. Mais l'heure est à la révolte contre la condition ouvrière en ce début de XXe siècle. On nous humilie, on nous exploite, on se fout de nous. C'est ce que les gars répètent. C'est pas faux, hein. Ça gronde, ça menace, ça s'énerve. Et Martin, lui, il prend son rôle à cœur, un peu trop peut-être, hein. Je fais ce qu'on me dit de faire, c'est tout. Ouais, c'est ça. Défendre les intérêts du patron qui ne fait qu'exploiter notre misère. D'un autre côté, le Blanchon, il répondait, quand même, ceux qui voient pas ont besoin de ceux qui voient. Entre nous, je ne suis pas certain que ceux qui ne voient pas soient de cet avis. Et si, encore aujourd'hui, hein, si tout simplement on leur demandait leur avis à eux.

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3: Quelle belle voix ce John Lennon. Corinne.
4: Oui.
3: Tu nous proposes un extrait de ton spectacle, Mine de rien. Nous sommes toujours dans les contes, c'est du sérieux. L'émission du mois de mai consacrée à la condition ouvrière.
4: Oui, à la condition ouvrière. Alors, contrairement à Nicolas Bonneau qui raconte l'usine surtout de son intérieur, moi, je raconte plutôt la vie dans la cité ouvrière, sans oublier bien sûr quelques anecdotes à l'usine. Alors, toute ma famille, moi et toute ma famille, nous avons vécu à Caen. De par pour la SMN, c'est la Société Métallurgique de Normandie. Et quand j'étais petite, pour une petite partie de mon enfance, c'est ma grand-mère qui m'a élevée. Et quand on venait de... Alors, il faut que je précise que cette Société Métallurgique de Normandie, elle était à Caen. Et donc, ma grand-mère et moi, quand on allait à Caen, en centre-ville, on va dire, eh bien, pour rentrer à la maison, on prenait l'autocar. Et l'autocar nous déposait en bas de la côte parce que la cité ouvrière, elle est sur ce qu'on appelle le plateau. C'est un plateau, c'est le nom avec un grand P. Et ma grand-mère et moi, on montait sous les tilleuls. C'était une petite porte dérobée, une petite porte déglinguée dans un mur de pierre. Et on passait par là, on montait sous les tilleuls jusqu'au plateau. Et quand on arrivait là sur la droite, on était essoufflés et sur la droite on voyait incroyable, magnifique, des maisons incroyables avec des toitures enchevêtrées et puis des balcons en bois, il y avait des parterres de fleurs, il y avait même un terrain de tennis. T'y vas pas gamine, hein, t'y vas pas. Hein. Ma grand-mère m'interdisait d'y aller. Moi j'ai longtemps cru que c'est parce qu'elle était communiste et qu'elle avait peur que j'attrape des maladies comme on attrape la varicelle. Enfin, surtout, des idées de riches comme on attrape la varicelle. C'est ça qui l'inquiétait. Bon, mais en fait, la SMN interdisait aux ouvriers d'aller dans la cité jardin des ingénieurs de la SMN. Alors on les laisse tranquilles et on file tout droit. Et là, c'est la rue des garages. Et bien, c'est là qu'elle habite, ma grand-mère. Elle habitait rue des garages et sa maison donnait sur une grande cour en ciment. Et au fond de la cour en ciment, il y avait les garages pour les automobiles des ingénieurs de la SMN. Et bien ce jour-là, dans les années 70, dans la cour en ciment, pile sous les fenêtres de ma grand-mère, des centaines d'ouvriers sont réunis. Ben ça l'arrange pas ma grand-mère. Ben pas qu'elle soit contre les réunions et la grève et tout ça, mais bon, là ce jour-là ça tombe mal parce qu'elle a un truc important à faire. Pour ma grand-mère, dans la vie, il y avait deux choses qui comptaient. Faire son tiercé et voter Georges Marchais. Vote rouge, hein, ça rosira toujours, hein, de toute manière. Ceci étant, ça l'arrange pas parce que il faut qu'elle aille faire sa petite course là avant que toutes les rues soient encombrées par les manifs. Alors elle met son fichu, elle sort, elle le voit parmi les ouvriers là qui sont là, qui font la grève et puis hop, elle enquille la rue des garages et elle cavale. Et elle cavale jusqu'au PMU. Et quand elle rentre dans le PMU, elle voit deux hommes attablés. Alors il y en a un, elle le connaît, c'est le vieux Jules, tout le monde l'appelle le vieux Jules. Ils sont attablés, là il y a une petite table au milieu, puis l'autre là, le grand gaillard, un peu costaud, elle l'a déjà vu quelque part, mais elle sait plus où. Bon, et puis Marie, elle disparaît dans l'arrière-boutique parce que les paris et sur les chevaux, c'est quand même une sacrée affaire. Non mais c'est sérieux, hein, rigolez pas. Hein. Le grand gaillard là, il s'adresse à Jules. Eh hey Jules, tu sais ce qu'il a dit le patron hier? Il a dit que s'il n'y avait pas de piquet de grève, il y aurait moins de 20% de grévistes. Je me marre, hein. Aujourd'hui, on est des centaines à bloquer l'usine. Eh, hey, tu te rends compte? Ils ont dit qu'ils allaient me mettre en DA. Dispense d'activité, que ça veut dire. Ils veulent me payer pour rester à la maison. Non mais ils sont dingues! Alors celui qui a les larges épaules, des mains comme des battoirs, il s'appelle Robert. Et Robert, il est lamineur à la SMN. Tiens, il a un tatouage sur l'épaule droite. Simone Forever. Avec un petit cœur là, avec une flèche. devant lui, Jules. Alors Jules, lui, il a les yeux cernés, le vieux Jules. Il a les yeux cernés, il a la barbe effilochée, il est maigre, il est petit. Et puis, il y a sa jambe, là, sous la table. Alors, Robert lui dit, bon, mais Jules, là, tu dis rien. Mais en vrai, hein, si la SMN ferme, eh bien, sous mon limite, ça va fermer. C'est étamine quand même, dis quelque chose. Oh mince, t'sais. Moi, j'étais gueule noire dans le nord, gueule rouge dans le fer, en enfer, ouais. Tu sais, mine de rien, ma lampe s'éteint, je m'en vas. Hein? Commentaire. Et je vais te dire, moi, quand j'étais dans le nord, je suis descendue jusqu'à 1000 mètres dans le fond. Alors, Et Jules? Ben Jules, il a sa jambe là, sous la table, et sur la table entre les deux hommes, ben, Jules il a un verre d'eau et Robert il a un verre de vin, et au milieu il y a des radis, du beurre et du pain. Jules, il prend un radis, il croque le radis, puis après il prend un morceau de pain et il trempe dans l'eau de son verre. Ben Jules, t'aimes pas le beurre? Non, j'aime pas le beurre. Et quand j'étais p'tit, le père l'avait trouvé un moyen. Hein, pour faire des économies. Elle avait mis le beurre dans le cage. Et nous, les sept enfants, on défilait dans le cage. Hein. Le premier, l'aîné d'abord, et puis le dernier à la queue. Bah, c'est pas de chance, parce que moi, j'étais septième des sept. Hein. Et quand j'arrivais à la cage, bah, je vais te dire, hein, je m'arrachais les doigts à vouloir gratter mon pain sur le beurre. Mais le beurre, bah, il n'y en avait plus bézef. Hein. Bah, mon pain, je vais te dire, je le mangeais bien sec et que ça me tirait les larmes dans les yeux. Et le père, il m'aurait bien collé une tarte, hein. Écoute bien le pensée d'un philosophe qui l'a dit le père. Celui qui mange son pain sec, c'est qu'il veut bien. On trouve toujours de l'eau pour tremper son pain dedans. 12 ans. À l'âge de 12 ans, Jules, dans le nord de la France, est rentré à la mine. Enfin, 12 ans et un jour, parce que lui, il est né le 1er janvier, donc un jour d'enfance en plus. Ce jour-là, à la lampisterie, le gros lampiste, Monsieur Vignard, un peu gros comme ça, se penche par-dessus son guichet. « Alors, c'est-tu toi le nouveau galibot? Comment t'appelles ?»« Jules. Bon, arrête de claquer des dents comme ça, tu vas voir, au fond d'elle mille, la chaleur c'est tout naturel. Bon, tiens, voilà ta lampe. Hé, t'y fais gaffe, elle lampe, hein, c'est le soleil du mineur. Bon. » Et puis tu guettes la couleur de la flamme, parce que si ça devient bleu, eh ben c'est le grisou. Alors là, tu fais pas le mariole, hein, tu te carapates dans la galerie principale, comme les autres, hein. Pas de conneries, hein. Puis un conseil, tu regardes les souris. Si elles filent dans un sens, tu les suis, parce que les souris, eh ben, elles savent quand il y a du danger, avant les hommes. Son premier boulot à Jules, c'est d'être pousseur. Il pousse les berlines pleines de charbon vers l'accrochage. C'est dur, c'est lourd, ça monte sensiblement, mais ça monte quand même. Alors quand c'est trop dur, on prend un deuxième enfant. Mais attention, hein, dans ce cas-là, il se partage la paye. Deux enfants pour le prix d'un. À midi, à l'heure du briquet, Jules se met à l'écart. Un instant, il croit entendre un oiseau. Mais non, c'est une petite souris. « Viens-t'en, petite souris, je vais secouer ma musette pour te donner des miettes. Au fond d'Almine, tu me rappelles l'oiseau qui gazouille. Je peux bien te donner un morceau de pain. Faut bien que tu manges, hein, et puis c'est pas bon la houille. Hein. Et puis, quand il y a grève, il n'y a plus de mineurs. Quand il n'y a plus de mineurs, il n'y a plus de pain. Quand il n'y a plus de pain, tu meurs. Et viens-t'en, petite souris, je vais secouer ma musette pour te donner des miettes. Hé, hey, Robert, tu sais comment il m'appelait cette vacherie de pourrion à cause que les miettes? Le petit poussé. » Et ça le faisait marrer en plus. Dans sa vie de mineur, Jules, il en a réchappé d'une explosion, deux effondrements, trois inondations. Et son corps, eh bien, ça n'est plus que des coutures. Hé Robert, si encore j'étais allé à la guerre, hein, j'aurais une médaille. Ah, oh, tu fais pas de mouron comme ça, vieux mineur, hein. Eh, les rubans, tu les as sous la peau. Ah ouais, et toi? Qu'est-ce que t'as là sur la peau, là? C'est qui cette Simone Forever? Hein? Tu m'as jamais dit? Robert prend son verre de vin. Sa main tremble. Il a mal aux mains, le lamineur. La chaleur, le feu, la gaffe qu'il faut manier dans le métal en fusion. Mais il est là, pour la grève. Ah ouais, Simone, ouais. Ouais, je l'avais dans la peau, mais bon, elle est partie pour un cheminot. Bah, l'emmerdement avec le tatouage, c'est que bah, ça part pas. Hein. Ça reste. Tiens, il y a Marie qui a fini son tiercé. Elle repasse devant Jules et elle lui dit « Hé, j'ai parié 13, 1, 8. » Pendant ce temps-là, Robert s'est levé. « Bon, je suis piqué de grève, moi, c'est pas le tout, hein, j'y vais. Hein. » Il sort. D'un revers de poignet, Robert s'essuie les yeux. Un instant, il se voit là dans la force du laminoir. Il chasse les poussières bleues. Ses mains gantées jusqu'au soir font danser les étincelles de feu. Le dimanche qui suit, avec ma grand-mère, on va au PMU pour voir les résultats du tiercé. 13-1-8, je l'ai. Dis, mamie, tu vas faire quoi avec les sous? Ben, je vais le donner à ceux qui font grève, ça leur fera une cagnotte. Et je suis de mèche avec le vieux Jules. Hey, il fera le partage. Alors, le PMU, ben, c'était vraiment l'annexe un peu débauchée de la bibliothèque pour tous, de la SMN, parce qu'évidemment, la SMN avait sa bibliothèque. Alors, je peux pas tout dire, là, surtout que le temps passe, mais en gros, il y avait la consultation gratuite des nourrissons, il y avait le club de foot, là où les frères Hidalgo ont commencé, et puis les balles populaires. Ah bah oui, il y avait les balles populaires. Non, mais il y avait tout sur place, il n'y avait pas besoin d'aller chercher plus loin. Tiens, pour les garçons, par exemple. Eh ben, pour les garçons, il y avait l'école d'apprentissage, comme ça, ils remplaceraient papa à l'usine plus tard. Et les filles? Ah, zut, merde. Les filles. Ah ben, c'est embêtant, les filles, parce qu'on ne sait pas quoi en faire. Hein. À part les marier, bon. Mais si, attendez, n'allez pas trop vite. Hein. La SMN a tout prévu. Les filles aussi fréquenteraient le fer. Le fer à repasser à l'école ménagère de la SMN. Ah. Bon, alors là, on fait un retour en arrière dans les années 60. Celle qui deviendra ma mère fréquente le PMU et Robert par la même occasion. Robert aime Simone, c'est son nom, et Simone aime bien Robert. Jusqu'au jour où elle comprend qu'il y a un malentendu. Elle lui explique que son père, à elle, veut la faire entrer à l'école ménagère. Mais elle ne veut pas. Et il n'en est pas question. Et Robert, il voit pas. Ben quoi? C'est bien l'école ménagère, elle apprendrait plein de choses, et puis après, elle resterait à la maison. Et puis même, hein, elle irait faire les courses, et puis il lui donnerait des sous. Non, il ne voyait pas Robert. Non mais Robert c'est un bon gars, hein, et fier d'appartenir à cette forteresse de métal hurlant, mais bon voilà, l'école ménagère, il voyait pas. Bon, ça s'est pas très bien terminé, hein, entre Robert et Simone, si vous avez bien compris le sens du tatouage. Bah non, ce jour-là, ils étaient au bord de la mer, c'était la pêche au coq, et puis Robert, il insistait, et Simone, elle était là, elle dit « Non, il n'est pas question que j'y aille, je veux pas. » Puis, elle a planté là, elle l'a plaqué là, les pieds dans le sable. Puis elle est rentrée chez elle, et puis elle est passée par le PMU, et là, elle a vu. Elle a vu sur le présentoir à journaux. Là, en tête de Vogue Magazine, la photo d'une jeune femme, elle a les yeux noirs, les cheveux noirs, courts. Elle s'appelle Marie Kant et elle vient de démocratiser la mini-jupe. Et Simone, elle en rêve la mini-jupe. De la mini-jupe. Ben, elle a beau rêver, hein. C'est bien à l'école ménagère qu'elle se retrouve, qu'elle se réveille. Pop, pop, pop, pop, pop, mesdemoiselles. Allez, on met sa blouse. Allez, c'est jour de la rentrée des classes à l'école ménagère. Les filles se changent dans le vestiaire et endossent une blouse. au-dessus du mur, enfin de, au-dessus de la porte à l'intérieur, une phrase. La femme qui refuse son rôle au foyer déserte comme un soldat en temps de guerre. Ça va être long, l'école ménagère.
3: Bravo Corinne, bravo, bravo. Et les amis, c'est l'heure de...
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3: Et ben Patrick Crespel, lui, il est à l'autre bout de la France. Ah. Envoyé spécial des contes, c'est du sérieux, au pays du Malouin. Ah, il m'a laissé les clés du camion, alors on y va. Alors... Demain lundi 11 mai, Jean Houël raconte au soleil de la butte Maupassant. Alors, l'actualité du mois de mai est particulièrement riche sur la scène des contes. Accrochez-vous à votre chaise. De toute façon, vous avez le site Cabaret Conte pour aller si j'oublie quelque chose. Hein. Mardi 12, à la MJC de Fresnes, Enitarius raconte L'amour, c'est fantastique. Qu'est-ce qu'on a ensuite ? On a plein de choses. Hein. Je passe tout de suite au jeudi 21 mai. Ah 19h30 aux Initiés, à la porte de Clignancourt.
6: Ouh, mais je sens que...
3: Il y a un certain Daniel Leroux
6: et un certain Patrick Garcia.
3: Et oui, nous allons raconter les maîtres sonneurs d'après Georges Sand, avec des vrais bouts de musette dedans. Hein. Je vous montrerai la différence entre la cornemuse du Berry et celle du Bourbonnais. Je répète quand même, j'en profite. Jeudi 21 mai, 19h30.
6: Oh, t'as bien raison.
3: Aux Initiés. Ah oui, c'est une copine, on va en parler aussi quand même. Dimanche 24, à La Vagabonde, c'est l'après-midi de 15 à 17h. Sandrine Rouquet propose des jeux narratifs. On s'amuse à tisser des contes. C'est tous des copains et des copines. Anne-Marie Matera et Agnès Roussillat racontent chez Antoinette. Et c'est magnifique, faut franchement voir ça.
4: Ah, c'est bien, c'est vraiment très très
3: vendredi
4: bien.
3: Vendredi 29 mai, la maison
6: et
3: de la vie.
6: Et c'est où?
3: À la maison de la vie associative dans le 11e. Le 4 juin, bah oui, notre prochaine émission sera au début juin, le 14 juin, donc je vous parle du début juin. Le 4 juin, à la Cité Universitaire, à la Maison de l'Allemagne, c'est pas tout à fait du conte, mais ça vaut vraiment le coup, c'est une lecture en braille par des aveugles, et ils liront une pièce de théâtre qui s'appelle « L'atelier d'aveugles ». J'ai mis tout à l'heure au mode de comptage une pièce de théâtre. C'est vraiment chouette, sachant que la majorité des acteurs, on va dire, hein, lisent en braille en direct. Et bien, on va terminer avec mercredi 10 juin, 19h, à la BAM de Malakoff, Martine Mangeon et
5: Bérangère Charbonnier,
6: ici présente.
3: Qu'est-ce que vous allez nous raconter?
7: Et on raconte Calamity Jane, de la mère à la fille, inspirée des correspondances supposées vraies ou pas vraies. Enfin, tout un programme à la cigar box et à la guitare, ainsi qu'à la washboard.
3: Cigarbox, c'est une forme de guitare. C'est génial.
6: Ça. Et la washboard.
4: C'est avec des dés, non, c'est ça?
7: C'est ça.
4: Ah, j'adore ça.
3: C'est la planche à laver, quoi.
4: C'est toi qui fais ça, Bérangère, la planche
7: Non, c'est Martine qui
4: c'est Martine qui fait
7: est à la washboard.
4: À la washboard, oui, bon, c'est ça. Ouais.
3: Bon, j'ai oublié quelqu'un, j'ai oublié quelque chose, j'ai oublié un détail, une date, une adresse. Vous retrouverez... on me fait signe que
4: oui.
3: Corinne...
4: Oui.
6: T'as des dates?
4: Ah oui, j'avais des dates. Oui, il y a deux dates, mais bon, c'est un peu lointain, parce que ça sera à l'automne. Donc, le 5 septembre, c'est un samedi soir, alors tenez-vous bien, à Sainte-Opportune-du-Bosc, en Normandie.
6: Oui, joli. Près de Caen?
4: Non, près de Rouen. Pour le coup, c'est plutôt au sud de Rouen. Et le 9 novembre, à la MJC de Fresnes. Voilà, c'est ça, c'est pour les dates de mine de rien. Et puis, bon, peut-être qu'il y en aura d'autres, hein, mais pour l'instant. Et puis, c'est un peu lointain, donc je le redirai à la radio.
3: On en reparlera. Voilà. Vous retrouverez de toute façon toute l'actualité Il y a une autre actualité ?
7: Il y avait juste quelques précisions sur les textes de la fumée du gueulard que vous avez entendu en direct des Radio Cause Commune. C'était la chanson de Pinelli, donc, qui est issue des années 70. Pinelli, un anarchiste. Et j'ai fait une traduction un petit peu adaptée pour y comprendre quelque chose. Le texte « J'ai 8 ans » d'Anne-Marie Brescia et « Ton visage comme une année froide » de Jacques Siscato.
3: Voilà. Eh bien, écoutez, si vous voulez des précisions, on va les mettre sur le site cause-commune.fm à la rubrique Les comptes, c'est du sérieux. Et pour tout ce qui est actualité du compte, vous retrouverez ça sur
5: cabaret-compte.
3: Cabaret-compte au pluriel. jimdofry.com. Eh, c'est déjà la fin des comptes,
6: bah ouais.
3: C'est du sérieux.
6: Ouais, on a bien bossé, hein.
3: Ah ben, merci à toute l'équipe. Ariel, t'as quelque chose à rajouter ?
6: Ben non, écoute, je crois qu'on a fait le tour de la question. Hein.
3: Corinne ?
4: Eh ben non, je suis contente. Bon, j'ai fait des ponts dans mon histoire, parce que dans la vraie vie, elle est un peu plus longue, mais c'était très... Enfin, ça marchait, hein. Enfin,
3: ben,
4: je crois,
3: faudra,
4: à peu près.
3: Il faut aller
6: te voir.
4: Oui, voilà, c'est ça. Parce que là, j'ai fait un peu des...
3: Bérangère, on en reparlera, mais il y a un festival chez toi.
7: Ah oui, il y a une journée qui compte parmi tant d'autres qui comptent tout autant.
4: Ça, c'est le titre du festival. Hein.
7: Oui, mais c'est parce qu'autrement, c'est pas drôle.
4: Bah ouais, t'as raison.
6: Ça sera fin.
7: Il y a Coquelicante aussi qui arrive.
6: Ouais,
7: là,
6: pour toi,
7: ouais. Creuse et en Corrèze.
3: Cette émission a été réalisée par Joseph Garcia, présentée par Patrick Garcia, directeur d'antenne Olivier Grieco. On va tous se retrouver en direct le 14 juin à 20h30, comme d'hab, le deuxième dimanche de chaque mois. D'ici là, portez-vous bien, n'oubliez pas de vous raconter des histoires. Voici un chien, voici un chat, et mon petit conte s'arrête là. Voici un chat, voici un chien, et mon petit conte finit bien.

0: professionnels au sein des structures que vous pilotez, que vous dirigez, montrent actuellement, enfin, quels sont les changements que vous constatez depuis une dizaine d'années, depuis le début du siècle? Est-ce qu'on est réellement en train de connaître une transition? Est-ce que lorsqu'on regarde à l'échelle globale, la ville continue à se produire sur les mêmes rails que celle de voilà de la ville moderne, de celle de l'aménagement, ou est-ce que la transition est en cours? Peut-être d'abord Hélène Chartier, qu'est-ce que vous constatez comme dynamique en œuvre aujourd'hui dans les grandes villes du C40?
1: Alors le C40, vraiment juste en deux mots, comme Dominique l'a dit, c'est vraiment une ONG qui travaille avec les grandes villes, seulement les grandes villes, je devrais dire, pour les aider à accélérer leurs objectifs climatiques, que ce soit en termes de réduction des émissions ou en termes d'adaptation au changement climatique. Et moi, je suis un peu sur tous ces sujets urbains, architecture, etc. Moi, je dirais que on est toujours un petit peu quand même dans la tendance du XXe siècle, celle qui, en tout cas, moi je le pense, a fait quand même beaucoup du mal à l'urbanisme, et notamment à l'urbanisme européen qui avait créé un modèle avec des architectures différentes, mais en termes d'urbanisme, une ville plutôt compacte, intégrée, marchable, qu'on voyait quand même, il y avait quand même beaucoup de points communs et qu'on voit beaucoup de résilience et d'attractivité à travers le temps. L'arrivée, moi je pense, de l'industrie, mais surtout quand même de la voiture et des transports qui ont accéléré, ont finalement complètement transformé nos villes, on le sait, parce qu'on pouvait aller beaucoup plus vite. Et donc, au lieu de gagner du temps, et ben, finalement, on a étendu toutes les distances à travers les villes et même à travers les pays. Et donc, je pense que la différence, on est toujours un peu dans cette logique-là, de l'étalement. Quand on regarde les chiffres, il faut quand même se dire l'Europe, la France, on est quand même dans les pires à travers le monde, et c'est encore en train d'arriver aujourd'hui.
0: À travers le monde, c'est-à-dire que les villes du Sud s'étalent moins proportionnellement que les villes du Nord encore aujourd'hui.
1: Elles ont une poussée démographique et d'urbanisation plus forte, donc bien sûr, elles doivent répondre, mais si proportionnellement, on est encore dans les modes de développement, on est encore, et on pense toujours aux États-Unis, Desperate Housewives, etc., mais en réalité, l'Europe fait presque pire que les États-Unis, notamment la France, le UK, le Netherlands et l'Allemagne. Donc on a quand même un vrai sujet ici. Donc c'est encore là. Après, ceci étant dit, je pense qu'il y a quand même une volonté politique aussi dans les urbanismes d'arrêter ça. On voit des mouvements aussi à l'échelle de l'Europe avec la ZAN européenne, la ZAN française. Ça tangue un peu.
0: La ZAN, donc le zéro artificialisation net, c'est ça?
1: Exactement. Donc il y a quand même une envie, et je pense maintenant une vision assez partagée, notamment en France, mais aussi dans toute l'Europe et même, je dirais, dans le monde, pour aller changer ça. Et je trouve que le modèle est en train de se dessiner, en train de s'affiner. On sait ce que c'est qu'une ville plus vivable, et on sait quels sont les ingrédients et qui sont plus vivables, plus efficients en termes de ressources et d'énergie, et aussi qui sait s'adapter au changement climatique. Donc je pense qu'on a maintenant les clés dans nos mains, et voilà, maintenant, est-ce que ça se fait? Comment on va le faire? Je m'arrête là.
2: Et on y reviendra. Je voyais Stéphane Defaille acquiescer, sourire. Hein? Alors, on change ou on ne change pas?
3: Alors, tout d'abord, moi, mon regard, il va être plutôt français, parce que c'est là où est mon expérience. Et c'est vrai que moi, je partage tout à fait ce sentiment qu'Hélène Chartier vient d'évoquer. À la fois, il y a un désir de changement, je pense, qui est réel, qui est profond, qui, comme tout désir, est parfois un peu chaotique dans son expression. Et en même temps, on n'a pas encore complètement passé le pas. Il y a des endroits, il y a des laboratoires, etc. Mais quantitativement, on est encore dans cette double logique de l'extension et de la planification. Alors, on pourra y revenir, mais la planification n'est pas un gros mot en soi. Mmh. Mais elle porte quand même, selon la manière dont on l'exerce, en germe quelque chose qui est aussi une forme d'appauvrissement de ce qui fait ville et en particulier de la richesse, de la sérendipité. De historiquement, la ville, c'est le lieu où on peut s'émanciper au travers d'un anonymat. C'est l'opposition ville-village qui est classique. C'est un espace de la liberté, des potentialités. Et en fait, ce qui moi me marque dans l'urbanisme de la deuxième moitié du XXe siècle, c'est que on a voulu au contraire assigner des fonctions, assigner les gens à des rôles. Finalement, on a été dans une conception de l'action politique, hein, parce que ça dépasse la question purement urbaine. Finalement assez totalitaire d'une certaine manière, d'une décision descendante, faire le bien y compris contre les gens et quelque part, je trouve que dans le sursaut de la société civile, parfois le rejet d'un certain nombre de projets par des habitants. Alors parfois c'est parce que les conditions du débat n'ont pas été créées. Parfois c'est quelque chose de beaucoup plus profond. Je pense qu'il y a aussi quelque chose d'une forme de sursaut par rapport à cette logique très déterministe de la manière de concevoir la ville et également qui a peut-être trop péché par un déséquilibre entre expertise et bon sens. Les deux étant nécessaires, mais parfois l'expertise a effacé le bon sens.
2: Peut-être quand même, il faudrait que vous nous expliquiez ce qu'est Grand Paris Aménagement, avant qu'on s'enfonce dans ces pistes. Et puis peut-être, cette question, je pense que Françoise Chouet, ça vous a parlé à tous les deux, entre cette échelle grande et puis le local, avec ce mot très particulier qui est en fait les minorités ethniques ou économiques. Moi, j'étais très surprise de voir ça dans un texte de 98, donc avant la loi SRU. Et pour reprendre, c'est dans le système de la forme urbaine que citait Hélène, il y a une sorte de convenance qui fait qu'on pense que c'est la bonne ville. Et puis, il y a des minorités qui vivent dans d'autres formes de villes et qu'en fait, c'est le mélange des deux qui devient intéressant. Et c'est ce que vous disiez, Stéphane. Donc, j'aimerais bien que vous continuiez là-dessus en expliquant aussi ce que fait Grand Paris Aménagement, qui est quand même un objet unique, comme la France sait les inventer quand c'est le meilleur.
3: Merci en tout cas pour le meilleur.
2: Mais oui, je pense que c'est un objet vraiment important dans l'aménagement.
3: Donc, Grand Paris Aménagement, c'est un aménageur d'État, c'est-à-dire un acteur qui va accompagner des maires sur le terrain pour opérer des transformations physiques d'un certain nombre de quartiers. On est plutôt dans l'échelle locale, qui était évoquée, que dans l'échelle territoriale, où d'autres acteurs sont plus compétents. Et peut-être une des grandes caractéristiques de Grand Paris Aménagement, c'est la diversité des territoires sur lesquels il intervient, puisque nous intervenons aujourd'hui en Île-de-France sur à peu près 80 quartiers, 80 territoires, aussi différents que Courbevoie ou Villiers-le-Bel, que Sevran ou Montreux-Fontionne, que Fontainebleau ou Taverny, voire même sur des territoires hors Île-de-France, comme Saint-Pierre-et-Miquelon ou Lacanau, face à des défis qui sont d'autres types de défis. Et c'est vrai que de ce point de vue-là, c'est un observatoire tourné vers l'action, bien sûr, assez remarquable de voir à la fois les spécificités. Je crois beaucoup à cette importance de laisser la ville se faire à partir de ses racines, qu'elles soient historiques, géographiques, archéologiques parfois, c'est-à-dire que de situer l'action urbaine, et en même temps tout cela est traversé quand même par des fulgurances, par des leviers qui sont transposables d'un côté à l'autre. Pour répondre à ce que vous évoquiez, Dominique, sur effectivement ces minorités mises en avant dans ce texte, c'est vrai qu'on a longtemps été dans une logique, finalement, d'une conception uniformisatrice de la société, du vivre ensemble, de la norme, quelque part, qu'on voudrait imposer dans la manière de vivre, parce que finalement, fabriquer la ville, c'est aussi ça. Et moi, ça me fait réagir sur deux sujets majeurs. C'est que, d'abord, on voit bien que la forme urbaine, elle va être reçue de manière extrêmement différente suivant les territoires. Pour illustrer peut-être deux exemples très très concrets, en ce moment nous intervenons sur un centre commercial en déshérence, urbanisme de dalle, à Courbevoie, centre commercial Charras. Et nous intervenons aussi, hasard de calendrier, à Sarcelles, sur un autre centre commercial de dalle, urbanisme de dalle, imbriqué, le centre commercial des Flanades. En fait, il y a une différence fondamentale entre les deux, c'est la manière dont ces lieux sont appropriés par les communautés humaines locales. À Charras, c'est totalement vide, mais c'est un vide aseptisé qui ne provoque aucun sentiment d'insécurité ou autre. Au Flanade, c'est d'ailleurs, c'est pas vide, d'abord. C'est brouillon, c'est chaotique, mais ça grouille. Ça grouille. Et finalement, c'est la même forme urbaine, c'est la même problématique, à deux endroits différents. Mais en fait, ce sont des réalités socio-économiques totalement différentes. Deuxième exemple, on stigmatise toujours, enfin, souvent en tout cas, l'urbanisme des grands ensembles. Regardons au Chesnay. Au Chesnay, c'est un urbanisme de grands ensembles.
2: Ça va très bien.
3: Complètement. Et pourtant, toutes les problématiques qu'on associe souvent à cette forme d'urbanisme sont totalement absentes. Ce qui montre bien que la question de l'urbanisme, de l'urbain, n'est pas qu'une question précisément technique, ou de forme urbaine, ou de choix spatiaux, mais c'est bien l'articulation entre ces choix et puis de l'humain, des communautés humaines diverses, qui tirent aussi une histoire. Le Chesnay et donc voisinage de Versailles ne fonctionne pas comme Sarcelles dans le voisinage de Villiers-le-Bel.
2: Et alors, comment on s'empare de ça? Est-ce que ça permet de faire des choses différentes? Parce que, et là, je crois qu'Hélène, peut-être, vous pouvez nous donner quelques exemples, parce que, avec votre vision des 40 villes, enfin, on dit ça 40, mais c'est plus que 40, je dirais, mais c'est intéressant de voir aussi que tous les deux, vous avez accès à cette diversité. À la fin, on a l'impression qu'il y a tout le temps la même chose. Or, on comprend bien que ces communautés, elles génèrent quelque chose. Vous parliez des racines. Donc, par contre, c'est moins peut-être des racines physiques. Comment est-ce que vous arrivez avec ce mot que vous utilisez tous les deux et qui nous a beaucoup plu avec Paul, c'est la coopération. Est-ce que vous pouvez peut-être nous éclairer? Parce qu'une fois qu'on a fait ce constat, bah, si c'est pour faire le même bâtiment, quoi? Voilà.
1: Peut-être pour réagir à ce que vous venez de dire tous les deux, je pense qu'il y a... deux choses. Nous, notre approche au C40, elle va être sur le climat. Donc, en fait, c'est une approche qui va rentrer par la science, entre guillemets, et pas par le vivable. Et en termes de science, que ce soit pour réduire les émissions ou réduire les risques climatiques, je dirais qu'on a quand même une idée assez forte de ce qui fonctionne et ce qui fonctionne pas, de ce qui va permettre d'utiliser les territoires, d'urbaniser les territoires d'une manière qui va plutôt favoriser les émissions ou qui va plutôt finalement réduire. On sait à peu près qu'un bon urbanisme, c'est, sans parler de la nature des bâtiments, c'est à peu près 25% moins d'émissions qu'un urbanisme pas très bien fait. Donc c'est énorme.
0: Et alors comment, enfin, est-ce que vous auriez des exemples
2: avec Reinventing Cities, c'est comment?
0: De ce bon urbanisme, est-ce qu'aujourd'hui il y a des recettes ou des solutions qui sont appliquées partout dans le monde et dont on voit bien qu'elles fonctionnent dans les métropoles? Comment décrire aux auditeurs et aux auditrices de Cause Commune ce qu'est un bon urbanisme, justement? Parce que je pense que c'est très flou pour le public.
1: Je vais répondre à ça. Je voudrais juste finir le point. C'est que je pense que, donc, il y a ça. Mais après, en fait, et je pense que la beauté du C40, qui est une centaine de grandes villes, c'est de voir à quel point, une fois qu'on a fait ces bases-là, je suis complètement d'accord avec Stéphane, en fait, à la fois, elles peuvent discuter. Bogota et Paris apprennent énormément de choses et elles peuvent être d'accord. Et après, il faut aller dans le contexte local et travailler avec aussi les gens pour savoir comment on va dans cette direction. Mais par rapport à ce qu'on disait tout à l'heure, moi, je crois quand même au pouvoir de la planification. Et on voit pas mal d'exemples dans le monde. Je me rappelle de grandes discussions avec Houston aux États-Unis, où dans lequel il y a zéro règle d'urbanisme et dans lequel ça nous a pas emmené vers le mieux, etc. Donc moi, je crois vraiment ce besoin, en tout cas d'un point de vue climat, de savoir qu'est-ce qui marche et qu'est-ce que, etc. Mais en même temps, après, d'utiliser cette coopération pour aller un peu dans le détail, etc. Pour savoir ce qui marche, en termes d'émissions, donc il y a de grandes jambes, en termes d'émissions, il y a vraiment une espèce de densité. On sait que la densité, ça va être quand même la base de beaucoup de choses. Ça ne veut pas forcément dire une densité énorme. Et on sait bien qu'on peut faire une densité avec des formes extrêmement différentes. Les grands ensembles, les grandes tours ne sont pas du tout forcément les endroits les plus compacts. ça. La deuxième chose, c'est la mixité d'usage et un peu un développement polycentrique de la ville. Il y a quand même la ville du XXe siècle, c'est vraiment construit de manière générale avec un centre-ville mixte et puis autour vraiment des zones ultra spécialisées et plutôt basse densité. Et ces deux choses-là, c'est extrêmement important pour créer de la ville marchable, pour réduire les émissions des transports, mais pas seulement. C'est aussi les émissions des bâtiments. En fait, on sait, par exemple, il y avait une étude à Toronto que je trouvais très intéressante qui disait les émissions de la construction d'un bâtiment, d'un logement individuel séparé, comme on dit aux États-Unis, ou même d'une maison de ville, c'est deux fois moins. Parce que bah, les espaces sont un peu plus petits, hein, parce qu'on a des murs partagés. Voilà. Donc, à la fois la construction et l'énergie qu'on va utiliser, c'est... Donc, parfois, quand on pense au réduire les émissions de la construction, on pense uniquement aux matériaux de construction, etc., alors que la forme du bâtiment et l'espace va être extrêmement importante. Donc, pour réduire les émissions des transports, pour réduire les émissions des bâtiments, et aussi pour réduire pour permettre à la nature de continuer à séquestrer les émissions, finalement, quand on additionne ces trois paquets, on arrive finalement à une énorme réduction. Et d'un point de vue adaptation, la deuxième chose, c'est vraiment, savoir quels sont les risques climatiques dans l'endroit et finalement accepter un zonage avec des règles particulières. Donc il y a beaucoup de villes, que ce soit Medellín ou Le Cap ou ailleurs, qui ont finalement accepté de créer des buffer zones par rapport aux incendies, de créer des
0: buffer zones.
1: Des zones tampons, pardon, pour finalement empêcher que les incendies arrivent en ville. C'est du bon sens, mais si ce n'est pas écrit dans les règles d'urbanisme d'empêcher le développement de la ville ou sous condition de certaines règles dans des zones qui sont dangereuses aux inondations, etc. Et les villes qui ne l'ont pas fait, de Rio jusqu'à Valence, c'est assez violent. Mmh. Et après, il y a finalement le rôle de la nature qu'on a vu et qui a finalement aujourd'hui est devenu une clé extrêmement importante pour rafraîchir, pour absorber, etc. Et qui est devenu donc les ingrédients, on pourrait continuer, mais on les connaît très bien. Maintenant, la mise en œuvre, c'est ce qu'on disait tout à l'heure.
0: On va parler de justement la mise en œuvre de ces solutions dans la deuxième partie de l'émission, mais auparavant, on va marquer une pause musicale en écoutant LCD Sound System, New York, I Love You, But You're Bringing Me Down. Et on se retrouve juste après sur Ainsi va la ville, Cause Commune.

0: endroits se constituent et puis vont donc effectivement à passer la frontière.
1: Tout à fait. Qui sont des volontaires plus ou moins recrutés dans la garde nationale.
0: Oui.
1: Ils reçoivent surtout maintenant une formation militaire tout à fait correcte, mais qui n'est pas celle de l'armée régulière.
0: Mm-hmm. Alors, parlons du Texas.
1: Alors, la révolte du Texas est une révolte donc de tendance fédéraliste.
0: Oui.
1: Le Texas revendique d'abord son statut d'État et non pas de dépendance du Coahuila voisin.
0: Oui.
1: Et souhaiterait avoir plus d'autonomie par rapport au gouvernement central.
0: Mm-hmm.
1: Bon. Dans cette rébellion du Texas figurent aussi bien les anciens colons qui ont accompagné Austin et qui se sont intégrés dans la population,
0: oui,
1: que les populations mexicaines,
0: oui,
1: qui ont rallié le mouvement, disons, autonomiste.
0: Autonomiste, oui.
1: Et les révoltés souhaitent donc rester mexicains, mais en ayant plus de pouvoir et plus d'autonomie.
0: Mm-hmm.
1: On l'oublie très souvent, c'est même franchement presque occulté dans disons, l'opinion américaine, chez les historiens moins bien entendu, mais on oublie complètement que parmi les défenseurs de l'Alamo,
0: oui,
1: figure un certain nombre de Mexicains,
0: oui,
1: dont les noms surgissent de ci, de là, au détour d'un livre, d'un article et autres. Et lors de la bataille que perd Santa Anna,
0: oui, le dirigeant mexicain,
1: il y a
0: le
1: général mexicain qui dirige le gouvernement, il y a une unité mexicaine,
0: oui,
1: qui est forte de plusieurs... plusieurs dizaines, je crois plus d'une centaine d'hommes, qui sont des Mexicains tout à fait désireux de rester Mexicains. Alors, petit à petit, et avec la répression, bien entendu, l'indépendantisme va gagner des partisans, jusqu'à la victoire, et à San Jacinto, bon, le Texas se veut indépendant.
0: Mm-hmm.
1: Mais cette indépendance, elle est tout à fait, entre guillemets, appuyée par les Mexicains. Le vice-président, le premier vice-président du Texas est Mexicain.
0: Oui.
1: Il est d'origine mexicaine. Alors au Mexique, il est considéré comme un traître, mais
0: oui,
1: bon, il est Mexicain.
0: Oui,
1: et c'est un choix qui est tout à fait validé par le président lui-même.
0: Oui. Par le président
1: du Texas.
0: Alors, comment vous avez parlé de cette répression du pouvoir central mexicain qui, progressivement, va avoir des effets délétères et encourager, renforcer la tendance indépendantiste?
1: Tout à fait. C'est-à-dire que, bon, il faut être précis sur la géographie. C'est-à-dire,
0: oui,
1: que le Texas est aux portes des États-Unis.
0: Tout à fait.
1: Il jouxte la Louisiane, la Floride. Bon, il est vraiment à deux pas. Et les États-Unis, à ce moment-là, ont déjà une population qui a beaucoup cru.
0: Oui.
1: Donc les États-Unis sont à portée du Texas immédiate. Le Texas est séparé du Mexique central par toute l'étendue des déserts du Nord.
0: Oui.
1: Et quand le gouvernement central veut réprimer les mouvements indépendantistes, bah, il doit emmener son armée à travers des kilomètres, des dizaines de kilomètres des zones désertiques où l'armée mexicaine souffre énormément de malnutrition, de maladies, de fatigue.
0: Oui.
1: Et on a eu la chance récemment de tomber sur quelques sépultures de soldats,
0: oui,
1: mexicains qui se sont bien battus, mais qui étaient en état d'épuisement et éloignés de leur base, et qui donc n'ont pas pu résister de façon suffisante au conflit.
0: Oui.
1: Bon, donc la situation est totalement différente, outre le fait que le Mexique a une population qui est déjà deux ou trois fois inférieure à celle des États-Unis.
0: Alors, pendant ce temps-là, puisque le Texas est à la frontière, enfin aux portes des États-Unis, les colons américains continuent d'arriver.
1: Les colons
0: emmenant avec eux

0: y compris les esclaves, et ne respectant plus le mode de vie mexicain ni la constitution mexicaine.
1: Non. Alors, il y a le côté légal, si j'ose dire, oui. ou politique, c'est-à-dire qu'effectivement, la colonisation oui. continue et le flot de nouveaux arrivants est continu, pas uniquement d'ailleurs au Texas, mais également vers la Californie, oui. Vers le Nouveau-Mexique, en sachant que le Nouveau-Mexique, c'est 4 ou 5 fois le territoire qui correspond à l'état actuel du Nouveau-Mexique. Oui. Le Colorado, le Nevada, l'Utah, la Californie, etc., font partie du Nouveau-Mexique. Alors, vous avez donc cette pénétration américaine qui arrive vers les... qui pénètre dans les mm-hmm. territoires de l'Ouest, mais qui est une colonisation, et puis il y a l'aspect politique, c'est-à-dire que le gouvernement américain, là il faudrait aussi aller chercher dans des archives qui ne sont peut-être pas très disponibles, organise mm-hmm. une pénétration qui est, disons, du ressort plutôt presque des services secrets.
0: Oui.
1: Bon, on envoie le lieutenant de Marines, justement, oui. Gillespie, en Californie. 2 ans avant, il part, 1 an avant le déclenchement des hostilités, avec une mission qui est de fédérer les troupes américaines qui se retrouvent, ou les Américains qui se retrouvent en Californie,
0: oui.
1: Pour
0: préparer
1: une intervention.
0: Mais alors, effectivement, il reste bien du côté américain.
1: On va
0: parler de la fameuse frontière, peut-être, et puis avant de parler du déclenchement des hostilités, d'enchaîner là-dessus. Alors, quelle est justement cette frontière au-delà, en deçà de laquelle il reste, pour ne surtout pas être accusé d'avoir envahi le Mexique. Parlons de cette frontière et parlons aussi effectivement de ce Mexique qui va finir par déclencher la guerre, donc être accusé en 1846 d'avoir déclenché une guerre et ensuite l'avoir perdue, alors que c'est une ultime réponse du Mexique à toutes les tentatives de, on va dire quoi, de démembrement, de déstabilisation
1: oui.
0: de toute de la moitié de la superficie de son territoire.
1: Tout à fait.
0: Parce que l'issue de la guerre, c'est ça, c'est que le Mexique c'est non seulement une cuisante défaite, mais le Mexique va perdre la moitié hein, de sa superficie.
1: Tout à fait. Alors d'abord, juste pour mémoire, le terme de frontière est très ambigu, parce
0: oui.
1: que en Europe, c'est une ligne de partage entre 2 entités politiques, par
0: oui.
1: exemple, ou 2 pays. Le terme de frontière aux États-Unis, c'est une frontière de colonisation.
0: Tout à fait.
1: C'est-à-dire que c'est un front de
0: ouais.
1: colonisation. Bon, donc ça c'est déjà un premier...
0: Oui, tout à fait. Les mots ont importance. Front, frontière, délimitation...
1: Tout à fait. Alors, lorsque le Texas obtient son indépendance, d'abord, officiellement, c'est Santa Anna qui signe
0: ouais.
1: la la liberté du Texas et le droit du Texas de s'organiser comme État indépendant. Or, légalement, dans la législation mexicaine, Santa Anna étant à la tête de l'armée mexicaine,
0: oui.
1: ne réside plus à Mexico, c'est donc plus lui qui a le pouvoir.
0: Oui.
1: Donc, sa signature n'est pas valable.
0: D'accord.
1: Deuxièmement, et comme le souligne un certain nombre d'historiens américains, et une personne de personnalité de l'époque, comme Scott,
0: oui.
1: Santa Anna signe sous la contrainte.
0: Oui.
1: Ce n'est donc pas un traité de paix, mais une espèce de reconnaissance de sa défaite.
0: Ouais.
1: Bon. Troisièmement, dans ce traité, il y a une clause
0: oui.
1: qui fixe la frontière sur le Rio Nueces, qui est un affluent du Rio Grande,
0: oui.
1: que le Mexique appelle le Rio Bravo,
0: oui.
1: et le Rio Grande,
0: mm-hmm.
1: pour prendre le terme qui est plus connu en France, coule en gros d'est en ouest,
0: mm-hmm.
1: Très ouais. en gros. Le Rio Nueces, lui, coule du nord-ouest vers le sud-est.
0: Oui.
1: Il y a donc une frange de terre entre les deux fleuves qui bloque le Texas.
0: Mm-hmm.
1: C'est-à-dire que la frontière telle qu'elle est définie par Austin et oui. dans ce traité, empêchent les Texans de pénétrer vers l'ouest,
0: oui.
1: puisqu'ils pénétreraient en territoire mexicain.
0: Oui.
1: Si la frontière est, comme le dit le Rio Grande, les États-Unis ont une porte ouverte, le Texas a une porte ouverte vers l'ouest.
0: Oui.
1: Or...
0: Et c'est une distance importante.
1: De l'ordre de 200 km à peu près.
0: Oui, oui.
1: Bon, c'est très net, c'est-à-dire que pour les États-Unis, le Rio Nueces est bien la frontière,
0: oui.
1: dans la mesure où les courants qui vont vers l'ouest, la circulation, oui. la route de la piste de Santa Fe,
0: oui.
1: part de Santa Fe, c'est-à-dire bien plus au nord, et elle ne coupe pas le territoire mexicain. Pour les Texans, les choses sont moins claires, mais il est évident que quand Taylor, le général en chef oui. de l'armée mexicaine, reçoit l'ordre de marcher sur le Mexique,
0: oui.
1: il arrête ses troupes au Rio Nueces,
0: oui.
1: et non pas au Rio Grande.
0: Oui.
1: Et ce n'est qu'à peine des petites incursions et des petites escarmouches qu'il va pénétrer
0: D'accord.
1: dans la région intermédiaire, mais une fois que...
0: Le Mexique a déclaré
1: la guerre.
0: La guerre.
1: Et encore, il faut trois incidents et trois défaites américaines avant que les choses ne commencent vraiment, les hostilités ne commencent vraiment. Donc, pourquoi est-ce que Taylor n'a pas tenu compte des trois
0: oui.
1: incidents au cours desquels il perd quand même quelques dizaines d'hommes hein. Bon, tout simplement parce que les incidents se produisant dans cette région intermédiaire,
0: oui.
1: officiellement, ce n'est pas territoire américain.
0: Officiellement, ce n'est pas un territoire américain. Officiellement, les Américains ne peuvent pas
1: arguer
0: qu'ils ont été attaqués sur leur territoire. Or, la différence est importante parce que, effectivement, la Constitution américaine dit qu'une attaque sur le territoire américain permet de...
1: D'attaquer
0: et on peut même se dispenser de l'aval du Congrès
1: Tout à
0: pour
1: fait.
0: Lancer les opérations militaires.
1: Tout à fait.
0: Bon, ils obtiendront quand même cet aval, mais enfin, en tout cas, c'est
1: oui, ils n'en ont plus besoin.
0: Ils n'en ont plus besoin, de toute façon, puisque le territoire américain a été attaqué.
1: Le sang américain a coulé sur le sol américain.
0: Voilà.
1: Bon, mais tout ceci fleure bon la manipulation,
0: oui.
1: parce qu'effectivement...
0: Depuis un an, on amasse les troupes.
1: On amasse les troupes, et on amasse les troupes de façon différentielle, c'est-à-dire que on amasse des troupes sur la frontière du Texas, quelle que soit la définition qu'on adopte, mais on amasse aussi des troupes, et là, c'est très mal documenté, c'est très difficile à documenter, oui. on amasse des troupes à Saint-Louis, à l'entrée, au départ de la piste de Santa Fe.
0: Mm-hmm.
1: Il est évident que, par exemple, Taylor va se plaindre énormément du manque de moyens dont il souffre
0: oui.
1: pour les transports de troupes, les transports de matériel, les ravitaillements en munitions. Et il est obligé, ironiquement, de faire appel à de la main-d'œuvre mexicaine
0: oui.
1: Pour les transports, alors que Kearney, qui part de Santa Fe, de Saint-Louis, lui dispose de caravanes entières, de toute l'intendance, de troupes, d'artillerie, de chevaux, de chariots,
0: mm-hmm.
1: pour transporter une colonne qui est quand même relativement importante. Donc, pourquoi est-ce que l'un qui est engagé au combat connaît de telles difficultés, alors que l'autre va avoir une progression régulière et rapide, sans difficulté aucune.
0: Pourquoi ?
1: Bah, peut-être que effectivement, on a privilégié ce qui ouvrait la porte vers l'ouest,
0: oui.
1: en faisant du Texas une espèce de leurre
0: oui.
1: Pour empêcher les Mexicains de se...
0: De comprendre ce qui se passe et de
1: Tout
0: se tromper de front.
1: Tout à fait.
0: Voilà. Donc on pensait que l'attaque va être là alors qu'elle est tout à fait déplacée ailleurs et que effectivement ils sont moins préparés à répondre sur le front où l'attaque sera la plus forte.
1: Tout à fait. Enfin, il reste beaucoup de choses à étudier et beaucoup
0: oui.
1: d'archives à
0: voilà, c'est aussi un des points que vous soulignez remarquablement dans votre ouvrage, c'est aussi la difficulté de d'abord cet événement, ces événements, on les ignore, on ne les connaît pas, ils sont très peu connus, et ensuite il y a la difficulté d'accéder à des archives aussi bien côté américain que côté mexicain.
1: Tout à fait.
0: Voilà.
1: Enfin bon, quand on sait que, par exemple, quelques années avant le début de la guerre, les Américains débarquent, les Marines américains débarquent déjà en Californie, hissent le drapeau américain et proclament l'indépendance de la Californie et l'annexion, pour se rendre compte le lendemain qu'ils se sont trompés de date.
0: Oui.
1: Ça laisse rêveur.
0: Oui, d'accord. Alors, on attend la suite. On attend la suite d'un autre livre, Éric Taladoir. Je vous propose une seconde pause musicale. Alors, cette fois, nous allons quand même écouter un chant mexicain. Je vous laisse chanter par un grand chanteur qui l'a popularisé, Jorge Negrete, mais prononcé mieux
1: Negrete.
0: Que Negrete. Et le nom de ce chant,
1: Mexico lindo y querido, qui est, c'est pas l'hymne mexicain,
0: mais presque. Voilà. Et c'est en tout cas l'hymne national officieux. Et cette chanson est identifiée au Mexique. Alors nous l'écoutons tout de suite.

0: 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Nous venons d'écouter une chanson qui est comme l'hymne officieux du Mexique, dans qui effectivement véhicule la fierté patriotique et l'attachement à la terre natale, ravissant et adoré Mexique. Si je meurs loin de toi, qu'ils disent que je dors et qu'ils me ramènent ici, je chante tes volcans, tes prairies, tes fleurs qui sont pour moi les talismans de l'amour de mes amours. Tout ceci pour nous amener à évoquer les conditions de la défaite du Mexique qui déclenche officiellement la guerre et qui va la perdre 2 ans plus tard, au moment où en Europe on s'apprête à parler du printemps des peuples.
1: Alors, il y a une imagerie et une réalité.
0: Oui.
1: Le Mexique n'est donc pas en position de force, même si c'est lui qui a déclenché la guerre. Il a des difficultés à faire transférer ses troupes
0: sur
1: le front, dans le nord, au Texas principalement. Dans les autres territoires, les Mexicains ne disposent que de faibles troupes qui ne sont pas en mesure de s'opposer à la conquête américaine, en Californie, au Nouveau-Mexique, jusqu'au centre du Chihuahua, où la colonne de Tom Donovan s'empare de la capitale du Chihuahua. En fait, les conflits se déroulent surtout dans le nord Texas, nord-ouest, et contrairement à une légende bien ancrée, notamment aux États-Unis, les Mexicains ne remportent aucune victoire. C'est faux. Les Mexicains remportent des victoires. Ils éliminent des colonies américaines, mais ils perdent les grandes batailles.
0: Oui.
1: Mais Taylor ne parvient pas à percer.
0: Oui.
1: Et notamment, quand il attaque la capitale du Coahuila, Monterrey, les pertes américaines sont largement supérieures aux pertes mexicaines. Et Taylor est obligé de laisser les Mexicains se retirer avec les honneurs en apportant armes et bagages et drapeaux en tête.
0: Ouais.
1: Donc, il y a une imagerie américaine et mexicaine qui fausse un peu la vision que l'on a des choses. Par ailleurs, Taylor n'arrive pas à s'imposer, et là, les États-Unis vont confier à Scott le déclenchement d'une autre offensive. Scott est un personnage qui est un très étonnant. C'est un officier de l'armée régulière qui a une sainte horreur des régiments de volontaires, qui ne jure que par l'armée. Qui ne jure que par l'armée régulière, qui est impitoyable, mais impitoyable aussi vis-à-vis de ses propres troupes.
0: Il
1: fera exécuter un certain nombre de malfrats.
0: De gens qui ont eu un comportement tout à fait discutable durant les combats.
1: Et il sera parmi ceux qui vont condamner l'intervention américaine. C'est lui qui emploie l'expression des atrocités à faire pleurer le ciel commis par l'armée. Si 10% de ce qu'on a écrit est exact, c'est à faire pleurer le ciel.
0: Oui.
1: Bon, donc il est très hostile, comme Taylor, à la politique de son gouvernement, mais c'est un militaire, il obéit. Et c'est lui qui donc va déclencher l'offensive vers le Mexique central. Il est très conscient des risques de l'opération, dans la mesure où, contrairement à ce qui se passe dans le nord, au Mexique central, il a 10 000, 15 000 hommes avec lui. Il tient relativement bien de petites régions, mais au milieu d'une population qui chiffre en millions d'habitants. C'est-à-dire que si effectivement il y a une révolte mexicaine majeure, l'armée américaine se trouve complètement isolée. Donc c'est lui qui va remporter la victoire, ce qui ne lui portera pas chance d'ailleurs, parce qu'il souhaiterait être candidat à la présidence, c'est Taylor qui le sera. Mais il remporte la victoire et il réussit à négocier la paix au prix de pertes américaines qui sont relativement importantes. On parle, il y a les pertes au combat, bien entendu, il y a les pertes de maladies qui sont très importantes, et il y a les pertes par désertion, c'est-à-dire plusieurs milliers de soldats américains, catholiques en général,
0: irlandais.
1: Irlandais souvent, qui passent du côté mexicain, parce qu'ils sont eux-mêmes victimes du racisme qui est omniprésent dans l'armée américaine, qui oppose les WASPs, les anglo-saxons protestants, aux nouveaux immigrants irlandais catholiques, qui se retrouvent beaucoup plus proches des Mexicains.
0: Des Mexicains catholiques, catholiques aussi.
1: Voilà. Donc, le conflit dégénère très vite, même si les grandes victoires sont déjà acquises, plus ou moins, mais le conflit dégénère avec des atrocités commises par notamment les régiments de volontaires et en particulier les Texas Rangers, qui n'hésitent pas à piller des églises, à tirer sur des prêtres, à tirer sur des femmes. Ce qui est tout à fait symptomatique, c'est le journal que tient un lieutenant de l'armée américaine, qui lui-même est d'ailleurs un volontaire, non pas de l'armée régulière, c'est Chamberlain, qui se qualifie lui-même de canaille, rogue, et qui est absolument outré du comportement de certains volontaires, au point de prendre la défense
0: des
1: populations civiles. Donc, on est vraiment dans une ambiguïté totale qui oppose non seulement deux armées et deux pays, mais également des populations et des religions. Nous sommes dans un conflit qui a une dimension religieuse.
0: Oui, qui a une dimension religieuse et où enfin un racisme aussi, parce que...
1: Tout à fait.
0: En réalité, oui, cette dimension, c'est à la fois le sentiment de supériorité des protestants et des WASP, mais bon, le racisme qu'ils appliquent vis-à-vis d'Irlandais, qui sont quand même Irlandais et pas WASP, hein, qui sont catholiques, et aussi vis-à-vis des Mexicains.
1: Tout
0: et c'est
1: fait.
0: Aussi peut-être, avant d'aborder les conséquences de cette guerre, de faire une parenthèse sur, enfin c'est pas une parenthèse d'ailleurs, sur le racisme anti-mexicain.
1: Tout à fait.
0: Qui surgit, dont le cinéma d'ailleurs reflète l'ampleur. Donc le Mexicain, alors on parle de l'armée mexicaine, alors qu'en fait, quand on dit armée mexicaine, on veut dire quoi? On veut dire armée des bandades, pas sérieuse, mal équipée. Voilà, donc ça aussi, c'est un terme qui vient de cette période-là. Et d'autre part, le Mexicain, il est représenté dans les films américains comme étant paresseux, fourbe, traître.
1: Tout à fait.
0: C'est l'incarnation, il y a une démonisation du Mexicain, aussi bien dans le cinéma muet, d'ailleurs, américain,
1: que dans le cinéma
0: contemporain.
1: Tout à fait. Passer au Mexique, c'est perdre son âme.
0: Mettre
1: en danger.
0: C'est ça, cette frontière, et cette fameuse frontière ou front dont on parlait, Rio Grande, etc., ça devient aussi dans le cinéma véhiculé comme au-delà de, c'est, on quitte le monde de la civilisation pour entrer dans le monde des brigands, des voleurs.
1: La construction du mur
0: du Mexique
1: par Trump, la proposition.
0: La proposition,
1: Et symptomatique de cet état d'esprit.
0: De façon dont ça perdure.
1: Ça perdure.
0: Oui, tout à fait. Mais non, mais c'est important de souligner aussi, enfin, comment c'est pas simplement une bataille, mais c'est aussi, il y a tout ce qui va avec, avec les productions hollywoodiennes et la représentation qui passe dans les esprits.
1: La littérature.
0: La littérature aussi.
1: C'est un mouvement qui continue, avec bien entendu le correctif de la présence mexicaine. On peut vivre à New York pendant un an sans parler un mot d'anglais. Parce que tous les services sont assurés par des hispaniques.
0: Tout à fait. En Californie aussi.
1: Tout à fait.
0: Voilà. C'est un petit peu aussi l'autre
1: volet.
0: C'est-à-dire que d'une certaine façon, le Mexique a perdu la guerre, mais aujourd'hui, la première communauté...
1: Oui, tout à fait.
0: C'est bien la communauté dite hispanophone.
1: Tout à fait, qui s'enrichit d'ailleurs de composantes qu'on oublie beaucoup, selon les régions, bien entendu, mais c'est les Italiens catholiques et les Irlandais catholiques. Là, quand on passe la frontière, avant, on avait des changements d'avion à Dallas ou à Houston. Mm-hmm. Pratiquement tous les douaniers ou officiers de police ces deux aéroports étaient irlandais, mm-hmm. et ils parlaient tous espagnol. Ça, je l'ai vécu X fois, et j'étais en Californie il y a 10 ans,
0: oui.
1: Dans un hôtel où tout le monde parlait espagnol. Je parlais espagnol, donc je ne posais pas de problème. Mais bon, avec le décalage horaire, je me réveillais à 3h du matin et j'allais fumer la pipe dehors. Mais le chef des gardiens de sécurité de l'hôtel était un Irlandais qui est venu plusieurs fois discuter avec moi à 3h du matin en espagnol.
0: Oui.
1: Parce que... Et c'est une coupure qu'on ne voit pas, mais qui, à l'heure actuelle, les États-Unis sont pratiquement obligés d'être bilingues.
0: Tout à fait.
1: Toutes les annonces sont en espagnol aussi, dans les aéroports, dans les hôtels. Donc, c'est une situation qui est extrêmement étonnante.
0: Oui, surtout si on part, enfin si on revient effectivement à cette défaite mexicaine, défaite lourde, cuisante. Le Mexique perd les 2/3 de sa superficie. Ou la moitié, non, la moitié de sa superficie.
1: Une bonne moitié.
0: Une bonne moitié de sa superficie. Quel est l'impact de cette guerre? On a vu le développement du racisme, des représentations idéologiques, mais quel est l'impact de cette guerre sur les États-Unis? Parce qu'on a oublié de parler effectivement qu'au fur et à mesure que les États-Unis s'agrandissent, en fait, il y a des calculs qui nous échappent totalement, c'est-à-dire qu'on compte un petit peu les États abolitionnistes et les États esclavagistes. C'est aussi, il y a cette importance de ce phénomène-là, on ne le voit pas. On en parle peu, mais on se dit, ah ben voilà, tel État, les États-Unis s'agrandissent, mais du coup c'est le camp des esclavagistes qui se renforce, et parlons de ça.
1: Alors il y a deux, je crois qu'il faut distinguer deux aspects. Oui. Je commencerai par l'aspect mexicain.
0: Oui.
1: C'est-à-dire que les Mexicains perdent la guerre. Bon, ils perdent la moitié de leur territoire. Les risques sont énormes parce que les États-Unis n'hésite pas non plus à appuyer ou en tout cas autoriser des tentatives d'invasion au Yucatan,
0: oui.
1: dont personne ne parle,
0: tout à fait.
1: Et où l'armée américaine, enfin, les volontaires américains vont subir une cuisante défaite, parce qu'ils sont pratiquement tous exterminés par les Indiens au Yucatan,
0: oui.
1: Dans la guerre des castes. Mais il y a un phénomène qui est... important, c'est-à-dire que les États-Unis du Mexique,
0: oui.
1: resserrés, ayant perdu leur territoire du Nord, se regroupent autour du Mexique central. Les tendances fédérales s'amenuisent. Et le bilan va être la victoire des libéraux centralistes,
0: oui.
1: 10 ans plus tard, lors de la guerre de réforme.
0: Oui.
1: Et quand les Français font leur tentative de... de conquête du Mexique,
0: oui.
1: ils vont tomber sur un pays très centralisé, beaucoup plus combatif,
0: une motivation dans la résistance à l'invasion extérieure.
1: Tout à fait.
0: Voilà.
1: Bon, on oublie, mais quand le Mexique proclame sa victoire dans la guerre de réforme, quand Juárez est victorieux, les Mexicains, dans un théâtre, chante la Marseillaise.
0: Oui.
1: Y a un esprit national qui est resserré et important, et qui aboutit donc à l'entité mexicaine telle qu'elle est reconnue
0: aujourd'hui.
1: Aux États-Unis, la situation est beaucoup plus compliquée dans la mesure où elle oppose plusieurs courants. Officiellement, les États-Unis sont victorieux. Ils ont remporté la victoire, mais Polk ne sera pas réélu. C'est un des rares présidents américains qui ne bénéficie pas de deux mandats. Bon. Les plus virulents défenseurs de l'intervention contre le Mexique, Calhoun en particulier, passent de l'autre côté, dans la mesure où ils craignent l'introduction aux États-Unis d'une minorité très importante de gens originaires du Mexique, des Chicanos, les futurs Chicanos.
0: Les futurs Chicanos,
1: Et Calhoun devient presque hostile à la guerre et à l'intervention. Et
0: oui, parce que pour eux, ça devient, enfin, le racisme anti-mexicain, ça devient à l'intérieur. L'ennemi est à l'intérieur.
1: Tout à fait.
0: D'où le changement de position de Calhoun. C'est pas du tout qu'il se révolte contre. Non,
1: les Mexicains deviennent des blancs.
0: Oui.
1: Ce ne sont plus des citoyens de seconde zone, officiellement, ils sont américains. Bon, donc là, il y a des mouvements de politiques qui jouent.
0: C'est un peu en problématique pour les WASP, effectivement.
1: Tout à fait. Et puis, dernier point, il y a donc cette division aux États-Unis entre ceux qui voient la victoire avec l'intégration du Texas, la conquête de nouveaux territoires et le renforcement du camp esclavagiste, et ceux qui, notamment dans l'armée régulière, qui comme Scott ou Sherman, Grant, qui sont conscients du fait que les États-Unis ont un peu mangé leur pain blanc et que les retombées de la guerre vont être lourdes. De là à y voir, à voir dans la guerre de sécession une conséquence ou une punition, comme le dit Grant, je pense que là c'est un peu aller chercher loin, mais en tout cas, il est évident que les États-Unis, une partie des États-Unis, sont tout à fait conscients du fait qu'ils ont mené une guerre d'agression qui va à l'encontre de leur déclaration. Et donc il y a une espèce de sentiment de culpabilité qui touche bien entendu des gens connus comme Grant ou Sherman.
0: Parce qu'un certain nombre de militaires qui font la guerre d'invasion 46-48, ils seront effectivement des figures durant la guerre de sécession, des grandes figures militaires de la guerre de sécession.
1: Mais plus grave que ça, c'est-à-dire que officiellement, les combattants auraient droit à une pension d'anciens combattants, or ces pensions ne seront pratiquement jamais versées. C'est-à-dire qu'effectivement, alors il y a le fait que ça coûte cher, mais que
0: on ne veut pas reconnaître,
1: on veut pas trop reconnaître ce qui s'est passé, et il y a une espèce de sentiment de culpabilité qui se transparaît dans un certain nombre de textes et de récits. Avec, il y a des récits qui glorifient bien entendu la victoire, mais il y en a beaucoup qui sont beaucoup plus nuancés. Et c'est une des raisons, je pense, pour lesquelles les États-Unis sont assez peu enclins à s'intéresser sur cette période historiquement. Quand on cherche des textes ou des écrits, il y a les écrits des témoins, bien entendu, mais il y a proportionnellement pas grand-chose d'études historiques, et notamment, ce sont des études historiques très générales, des mentions, et ce qui est très net, c'est vis-à-vis de la Floride, pour revenir au point de départ, la Floride a été annexée sans déclaration de guerre par une invasion bien avant donc la conquête du Mexique, dans le cadre d'une politique impérialiste. Or, la plupart des textes qui parlent de la Floride disent l'annexion de la Floride, l'achat de la Floride.
0: Oui. Il y a une ambiguïté terminologique qui, effectivement, ne laisse pas entendre que la Floride, c'est en fait la première. Puisque, paradoxalement, c'est cet événement, on ne va pas payer les soldes aux militaires, etc., on ne revient pas trop dessus, c'est quand même présenté comme la première intervention extérieure des États-Unis depuis leur constitution.
1: Tout à fait.
0: Alors que votre livre montre que c'est discutable. Puisque que se passe-t-il en Floride quelques années auparavant? Il y a bien ça.
1: Effectivement, nous sommes dans les prémices d'une politique impérialiste qui reflète aussi des différences au sein des États-Unis, dans la mesure où les États-Unis sont un pays extrêmement divers.
0: Tout à fait.
1: Vous avez aussi bien des gens qui condamnent cette agression que des gens qui la défendent. Ouais. Il ne s'agit pas de condamner l'historiographie américaine, sinon le fait que cette histoire est souvent minimisée et partiellement occultée parce qu'on a un peu honte.
0: Oui, on a un peu honte et en même temps une extrême ambiguïté, puisque première intervention extérieure des États-Unis est en même temps un événement très peu connu et aux naissances, pour comprendre un peu la naissance d'un sentiment, d'une politique hégémonique États-Unis, en tout cas sur le continent américain. peut-être qui nous aide aussi à comprendre comment se définissent, enfin la complexité des États-Unis, parce qu'on le voit très bien que c'est honteux parce que ça en réalité le discours idéologique sur la représentation du pays est dès les années 1846-48 mis en défaut,
1: oui.
0: En cause par ces événements, par ce que vous appelez la sale guerre. Je vous remercie, Éric Taladoire, de votre participation à notre émission. Je rappelle que vous êtes l'auteur de « Sale guerre, l'invasion du Mexique par les États-Unis 1846-1848 » paru aux éditions du Cerf. Et nous quittons quand même en écoutant le premier mouvement, l'adagio de la Symphonie du Nouveau Monde de Dvorak. À très bientôt pour une prochaine émission.

0: peu loin géographiquement. Marc Edrich est avec nous, bonjour. Vous êtes magistrat, vous êtes actuellement donc président de la cour d'assises de la Martinique depuis, je crois, janvier dernier. Ça fait bientôt un an donc que vous êtes donc à des kilomètres de nous, mais toujours en France. Et avant, vous étiez conseiller à la cour d'appel de Caen et vous avez longtemps exercé, je crois, au Havre. Et vous avez commencé d'ailleurs comme inspecteur du travail avant de devenir juge d'instruction, donc au Havre pendant quelques années, 2007-2017. Et vous êtes également cofondateur de l'association Les Amis de Jules Durand et créateur des ateliers citoyens du droit. Ceci, je le dis pas par hasard, parce qu'en fait, Jules Durand est l'objet de votre premier livre sorti en 2020 aux éditions Michelon, L'affaire Jules Durand. Vous avez souhaité sortir de l'oubli ce syndicaliste des dockers charbonniers du Havre, injustement condamné à mort c'était bien avant, c'était un siècle auparavant, c'était en 1910. Il était victime d'une manipulation visant à le faire passer pour le responsable du meurtre d'un contremaître qui ne participait pas à un mouvement de grève qu'avait initié Jules Durand et ses camarades de la CGT. L'accusé, donc Jules Durand, sera finalement libéré, gracié, puis réhabilité en 1918, mais trop tard. Car les conditions de son incarcération et surtout la menace d'être guillotiné l'avaient rendu fou. Et donc il mourra dans l'anonymat et dans un asile psychiatrique, dans le plus grand dénuement, je crois en 1926. Et vous avez souhaité parler, vous, en tant qu'homme de loi, vous avez voulu parler de cette erreur judiciaire, reconnue comme telle, mais assez peu médiatisée. Disons qu'on a appelé Jules Durand, c'était un petit peu le Dreyfus des ouvriers, et puis l'affaire Dreyfus des ouvriers, elle a été beaucoup moins connue que l'affaire Dreyfus elle-même. Et dans votre second ouvrage, je veux dire deuxième, parce que à mon avis, il y en aura d'autres, ce deuxième ouvrage est paru, du coup, il n'y a pas très longtemps, cet automne, également aux éditions Michelon. Il s'intitule « Les acquittements scandaleux des années folles, quand le crime impuni devient erreur judiciaire ». Alors, dans ce livre, vous revenez sur des erreurs judiciaires complètement silencieux, car cette fois elles sont au bénéfice des assassins. L'assassin de Jean Jaurès, homme politique farouchement opposé à la guerre de 1914 et fondateur du journal L'Humanité. L'assassine, on va dire, de Gaston Calmette, rédacteur en chef du Figaro. Et l'assassinat de Marius Plateau, journaliste de ce journal royaliste, on va dire, l'Action française. Donc les trois assassins en question ont prémédité leur geste. Il ne fait aucun doute sur le fait qu'ils l'ont accompli. Et pourtant, ils seront graciés. Henriette Caillot, l'épouse du ministre des Finances qui tue le directeur du journal Le Figaro, qui avait calomnié son mari, et ben gracié. Raoul Villain, l'assassin de Jaurès, gracié aussi. Et puis l'anarchiste Germaine Berton, qui tue à bout portant Marius Plateau, journaliste de l'Action française, pour venger Jaurès, dites-vous, gracié aussi. Donc, on voit à travers votre parcours éditorial que l'homme de loi que vous êtes déteste l'injustice. Quand vous est venu ce dégoût de l'injustice?
1: Alors, je dirais que la détestation de l'injustice, c'est l'ADN de tout magistrat qui se respecte. Hein. Nous faisons ce métier pour rendre justice, en respectant les justiciables, en respectant les grands principes du procès équitable, des droits de la défense, du jugement dans des délais raisonnables. Voilà, tous ces grands principes nous guident, nous habitent en permanence et bien entendu, nous tentons collectivement, au sein de l'institution judiciaire, de ne pas commettre d'erreurs judiciaires. Moi, ce qui m'intéresse en tant que praticien, donc j'exerce actuellement comme président de cour d'assises en Martinique, ce qui m'intéresse en tant que de praticien et d'historien, c'est de regarder dans le rétroviseur et de décortiquer des fiascos judiciaires, souvent méconnus, pour essayer de comprendre comment la justice a-t-elle pu produire de telles horreurs, de les décortiquer, de vérifier comment on a cherché à les corriger. Je dis toujours, la justice des hommes se grandit quand elle reconnaît ses erreurs, plutôt que de les taire. Et les affaires que j'essaye de sortir de l'armoire, ce sont souvent des errances judiciaires qui sont en passe d'être un peu oubliées. Donc, non connues du public.
0: Et alors, vous vous concentrez un peu sur cette même époque, là, entre Jules Durand, Jaurès, Calmette. Et est-ce que c'est une époque qui a été particulièrement propice aux erreurs judiciaires, qu'elles soient dans un sens ou dans l'autre, ou pas?
1: Alors, tout le 19e et le début du 20e siècle, devant les cours d'assises, il y a eu pas mal de fiascos judiciaires. Pourquoi ? Parce qu'en fait, depuis la Révolution française, le jury populaire, qui était d'ailleurs plus ou moins populaire selon les époques, mais le jury était tout puissant. Il faut se souvenir qu'à la Révolution française, les constituants ont voulu marquer une rupture avec l'ancien régime et les parlements qui incarnaient la justice arbitraire. Et ont voulu adopter ce qui se faisait en Angleterre notamment avec le jury à l'anglo-saxonne associant des citoyens aux juges pour juger les crimes. C'est comme ça que sont nées les cours d'assises et pendant tout le 19e siècle et le début du 20e, les cours d'assises avaient cette particularité que à la fin du procès, les jurés, les 12 jurés qui étaient des hommes, hein, parce que les femmes n'étaient pas encore citoyennes, les 12 jurés se retiraient seuls, sans magistrat professionnel, pour déterminer si oui ou non l'accusé était coupable. Et on avait donc des jurés peu familiers aux lois, d'une part, des jurés très sensibles à l'actualité, sensibles aux pressions, sensibles au climat du moment, sensibles à la presse. Et il est arrivé assez fréquemment que les jurés fassent un peu n'importe quoi. Et c'est le cas notamment dans l'affaire Durand que vous avez citée, où au bout de 3 jours de procès, ils ont déclaré Jules Durand coupable de complicité d'assassinat et l'ont condamné, ce qui équivalait à une condamnation à mort. Et puis pour les 3 affaires que je traite dans mon dernier livre, au terme de 5 jours de procès, les jurés, se retirant seuls, ont décidé d'acquitter à la fois Henriette Caillot, à la fois Raoul Villain, l'assassin de Jaurès, et à la fois Germaine Berton, l'assassin de Marius Plateau, sans qu'il y ait à l'époque possibilité de faire appel. C'était un jugement définitif, et on imagine par exemple la veuve Jaurès apprendre que l'assassin de son mari sortait définitivement libre du palais de justice de Paris suite à son procès. Une sorte de double peine absolument tragique.
0: Oui. D'ailleurs, elle a été condamnée aux frais de justice, vous le rappelez, la veuve de Jaurès. Et d'ailleurs, vous dédiez ce livre aux héritiers de Gaston Calmette, de Jean Jaurès et de Marius Plateau. C'est un livre voilà où on prend conscience de la justice. On pourrait se dire c'est moins grave quand des gens qui auraient dû être condamnés à mort ne l'ont pas été. En réalité, quoi qu'on pense de la peine de mort, et ça va être ma question suivante, parce que, il y a quand même des victimes qui, pour le coup, il n'y aura pas eu de justice en ce qui les concerne. Mais justement, cette peine de mort, ça m'a interrogée, parce que quand on regarde l'affaire Jules Durand, on voit que, bon, certes, les jurés ont voté la peine de mort, ont décidé qu'il était coupable, donc ça impliquait la peine de mort, mais quand on suit vraiment ce qui s'est passé juste après, c'est-à-dire que, voilà, Jules Durand le prend très mal, il tombe, il fait une crise de tétanie peut-être, on ne sait pas trop. Enfin voilà, et les jurés tout de suite font collectivement un recours en grâce. Ça veut dire que voilà, ils sont effrayés par la décision qu'ils ont prise. Et vous dites dans le livre que souvent les jurés, en ce qui concerne les affaires où ils ont n'ont pas condamné des gens qui avaient tué et pour qui, voilà, normalement, la peine, c'était la peine de mort, ils n'ont pas condamné pour ne pas les condamner à mort, en fait. Est-ce que le problème, c'est pas justement la peine de mort ?
1: Oui, la peine capitale, et dans tous les esprits dans ces procès-là, puisqu'effectivement, dans les affaires d'assassinat, l'assassinat, je le rappelle, c'est un meurtre avec préméditation, c'est le crime le plus élevé dans le code pénal, la peine automatique à l'époque était la peine capitale. Et effectivement, déjà dans le 19e siècle, pendant le 19e siècle, les jurés avaient eu tendance, et c'est d'ailleurs de là que vient l'expression les acquittements scandaleux. C'est pas une expression que j'ai inventée, c'est une expression des chroniqueurs judiciaires, des journalistes du 19e siècle, qui ne supportaient pas ou qui se faisaient l'écho d'une population qui ne supportait pas les jugements à l'emporte-pièce, des cours d'assises et notamment des infanticides.
0: Oui.
1: C'est-à-dire des pauvres femmes qui, dans la misère, misère à la fois matérielle, psychologique, étaient amenées à tuer leur enfant. Ces pauvres femmes dans le box, finalement, suscitaient beaucoup de pitié parmi les jurés populaires et qui étaient un petit peu confrontés au dilemme suivant. Soit, effectivement, on reconnaît, ce qui était une évidence, que cette femme a tué son enfant, soit on dit qu'elle ne l'a pas tué pour lui éviter l'échafaud. Et donc, il y avait une sorte de mélange des genres, comme ça, où les jurés, qui normalement ne sont compétents que pour dire oui ou non elle est coupable, et oui ou non il y a des circonstances atténuantes, s'occupaient également de la peine et pouvaient faire ce qu'on a appelé des verdicts de pitié, qui ont été qualifiés par la suite d'acquittements scandaleux. Donc ces acquittements scandaleux se sont multipliés au 19e siècle et puis jusqu'au début du 20e, jusqu'à ce que sous Vichy, on change la loi.
0: Oui, ça c'est paradoxal. Hein.
1: Sous Vichy, on change la loi, comme si finalement de toucher au sacro-saint juré populaire hérité de la Révolution française ne pouvait se faire que par un régime autoritaire. Et donc le régime autoritaire de Vichy met fin à ses errements et va décider que finalement les jurés seront associés aux magistrats professionnels pour déterminer d'une part s'il y a culpabilité et d'autre part quelle est la peine adaptée au crime commis. Et à partir de là, les acquittements scandaleux vont disparaître du paysage judiciaire.
0: Et d'ailleurs, vous décrivez dans l'avant-propos de votre livre, je ne sais pas si c'est l'avant-propos ou l'introduction, je ne l'ai plus sous les yeux, mais en tout cas, vous parlez de ce travail conjoint entre des jurés, donc tirés au sort sur la liste électorale, c'est-à-dire des gens qui ne sont pas censés connaître le fonctionnement de la justice, et puis vous, notamment, vous et puis les trois autres personnes qui sont avec vous pour composer ce jury, ce travail de pédagogie, d'explication, mais sans trop non plus influencer, avec ce grand souci que doivent avoir, je pense, tous les magistrats de vraiment garder une forme de neutralité, de leur laisser leur libre arbitre. C'est assez passionnant et c'est assez ténu comme travail.
1: Oui, et c'est assez peu connu. Moi, je dis toujours que la Cour d'assises, c'est l'instance la plus démocratique de notre état de droit. Il n'y a pas une seule autre instance où des citoyens tirés au sort sur les listes électorales, il suffit d'avoir plus de 23 ans, de savoir lire et écrire et de ne pas avoir de casier judiciaire, des citoyens vont être amenés à écouter, à prendre des notes pendant 2 jours, 3 jours dans le cadre d'un procès, et puis ensuite de se retirer avec nous. Ils sont majoritaires, ils sont 6, nous sommes 3 juges professionnels, d'ailleurs pas toujours d'accord entre nous. Bref, nous sommes un collectif de 9 et on va devoir décider collectivement et en toute confidentialité, si oui ou non l'accusé est coupable et quelle est la peine la plus juste que l'on doit prononcer. C'est vraiment un travail, c'est un travail passionnant. Je suis effectivement passionné par ce travail parce que il est la rencontre entre le peuple et les magistrats professionnels. Il est cette alchimie assez étonnante qui se construit peu à peu et véritablement je peux vous dire que les jurés arrivent en général très inquiets, dans l'appréhension de savoir s'ils vont supporter ces affaires qui sont souvent assez horribles, s'ils vont comprendre ce qui se passe, etc.

0: à cette importance des jurys populaires, parce que c'est un de vos combats. On va pas dévoiler la fin du livre, parce que voilà, c'est aussi un plaidoyer pour ces jurys pas uniquement populaires, donc on a compris, mais mixtes. Et alors, pour le coup, je sans doute étais-je très ignorante, mais je ne savais pas que jusqu'à assez récemment, on ne pouvait pas faire appel d'une décision prise dans une cour d'assises, en fait.
1: Voilà, tout ça, c'est l'héritage de la Révolution française, puisque encore une fois, le jury citoyen, c'est le fils de la Révolution française. Mmh. Et on considérait très longtemps, on a considéré longtemps que le peuple représenté par ce jury, le peuple ne pouvait pas se tromper. Donc à partir du moment où un verdict était rendu par des représentants du peuple, la messe était dite et on n'y revenait plus. Et effectivement, la France s'est distinguée en Europe par ce particularisme jusqu'au jour où sous l'influence de la Cour européenne des droits de l'homme, le législateur en France, ça date seulement du début du 21e siècle, hein, c'est une loi de juin 2000, la France s'est rangée, je dirais, avec l'ensemble des démocraties européennes sur le principe de que toute condamnation devait permettre de pouvoir faire appel. C'est le principe de la deuxième chance, d'un deuxième regard. Et aujourd'hui, donc, les cours d'assises sont rentrées dans le rang, j'allais dire, et permettent à des condamnés de faire appel, ou également à l'avocat général, c'est-à-dire le représentant du ministère public, de faire appel d'un éventuel acquittement.
0: Mmh. Donc il y a ce deuxième tour possible seulement depuis moins de 25 ans, ce qui paraît fou, voilà, c'est vrai, effectivement, ça a duré, ça, voilà. Et petite question encore technique, je me suis posé cette question, est-ce que des non-condamnations comme celle de comme l'acquittement de Villain, par exemple, ou est-ce que ça avait vocation à faire jurisprudence, ou pas du tout, ou est-ce que c'était du coup par coup?
1: Alors non, pas une jurisprudence sur le plan juridique du terme. Mais quelque part, on s'aperçoit quand on creuse un peu que pour les jurés populaires, pour l'opinion publique, ça pouvait, donner des repères, influencer, et c'était même utilisé par les avocats. Et oui. Par exemple, au procès de Germaine Berton, l'anarchiste qui a tué Marius Plateau, le chef des Camelots du Roi, eh bien, l'un des arguments de l'avocat était de dire aux jurés, alors que ce n'étaient pas les mêmes, hein, aux jurés de la Cour d'assises de Paris, donc en 1923, vous avez, vous, jurés de Paris, acquitté l'assassin de Jaurès, vous acquitterez ma cliente, Germaine Berton. Donc là, l'avocat surfait sur une sorte de précédent, mm-hmm. en mettant à l'aise les jurés, en disant, ouf, vous inquiétez pas, des assassins qu'on acquitte, ça s'est déjà passé dans l'histoire et ça n'a pas posé de problème. Voilà, il y a une sorte, c'est plus les avocats qui utilisaient ces précédents comme une stratégie de défense.
0: Oui, et puis après aussi, on peut considérer que les assassins eux-mêmes pouvaient se dire, bon, j'ai peut-être une petite chance d'être acquitté si je justifie bien mon geste.
1: Ça crée une véritable phénomène d'impunité. Qui est particulièrement malsain dans une société civilisée, quoi.
0: Mmh. On va revenir évidemment, on va raconter un petit peu les histoires, on va pas décrire tout votre livre. Faut que les gens l'achètent et le lisent, parce qu'il se lit aussi un peu comme un roman, parce que c'est quand même trois affaires assez palpitantes. On va parler un peu de cette Henriette Caillot, qui c'est le premier assassinat que vous décrivez, donc assassinat qui restera impuni. Donc on est en mars 1914, et Henriette Caillot est l'épouse, après avoir été sa maîtresse, du ministre des Finances, Joseph Caillot, qui vise, je crois, la présidence du Conseil. Et ce monsieur est chaque matin, Le Figaro le traîne dans la boue un petit peu, il le dénigre et l'outrage. Et en fait, la femme de ce monsieur, ne le supportant pas, va décider d'aller tout simplement assassiner à coups de pistolet le rédacteur en chef, donc Calmette, le rédacteur en chef du Figaro, tout

0: simplement. Donc elle y va, elle fait ça en une journée, elle achète l'arme, elle quasiment, enfin je crois même le même jour si je vous ai bien lu, elle achète l'arme, oui, elle va le tuer, et puis bah, elle est arrêtée sur le champ devant voilà, le corps encore chaud de la personne qu'elle a tuée. Donc voilà, c'est un geste prémédité.
1: Oui,
0: de fait, enfin
1: comme pour les deux autres accusés, on a tous les ingrédients de l'assassinat, c'est-à-dire du meurtre prémédité. Elle a même en partant, elle a d'abord tenté avec son mari, le ministre Joseph Caillaux, de voir comment, s'il y avait des moyens légaux pour dissuader le Figaro de traîner dans la boue tous les matins le ministre des Finances. Qui était détesté par la France libérale parce que il avait inventé l'impôt sur le revenu. Hein, il faut rappeler un petit peu le contexte. Et finalement, faute de moyens légaux, parce que la liberté d'expression et la liberté de la presse étaient totales, elle va passer à l'acte, elle va fomenter un crime dans le dos de son mari. Elle lui met un petit mot. En indiquant qu'elle va commettre certainement l'irréparable, elle va acheter une arme, elle va s'entraîner dans les sous-sols d'un armurier du 16e arrondissement et se présenter sans rendez-vous au siège du Figaro. Forcément, le rédacteur en chef rentrant de déjeuner voit la ministre dans sa salle d'attente et lui demande de venir le rejoindre dans son bureau. Et là, elle vide son pistolet contre cette victime. Et elle va tout de suite se faire arrêter, mais comme les autres, elle va tout de suite reconnaître son geste, elle va être placée en détention provisoire à la prison Saint-Lazare, au centre de Paris, prison des femmes, et elle va être jugée assez vite finalement, puisque l'assassinat se situe en mars, et elle va être jugée en juillet de la même année, en 1914. Mmh. 5 jours de procès, comme les deux autres, et au terme de 5 jours de procès, un acquittement. Avec un avocat, Maître Laborie, plutôt célèbre, puisqu'il avait pris la défense de Dreyfus sur la fin de l'affaire Dreyfus, et qui va utiliser des arguments, mais qui aujourd'hui paraissent absolument hallucinants. Il va notamment dire aux jurés, messieurs les jurés, il ne vous a pas échappé que ma cliente est une femme. Comment voulez-vous que dans le cerveau d'une femme vienne se loger la préméditation d'un crime? C'est absolument inconcevable, etc. Donc des plaidoiries assez offensives et audacieuses et qui ont pu
0: voire offensantes pour les femmes,
1: qui ont pu émouvoir les jurys qui étaient des jurys de notables à l'époque, hein, il faut le préciser, on n'était pas dans la démocratisation du jury actuel, c'était des gens qui étaient désignés par le préfet et puis des commissions dans les cantons, mais si je puis dire, on triait les bons éléments, les éléments qui étaient disponibles d'abord pour venir une semaine ou deux siéger en cour d'assises. Donc on avait plutôt affaire à des jurys de notables, plutôt cinquantenaires, plutôt bourgeois ou en tout cas commerçants, mais pas d'ouvriers par exemple pour juger l'assassin de Jaurès.
0: Et alors ce qui est fascinant aussi dans ce que vous racontez, c'est que cette dame, elle ne fait pas profil bas quand elle est accusée. Elle a un énorme chapeau. Enfin voilà, elle est très démonstrative et en fait, elle est très théâtrale.
1: Oui, très caricaturée par les journaux. Il faut savoir que la presse écrite à l'époque a une omniprésence. L'affaire Caillaux, c'est un feuilleton quotidien que les Parisiens, les Français lisent dans la presse, avec une presse plutôt favorable au couple Caillaux et une presse très anti Caillaux. Mais bref, tous les Parisiens et toute la France suivent au jour le jour l'affaire Caillaux et on a des caricatures de Henriette Caillaux avec ses toilettes, ses chapeaux, etc. Effectivement. Et oui, elle va avec beaucoup d'aplomb défendre son geste en disant je n'avais pas d'autre solution. que de me rendre justice moi-même. Enfin, tout ça est assumé, et étonnamment, ça se termine par un acquittement.
0: On a acquitté quoi ? On a acquitté la femme amoureuse, la femme passionnée, la femme qui a fait ce très beau geste d'amour, qui a tué par amour, c'est ça ?
1: Oui, alors ça aussi, ça a été un des grands arguments de la défense qui a pu déstabiliser un peu le jury, c'est le fameux crime passionnel.
0: Et oui.
1: Parce qu'il faut savoir que dans le droit pénal du 19e siècle et du début du 20e, le crime passionnel était excusable. C'est-à-dire qu'on ne pouvait pas condamner un homme, attendez, les conditions étaient très, très restrictives, hein, un homme qui découvrait dans son domicile un adultère et qui tuait l'amant de façon quasi immédiate. Il fallait qu'il y ait une immédiateté, il fallait que ce soit dans le domicile du mari et qu'il y ait un constat d'adultère évident. Et dans ces conditions-là, le mari n'était pas poursuivi et condamné. C'est ce qu'on appelait à l'époque le crime passionnel. Et donc très souvent, les avocats utilisaient cette excuse, c'est un terme de droit pénal, utilisaient cette excuse pénale pour, un peu comme une tarte à la crème, pour la coller sur toutes les affaires. Et dans l'affaire d'Henriette Caillot, effectivement, comme cette Henriette était très amoureuse de son Joseph, on a tenté et réussi d'amener un peu de confusion autour de cette relation de couple. Pour autant, la veuve Calmette était présente, l'arme du crime était présente sur la table des pièces à conviction, toutes les preuves étaient là, et on a réussi à endormir le jury et à s'éloigner. D'ailleurs, c'est une des constantes des trois procès. On a fait beaucoup de politique dans ces procès et on a peu fait d'enquête policière, quoi. L'enquête policière était ultra simple.
0: Oui.
1: Et on s'est éloigné des faits.
0: C'était le fameux procès de rupture avant l'invention du procès de rupture, c'est ça ?
1: Oui, d'une certaine façon. En tout cas, on politisait beaucoup le procès du côté des avocats pour éviter de parler cadavre, autopsie, coup de feu, balistique, etc. Quoi.
0: Et je crois que quand on a parlé balistique, c'était assez cocasse aussi. C'est-à-dire que je ne sais plus lequel des deux journalistes est mort parce qu'il ne s'était pas baissé au bon moment ou il s'était baissé trop tôt ou trop tard.
1: Oui, ça a été aussi une des arguties de la défense que de mettre finalement dans le débat une responsabilité partielle de la victime. Et à ce moment-là, de dire qu'il n'y avait pas intention de tuer puisque la victime s'était baissée au mauvais moment.
0: C'était placé dans l'axe de la balle.
1: Oui, tout ça n'était pas très sérieux. Mais pour des magistrats professionnels, par exemple, ce sont des éléments qui paraissent peu sérieux par rapport à un dossier comme celui qui a été présenté à la cour. Mais pour des jurés peu familiers à ces questions. Plus influençable, ça pouvait porter, et la preuve, ça a porté.
0: Et alors, autre affaire, alors c'est intéressant parce que vous avez bien imbriqué vos récits, justement l'assassinat de Jean Jaurès, donc le 31 juillet 1914, donc évidemment à la veille de la Première Guerre mondiale, il intervient par Raoul Villain quelques jours oui. Après l'acquittement justement oui. D'Henriette Caillot. On peut-être s'imaginer que Raoul Villain s'est dit qu'il s'en sortirait s'il assassinait Jaurès.
1: Alors, c'est toujours difficile, hein,
0: oui,
1: de,
0: évidemment.
1: De se mettre à la peau de Villain, au moment où il décide de passer à l'acte, mais c'est clair que nos trois accusés étaient très férus de lecture de la presse. Les trois, ils lisaient pas forcément la même presse, mais ils lisaient beaucoup de presse. Ils étaient très au fait de l'actualité nationale, internationale. Et on ne peut pas imaginer que Raoul Villain, qui était dans la préparation de son passage à l'acte, ne soit pas tombé sur la presse de l'époque qui faisait des gorges chaudes sur le procès d'Henriette Caillot et n'ait pas été effectivement sensibilisé à l'acquittement de cet accusé. Disons qu'en tout cas, ça ne pouvait que le conforter dans une certaine impunité.
0: Mmh. Et alors, ce Raoulien, lui, il tue parce qu'il ne supporte pas notamment le pacifisme de Jaurès. Ça lui est voilà. Insupportable.
1: Il supporte pas le pacifisme de Jaurès. Il fait partie... Il est fils de greffier, donc il sait ce que c'est que la justice. Et il fait partie... Il a adhéré quelques années auparavant à l'association pour la défense de l'Alsace et la Lorraine, qui, je le rappelle, était sous domination allemande depuis 1870, et toute une série d'associations patriotiques réclamaient à corps et à sang le retour de l'Alsace et de la Lorraine dans le giron français. Et donc, il a même à un moment envisagé d'aller tuer le Kaiser, l'empereur allemand. Mais bon, la tâche était un peu plus compliquée. Il a envisagé également de tuer Joseph Caillaux, qui avait voté comme Jaurès contre la loi des 3 ans qui augmentait la durée du service militaire et qui était une loi de préparation de guerre finalement. Mmh. Et puis il va finalement jeter son dévolu sur Jaurès, qui incarne effectivement le pacifisme, qui incarne cette internationale socialiste qui souhaite que les travailleurs français s'allient avec les travailleurs allemands contre la guerre capitaliste qui s'annonce. Voilà, donc il a sa cible, et comme Henriette Caillaux, il va aller acheter une arme, il en aura même deux sur oui. lui le jour des faits. Il va repérer à la fois le domicile privé de Jaurès, puis il va repérer les habitudes nocturnes de Jaurès, qui en général, après avoir rédigé son éditorial de l'Humanité, va manger un morceau avec ses camarades au café du Croissant, pas loin. Et donc le jour J, le 31 juillet, il s'approche de ce café, il fait chaud, donc les fenêtres sont ouvertes, et à bout portant, il tire sur Jaurès et se fait lui aussi arrêter immédiatement. Il va un peu dissimuler son identité un temps, mais rapidement, il va reconnaître les faits, il ne peut pas faire autrement, et les expliquer en disant que c'était une obligation de supprimer ce pacifisme afin qu'un jour la France puisse retrouver l'Alsace et la Lorraine. Voilà, c'est aussi simple que ça. Là aussi, toutes les preuves existent. Mais pour Raoul Villain, je dis dans mon livre que la chronologie judiciaire va lui être particulièrement favorable.
0: Ben oui, parce qu'il ne sera pas jugé tout de suite. Ça va être la guerre.
1: Voilà. Voilà. Il est arrêté la veille de la guerre, hein, 31 juillet 1914. La guerre va être déclarée le 2 août. Et pendant toute la guerre, il sera, j'allais dire, au chaud, dans une cellule de la prison de la Santé, contrairement à tous ses collègues du même âge qui sont dans les tranchées et dont peu reviendront finalement. Lui, il va attendre toute la durée de la Première Guerre mondiale en prison, et il ne sera jugé qu'à la fin, en mars 1919, donc soit presque 5 ans plus tard. Or, qu'en est-il du climat social en 1919? Il est totalement à l'opposé de celui qui existait en France en juillet 1914. À l'époque, le pacifisme avait voix au chapitre. En 1919, le pacifisme n'est plus présent, nous sommes dans le patriotisme, voire le nationalisme, la guerre est gagnée, mais la France est à genoux. Et du coup, pour les jurés de 1919, Raoul Villain n'est plus l'affreux personnage qui a tué Jaurès, mais il apparaît davantage comme le patriote
0: qui a permis de récupérer l'Alsace et la Lorraine finalement.
1: Voilà, certes a commis un geste irréparable, mais s'est battu à sa manière pour récupérer l'Alsace et la Lorraine, qu'on vient tout juste de récupérer. Voilà, donc presque un avant-gardiste. Voilà, donc il y a tout. L'ambiance est telle que Villain n'apparaît plus du tout sous le même visage.
0: Je vous propose qu'on fasse une petite pause musicale. On va écouter Jacques Brel, bien sûr. Pourquoi ont-ils tué Jaurès? Pourquoi a-t-il tué Jaurès? Vous venez de nous le dire, mais bon, on a tué bien plus quand on a tué Jaurès.

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1: 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On parle aujourd'hui avec Marc Hendrich, auteur de Les acquittements scandaleux des années folles, quand le crime impuni devient erreur judiciaire. C'est paru aux éditions Michalon. Donc on évoquait Jaurès à l'instant avec Raoul Villain qui s'en est très bien sorti, puisque lui aussi a été acquitté. Alors c'est vrai que quand on entend la chanson de Brel, on voit un peu ce qu'on a aujourd'hui comme mémoire de cette première guerre mondiale, c'est-à-dire celle de la boucherie, des gueules cassées, d'une jeunesse massacrée, des monuments aux morts qu'on voit avec ces noms qui s'alignent, cette guerre qui est la guerre de l'inutile et vraiment très meurtrière. Mais on imagine qu'effectivement, quand juste après la guerre gagnée officiellement, eh bien, fallait pas désespérer bien court, si je peux le dire ainsi. C'est-à-dire, il fallait surfer sur le fait que tout était détruit, y compris les hommes, mais qu'on avait quand même gagné. Donc, on n'allait pas punir quelqu'un qui a tué celui qui voulait l'éviter.
2: Oui, l'ambiance était tout autre en 1919 qu'en 1914, et les jurés. Les jurés, qui là aussi étaient des notables d'une cinquantaine d'années, voire plus, avaient tous probablement un frère, un fils, un neveu mort à la guerre. Et donc, ce qu'on a pu constater, c'est que lors de ce procès, la SFIO avait désigné deux avocats qui se sont trompés de procès, qui ont voulu faire de ce procès quasiment un mausolée pour la mémoire de Jaurès. On fait citer quantité de témoins qui sont venus pendant des jours et des jours parler de la mémoire de Jaurès, du grand Jaurès, le pacifiste, l'internationaliste, etc. Et ils ont, pour être familiers, ils ont saoulé les jurés. Ils se sont trompés de procès, ils ont oublié simplement de parler d'un assassinat, d'une arme, d'un cadavre, etc. Et finalement, une des raisons pour lesquelles probablement les jurés en fin de procès ont décidé d'acquitter le vilain, c'était entre autres, on l'a vu, pour éviter la peine de mort pour ce patriote, d'une part, mais c'était aussi pour ne pas rentrer dans cette querelle politique sur la mémoire de Jaurès, ne pas prêter le flanc à tout ça. Tout ça a pu incommoder le jury de notables et amener ce verdict honteux.
1: Et on apprend d'ailleurs dans votre livre, c'est une petite anecdote, mais c'est vrai qu'on a beaucoup parlé du lycée Stanislas très récemment et de son financement, et on apprend que Raoul Villain est allé au lycée Stanislas, non pas comme étudiant, mais comme pion, comme surveillant en fait, parce qu'il n'avait jamais réussi à avoir son bac, je crois, et il essayait de le passer en candidat libre, et il a réussi à se faire virer en fait. Pour manque d'autorité. Donc il y a aussi c'est aussi un assassinat qui a un petit goût de revanche sur la vie. C'est faire preuve de virilisme alors que peut-être le père de Raoul Villain lui reprochait de ne pas être assez vaillant sur ce plan-là, pas assez courageux, pas assez un homme. Et puis il se fait virer pour manque d'autorité. Donc effectivement il y a aussi plein de raisons. On n'a peut-être pas parlé assez justement, comme vous le disiez, de Raoul Villain durant ce procès. On a plus parlé de Jaurès.
2: Oui, certains articles de journaux décrivaient Raoul Villain pendant son procès comme étant un spectateur, alors qu'il était l'accusé. Mais pourquoi ? Parce que on parlait assez peu de son geste criminel et beaucoup trop des pro-Jaurès et des anti-Jaurès. Et on va retrouver ça dans le procès de Germaine Berton, que les journaux de l'époque comparaient à une arène plutôt qu'un prétoire. On a ce point commun dans ces procès d'assises où finalement on passe son temps à être un peu hors sujet, hein, parce qu'un procès d'assises, c'est pas en principe un lieu où on débat de courants politiques ou de thèses idéalistes ou nationalistes, mais on parle de balistique, d'autopsie, de passage à l'acte, d'aveux ou de et des choses comme ça très très judiciaires quoi.
1: Et alors, en l'occurrence, Germaine Berton, pareil, l'enquête était vite faite. Une jeune anarchiste qui a fini par tuer à bout portant Marius Plateau, journaliste de l'Action française, après avoir hésité à vouloir tuer d'autres gens, mais toujours des gens d'extrême droite. En fait, c'était vraiment ses cibles, et elle voulait en tuer au moins un. Et donc, ce qu'elle a réussi à faire, mais pareil, elle le tue dans son bureau. Et en fait, elle est arrêtée tout de suite après.
2: Oui, même passage à l'acte, même condition d'arrestation. En fait, Germaine Berton, elle a 20 ans, hein, elle se distingue des autres par un extrême jeune âge. Elle a 20 ans et derrière elle, elle a déjà une carrière de militante assez impressionnante, puisqu'elle vient de Tours où son père était un artisan jaurésiste. Et à Tours, elle a très tôt commencé une vraie vie active. Elle a été ouvrière parmi les cheminots de Tours, où elle a commencé à faire sa formation politique. Elle a même assisté au congrès de Tours en 1920. Et puis, elle a petit à petit été intéressée par les idées anarchistes. Elle est montée à Paris. Elle a fréquenté les milieux anarchistes de Paris, elle rédigeait des articles dans les journaux, toujours à 19-20 ans, et puis elle était très inquiète, comme beaucoup, sur la montée, par rapport à la montée du fascisme en Italie, et elle se disait, en France, on risque d'être ainsi gangréné, et qui sont les représentants du fascisme à la française? C'est l'Action française. Et elle a d'abord voulu assassiner le chef de l'Action française, Maurras, mais il était insaisissable. Ensuite, le second, Léon Daudet, le député très très actif, mais lui aussi était bien protégé. Et finalement, elle a jeté son dévolu sur le numéro 3, le Marius Plateau, ancien combattant et chef des Camelots du roi, ces milices qui allaient casser du juif et du communiste dans les rues sombres de Paris. Et de la même façon, elle a approché Marius Plateau plutôt par ruse, en lui faisant miroiter des
1: informations, en fait.
2: Pardon ?
1: Des informations.
2: Lui faisant miroiter des informations précieuses sur les mouvements anarchistes. Et Marius Plateau est a priori tombé dans le panneau, peut-être sous le charme de cette jeune femme, et l'a invité à deux reprises dans son bureau pour discuter, et la seconde fois était celle de trop, puisque elle va là aussi sortir une arme qu'elle avait acquise de façon un peu mystérieuse, et lui tirer dessus, et se tirer ensuite et retourner l'arme contre elle. Mais elle sera rapidement soignée et peu blessée. En revanche, Marius Plateau y restera. Elle sera arrêtée comme les autres sur la scène de crime. Elle revendiquera son crime comme les autres et jusqu'au procès, où là aussi, elle sera très droite dans sa ligne, dans sa cause, et indiquer que c'était la seule solution pour faire bouger les lignes, on va dire, pour que la France, la République française se ressaisisse et empêche l'extrême droite d'arriver au pouvoir.
1: Mais alors, ce qui est étonnant, c'est qu'elle aussi est acquittée par un juré plutôt bourgeois aussi. C'est le fait d'être une femme qui l'a sauvée?
2: Alors, ça a pu jouer. En tout cas, c'est toujours cette obsession de la peine de mort. Les cours d'assises, très souvent, se terminent par un verdict de peine de mort. Mmh. Et donc là, elle était accusée d'assassinat. L'assassinat était prouvé et peu contesté. Mais probablement le jury, même bourgeois, a dû être quand même très ému de la jeunesse de cet accusé et n'ont pas imaginé un instant qu'elle puisse monter sur l'échafaud. Alors, à l'époque, on condamnait encore à mort, hein, puisque, et même les femmes, puisque, par exemple, en 1936, il y a eu des condamnations à mort, notamment Violette Nozière, mais la France, à ce moment-là, n'exécutait pas des condamnations à mort pour les femmes. Elles étaient finalement condamnées à la prison à vie. Mais les cours d'assises, encore une fois, prononçaient très souvent des condamnations à mort. Là, qu'est-ce qui a joué? Certainement la jeunesse de cette femme. Et ce qui a joué aussi, c'est que les avocats ont subtilement, là aussi, transformé le procès en arène politique, en dénonçant de façon très quasi quotidienne les agissements inadmissibles de l'action française. On fait citer toute une série de démocrates. Par exemple, dans chaque procès, on retrouve des Léon Blum, des Poincaré, des gens comme ça qui viennent, on se demande comment, pourquoi, mais qui viennent intervenir pour rappeler dans quel contexte les faits sont produits. C'est assez étonnant. Et pour Germaine Berton, on a des soutiens absolument improbables, puisque les surréalistes vont prendre fait et cause pour Germaine Berton, et on a des articles absolument étonnants de André Breton, de comment s'appelle-t-il, de Paul, de c'est pas Paul Éluard, mais j'oublie un instant.
1: Je peux pas vous aider.
2: Surréalistes qui vont prendre encore une fois fait et cause pour cette révolutionnaire qui a commis le geste que nous devrions tous commettre, etc. Avec des articles très excessifs sur le soutien à cette femme.
1: Alors, ce qui est étonnant, et ce que vous soulignez dans le livre, c'est que ces acquittements, ça a mis très longtemps à ce qu'on s'avoue, à ce que ce soit prononcé publiquement, que ce sont des erreurs judiciaires, en fait. Parce que quand on acquitte, c'est pas une erreur. Il y a un petit peu cet esprit-là.
2: Oui, alors, c'est pire que ça. C'est que, au jour d'aujourd'hui, non, c'est pas beau comme expression aujourd'hui, mais aujourd'hui encore, ce ne sont pas, en tant que tels, considérés comme des erreurs judiciaires. C'est un des objectifs de mon livre, modestement. J'aimerais que ces acquittements scandaleux figurent parmi les erreurs judiciaires, parmi les horreurs produites par notre justice. Mais c'est pas encore le cas. Pourquoi ? Parce que on considère que ça a été jugé par une cour d'assises normalement composée, par un jury totalement régulièrement désigné. Il n'y avait pas d'appel à l'époque, donc pas d'appel. Voilà, la justice est passée, point barre. Et d'ailleurs, c'est assez étonnant, moi j'ai regardé dans les archives, le ministère de la Justice ne communique aucunement suite à ces acquittements scandaleux. Il y a pourtant des manifestations dans la rue. Après l'acquittement de Raoul Villain, l'assassin de Jaurès, il y a une manifestation monstre. Il y a 600 000 personnes dans la rue à Paris qui lèvent le poing en disant justice de classe ou jugement de classe. Pour Germaine Berton ou pour Henriette Caillot, il y a des troubles à Paris. L'Action française, par exemple, au moment où Germaine Berton est acquittée, va aller brûler et commettre des voies de fête dans les journaux de gauche à Paris. Voilà. Donc, où la justice normalement devrait apporter un certain apaisement, quand la justice passe, en principe, on considère que le trouble a cessé ou le trouble est en train de cesser. Non, là, la justice, à chaque fois, à chaque acquittement scandaleux, va être elle-même productrice de troubles. c'est assez paradoxal.
1: Non, c'est-à-dire que les victimes, en fait, n'ont aucun recours. Alors que les accusés, s'ils ont été accusés à tort, peuvent quand même avoir un recours.
2: Alors, non, parce que quand on le voit pour Jules Durand, il est accusé à tort, il n'avait pas de possibilité de faire appel. Il y a eu un pourvoi en cassation qui a été rejeté. Il y a juste eu une demande de grâce qui lui a évité de monter sur l'échafaud juste après le verdict. Et ensuite, il y a eu une longue croisade menée notamment par Jaurès, puis par un avocat, Paul Meunier, pour obtenir la révision du procès. Mais ça a pris 8 ans et Jules Durand n'en a jamais rien su puisqu'il était devenu fou entre-temps.
1: Oui, mais il n'y a pas de révision pour Raoul Villain, il n'y a pas de révision pour...
2: Non, un acquittement, c'est un acquittement définitif. Ouais. Il n'y a plus du tout de voie juridique pour revenir sur un acquittement.
1: Et alors, une question qui m'a traversée pendant que je lisais votre livre, je me suis dit, mais bon, il parle de cela, on en a un petit peu entendu parler, bon, surtout quand on travaille, comme c'est mon cas, à l'Humanité, Raoul Villain, je savais qui c'était, mais ça a été un peu spectaculaire, mais est-ce qu'il y a eu plein d'acquittements scandaleux dont on ignore tout? On en a parlé un peu des infanticides, peut-être, mais... D'autres?
2: Beaucoup, je ne sais pas, j'en cite quelques autres dans mon livre, par exemple... Un homme a tiré sur Dreyfus lors de l'enterrement de Zola et la tentative de meurtre a fait l'objet d'un acquittement. Scandaleux également. On a également un assassin ukrainien qui, quelques années plus tard, a été acquitté. Oui, donc il y a eu, pendant cette période-là, plusieurs acquittements scandaleux, et je suis en Martinique aujourd'hui et je découvre que dans les années 30, et ça sera l'objet de mon troisième livre, nous avons donc une justice coloniale qui là aussi multiplie les dénis de justice. Et nous avons, pour faire très court, un journaliste communiste, un jeune journaliste communiste du nom de André Aliker, qui va dénoncer dans son journal intitulé Justice, ça ne s'invente pas, qui va dénoncer un certain nombre de scandales financiers, fiscaux, commis par certains grands propriétaires béquets, donc les héritiers des planteurs esclavagistes en Martinique, jusqu'au point où il va se retrouver assassiné le 12 janvier 34. On est un petit peu sur la même période. Je continue à travailler sur cette période. Il va être assassiné l'assassin supposé ne sera jamais jugé. On va juger deux complices à Bordeaux en dépaysant le procès, qui seront également acquittés. L'auteur des fraudes fiscales et de corruption de magistrats, qui est ce fameux planteur béquet du nom de Eugène Aubéry, sera poursuivi en cour d'assises pour corruption de magistrats, mais également acquitté à Nantes. Donc c'est une période où la justice ne brille pas par sa grandeur, et encore moins sous les tropiques où la justice coloniale est totalement corrompu.
1: C'est quand même fabuleux, ces deux villes d'acquittement, Bordeaux et Nantes, deux villes d'esclavagistes, qui est quand même assez...
2: qui sont les ports de la traite négrière à l'époque, effectivement, de l'esclavagisme.
1: Alors bon, outre le fait que je me demande comment vous faites pour écrire autant et faire autant de recherches tout en faisant votre métier, enfin je pense que vous ne devez pas dormir beaucoup, mais ça, je vous laisserai le secret de ça. C'est pas une question ouverte, mais ce que vous faites aussi, parce que vous dites je travaille sur cette période, bien sûr vous travaillez sur cette période, mais tout ça a beaucoup de résonance avec ce qui se passe aujourd'hui et... par rapport à ce qu'on disait tout au début de cette émission sur les jurés populaires, vous en êtes un fervent défenseur et vous n'êtes pas le seul, puisqu'on va écouter maintenant quelqu'un qui les a aussi beaucoup défendus. On en parle après. C'est un extrait d'une interview d'un ex-ministre de la Justice qu'on va reconnaître, et c'était sur une radio corse, je crois.
3: C'est une bouffée d'oxygène dans le corporatisme des juges, le jury populaire. Et puis je rappelle quand même que la justice, elle est rendue au nom du peuple. Et donc on voudrait interdire au peuple de rendre justice. Mais en fait, c'est à la suite d'un certain nombre d'acquittements que le procureur général d'Aix-en-Provence a envisagé la suppression du jury populaire. Mais ça, pardonnez-moi, c'est de la triche. Et dans un procès en particulier, le procès des frères Pantalacci, qui n'a pas encore connu son épilogue, et avant même que la cour d'appel ait statué, le parquet dit qu'il faut changer les juges. Il faut changer les règles en cours de partie. Mais c'est de la triche. Et nous avons besoin du jury populaire. Parce que moi, je ne veux pas d'une justice qui soit exclusivement professionnelle.
1: Voilà, donc vous avez reconnu Marc Hindrich, vous avez reconnu Dupond-Moretti, avec qui, je pense, là, vous êtes entièrement d'accord, n'est-ce pas ?
2: Totalement d'accord. Alors, je ne connais pas bien l'affaire dont il parle, mais totalement d'accord.
1: Les jurés populaires étaient déjà menacés hein, d'être réformés comme ça a été le cas, de disparaître pour certaines catégories d'affaires, on va en parler, et lui donc était farouchement opposé, il allait encore se le dire, justement il y avait émergé les raisons qui ont été avancées pour supprimer ces jurés populaires, notamment la possibilité d'influence des juges.
2: Alors c'est assez étonnant parce que il y a des argumentaires en off et puis il y a l'argumentaire officiel de la récente loi depuis le 1er juin 2023 a créé les cours criminelles départementales en supprimant les jurés pour 70% des crimes. Et peu de citoyens sont au courant de cette situation, de ce recul démocratique de taille, puisque je le précise, Monsieur Dupond-Moretti, notre ex-garde des Sceaux, qui était effectivement le plus fervent défenseur des jurés citoyens, qui était surnommé acquittator, hein, avec 145 acquittements au compteur, selon lui, qui a fait à la fois sa réputation et sa fortune sur les jurés populaires, a décidé, mais 3 mois après avoir tenu des propos tels que ceux qu'on vient d'entendre, de reprendre le flambeau de ce qui était alors qu'une expérimentation pour finalement généraliser les cours criminelles départementales à compter du 1er janvier 2023. Qu'est-ce que c'est que cette nouvelle juridiction ? En deux mots, c'est une juridiction donc composée uniquement de juges professionnels, 5 juges professionnels, qui sont désormais compétents pour juger tous les crimes pour lesquels les accusés encourent jusqu'à 20 ans de réclusion criminelle.
1: C'est-à-dire, on pense notamment au viol. Et on enregistre cette émission justement le jour où on apprend les réquisitions pour les viols de Mazan pour le principal accusé, et c'est 20 ans parce que c'est la peine maximum qu'il pouvait encourir dans ce type donc de cours, par exemple.
2: D'accord. Effectivement. Et dans la loi, curieusement, il n'y a pas une seule fois le mot « viol » prononcé. Or, tout le monde sait, enfin tous les juristes savent, que cette cour criminelle départementale ne va concerner et ne concerne aujourd'hui que, je dirais, à 80% des viols. Et je dis souvent que je reproche un peu au mouvement féministe de ne pas avoir saisi la balle au bon, parce que Gisèle Halimi doit se retourner dans sa tombe en apprenant que finalement ce pourquoi elle s'est battue, c'est-à-dire de qu'on fasse que la justice traite de la même façon le viol que tous les autres crimes, eh bien ce n'est plus le cas aujourd'hui en France. On juge les viols avec une cour criminelle par une cour criminelle départementale composée uniquement de magistrats professionnels, et on juge les meurtres et les assassinats par une cour d'assises.
1: Oui.
2: Pourquoi a-t-on écarté le jury citoyen des affaires de viol? Ça paraît complètement incongru, dans la mesure où, surtout à une période, je pense notamment aux historiens qui regarderont notre époque, les historiens s'apercevront que c'est l'époque de MeToo, et donc de ce mouvement fantastique pour que la libération de la parole chez les victimes des crimes sexuels puisse être entière. Et bien c'est dans ce contexte-là, qu'en toute discrétion, parce qu'il n'y a pas eu de débat, qu'en toute discrétion, on décide que les citoyens n'auront plus voix au chapitre dans le jugement des affaires de viol, comme si il fallait cacher les choses. Aujourd'hui, c'est entré dans le paysage judiciaire. Les jurés ne sont plus compétents pour juger les affaires de viol.
1: Ce qui est dramatique, parce qu'on parlait tout au début de cette émission de pédagogie. Donc justement, très récemment, on défilait dans les rues à Paris avec des pancartes violettes en disant « éduquez vos fils », etc. Donc effectivement, ça faisait partie de cette éducation. Et pour le coup, c'était une éducation qui était quasiment gratuite. C'est-à-dire que les mouvements féministes demandent de l'argent pour l'éducation, pour prévenir justement tous les méfaits de ce patriarcat dans lequel on et de cette culture du viol dans laquelle on baigne depuis très longtemps. Et effectivement, là, vous le dites dans le livre, c'est pas une question de moyens. L'argument avancé, c'est pour juger peut-être plus vite, mais en tout cas, c'est pas pour juger moins cher. Ça coûte pas moins cher de ne pas faire appel à des jurés populaires.
2: Non. Les arguments avancés, pour certains, étaient... par la chancellerie, hein, pour faire voter cette loi, pour certains était tout à fait sérieux. Et notamment, il y a un diagnostic partagé qui est de dire la justice criminelle, les cours d'assises fonctionnent trop lentement. Hein, il n'est pas admissible qu'un accusé soit obligé d'attendre 3 ans pour être jugé. Il n'est pas admissible non plus que du côté des victimes, des parties civiles, on soit obligé d'attendre 3 ans pour être entendu. Donc, effectivement, le diagnostic partagé était de dire il faut donner les moyens à cette justice pour qu'elle fonctionne mieux, réduire les délais. C'était des vrais défis, et il fallait peut-être... ce qu'a fait d'ailleurs M. Dupond-Moretti, hein, recruter des magistrats en nombre et attendre de voir l'impact de ce nombre, doubler les présidents d'assises, doubler les greffiers, doubler les juges d'instruction. Ça aurait été une réponse avec une priorité affirmée, compte tenu effectivement de la vague MeToo et de cette volonté aussi d'abandonner cette pratique judiciaire qu'on appelle la correctionnalisation, c'est-à-dire de disqualifier des faits de viol en agression sexuelle pour que ça soit jugé plus vite. Voilà. Tout ça, ce sont des bonnes raisons. La réponse a été totalement inadaptée, puisqu'elle a consisté effectivement à ce recul démocratique de se priver des citoyens pour juger ces affaires, sachant qu'aujourd'hui, il faut être 5 magistrats pour tenir une cour criminelle départementale. Donc on vient... réquisitionner des juges du divorce, des juges de l'application des peines, des juges des enfants pour composer ces juridictions, alors que la ressource, et on sait que les magistrats sont surchargés, alors que la ressource des jurés elle est infinie, et on se crée plutôt des problèmes. Non seulement c'est un recul démocratique, mais en plus sur le plan de la mobilisation des ressources, On se casse la tête, quoi.
1: D'autant que c'est ce que disait en tout cas à l'époque où ils se battaient contre cette réforme, vos collègues du syndicat de la magistrature, je sais pas s'il y a déjà assez de recul pour le dire, disaient qu'il y aurait peut-être plus d'appels du coup, parce qu'il y avait moins de temps pour expliquer les choses, que les juges entre professionnels peut-être n'expliqueraient moins bien les choses, se prendraient moins le temps d'avoir cette part d'oralité qui fait normalement la justice, et peut-être que ça ferait plus d'appels, je sais pas. Si on a déjà des chiffres et si on a déjà du recul là-dessus.
2: Là, c'est trop tôt pour tirer des plans sur la comète, sur le nombre d'appels. Mais ce qui est sûr, et un avocat me le disait récemment, c'est pas la même chose quand on est accusé d'être jugé par des magistrats professionnels que d'être jugé par ses pairs. Ses pairs, P-A-I-R-S. Mmh. C'est semblable. L'accusé, quand il voit les jurés, il se reconnaît dans les jurés, puisqu'ils sont comme lui, issus de la société civile. Moi, je fais un métier extraordinaire où je rencontre en permanence des gens que je ne rencontrerai jamais dans mon quotidien, mais j'ai un pêcheur, aujourd'hui, bon, je suis en Martinique, mais j'ai un pêcheur, j'ai un agriculteur, j'ai un médecin, j'ai un instituteur, j'ai une assistante maternelle, j'ai un chômeur, tous les âges, tous les sexes, vraiment, une institution, encore une fois, la plus démocratique qu'on puisse connaître. Et le paradoxe est tel que notre président Emmanuel Macron a conscience, comme beaucoup d'entre nous, de la crise démocratique. Il a même lancé des conventions citoyennes sur la fin de vie, sur le climat. Il y a une crise de la démocratie, il y a un besoin de plus de démocratie. Et comme par hasard, je ne sais pas pourquoi, la Cour d'assises, qui est cette instance la plus démocratique qui soit, on a l'impression qu'elle est dans un angle mort. Et plutôt que de la défendre, voire de l'étendre, on vient l'amputer. Là aussi, les historiens s'arracheront les cheveux quand on regardera ça avec un peu de hauteur.
1: Si je peux être un peu plus méchante que vous, peut-être que Emmanuel Macron aime bien la démocratie quand elle n'a pas de pouvoir, c'est-à-dire la parodie de démocratie. Il se trouve que les conventions citoyennes, elles ont donné des avis qui étaient bien entendu facultatifs et sur lesquels, notamment pour le climat, il s'est copieusement assis. Peut-être que effectivement, quand le pape a réellement le pouvoir de porter un vrai jugement qui est appliqué, c'est beaucoup plus dérangeant.
2: Oui, alors là, je peux pas...
1: Ah oui, vous avez... Mais alors, justement, c'est aussi une question. Vous avez un devoir de réserve. Alors, vous ne l'offrenez pas, mais quand même, vous donnez votre avis sur les réformes, etc. Oui. Comment vous gérez ça?
2: Alors, effectivement, tous les magistrats ont un devoir de réserve, comme les fonctionnaires, comment je gère ça? Je gère ça avec une grande liberté. Vous avez vu que, alors, d'abord, quand je travaille sur l'histoire, il n'y a pas besoin d'être vigilant sur un devoir de réserve. On travaille sur des archives, sur des coupures de presse, etc. Quand, dans mon dernier chapitre, qui n'était pas prévu à l'origine de ce livre, hein, je le dis bien, mais c'est en travaillant sur ces affaires, en travaillant sur l'histoire du jury, en travaillant sur l'évolution de cette cour d'assises, que l'actualité m'a rattrapé. Et je me suis dit, je ne peux pas, en tant que magistrat professionnel, faire toutes ces évocations historiques sans prendre en compte, effectivement, ce qui nous tombe dessus avec ces cours criminelles départementales. Et j'ai donc rédigé un dernier chapitre que j'ai intitulé « Acquittator ».
1: Fossoyeur des jurés populaires.
2: Fossoyeur des jurés populaires.
1: Des jurés citoyens.
2: Un petit point d'interrogation pour montrer que le débat était ouvert. Bon, c'est une œuvre qui est réputée une œuvre littéraire, donc déjà j'avais vérifié que déontologiquement je n'étais pas en dehors des clous. On peut, dans une œuvre dite littéraire, sous forme, en plus j'ai utilisé la forme de fable pour que les choses soient les moins polémiques possibles, mais je voulais, oui, garder cette trace. Encore une fois, il est trop tôt pour porter un vrai regard critique sur cette réforme, mais je pense que d'ici quelques années, ce regard critique prendra peut-être toute sa pertinence. Je pense que on est véritablement dans une réforme technocratique, bourrée de paradoxes, qui soit en restera là, soit ce qui m'inquiète, c'est qu'éventuellement elle puisse s'étendre. Et que finalement, le jury populaire, on puisse considérer que c'est marginal et qu'on peut s'en passer encore plus qu'aujourd'hui.
1: Ouais. On pourrait supprimer les élections aussi, ou alors ne pas respecter les résultats des élections, ce serait dingue. Pardon. Dernière question, Marc Edrich. Alors, sur la Martinique, vous l'évoquez un tout petit peu. Vous dites, vous parlez justement, vous parlez de 70% des affaires de viol, donc qui seront jugées maintenant par les fameuses cours criminelles départementales. Mais je crois qu'à la Martinique, les chiffres sont un peu inversés. C'est plutôt des crimes de sang qui constitue l'essentiel des affaires que vous avez à juger. Déjà, il y a sans doute un changement parmi les affaires que vous avez à juger. Et puis, on parle beaucoup d'égalité républicaine. On sait que parfois, l'égalité républicaine, elle s'arrête à la porte de l'outre-mer. Qu'est-ce que vous avez perçu à ce sujet?
2: Alors, effectivement, ici, les jurés populaires ont beaucoup de travail, puisque Et c'est triste, hein, la Martinique comme la Guadeloupe et la Guyane sont les départements qui détiennent le triste record du nombre d'homicides ramenés par habitant. Il y a 5 fois plus de meurtres dans ces territoires que dans l'Hexagone ramenés à la population. Beaucoup d'armes circulent, donc je suis très souvent saisi de dossiers de meurtres et d'assassinats, beaucoup plus que je l'étais dans l'Hexagone quand je présidais les cours d'assises en Normandie. Ce qui est notoire, en tout cas, c'est que les cours criminelles, on l'a compris, que cette juridiction que je n'apprécie pas, ici sont caricaturales. Pourquoi ? Parce que autant je me sens totalement légitime en présidant les assises de Martinique avec et aux côtés des jurés tirés au sort sur les listes électorales martiniquaises. Donc je suis entouré de Martiniquais qui viennent apporter leur bon sens, leur connaissance de la culture, de l'histoire, de la richesse de ce pays. Autant en cour criminelle, nous sommes 5 juges blancs qui jugent un noir, défendu par un noir, accusé par un blanc. Quelle que soit les précautions, quelles que soient les convictions des uns et des autres, l'ouverture d'esprit des uns et des autres, il n'y a pas la même légitimité qu'une cour d'assises associant les citoyens de ce ressort. Là, le législateur n'a pas percuté à quel point cette juridiction pouvait choquer le citoyen martiniquais et mettre très mal à l'aise l'accusé

0: Vous avez évoqué le dernière question, le votre prochain ouvrage et après, enfin le, je sais pas moi quelle est la carrière d'un juge, ce qu'on peut rêver comme carrière quand on est juge. Ce serait quoi vos ambitions après, peut-être pour pouvoir continuer à apporter cette justice. Alors je sais même pas si c'est vous qui demandez ou qui décidez un prochain poste. Ça se passe comment et quels seraient vos désir en termes de, alors, voilà, de comme homme de loi.
1: Les grands principes, c'est qu'un juge, du siège, un juge indépendant, est inamovible. Donc, il ne peut pas être bougé sans solliciter une mobilité.
0: D'accord. Ok.
1: D'accord. Et puis l'autre élément que vous n'aviez pas, parce que nous ne sommes pas rencontrés autrement que par téléphone. J'ai maintenant passé la soixantaine, donc c'est mon dernier poste.
0: Donc vous allez terminer votre carrière au soleil.
1: Voilà, je pense exercer encore 3-4 ans ici, et ça sera terminé pour la carrière de magistrat, peut-être pas pour celle
0: d'écrivain,
1: historien et d'auteur.
0: Ça m'a pas échappé que vous avez l'intention de continuer.
1: Oui, c'est effectivement, j'ai des projets en ce sens.
0: Très bien. Et donc ça veut dire que quand vous serez à la retraite, vous n'aurez plus de devoir de réserve ?
1: Encore moins.
0: Eh ben c'est formidable. Donc vous reviendrez quand vous. Mais je pense que peut-être on se reparlera pour votre prochain ouvrage avant même votre retraite.
1: Oui, écoutez... je pense que ça, l'histoire d'André Aliker, je pense passionnera vos auditeurs et vos lecteurs de l'Humanité. André Aliker était un communiste, un jeune journaliste communiste. Ayant combattu dans les tranchées en métropole, revenu heureusement vivant des tranchées et convaincu du combat. Il fait partie justement, là on fait le lien avec mon livre, il fait partie d'un cercle Jaurès à Fort-de-France et qui l'ont amené à être rédacteur en chef de ce petit journal Justice, une sorte de Jaurès martiniquais.
0: Oh là, formidable.
1: Et qui a été assassiné comme
0: le Jaurès.
1: Il y a des liens entre ces affaires.
0: Et je pense que c'est aussi une affaire qui passionnera mon confrère à la radio, Patrick Brunteau, qui est sociologue et qui a beaucoup travaillé sur la Martinique. Il en parle régulièrement avec Olivier Grieco, qui est derrière la vitre. Et ils vont faire une émission d'ailleurs ce lundi soir ensemble. Donc peut-être qu'on refera une émission de radio sur votre prochain livre avec Patrick Brunteau. Voilà, je lance déjà l'invitation. Il n'y a plus que le livre à avoir maintenant.
1: Il y a encore un peu de boulot. Oui.
0: Bon. Et bien, en tout cas, merci beaucoup d'avoir pris le temps de discuter de ce livre et de nous apprendre beaucoup, beaucoup de choses aujourd'hui, Marc Henrich. Je rappelle le titre de votre donc dernier livre en date, Les acquittements scandaleux des années folles, quand le crime impuni devient erreur judiciaire. C'est paru aux éditions Michelon, où était également paru votre livre précédent, qu'on peut toujours trouver, l'affaire Jules Durand. C'est toujours intéressant de regarder un petit peu ce qui... On parle beaucoup de répression antisyndicale, ben là, en fait, on était en plein dedans, puisque Jules Durand a été accusé, en fait, voilà, le sous-texte, c'était pour casser une grève. Et ça s'est bien réussi, d'ailleurs. Merci beaucoup. On se quitte avec une chanson que vous avez choisie. C'est quoi déjà? C'est La Semaine Sanglante.
1: C'est La Semaine Sanglante. C'est une superbe chanson de la Commune. Je l'ai choisie parce que j'imagine que Germaine Berton a dû être baigné de telles chansons dans son enfance et a pu compter dans son combat qui l'a amené à commettre un geste irréparable, mais qui poursuivait une cause Germaine Berton poursuivait une cause plutôt noble.
0: Voilà, mais elle a tué et elle aurait dû être punie pour ça. Mais ceci dit, voilà, c'est ça la justice, c'est d'être responsable de ses actes, mais ça ne veut pas dire qu'on n'a pas des raisons excusables de les commettre. Voilà. Merci beaucoup. À très bientôt, Marc-Henrich. Au revoir.
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Allez les pauvres, on va s'y mettre. Et en attendant, on termine cette émission. Un grand merci à Olivier Grieco qui l'a réalisé. Et puis moi, je vous dis à très bientôt pour un nouveau numéro de Liberté sur Parole.

0: les contributeurs, les utilisateurs de l'application, un certain nombre d'entre eux sont aussi contributeurs à la base de données et vont eux-mêmes entraîner l'intelligence artificielle qui permet d'identifier les plantes.
1: Ouais, donc on est sur une vraie plus-value par rapport à d'autres applications qui sont simplement descendantes en fait, en quelque sorte. C'est-à-dire que l'information part d'un big data pour arriver dans les mains de l'utilisateur, avec une forme d'information qui reste quand même relativement cloisonnée, donc par exemple les plans d'appartement, des conseils de gestion, des qualités d'ailleurs assez relatives hein, dans les différentes applications. Et là non, là on va un petit peu plus loin, c'est-à-dire que ça va dans un sens et ça va aussi dans l'autre.
0: Oui, tout à fait, ouais. On est vraiment alors, sur un principe de données ouvertes, mais l'intelligence artificielle elle-même est ouverte, on va dire, ce qui est peu souvent le cas. On reproche souvent aux IA d'avoir des biais sur le genre, des biais sur pas mal de choses. Nous, on essaye que l'IA soit le plus transparent possible, et donc toutes les données d'entraînement sont accessibles et visibles dans les applications PlantNet elles-mêmes. Donc tout le monde peut réviser la détermination de ses observations, la qualité. Et donc à la fin, c'est quelque part une IA qui est entraînée de manière coopérative. Donc c'est vraiment les gens eux-mêmes. C'est comme si on avait finalement concentré toutes les connaissances botaniques des experts, des amateurs, dans une seule intelligence artificielle qui est celle de PlantNet.
1: Oui, bien sûr. Par contre, on va se concentrer uniquement sur les plantes, contrairement à d'autres applications qui, elles, on en a plein. Donc on a par exemple PlantSnap, donc toujours pour les plantes. Là, on est sur une application assez plutôt basique, moins perfectionnée que PlantNet dans son enrichissement de l'intelligence artificielle. PictureFish, Rock Identifier, je viens d'ouvrir mon propre téléphone que j'ouvre, j'en ai testé quelques-unes pour l'occasion, bien sûr. Là, on est sur des choses assez très, très spécifiques, très orientées, les roches, les poissons. On a iNaturalist, que j'ai alors personnellement eu l'occasion d'utiliser dans le cadre d'un projet de science participative, qui elle, pour le coup, fait les plantes, les animaux, les cris des oiseaux, qui est plus généraliste en fait sur la biodiversité.
0: Et oui, tout à fait, c'est une initiative alors qui est née à peu près en même temps que nous, hein, on les connaît bien, c'est des collègues américains.
1: Ouais.
0: Donc eux avaient plutôt fait le parti au départ ouais, d'une application très communautaire, donc c'était vraiment plus au début de l'identification collaborative sous forme de réseau de botanistes, de naturalistes. Voilà, donc maintenant ils ont aussi effectivement des algorithmes d'intelligence artificielle, donc ils sont moins dynamiques, on va dire, un peu plus statiques et qui couvrent plus de règnes, donc voilà, avec un peu moins de précision sur les plantes, mais bon, on échange régulièrement, on sait qu'il y a des gens naturalistes qui partagent leurs données chez nous et inversement.
1: Mmh.
0: Voilà, après il y a des applications effectivement comme chez Cornell où ils font là la reconnaissance des sons d'oiseaux. Donc il y a une application qui s'appelle BirdNet, voilà, qui est fait par des collègues qu'on côtoie aussi dans des réunions sur l'application de l'intelligence artificielle à la biodiversité, puisque il y a de plus en plus de points communs maintenant entre les méthodes qui traitent des sons et les méthodes qui traitent des images. Il y a un peu une convergence des technologies et donc on échange voilà avec ce type de partenaires, donc ceux qui travaillent sur la biodiversité surtout, et un petit peu aussi avec ceux qui travaillent plus sur des applications commerciales plus rarement.
1: Et oui, alors justement, donc BirdNet, effectivement, quand on regarde ces applications-là, donc là qui jouent dans une autre catégorie, qui sont dans une démarche un petit peu plus scientifique, elles se présentent bien souvent comme des applications qui permettent à des biologistes, ou alors éventuellement plus spécifiquement des botanistes, ou bon bref, le terme change, à partager leurs observations. Donc en fait, on a l'impression, quand on ouvre l'application, pas forcément PlantNet, hein, mais en général, que c'est une application de, comment dire, un réseau social de scientifiques, en quelque sorte, qui partagent leurs observations. Est-ce que le point de départ de la démarche, on peut le présenter comme ça? Même si, évidemment, ça évolue après.
0: Ouais, mais... C'est sûrement plus vrai chez iNaturalist. Nous, on a quand même toujours eu cette volonté que l'application soit utilisable par tout le monde. Et donc le point d'entrée de PlantNet, la manière dont l'onboarding, on appelle ça la première fois qu'on utilise l'application, on essaye quand même, voilà, que ce soit utilisable par tout le monde, et avec aussi des écrans d'identification qui sont au centre de l'application. Il y a un gros bouton comme dans Shazam pour identifier les plantes. Donc dans l'ergonomie de l'application, nous on essaye quand même vraiment que ça soit utilisé par tout le monde, puisque quelque part tout le monde peut contribuer, même quand on prend simplement des photos avec l'application. Ça peut, et qu'on accepte de partager sa géolocalisation hein, dans l'application, ça va nous donner une occurrence d'une espèce particulière à un endroit donné. Donc on essaye qu'un maximum de personnes aient cette démarche voilà, de partager leurs données, même s'ils n'ont aucune connaissance en botanique. Et puis après, entre les deux, il y a tout un gradient de gens qui connaissent un petit peu, puis de gens qui connaissent un peu plus, jusqu'à effectivement des experts qui, eux, vont à la fois partager des données peut-être de qualité plus élevée, mais ils vont aussi corriger les données des autres. Donc c'est vraiment un principe de coopération où les plus experts corrigent les données des autres et quelque part vont les aider à mieux faire la fois d'après si eux-mêmes veulent corriger leurs données. Et à la fin, l'IA elle-même est entraînée sur ces données validées, donc que sur la partie validée de toutes ces observations.
1: Ouais.
0: Donc,
1: ouais, d'accord. Et j'ai l'impression, mais alors là pour le coup, c'est une expérience qui est purement empirique, que l'IA de PlanteNet est peut-être un petit peu plus fine par rapport aux autres applications. Elle fait des propositions plus précises.
0: Et alors c'est des choses qu'on mesure, hein. On organise notamment des sortes de challenges au niveau mondial où on partage des gros jeux de données pour essayer d'évaluer les meilleurs algorithmes. Alors on évalue plus des modèles que les applications elles-mêmes, c'est-à-dire que ce qu'on évalue c'est vraiment les technologies d'apprentissage profond qui sont utilisées derrière. Voilà, après il y a un certain nombre de benchmarks, essayer de comparer les performances. Donc ce qui est compliqué, c'est que suivant les espèces qu'on choisit aussi dans le test, on va avoir voilà, parfois A ou parfois B comme résultat. Mmh. Mais en tout cas, oui, nous on investit beaucoup de recherches sur ces thématiques-là, où on a des doctorants qui travaillent vraiment sur les algorithmes de manière fine. Et vu qu'on travaille que sur les plantes, en général, on arrive aussi à une connaissance un peu plus fine sur les plantes, effectivement, ne serait-ce que par le choix des listes d'espèces qu'on fait en fonction d'un pays, et plus les performances de l'algorithme.
1: Mmh. Alors j'ai fait mes propres expériences sur une anthurium, hein, donc je suis pas parti très très loin chercher, c'est juste une plante d'appartement assez commune, assez quelconque. Je suis pas parti chercher quelque chose de très exotique, j'ai pas cherché à challenger l'application. J'ai fait avec les plantes que j'avais sous la main, mais j'ai remarqué par rapport à justement à iNaturalist, pour comparer deux applications suffisamment proches, que elle faisait que PlanteNet m'a fait que deux propositions. Alors, ce qui est intéressant d'ailleurs, avec je précise pour les auditeurs, on est allé un petit peu vite là-dessus sur les propositions, mais l'application est toujours très prudente, c'est-à-dire qu'elle dit « je ne suis pas forcément sûre et certaine que ce soit telle espèce, mais en tout cas, on peut faire l'hypothèse que ça se rapproche plutôt de cette plante-ci, plutôt de cette plante-là, avec des photos qui viennent d'autres utilisateurs en proposition, pour que l'utilisateur lui-même puisse affiner la proposition de l'identification. Et dans un deuxième temps, elle est corrigée par les pairs. Donc ça va, j'ai bien déroulé les étapes.
0: Tout à fait. On a un principe de score de confiance associé aux espèces, et puis aussi un principe de choisir quelles sont celles qui sont possibles. Donc on retourne plusieurs espèces quand l'IA est pas sûre, et puis on essaye aussi d'associer un score de confiance. Voilà, donc c'est important pour que les gens prennent conscience que ça peut être plusieurs espèces différentes, et notamment des fois ça peut être des espèces rares, ça veut dire que certaines espèces sont très communes, mais il peut y avoir une espèce plus rare qui ressemble énormément. Et parfois, avec une seule photo, on peut pas les distinguer, en fait. Il faudrait parfois aller voir les racines, ou parfois il faut le fruit, mais il est pas présent. Donc en fait, il y a plusieurs critères qui permettent de distinguer ces espèces qui sont parfois non visibles dans la photo. Donc là, l'IA, bien entendu, elle peut pas décider. Un botaniste ne pourrait pas lui-même, sur la base uniquement de cette photographie.
1: D'ailleurs, vous-même, vous aidez, dans le cas de PlanteNet, vous aidez particulièrement l'intelligence artificielle à faire l'identification. C'est-à-dire qu'une fois qu'on a envoyé la première photo, on a la possibilité de remplir de nouvelles cases qui vont dire feuille point d'interrogation, fruit point d'interrogation, je me souviens plus de tous les fleurs point d'interrogation, et donc continuer à abonder en le faisant spécifiquement sur des parties de la fleur qui nous intéressent. La plante entière, évidemment, etc.
0: Ouais, ça, oui, c'est une manière d'inciter les gens à aller prendre des photos justement très fines des différentes parties de la plante, puisqu'on a toujours une identification plus précise en allant voir de près ces différents organes qu'une photo de la plante entière. Donc voilà, pour nous, effectivement, le fait de demander à l'utilisateur d'aller prendre d'autres photos avec ces petites icônes, c'est aussi une manière de sensibiliser les gens au fait que c'est pas juste la plante à un mètre que les botanistes regardent, ils vont vraiment regarder de près, étudier la fleur précisément, le dessous de la feuille parfois. Donc voilà, on essaie vraiment d'inciter les utilisateurs à faire ces photos le plus informatives possible dans l'application.
1: Et on peut préciser également que ces photos qu'on partage sont par défaut soumises à une licence Creative Commons qui est systématiquement spécifiée à côté des photos.
0: Oui, tout à fait. Et c'est du CC BY SA, donc ça veut dire que si vous créez un compte, vous êtes reconnu en tant qu'auteur de cette observation, et quel que soit l'endroit où on diffusera la photo, sur des plateformes de données libres ou autres, il y aura toujours le nom de l'auteur.
1: La Fondation Charpak L'Esprit des Sciences s'engage pour développer des activités et soutenir des projets permettant de renforcer l'esprit des sciences dans la gouvernance et la culture de nos sociétés. Et c'est à ce titre que la Fondation soutient l'émission Science et Conscience. Yves Charpak, tu présides la Fondation Charpak et tu es venu parler de l'engagement des chercheurs. Bonjour Yves.
2: Bonjour Stéphane. Alors je commencerai par une anecdote. Dans mes nombreuses activités en santé publique, j'étais en contact régulier avec un leader d'association de patients. Il était de toutes les réunions, très actif, revendiquant avec une grande justesse la participation des citoyens à toutes les instances et élaboration des politiques sur les soins dans le champ du ministère de la Santé. Un jour, pourtant, je l'ai entrepris sur l'absence de citoyens sur la recherche en santé, sur les instances de programmation de la recherche, où se joue éventuellement l'orientation de la recherche scientifique vers plus ou moins de telle ou telle discipline. Il s'est trouvé très embarrassé et m'a répondu que personne chez eux ne s'y connaissait assez. Les soins, oui, les institutions de santé, oui, les discussions de stratégies de disponibilité des traitements, oui, mais pas la discussion sur la recherche en amont. Car la participation active à toute activité professionnelle demande de fait un minimum de connaissances sur les enjeux, les questions de méthode, les outils d'analyse permettant de faire des choix. Et dans nos pays, la majorité des citoyens est toujours restée très éloignée de la production de la connaissance scientifique, qui est laissée à ceux qui savent. L'école en porte une responsabilité forte, car bien qu'on y apprenne des résultats scientifiques, on n'y apprend pas comment faire et comprendre. Mais c'est vrai aussi dans l'enseignement supérieur, en dehors des filières académiques spécialisées en recherche. Heureusement, se développent de plus en plus des actions associatives ou institutionnelles qui invitent les citoyens à entrer dans des démarches de compréhension de la cuisine de la recherche. Comprendre les démarches, participer à des projets de recherche, etc. Des applications permettent même d'entrer dans les processus d'observation, de mesure, d'analyse de résultats, le plus souvent avec l'aide de chercheurs engagés dans ces activités, et parfois engagés tout court quand les projets sont alignés sur des actions pour des sujets en tension dans la société. Car la connaissance scientifique est aussi au cœur des enjeux de nos sociétés actuelles au quotidien. Énergie, risques environnementaux, traitement de l'eau, déchets, alimentation et agriculture, santé, crise sanitaire, production de biens essentiels, mobilité, sont des objets de débat, de choix économiques et politiques, de conflits. Et certains chercheurs deviennent parfois des acteurs engagés, avec une difficulté majeure à résoudre. Être à la fois expert, indépendant, neutre, objectif du débat, et en même temps militant, avec des opinions très tranchées. Leur expertise peut les amener à ne plus faire la part de la production de connaissances et du souhait de positionner mieux leur point de vue, voire instrumentaliser des projets citoyens ou être instrumentalisés parfois. Comment garder cette étape essentielle de la recherche qu'est le regard et l'échange avec leur pair, même et peut-être plus encore dans ces exercices engagés?
1: Alors, l'intelligence artificielle, elle se nourrit de nombreuses données et elle en restitue une proposition. Donc, elle doit avoir sa propre base de données ou éventuellement utiliser d'autres bases de données. Dans l'univers de la biologie, il existe de très nombreuses bases de données qui servent à l'identification, la classification des espèces, au partage d'observations. Est-ce que vous avez fait le choix d'utiliser telle base de données plutôt que telle autre? Plusieurs, une spécifiquement, comment ça se présente?
0: Alors on essaye au maximum de rester que sur les données PlantNet pour le principe de transparence dont je parlais tout à l'heure, donc pour D'accord. que les gens voient mon voix. Ensuite, pour les espèces où on n'a vraiment pas assez de données et qu'on souhaite quand même couvrir, on va utiliser effectivement d'autres sources de données libres, et en particulier les données partagées au GBIF, donc on en reparlera peut-être un peu plus tard, mais c'est une plateforme de données de biodiversité, une des plus grandes au monde, qui collecte des occurrences, des observations de plantes, et parfois des médias associés, dont des images. Et donc on peut effectivement aller nous télécharger ces données pour compléter notre base sur des espèces où on aurait insuffisamment d'illustrations pour entraîner l'algorithme d'intelligence artificielle.
1: D'accord. Ok. Et donc qu'est-ce qu'elle présente de spécifique, cette base, en dehors de l'accès des données, sur la finesse par exemple des informations? Est-ce qu'il y a quelque chose
0: en particulier? Ouais, alors ce qu'il faut savoir, c'est que pour les IA, souvent la diversité est plus importante que la quantité, en fait. C'est-à-dire qu'on pense toujours big data en termes de quantité, mais c'est aussi la diversité des contenus, donc diversité des éclairages, diversité des milieux dans lesquels sont observées les plantes, diversité des individus, les populations n'ont pas tout à fait la même forme à un endroit qu'à un autre. Et donc c'est important de couvrir le maximum de diversité pour que l'IA marche dans le plus de contexte possible. Voilà, nous on couvre déjà une grande diversité dans PlantNet, puisqu'il y a des utilisateurs un peu partout dans le monde, hein, ce qui est une première chose. Mais dans une plateforme comme le GBIF, il y a des fournisseurs de données différentes, et donc des fois les protocoles peuvent être plus variés que ceux qu'on a dans PlantNet. Il peut y avoir des données, plutôt des données expertes, de professionnels qui ont une vingtaine d'années. On peut avoir même des diapos scannés si on pousse un peu plus loin. Voilà, mais du coup il y a une diversité importante qui nourrit l'IA, qui lui permet d'être plus générique et adapté à plus de contextes.
1: Très bien. Et sur l'étendue des bases de données, on est sur une base de données internationale dans votre cas?
0: Et alors la base PlantNet, oui, on est vraiment, enfin on a des données un peu partout dans le monde. Alors après, bien entendu, il y a des biais. On a beaucoup plus de données en Europe et en Amérique, enfin en gros là où les gens ont le plus de téléphones. Donc c'est sûr qu'on a des biais géographiques et que certaines zones très riches en termes de biodiversité, hein, dans les tropiques notamment, dans les forêts humides, forêts amazoniennes, etc. On a moins de données alors que c'est là où il y a le plus de biodiversité, et donc c'est quelque chose qu'on essaye de compenser, voilà, via des initiatives, et via des imports de données libres du web, etc. Voilà. Après, ce biais existe au niveau mondial, c'est-à-dire qu'on aura beau chercher toutes les données du web existantes, on ne pourra pas compenser ces biais, puisqu'ils existent même à l'échelle du web. Il y a eu des études auxquelles on a participé, un papier dans Nature Plants qui montrait que la moitié des espèces d'Amérique, par exemple, n'avaient pas une seule photo trouvable sur le web. Voilà, donc il y a des planches d'herbier qui existent de ces spécimens, mais il n'y a pas de photographie de ces espèces.
1: D'accord, donc ça veut dire que du point de vue de l'intelligence artificielle, elle n'existe pas.
0: Voilà, pour l'instant on peut pas les reconnaître, ouais. Mais elles sont très rares, donc il faut voir que déjà on sait pas si elles sont souvent observées ou pas, observables. Faut savoir que c'était des naturalistes qui allaient ou qui vont encore les dénicher dans des lieux parfois durs d'accès, dans des forêts humides. C'est important de tendre vers cette exhaustivité, mais on sait qu'on n'y arrivera pas forcément.
1: Donc là, on parle d'une démarche qui consiste à abonder l'intelligence artificielle, à créer la base de données la plus riche possible. Je peux utiliser la base de données indépendamment de l'application ?
0: Oui, tout à fait. Là, j'avais l'exemple ce matin d'une association qui travaille sur les pollinisateurs. Ils ont utilisé les données PlanteNet pour essayer de lister les pollinisateurs présents à un endroit, ou au moins en tout cas récupérer la liste de plantes des plantes observées à un endroit donné, qui leur permet un peu d'inférer les pollinisateurs qui sont présents à cet endroit-là. J'ai mis, il y a des téléchargements très réguliers, hein, on contrôle pas tout ce qui est téléchargé ou pas, mais donc en tout cas les gens peuvent s'en servir pour les usages qu'ils souhaitent. Et nous après on met aussi à disposition des outils comme l'API PlanteNet par exemple, qui permet d'utiliser l'outil d'identification dans ses propres applications par exemple.
1: Donc le protocole qui permet de faire communiquer des logiciels entre eux, pour le dire vite.
0: C'est ça, tout à fait.
1: Et donc, par exemple, une autre application qui ne serait pas PlanteNet pourrait communiquer avec la même base de données en utilisant donc la fameuse API pour un autre usage, une autre manière peut-être de présenter, ou en tout cas techniquement c'est possible.
0: Voilà, tout à fait. Et par exemple, une application qui s'en sert pour diagnostiquer les sols. C'est fait par Vers de Terre Production, je me souviens plus.
1: D'accord.
0: Mais qui est une initiative fait par des maraîchers, un collectif de maraîchers qui ont développé une application de diagnostic des sols. Donc on va prendre des plantes en photo, ça va les identifier avec PlanteNet, et après dans leur application ça va donner un diagnostic sur l'acidité, la richesse du sol, etc. en fonction des plantes sauvages qui y poussent, quoi.
1: Donc là, on réfléchit dans une logique d'abonder la base de données, d'essayer de la nourrir un maximum, dans le but que l'intelligence artificielle soit la plus performante. Si on réfléchit, si on regarde à l'envers et qu'on se pose la question de la retombée, quel va être l'intérêt pour les utilisateurs, pour eux-mêmes, indépendamment du simple fait de participer à une construction de connaissances collectives.
0: Je pense, au début, l'apport principal, c'est vraiment l'accès au nom de la plante. Hein, je pense que la motivation numéro un des gens quand ils viennent utiliser l'application, c'est effectivement d'accéder au nom de la plante sans être eux-mêmes experts. Et grâce au nom de cette plante, ils peuvent accéder à la connaissance. Ce qu'il faut voir, c'est que le nom d'une plante, c'est vraiment ce qui permet d'accéder à toutes les connaissances sur cette plante. De savoir si elle est utile pour de la phytothérapie, pour son jardin, ou savoir si c'est une espèce invasive, etc. Donc voilà, les gens, ça leur transmet une connaissance dont après ils peuvent se servir pour autre chose. D'une manière plus globale, y a beaucoup de gens qui s'en servent dans des milieux professionnels, pour le tourisme, pour l'enseignement, pour l'agroécologie, je l'ai mentionné, mais ça peut être aussi pour l'inventaire de la biodiversité. Donc ce qu'il faut savoir, c'est qu'il y a des bureaux d'études, des associations qui font des expertises de biodiversité et qui vont, ces rapports vont servir à des décisions sur l'aménagement du territoire, par exemple, sur décider est-ce qu'on va construire ou pas quelque chose. Et donc, la présence de ces données si on voit qu'une espèce en danger, par exemple, est présente à un endroit, ça peut avoir un vrai impact sur ce type d'études. Même une seule occurrence d'une espèce en danger peut avoir un impact sur ces études. Et donc, à la fin, pour l'utilisateur final, ça peut être un moyen de protéger la biodiversité de son village. Donc, s'il va chercher les données pour influer sur ses dirigeants locaux, les associations locales, etc., ça a des vrais impacts sur la manière de préserver certaines zones plutôt que d'autres, par exemple.
1: D'accord, donc c'est lui de sa démarche. Soit par sérendipité, ne connaissant pas la plante, donc la prend en photo, l'identifie, réalise sa rareté, et donc dans ce cas-là, entreprend des démarches, ou éventuellement, connaissant de base la plante, va pouvoir utiliser l'application comme outil de preuve.
0: Tout à fait. Par exemple, via les cartes en ligne, sur la version web, on peut naviguer dans les données, voir toutes les occurrences observées d'une espèce en particulier, et effectivement, voilà, aller s'en servir de preuves, ou au moins d'argumentaire dans des discussions. Oui.
1: D'accord, donc il y a une géolocalisation en plus.
0: Voilà, tout à fait. Donc c'est pour ça que la géolocalisation des données est importante pour nous. Oui. C'est-à-dire que bon, les gens sont pas obligés. Hein. Après, une image de plante, elle est utile pour l'IA, par exemple, mais voilà, elle servira pas pour le suivi de la biodiversité. Donc c'est vrai que les occurrences géolocalisées, c'est vraiment elles qui permettent, de faire des outils pour la conservation, comme j'ai dit là, ou pour les citoyens qui eux-mêmes vont agir pour la conservation derrière. Et aussi pour faire des modèles scientifiques pour mieux comprendre la biodiversité, l'écologie. Et voilà, ça c'est un autre volet. C'est plutôt le volet retombée scientifique des données collectées.
1: Ouais, ouais. Et l'application peut s'inscrire dans une démarche. Enfin, l'utilisation de l'application peut s'inscrire dans une démarche scientifique, c'est-à-dire que la profusion de la donnée peut. Permettre de produire des connaissances qui peuvent ensuite éclairer les scientifiques. Si je veux challenger l'intelligence artificielle, quelle chance j'ai de découvrir une nouvelle plante ? Alors, j'imagine que l'intelligence artificielle elle-même va pas prendre l'initiative de dire que cette plante est nouvelle, mais comment je me rends compte qu'elle n'est pas reconnue une mutation d'espèce que je découvre, que l'application a du mal à identifier, comment ce cas de figure se présenterait ?
0: Alors oui, on rêverait qu'elle puisse dire « Ah, c'est une plante inconnue », mais malheureusement, elle a beaucoup de mal à faire la différence entre une espèce où elle a très peu de données, voilà, deux, trois images d'une espèce où elle n'en a pas du tout. Donc c'est-à-dire que l'incertitude est quand même forte sur beaucoup d'espèces où on a très peu de données, et ça rend la détection d'une espèce inconnue pour elle très compliquée. Voilà, après... voilà, en France, bon voilà, chez nous, il y a quand même. Vous avez peu de chances de tomber sur une espèce non connue de l'IA, mais parce qu'elles sont en général très rares. Et puis on les couvre quand même plutôt bien, comme je disais tout à l'heure. Par contre, dans certaines zones tropicales, voilà, faut voir que la biodiversité a des échelles qui n'ont rien à voir avec chez nous. Là vous avez beaucoup de chances de tomber sur des espèces que l'IA connaît pas encore, voilà, alors qui sont peut-être connues de la science, mais il y a aussi des espèces qui sont encore non répertoriées par les scientifiques, donc qui sont pas connues ni dans les herbiers ni par les taxonomistes, et donc on découvre encore des nouvelles espèces régulièrement. Voilà, et donc maintenant en général les gens qui les découvrent essayent de les prendre en photo, voilà, contrairement à celles dont je parlais tout à l'heure où il y a beaucoup d'espèces qui n'ont pas été documentées de manière photographique, quoi, qui sont documentées que par une planche d'herbier, donc un spécimen séché sur un support qu'on a conservé et qu'on peut lui scanner, mais voilà, l'état de la plante sur cette planche, le fait qu'elle soit séchée, qu'elle soit âgée, etc., permet pas d'entraîner l'IA dessus en tout cas.
3: J'ai pensé que peut-être on pourrait nous permettre de fumer nos bêtes. Fumer

0: 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La voix des communs.
1: J'avais noté quelques chiffres sur la base de données. On a 1 million de participations.
2: Ouais, un peu plus.
1: Mais... un petit peu plus. 1 million. Oui. 1 600 000. C'est, j'ai le chiffre sous les yeux. 1 616 503. Donc participation. Donc observation des utilisateurs.
2: Donc, alors ça doit être les chiffres dans la flore, j'imagine, européenne, si je dis pas de bêtises. À l'échelle mondiale, on doit être à plus que ça. Alors, j'ai pas les chiffres en tête, mais je pourrais aller remonter là. Mais bon, peu importe, en tout cas, on...
1: Alors je les avais notés sur les observations seules, et après j'avais noté...
2: C'est l'OGBIF, d'accord. Ok, je vois, tout à fait. Effectivement, ça, c'est les observations partagées au OGBIF, et qui sont les observations qu'on appelle valides, mais donc c'est celles qui ont passé... un certain nombre de filtres de qualité qui permet qu'on les partage. Voilà. Après, on a en réservoir des données qui attendent d'être validées finalement et d'atteindre un seuil suffisant et qui pourront être partagées plus tard. Voilà. Mm-hmm. Tout à fait. Et oui, on peut considérer que celles qui sont partagées au GBIF et valides, on est à peu près à 1 million d'observations de ce type-là. Et puis après, on a aussi des observations qui ne sont validées que par INIA, mais avec un score de confiance très élevé, que par l'IA elle-même. Et là, on en a 10 millions à peu près de ces observations.
1: Oui, voilà, d'accord, c'était celle-là. D'accord. J'ai noté 11 400 000. Donc 10 millions à peu près. Donc on est vraiment sur un tableau Excel de 10 millions de lignes, en fait.
2: Voilà, tout à fait, avec en plus des photographies de ces plantes.
1: Dans chaque colonne, après, donc il y a des données pour chaque ligne qui vont correspondre aux différentes photographies, à la géolocalisation, donc y compris des données relativement lourdes. Donc on est quand même sur un serveur assez solide, j'imagine.
2: Oui, alors la gestion de données, oui, ça, c'est une vraie problématique pour la plateforme. Donc c'est ce qui nous mobilise le plus de ressources, de pouvoir gérer ces données, pouvoir les servir dans les applications mobiles elles-mêmes. Voilà. Il faut savoir qu'il y a plus de 20 millions d'utilisateurs de l'application, donc qui sont pas forcément des gens qui sont des contributeurs qui rentrent dans la démarche participative, mais par contre des gens qui vont juste s'en servir pour identifier les plantes, et ces gens-là vont quand même aussi accéder aux images, aux galeries, et donc tout ça, ça fait des accès dans la base de données. Et donc il faut effectivement des serveurs costauds et avec des mécanismes de reprise sur arrêt, de surveillance. Qu'il faut maintenir.
1: Et du coup, on peut se poser la question du poids de toutes ces données, puisque comme on l'a dit au début, il y a il y a GBIF, donc qui est une base de données, il y en a d'autres, il y a TRI, T-R-Y, si on dit bien comme ça, on a...
2: Plutôt en anglais.
1: Mais... plutôt try en anglais, donc, ou comme un essai, quoi. Voilà, bon, ça s'écrit pareil, donc ça tombe bien. Donc on en a quelques autres. Donc en fait, on a des... exactement comme le big data dans les emails ou dans les moteurs de recherche, avec donc différentes compagnies qui croient, qui se développent et qui ont chacune leur serveur. On a la même chose dans le big data scientifique. Est-ce qu'on a une chance de... connecter les bases de données entre elles ou d'avoir quelque chose de plus fédérateur, ou c'est déjà une ambition très forte?
2: Alors il y a déjà une ambition assez forte de relier ces connaissances aux autres bases de données ouvertes, en tout cas sur par exemple au GBIF, il y a un principe de DOI qui permet d'avoir un identifiant unique des données qu'on partage au DOI et que les gens téléchargent sur ces plateformes. Donc, par exemple, si quelqu'un télécharge une partie des données PlanteNet sur une espèce particulière ou un pays particulier, ça va créer un identifiant unique qui est une URL que vous pouvez réutiliser par la suite. Et cette URL, les gens doivent la citer dans les publications qu'ils font de ce jeu de données ou des articles qu'ils écrivent sur le sujet. Et donc ça permet d'accéder avec une URL à des standards qui codent ces informations et qui permettent leur réutilisabilité On essaye aussi au maximum d'intégrer nos données avec Wikipédia, donc avec un certain nombre, avec iNaturalist, donc voilà, pour essayer d'utiliser les mêmes standards et que les données soient interopérables entre elles. Donc voilà, il y a effectivement un effort de la communauté en ce sens-là. Hein. Il y a des conférences dédiées à ça, il y en a une qui s'appelle le TDWG, où les gens discutent de ces standards, de cette interopérabilité, et de comment faire que les bases de données se nourrissent entre elles. Mmh.
1: Quel futur on peut souhaiter à PlantNet? Quels vont être les futurs développements? Est-ce que ça va être les plantes sous-marines peut-être? Le développement de la Posidonie dans le golfe du Lion et son évolution, ça peut être quelque chose comme ça? Est-ce que vous avez développé, vous allez aller vers peut-être les animaux, je ne sais pas. Qu'est-ce qu'on peut vous souhaiter pour la suite?
2: Et alors les animaux, on a plutôt décidé que non, pour essayer de se concentrer sur les plantes. Et voilà, dès qu'on devient plus généraliste, on peut perdre en finesse aussi sur l'étude voilà, d'un groupe particulier. Donc on va plutôt rester sur les plantes. Par contre, on va essayer voilà, d'aller plus loin sur ce qu'on peut reconnaître sur ces plantes. Donc on aura un volet sur les maladies des plantes, notamment. Dans une démarche en lien avec l'agroécologie, hein, si on veut réduire les pesticides, les intrants qu'on rajoute à une plante, pouvoir identifier finement la maladie qui l'affecte, c'est une manière de pouvoir traiter cette maladie ou ne pas la traiter si elle a pas d'impact sans utilisation de produits phytosanitaires. Donc c'est une des choses qu'on met en place. Voilà, ensuite bah, on a toujours ce challenge de vouloir couvrir plus de biodiversité, hein, ce qui reste un objectif important. Voilà, et on va aussi essayer de s'attaquer aux variétés. Donc les variétés, c'est le niveau en dessous des espèces. Voilà, et qui souvent sont aussi en lien avec l'agroécologie, mais les variétés de pommes par exemple, les variétés anciennes, voilà, tout un patrimoine qui existe et qu'on aimerait couvrir et pouvoir reconnaître.
1: C'est un taxon plus fin, plus précis, qui est juste en dessous dans la classification.
2: C'est ça, tout à fait.
1: Et alors puisqu'on parle de challenge, ça tombe bien, on peut finir là-dessus. Donc chez Science et Conscience, on aime bien mettre en relation les scientifiques et le grand public. Évidemment, il y a des challenges donc qui existent pour faire des événements et inciter le grand public à prendre un maximum de photos dans un endroit donné, ce genre de choses. Donc l'application seule ne suffit pas, il y a aussi besoin d'événements, d'activités autour et ce genre de choses pour engager les citoyens.
2: Oui, oui, tout à fait. Donc, bon, on a de la chance d'avoir des partenaires hein, avec qui on travaille et qui relaient ce genre d'événementiel. On avait par exemple beaucoup travaillé avec l'association Tela Botanica, où il y a les écologistes de Lozère à Montpellier. Voilà. Après, c'est des initiatives parfois des écoles plus locales, etc. Donc, nous, on peut pas nous-mêmes faire toutes ces animations, mais par contre, on interagit avec voilà un réseau important d'acteurs qui eux vont relayer l'utilisation de l'application auprès du public via des ateliers, des animations dans les écoles, etc.
1: D'accord, donc là, est-ce qu'une association loi 1901 classique, qui est éloignée de la sphère scientifique, mais qui s'intéresse à ce genre de questions, peut vous contacter directement pour faire un relevé de la biodiversité dans le parc de Fontainebleau ou dans le bois de Boulogne, ou je sais pas, où j'essaie de citer des lieux d'Île-de-France, mais évidemment les auditeurs qui nous écoutent via le web peuvent être partout en France. Est-ce qu'on peut vous contacter directement?
2: Oui, oui, bien sûr, il faut pas hésiter. Il y a déjà un certain nombre d'outils qui permettent à certains scénarios d'être autonomes, hein, où il n'y a pas besoin de nous, parce qu'il y a une notion de groupe, on peut créer des groupes géolocalisés, etc. Mais il y a des gens voilà, qui ont besoin d'accompagnement pour mettre en place ces mécanismes, ou des fois d'aller un peu plus loin. Et donc dans ces cas-là, bien entendu, ouais, il ne faut pas hésiter à nous contacter, oui.
1: Ouais, plantnet.org, et il y a un onglet participer pour être

0: Peut-être en vous demandant de nous rappeler, parce que ça date un petit peu, les grandes étapes du mouvement des Gilets jaunes hein, au plan national. Hein. Est-ce que il a démarré en novembre 2018, mais pouvez-vous nous rappeler ces grandes étapes?
1: Alors oui, donc tout a commencé. Il y a eu évidemment pas mal d'organisations préalables, mais en tout cas le début du mouvement, c'est le 17 novembre 2018, un samedi, où des centaines de milliers de personnes ont revêtu un gilet jaune et ont bloqué les ronds-points, ont bloqué les péages dans toute la France. Initialement en protestation face à l'augmentation de la taxe sur le carburant. Et rapidement, en fait, la critique s'est étendue de manière générale à la politique du gouvernement, au pouvoir d'achat qui ne faisait que réduire, et ensuite l'injustice fiscale. Rapidement aussi, ça s'est étendu pour une partie du mouvement des Gilets jaunes à une critique de la démocratie représentative. Aussi des partis, des syndicats, et avec une aspiration positive à plus de démocratie. Et en fait, à partir de cette demande de plus de participation au pouvoir, on voit que dans le sillage du mouvement, il y a eu un peu une différents modèles, on va dire, démocratiques qui ont été soit proposés par le gouvernement, soit créés par le mouvement. Et donc ça, c'est quelque chose que j'essaye de montrer dans la thèse, c'est vraiment qu'il y a cette tension, cette lutte constante entre, d'un côté, le gouvernement qui tente d'apaiser le mouvement, de canaliser la contestation, et de l'autre, le mouvement qui répond en fait en radicalisant encore l'exigence démocratique. Il y a quand même un préalable que j'aurais dû dire dès le début, c'est que le mouvement des Gilets jaunes, c'est très compliqué d'en parler. Enfin, c'est très compliqué d'en parler. C'est un mouvement extrêmement hétérogène. Donc, en fait, quand on en parle, il n'y a pas de généralité valable pour à part l'origine, bien sûr. Mais en tout cas, les déclinaisons à la fois locales, politiques, pas au sens de partisans, sociales, font que c'est très très compliqué d'en parler de manière générale.
0: Tout à fait. Et ce mouvement va durer jusque, en gros, novembre 2019, est-ce qu'on peut citer ça comme ça?
1: C'est
0: plus compliqué.
1: De mettre une date de fin maintenant. Il y a clairement un essoufflement au bout de quelques mois, tant à cause de la répression qu'à cause de que tout mouvement qui on va dire proteste et oui surtout se fait réprimer. En fait, de facto, il y a une fatigue qui s'est installée pendant un temps, ça a perduré de différentes manières, dans différents lieux, bien sûr.
0: Tout à fait. Et en fait, pour resituer un petit peu, puisque on va peu de temps après avoir le lancement de ce fameux grand débat par Emmanuel Macron, puis une convention citoyenne sur le climat qui ont l'un et l'autre étaient des moyens un petit peu de freiner le mouvement, de le canaliser et puis un petit peu de l'étouffer, n'est-ce pas?
1: Oui, c'est ça. C'est ce vers quoi je pointais en fait avec l'aspect de lutte entre deux conceptions vraiment complètement opposées de la participation au pouvoir. C'est que très rapidement en fait Macron quand il a tenté de réagir au mouvement, c'était nommez-moi huit représentants avec qui je peux discuter. Et donc déjà c'était une manière de pouvoir calmer le mouvement, potentiellement le récupérer. Et il y a une réponse à ça, et ça j'en parlerai peut-être davantage plus, c'est à Commercy, justement en disant en fait ce qu'on veut pas, c'est on veut plus de représentants qui parlent à notre place, ce qu'on veut c'est en fait nous-mêmes exercer le pouvoir. Et face à ça, il y a encore eu donc le grand débat, qui en fait était une manière de réprimer, c'est une analyse que propose Laurent Jean-Pierre dans Ingeroom, une manière de réprimer en fait les petits débats qu'il y avait sur les ronds-points. Et puis face à ça, en fait, les Gilets jaunes ont répondu aussi de deux manières. Il y a eu une partie des Gilets jaunes qui ont fait le vrai débat, un débat vraiment avec des qualités délibératives bien plus importantes. Et les Gilets jaunes de Commercy ont aussi lancé l'Assemblée des Assemblées. Et puis alors de nouveau, ping-pong de l'autre côté, le gouvernement crée la Convention citoyenne pour le climat, pour tenter de montrer un peu que la population est quand même associée à une partie du pouvoir. Alors, là, pour le coup, la Convention citoyenne pour le climat a été extrêmement, a montré des qualités délibératives extrêmement importantes. Mais bon, rapidement, on a vu les limites aussi, c'est qu'en fait, Macron a directement exercé ses trois jokers. Et donc, la réponse face à ça, en fait, c'était que le mouvement, une partie d'entre lui désirait davantage le référendum d'initiative citoyenne, et que Merci, celui sur lequel moi je me suis centré, répondait en disant, bah, en fait, on veut pas de ces grands débats, de ces conventions citoyennes pour le climat, on veut des assemblées décisionnaires, on veut vraiment décider, et en repartant des communes.
0: Et justement, à Commercy, peut-être, situant cette petite ville, c'est environ 5-6 000 habitants à peu près, c'est une ville qui a vu un mouvement des Gilets jaunes très actif et qui surtout... A pris beaucoup la s'est exprimé largement à travers le mouvement des Gilets jaunes, me semble-t-il, lancé plusieurs appels. Est-ce que vous pouvez nous en parler?
1: Ouais. Effectivement, en fait, alors à Commercy, en fait, dès le début, ça a pris la forme des assemblées. C'est-à-dire que une semaine avant le blocage du 17 novembre, le 10 novembre, il y a 100 à 200 personnes, selon les témoignages, qui se sont réunies dans un bar pour discuter de comment est-ce qu'ils allaient réaliser les différentes actions du 17 novembre. Le 17 novembre, il y a eu des répartitions à Commercy selon différents points de blocage. Et très rapidement, en fait, il y a eu une organisation d'assemblée pour voir les suites et décider collectivement des suites du mouvement. Et en fait, à Commercy, ce qui s'est passé, c'est qu'il y a un élément matériel qui a beaucoup joué, c'est que leur micro a cassé. Enfin, c'est cassé. Et du coup, il n'y a plus une personne qui pouvait parler, mais ils ont été forcés de se mettre en cercle. Et ils ont davantage discuté, la parole a beaucoup plus circulé. Puis très rapidement, ils ont construit une cabane au centre de Commercy pour en fait s'abriter et pouvoir continuer ces assemblées. Et en fait, en quelques jours, il y avait des assemblées générales en fait tous les jours à 17h30, avec à chaque fois un agenda ouvert, un PV qui restait accessible pour les gens qui n'auraient pas pu venir. La cabane était aussi un lieu de convivialité assez important où les gens pouvaient se retrouver, parler, pas que pendant l'assemblée, mais aussi le reste du temps. C'était un moment, enfin voilà, c'était là, ce qui était important pour eux, c'était de ne pas avoir de chef, d'avoir une égalité de participation, même si on sait très bien que celle-ci est conditionnée par d'autres éléments et pas juste par une volonté de mettre tout le monde sur le même pied d'égalité. Et donc voilà, donc c'est cette forme-là qu'a pris le mouvement à Commercy, une forme d'assemblée, et c'est à partir de là, en fait, qu'ils ont fait leurs appels. Et donc dès le 30 novembre 2018, donc 13 jours après, ils ont fait un appel aux Gilets jaunes de France à organiser des assemblées populaires partout et en fait à pas laisser, et justement c'était en réaction ce que je disais à la demande de Macron de nommer des représentants pour discuter, de ne pas se laisser déposséder de sa parole et que ça soit justement au niveau local, enfin au niveau de chaque assemblée populaire, de chaque rond-point des Gilets jaunes que les décisions se prennent.
0: D'accord. Donc tout très très vite, notamment à Commercy, un mode de démocratie directe, très très immédiat, mais assez vivant aussi, c'est mis en place. C'est cela, hein. C'est ça qui est particulièrement notable. Je crois qu'ils cherchaient aussi à développer ce qu'ils ont appelé des assemblées.
1: Oui, alors donc ça c'était effectivement, c'était en fait en réaction au grand débat justement. Donc en gros, ce qui s'est passé, c'est que il y avait cette volonté de se retrouver, parce qu'on voit très bien vite les limites du local, mais de discuter entre gilets jaunes. Et donc en fait, justement de nouveau, de se laisser déposséder de sa parole par des mécanismes participatifs, délibératifs que le gouvernement créait, mais se réunir et garder la main en fait sur leur cahier de doléances. Et donc ils ont appelé à faire une assemblée des assemblées fin janvier à Commercy, qui a rassemblé 75 personnes issues déléguées en fait de plusieurs ronds-points de France, et c'est une dynamique qui a perduré dans le temps. Donc il y a eu l'assemblée des assemblées à Commercy, la première, ensuite à Saint-Nazaire et puis Mont-Soleil-Mines, puis à Montpellier, à chaque fois tous les 2-3 mois, et qui a accueilli beaucoup, de plus en plus de monde en fait. Ça allait jusqu'à 400-500 personnes au plus fort des assemblées, quoi. Donc c'est, et qui représentaient à chaque fois elles-mêmes des groupes locaux. Et donc voilà, c'était vraiment cette idée de transposer le modèle démocratique qu'il et elle pratiquaient au niveau local, au niveau entre assemblées en fait.
0: Très bien. Et Parmi, au cours de ces discussions, quel était le contenu exactement de ces discussions elles-mêmes? Je crois qu'il y a une proposition qui apparaissait, je crois, le RIC, mais y a-t-il eu d'autres éléments de discussion?
1: Alors oui, bah, ça dépendait des assemblées évidemment. Et en fait, ce qui était très compliqué du coup, c'était de décider tout en laissant le pouvoir au rond-point. Donc il y avait vraiment cet enjeu de dire, ce sont les ronds-points qui décident. Donc si par exemple les délégués venaient avec un mandat strict de leur rond-point, mais qu'il y a quelque chose qui était discuté alors qu'ils n'avaient pas décidé de ça, et bien en fait ils retournaient vers les ronds-points. Du coup c'était assez compliqué de sortir avec des grosses décisions, mais ils sont sortis plusieurs fois avec des appels qui ont été votés ou alors votés, ratifiés a posteriori. Et dans ces appels, il y avait plein de choses différentes selon les assemblées, mais le RIC effectivement faisait partie, était une partie, mais c'était plutôt en fait la revendication globale de tout le mouvement, sachant que les assemblées des assemblées, c'est une partie du mouvement, c'est pas représentatif non plus de tout le mouvement. Il y avait beaucoup de discussions sur la répression, sur la, les volontés de justice fiscale, de justice sociale, repenser la démocratie, au-delà de la lutte gilets jaunes. Donc il y avait énormément de... Enfin aussi sur l'écologie, parce qu'on dépeignait les gilets jaunes comme des anti-écologiques, alors qu'en fait au fond ce qu'ils critiquaient c'était le fait que le poids de la transition écologique pèse sur eux et pas sur les plus nantis.
0: Exactement, ça c'est un point majeur. Hein.
1: Oui c'est ça, c'est en fait on met une taxe sur les carburants mais on enlève la taxe sur l'ISF quoi, l'impôt sur la fortune. Donc c'était le fait que ce soit parallèle comme ça qui rendait les choses aussi évidentes que ça allait pas être les...
0: Exactement.
1: Les possédants qui payaient.
0: Exactement.
1: Oui.
0: On a souvent en tête, beaucoup pensent que le mouvement des Gilets jaunes était contre précisément l'écologie, mais comme vous le rappelez, c'est pas du tout ça. C'était justement pour que ça ne pèse pas sur les épaules des plus défavorisés. C'est tout à fait juste. Le mouvement lui-même prend de l'ampleur, mais petit à petit, la fatigue aussi, puis la répression joue. Hein, on a une très forte répression. Et puis, ces phénomènes de canalisation vont jouer. Donc, à partir du mois de mars, très vite, le mouvement s'essouffle. Hein, je crois que... comment va réagir à Commercy ce mouvement des Gilets jaunes face à cet essoufflement?
1: Alors, à Commercy, ce qui est particulier, c'est que la répression policière et judiciaire au niveau national qui était extrêmement intense pas que dans les grandes manifestations à Paris, mais enfin, je veux dire partout dans les manifestations les samedis et puis aussi sur les ronds-points. Mais c'est que le maire, en fait, qui était considéré par eux comme un relais de Macron et qui politiquement c'était plutôt ça, a décidé, disait que voilà, qu'il fallait, maintenant que c'était fini avec la cabane en mars, et qu'il fallait la retirer. Alors évidemment, les Gilets jaunes n'étaient pas du tout d'accord avec ça. Et donc, très rapidement, ce que eux ont considéré, en fait, ils ont utilisé en quelque sorte la volonté du maire de dire que ce sont pas les commerçants qui décident. Il y a eu un moment où en fait il y a une altercation et à un moment le maire expliquait non, ce sont pas les commerçants qui décident. Et face à ça, on dit ah. Eh ben en fait, on va faire décider les commerçants. Donc eux-mêmes ont organisé un référendum d'initiative citoyenne au niveau local, où ils ont fait participer la population en faisant du porte-à-porte, en organisant des urnes dans différents coins de la ville pour que la population vote sur la cabane. Et donc ça, c'était extrêmement intéressant parce que beaucoup de gens ont participé, beaucoup de gens ont soutenu, et en même temps, ils ont suggéré à la population de voter sur une autre question qui était: est-ce que vous déciderez, oui ou non, davantage participer aux décisions qui vous concernent.
0: Ah, c'est important, ça.
1: Oui, c'est un élément assez important, parce qu'en fait, c'était le début de montrer que c'était, enfin, de leur manière de lier la lutte gilets jaunes à un enjeu démocratique qui la dépasse aussi.
0: C'est donc ça. Voilà. Et ce mouvement des Gilets jaunes est très bien décrit dans un livre qu'a écrit Laurent Jean-Pierre, hein, que vous connaissez bien. Ce livre s'appelle Ingirum. Nous en avons fait une interview, hein, dans la revue Alters Media, mais la relation du mouvement des Gilets jaunes a-t-elle été, avec les maires, avec les pouvoirs locaux, a-t-elle été, je dirais, assez orientée sur ces pouvoirs locaux eux-mêmes? Comment situer ces... Premier.
1: Alors moi, quand je parle du mouvement des Gilets jaunes, j'ai fait du terrain que à Commercy et aux assemblées un petit peu. Mais je peux parler de Commercy, mais c'est clair que le maire était vu comme le relais de Macron et comme en fait la manière dont l'exécutif agissait contre les Gilets jaunes et contre leurs revendications. Parce qu'en fait, et c'est ce qu'on a vu après, parce que le maire, en fait, malgré une participation extrêmement importante au référendum d'initiative citoyenne locale pour la cabane, a quand même en fait détruit la cabane à l'aube un matin sous les protestations de certains gilets jaunes déjà réveillés, et donc on voit qu'en fait il y avait vraiment une pas que un relais idéologique mais un relais répressif aussi. Maintenant voilà, je peux pas généraliser, je sais, j'imagine qu'il doit y avoir des communes où ça a été l'inverse, mais je pense aussi que ça doit être davantage l'exception que la règle.
0: Tout à fait, tout à fait. Eh bien, écoutez, on va faire une petite pause musicale et nous reprendrons après pour aborder les aspects un peu plus théoriques que vous développez aussi à propos de, toujours à propos de ce mouvement, mais vous nous le développerez.

0: voilà, eh bien, on reprend donc la discussion avec Sixtine Van Outrive. Et Sixtine, avant de reprendre un petit peu la partie plus théorique, un petit peu d'analyse du mouvement lui-même, je voulais quand même vous poser une question. Sur Commercy, ce sentiment un peu de décroissance, enfin de perte de vitesse du mouvement, va, si j'ai bien noté, impliquer au sein des Gilets jaunes de Commercy une grande discussion sur comment continuer, et en particulier comment faire vivre en fait l'idée d'une assemblée populaire plus ou moins permanente. Est-ce que vous pouvez le développer un petit peu, s'il vous plaît?
1: Oui, bien sûr. Donc, ce qui est intéressant, c'est que, de nouveau, c'est là que Commercy est assez singulier, c'est que une partie des Gilets jaunes, donc ça a effectivement mené à des grands débats, a lancé l'idée d'aller au-delà de la lutte gilets jaunes et de construire une assemblée citoyenne au niveau de la commune et pas donc juste des assemblées des gilets jaunes. Et donc en fait l'idée c'était vraiment de dire aussi face à la Convention citoyenne pour le climat, il n'y a pas que le référendum d'initiative citoyenne qui permet de décider, mais il faut aussi qu'on ait des lieux de délibération. Et donc pour eux vraiment il y avait cette idée de dire ok, on peut faire des assemblées citoyennes, mais alors des vraies où en fait, il y a le plus grand nombre qui peut décider. Et donc, en fait, ce qu'ils ont fait, c'est créer cette Assemblée citoyenne de Commercy. Et rapidement, l'Assemblée a pris la décision de soumettre une liste aux élections municipales. Et alors, pour une partie du mouvement, c'était le débouché, en fait, des Gilets jaunes, en tout cas des Gilets jaunes de version Commercy, c'est-à-dire on fait des assemblées au niveau, dans le cadre de la lutte, et bien en fait on étend ce système-là au fonctionnement de la commune. Et donc d'un côté, alors ça a mené à la scission des Gilets jaunes de Commercy, entre celles et ceux qui sont engagés dans cette assemblée citoyenne et vers les élections municipales et celles et ceux qui ont continué, on va dire, la lutte Gilets jaunes pure, qui sont restés sur les revendications initiales. Et donc ce groupe a en partie travaillé à présenter une liste.
0: D'accord.
1: Liste aux élections.
0: Alors moi, ce qui m'a vraiment frappé dans votre thèse, c'est que à ce moment-là, le mouvement qui s'engageait vers ces assemblées citoyennes de Commercy a décidé de construire, de créer, de rédiger deux documents importants, deux documents qui posaient politiquement posaient un petit peu cette action. Je crois que c'était une charte d'engagement, et puis ils ont appelé aussi un autre document, la constitution locale de Commercy. Est-ce que vous pouvez nous en parler? Point clé.
1: Ouais. C'est extrêmement important comme point, parce que quand je dis qu'ils déposent une liste, c'est pas n'importe quelle liste, en sachant que à ce moment-là aussi, c'était un moment de vague de listes citoyennes et participatives, avec différents programmes, différentes modalités de construction de la liste. Mais à Commercy, c'était extrêmement simple et en même temps extrêmement complexe. L'idée, c'était de présenter une liste pour donner le pouvoir à l'Assemblée citoyenne de Commercy.
0: C'est ça qui est majeur, hein. C'est vraiment.
1: Voilà, c'est le point principal.
0: Un point de transformation radicale, finalement, quand même, de la situation, enfin de cette problématique d'élection, puisque on fait reposer un petit peu le pouvoir, si je comprends bien, sur l'assemblée des gens, sur une assemblée citoyenne.
1: C'est ça, c'est vraiment l'idée de que les élus, les personnes qui sont élues, en fait, actent les décisions de l'assemblée. Ne sont que les porte-parole de ces décisions et ne prennent pas des décisions par elles-mêmes ou par eux-mêmes. Et donc c'est vraiment une inversion en fait de la manière dont on fonctionne actuellement, c'est-à-dire que les personnes sont élues pour 6 ans, en tout cas au niveau municipal, elles ont un mandat, maintenant on ne sait pas exactement ce qu'il y a dans ce mandat, voilà, il y a le programme qui a été dit, et puis pendant 6 ans la population se tait et reste en fait en dehors des affaires politiques. Et là, l'idée, c'est de dire, ben non, pendant 6 ans, tu appliques les décisions qu'on prend en assemblée. Donc c'est du coup de facto. Alors donc, c'est pour ça que je disais que c'était très simple comme idée et en même temps très complexe, dans le sens où ils ont décidé de pas avoir de programme, mais uniquement unique, enfin, le seul programme, c'était de donner le pouvoir à l'Assemblée. Mais pour ça, il faut évidemment organiser, parce qu'en fait, l'entièreté de la société ne fonctionne pas comme ça, elle fonctionne sur la base du modèle représentatif. Et donc, pour ça, il fallait recréer une autre, d'autres manières de fonctionner démocratique. Et donc, ils ont créé la constitution locale qui permettait justement d'organiser l'exercice du pouvoir par l'Assemblée avec tout un système de quorum, de consensus, de possibilité de recours, de référendum, etc. Je vais pas rentrer dans les détails maintenant parce que c'est extrêmement technique et ça montre vraiment la capacité en fait des mouvements sociaux à faire de la théorie politique, à inventer des modes d'exercice du pouvoir démocratique et qui vont d'ailleurs à contre-courant l'idée qu'en fait les dispositifs participatifs doivent être faits par des technocrates, des professionnels, des académiques, etc. Et donc voilà, ça c'est vraiment extrêmement important. Et alors l'autre document, c'était la charte, et en fait c'est une manière pour c'est une charte d'engagement que chaque personne élue a signé, enfin personne élue, personne qui se présente, enfin candidat qui se présentait dans la liste a signé pour dire je m'engage à respecter les décisions de l'Assemblée.
0: Oui. Voilà. Oui, mais c'est effectivement un document qu'il faudrait peut-être d'ailleurs faire mieux connaître. Est-ce que il a été publié? Il serait quand même essentiel de faire connaître ces points-là.
1: Oui, alors il était publié sur leur site, mais le site n'est, en tout cas cette partie-là n'est plus accessible aujourd'hui. Maintenant, moi j'ai mis tous ces documents avec leur accord, bien sûr, dans ma thèse, et ma thèse est disponible. Donc ils sont en annexe de ma thèse. J'ai une bonne centaine de pages d'annexes à chaque fois avec des documents produits par le mouvement la charte et la constitution.
0: Très très bien. Eh bien, on va revenir bien sûr un petit peu sur la suite de cette évolution, mais justement maintenant on va pouvoir peut-être aborder précisément les questions de réflexion que politique que finalement ces événements peut faire naître. Et dans votre thèse, vous analysez aussi, si vous voulez, vous expliquez que ces théories ont un passé, ont une histoire qui est particulièrement intéressante. Alors, est-ce que vous pouvez nous présenter cette histoire ? De façon rapide, puisqu'on n'a pas... Elle prendrait peut-être plusieurs journées, mais là, on n'a pas le temps.
1: Oui. Déjà, je suis très contente qu'on ait procédé d'abord par le mouvement et puis par la théorie, ce qui est malheureusement pas la démarche que j'ai adaptée dans ma thèse. Enfin, malheureusement ou heureusement, je développe les relations entre théorie et pratique sont des relations assez complexes. Mais donc effectivement, la théorie en fait que moi j'ai étudiée au niveau théorique et qui a je vais en parler peut-être après, mais il y a une relation assez complexe aussi entre le mouvement des Gilets jaunes et cette théorie là. C'est la théorie du communalisme qui a été formulé par Murray Bookchin. Alors Murray Bookchin n'a pas inventé l'idée de s'autogouverner au niveau communal, c'est simplement qu'il l'a systématisé de manière assez compréhensive à partir d'expériences historiques d'autogouvernement. Donc la Commune de Paris par exemple, dont il tire le nom. Et donc en fait, ce Murray Bookchin, donc c'est un penseur américain qui était alors initialement communiste et puis anarchiste, et puis en fait il a créé le communalisme comme synthèse et comme reprenant les points positifs du communisme et de l'anarchisme et écartant ce qui pour lui était les points négatifs ou en tout cas les voies sans issue selon lui et donc il a créé il a formulé le communalisme.
0: C'est bien. Et je crois, puisqu'on a un petit peu de temps, hein, le chronomètre tourne, mais on a quand même du temps, je crois que Murray Bookchin a aussi théorisé, en fait, c'est beaucoup engagé autour de l'écologie, hein, mais une écologie sociale, hein, une écologie de la libération.
1: Exactement. Et donc Murray Bookchin, il est en fait le communalisme, c'est la politique de l'écologie sociale. Et l'écologie sociale, c'est une approche alors qui maintenant peut-être limite coule de source pour nous, mais qui à l'époque était assez pionnière parce qu'il a commencé à écrire dans les années 60 à ce sujet, qui en fait voyait les problèmes écologiques comme des problèmes fondamentalement sociaux et politiques. Et donc c'était une réponse en quelque sorte aux propositions très technicistes de l'époque en disant en fait les problèmes environnementaux, il suffit d'apporter des réponses technologiques, et en fait en montrant que le problème de la crise écologique à la base de ça, c'est l'idée de domination des humains sur la nature. Mais en fait, cette idée de domination des humains sur la nature, elle-même provient d'une multitude de domination des humains sur les autres humains qui ont eu lieu et qui sont instanciés de manière différente à travers le temps et l'espace, que ça soit la domination des riches sur les pauvres, des personnes blanches sur les personnes racisées, des hommes sur les femmes. Initialement pour lui c'était des personnes âgées sur les plus jeunes. Donc voilà, en fait, ce qu'il fait vraiment, c'est montrer comment est-ce que l'idée d'hiérarchie est elle-même problématique. Et qu'en fait, on ne sortira de la crise écologique que lorsque on s'attaquera à la racine du problème, qui est l'idée de domination et d'hiérarchie de la nature, et qui est en fait au fond l'idée de domination et d'hiérarchie tout court, instanciée à travers différents systèmes politiques et sociaux.
0: C'est ça. Et alors, un point majeur de sa réflexion, mais qui s'appuie, hein, vous l'avez rappelé rapidement, mais vous l'avez rappelé, qui s'appuie sur une expérience historique. Hein. Le point majeur, c'est que la commune est au cœur, finalement, quelque part, de la problématique de démocratie au sens propre du terme, hein, d'une démocratie directe. Est-ce que vous pouvez rapidement, peut-être, nous dire... Peut-être d'où vient cette, enfin quelle est la richesse de cette notion de commune?
1: Ouais. Mais en fait, parce que du coup là, je me rends compte que j'ai pas encore exactement défini en quelques mots le communalisme. L'idée en fait vraiment du communalisme, c'est de poser deux questions, deux nouvelles questions par rapport à ce qui est établi dans notre système politique. La première question, c'est l'unité pour qu'un peuple s'autogouverne. Dans notre société, voilà, c'est l'État-nation, c'est l'unité politique fondamentale. Et bien, en fait, le communalisme propose que ça soit la commune, l'unité politique fondamentale. L'autre question, c'est le mode d'exercice du pouvoir. Et dans notre société, ce sont des personnes professionnelles de la politique qui exercent le pouvoir à notre place. Et là, ce serait de dire, ben, en fait, on exerce le pouvoir au niveau communal, donc dans des assemblées populaires où on débat, où on délibère et où on décide ensemble sur les affaires qui nous concernent. Et le communalisme propose, en fait, évidemment, c'est pas un localisme, c'est pas une manière de vivre en autarcie, c'est prévu, on va dire, les communes peuvent être reliées entre elles en envoyant des personnes déléguées avec des mandats impératifs et révocables au sein de conseils confédéraux. Et donc c'est une logique complètement différente, c'est vraiment une logique ascendante du pouvoir qui est complètement différente de celle dans laquelle nous vivons actuellement. Et donc il y a vraiment cette idée de dire que la commune permet ça, parce que la commune, pour plein de raisons différentes, mais notamment parce qu'elle permet en fait des relations en face à face et de relocaliser en fait et de réancrer les décisions politiques à partir des rapports sociaux qu'ont les gens, des interactions, etc.
0: Exactement. Et on comprend mieux en vous écoutant à quel point finalement l'expérience de la Commune de Paris a été très très quelque part très instigatrice, enfin a été vraiment suivie, étudiée, parce que dans son principe, la Commune de Paris s'appuyait sur ce genre de, sur ces principes-là, je crois.
1: Oui, effectivement. Alors, donc, le terme communalisme est issu de la Commune de Paris, de l'expérience de la Commune de Paris, et puis, le terme communaliste a été inventé par Gustave Le Français à ce moment-là, qui était un communard. Et donc, en fait, effectivement, la Commune de Paris, j'imagine, je dois pas réexpliquer, mais c'est vraiment une révolution foncièrement sociale, ouvrière et démocratique. Démocratique surtout, qui visait en fait non seulement à exercer le pouvoir au niveau de la commune, mais aussi et surtout à impliquer les individus ordinaires en politique. Et d'ailleurs, pas rien que les hommes cette fois-ci, mais aussi les femmes, même si le droit de vote n'était pas du tout encore présent, que c'était pas
0: une revendication. On se souviendra de Louise Michel, par exemple.
1: Oui. Ben, alors, Louise Michel, pour le coup, était combattante, et elle était essentiellement combattante pendant la Commune. Mais plein d'autres femmes ont participé au club, aux assemblées locales, à l'Union des femmes pour la défense défense de Paris et les soins aux blessés. Et en fait, il y a eu vraiment une reprise en main des affaires politiques et en fait ce qui s'appelle ce qu'ils ont appelé l'intervention permanente des citoyens dans les affaires communales. Et donc cette idée de vraiment d'ébullition, bon, pendant 72 jours avant la répression sanglante des Versaillais, mais c'est cette ébullition de lieux démocratiques qui permettent en fait de complètement inverser les logiques du pouvoir à l'époque et encore maintenant en fait.
0: Très bien, tout à fait. Mais la Commune de Paris aussi a initié l'idée de à la fois d'élire en fait des représentants qui répondaient directement à des assemblées, hein, quelque part, mais ouais. En même temps, ils ont créé ce dispositif de représentation des quartiers eux-mêmes à un niveau un peu au-dessus, c'est-à-dire au niveau de la commune d'une grande ville comme Paris, quand même.
1: Oui, c'est ça. Ben en fait, ce qui est intéressant, c'est qu'à la commune, après l'insurrection du 18 mars, le comité central de la garde nationale a rapidement organisé des élections, les élections de la commune. Et en fait, les élus étaient issus par arrondissement, mais rendaient des comptes devant les commissaires d'arrondissement à chaque fois. Alors, évidemment, c'est 72 jours, donc il y a eu une ébullition hyper, on va dire, riche pendant ce moment-là, mais il n'y a pas eu... C'est très compliqué, en fait, d'organiser ça sur un temps aussi court. Mais voilà, il y a des élus qui se retrouvaient devant leurs électeurs et à devoir rendre compte pour leurs décisions. Et puis après, il y avait d'autres lieux que ces assemblées d'arrondissement. Il y avait, comme je disais, il y avait les clubs, mais il y avait aussi les chambres syndicales, il y avait les sections de la garde nationale. Il y avait aussi des coopératives qui commençaient à se mettre en place. Donc voilà, c'est vraiment un moment où... pas tout le monde participe à tout, mais en tout cas, la population de Paris reprend le pouvoir sur sa vie, dans différents aspects.
0: Voilà. Et d'ailleurs, vous évoquez là un point aussi intéressant, c'est que l'œuvre sociale, quelque part, et de la Commune de Paris, l'œuvre au niveau aussi du travail, si vous voulez, a été vraiment importante. Dans le communalisme, vous avez indiqué que le facteur, enfin le point clé, c'est la commune et la démocratie directe à ce niveau-là. Mais il y a aussi un deuxième pilier quelque part, qu'on appelle les communs, et qu'on voit déjà un petit peu dans la commune. Est-ce que vous pouvez nous en parler ?
1: Oui. Alors, en fait, dans la commune, donc lors de sa brève existence, il y a eu énormément de mesures qui sont passées, comme l'interdiction des amendes et des retenues sur salaire, l'interdiction du travail de nuit des ouvriers au boulanger. Il est tard, donc j'ai pas toutes les mesures en tête, mais oui, la réquisition des ateliers abandonnés par la communauté des ouvriers qui y travaillaient. Donc il y a énormément de mesures économiques qui montre bien qu'en fait une reprise en main des affaires politiques sans autonomie économique ou sans changement radical des rapports de propriété et de la manière dont est organisé le travail, on va dire, serait caduque. Alors le communalisme, l'idée en fait, c'est de voir la sphère économique comme totalement subordonnée à la sphère politique, c'est-à-dire qu'en fait la production, la consommation, la distribution, etc., sont prises en fait par l'Assemblée populaire, alors que pour le moment elles sont plutôt laissées au mécanisme du marché et aux lois capitalistes gouvernées par le profit et par l'exploitation. Et donc là vraiment ce serait l'idée de dire l'Assemblée populaire décide en fait des grandes questions de production et évidemment en relation avec les lieux de travail qui seraient également autogérés et structurés selon des rapports démocratiques, sinon ça n'a aucun intérêt d'être démocratique politiquement mais pas économiquement.
0: Tout à fait. Alors il y a un point, si vous voulez, que l'on entend souvent, qui est le suivant. Oui, mais enfin ça, c'est la Commune de Paris, il y a longtemps, mais qu'est-ce qui peut se passer dans nos communes à nous, on n'est plus dans la même époque, et ainsi de suite. Néanmoins, je crois que vous avez montré aussi que le principe même de la commune, si vous voulez, est ancien. Ça date du Moyen Âge, je crois, cette idée de...
1: Oui, bah même avant.
0: Et sans doute avant, voilà. Et que c'est un principe qui est vraiment assez orthogonal, un peu antagoniste avec l'idée d'un État. Est-ce que vous pouvez nous faire une petite présentation de ce qu'est la commune, malheureusement, dans le système actuel, quelle est sa caractéristique, et un petit peu en quoi il est antagoniste avec ce qu'on appelle commune, au fait.
1: Oui, ben là, en fait, c'est... La commune, on la voit ici, quand on parle de commune, on pense municipalité, on pense entité administrative qui est dans les rouages institutionnels, qui est subordonnée à la machine étatique, qui est impuissante juridiquement, qui a pas de capacité législative, qui est totalement dépendante du pouvoir centralisé. Mais ça, c'est la commune telle qu'elle existe maintenant, mais c'est une construction sociale, comme l'État est une construction sociale, et voilà, qui existe à ce point-ci de l'histoire, mais qui ne doit pas forcément toujours être là. Et en fait, la commune, si on la prend dans toute sa radicalité, peut s'opposer à la fois au capitalisme et à l'État, dans le sens où elle s'oppose à l'État parce que elle permet de relocaliser, en fait, de aux individus ordinaires de prendre part aux affaires politiques, ce que l'État ne permet absolument pas, en donnant le pouvoir à une classe professionnelle de la politique qui est totalement séparée de la population qu'elle gouverne. Mais aussi, en fait, ce qui est intéressant, c'est que la commune permet, et notamment pour le moment, dans le cadre de la montée de l'extrême droite, c'est une potentialité qui s'agirait d'encore plus explorer, c'est qu'en fait la commune va à l'encontre de cette idée, de cette fiction qu'est l'État-nation. Parce qu'en fait l'État-nation, c'est la fiction d'une communauté de semblables qui est imaginée, là je reprends les travaux de Benedict Anderson, The Imagined Community, qui est imaginée parce qu'elle ne peut pas être expérimentée, elle ne peut pas être vécue, cette nation. Or la commune en fait permet justement les interactions face à face entre des personnes qui habitent sur le même territoire et qui partagent le même quotidien. Et donc ça c'est un point extrêmement important pour repenser ce que pourrait être la démocratie aujourd'hui.
0: Tout à fait. Mais écoutez, je crois qu'on va faire une petite pause musicale et puis on reprendra peut-être un petit peu après, parce qu'il y a d'autres expériences actuellement sur qui s'inspirent un petit peu de ces principes du communalisme, hein, le Chiapas entre autres, mais une petite pause musicale.

0: Nous allons revenir, bien sûr, à Commercy, hein, mais juste un petit peu avant, je voulais vous demander d'évoquer un autre mouvement social contemporain qui s'inspire des principes du communalisme. Je crois que vous en parlez dans votre thèse, qui est en fait le mouvement du Chiapas. Chiapas, c'est au Mexique, hein, c'est au sud-est du Mexique, je crois. Mais pouvez-vous nous en parler un petit peu?
1: Alors, ce qui est très important de dire, c'est que c'est l'expérience des la rébellion des Zapatistes qui a lieu depuis 1994 au Chiapas. Donc, c'est pas inspiré du communalisme. C'est pas, en tout cas, pas de la théorie. Ils n'utilisent pas le terme de communalisme. Ils utilisent davantage le terme d'autonomie. Enfin, davantage ils utilisent le terme d'autonomie. Et donc, la formulation du communalisme dont j'ai parlé par Murray Bookchin n'est pas il n'y a pas de lien, si ce n'est en tout cas théorique, si ce n'est qu'en fait ce sont au final les mêmes idées qu'on retrouve, ce qui montre quand même qu'il y a une tendance, une possibilité que c'est pas simplement une singularité, mais qu'en fait c'est une potentialité des êtres humains qui se retrouvent à travers le temps et à travers l'espace. Alors donc l'autonomie zapatiste, elle s'est inspirée de l'organisation sociale indigène et elle s'est construite en rébellion aux politiques néolibérales en 1994, qui notamment l'ALENA, qui était un traité de libre-échange entre le Mexique, les États-Unis et le Canada. Et à partir de là, il y a eu une insurrection le 1er janvier 1994. Et le mouvement zapatiste a fait sécession et s'est organisé lui-même en dehors de l'État mexicain. Alors moi je suis pas spécialiste du Chiapas, je le mentionne effectivement dans ce que j'ai écrit sur en dehors de ma thèse sur l'entrée commune dans le dictionnaire, mais en fait ce qui est très intéressant là-dedans, c'est qu'on voit que c'est l'assemblée communautaire qui est l'espace où les habitants et les habitantes peuvent se réunir, peuvent discuter, peuvent prendre des décisions qui sont qui les concernent, et aussi pas que des décisions politiques, mais aussi ce qui relève de la justice, de la possession des terres communales, du travail collectif. Et donc vraiment il y a une idée d'éthique du collectif et de réciprocité, d'occupation de charges non professionnelles et non rémunérées, et de rotation aussi qui est très très présente au Chiapas.
0: Très bien. On va pas creuser parce qu'on n'en a pas le temps.
1: Je ne rendrai pas justice à la richesse de cette expérience.
0: Du mouvement lui-même. Et on va revenir là directement un petit peu sur Commercy, juste pour avoir un petit peu savoir ce qui s'est passé finalement en 2020. Donc il y a eu des élections municipales. Qu'est-ce qui s'est passé à ce moment-là? La liste elle-même, ce serait intéressant de savoir sociologiquement qu'est-ce qu'elle était. Voilà. Et puis depuis, est-ce que vous avez des nouvelles?
1: Alors oui. Juste pour commencer, la liste, c'était l'objectif, c'était que même si les élus, les personnes élues devaient appliquer l'Assemblée, les décisions de l'Assemblée, désolé, hein, il est tard, les personnes sur la liste soient quand même un minimum représentatives, dans le sens descriptif de la population, ce qu'on appelle la représentation miroir.

0: etc. Ils ont malheureusement, ils sont pas passés au second tour parce qu'ils ont eu que 9,77% des suffrages et il leur manquait 4 voix pour se qualifier au second
1: Ah
0: tour.
1: oui, c'est peu.
0: Extrêmement rageant. Et donc voilà, donc ce qui s'est passé, donc ils sont pas passés là, mais voilà, ce qu'on sait aussi, c'est que le 15 mars 2020, c'est non seulement le premier tour des élections municipales françaises, mais c'est aussi la veille du confinement lié
1: Eh oui, du
0: à
1: Covid.
0: la pandémie. Et donc ça joue énormément par rapport à la suite que va avoir l'Assemblée, dans le sens où l'Assemblée avait toujours dit que les élections c'était une moyen c'était désolé hein, c'était un moyen mais c'était pas une fin parce qu'en fait le plus important c'était que l'Assemblée s'organise, mais en fait ce qu'on voit rapidement c'est que ça va être très compliqué de continuer à s'organiser en temps de Covid, en plus avec on va dire la défaite électorale dans les pattes, qui rien à faire au niveau motivationnel joue quand même.
1: Et alors, qu'est devenu le mouvement? Quelle
0: Ah oui,
1: nouvelle en avez-vous exactement?
0: oui. Donc du coup, il y a une partie du simplement au niveau de l'échec, les leçons qui étaient en quelque sorte un peu tirées, c'était l'idée qu'il n'y avait pas de projet concret, dans le sens où ils étaient extrêmement clairs avec cette constitution sur le fait que le projet c'était donner le pouvoir à la population et à l'Assemblée, enfin à la population via l'Assemblée, mais au final en fait c'était pas très très tangible pour la population. Donc ça c'était une de leurs leçons, c'est se dire voilà c'était pas suffisant, le fait qu'il n'y avait pas assez de contact visiblement avec cette population, et puis aussi simplement que l'Assemblée était peut-être pas prête. Et donc en fait ce qui s'est passé c'est que l'Assemblée a continué son action, donc dès qu'elle a pu elle s'est réunie à la fin du premier confinement, mais le problème c'est que voilà rapidement il y a eu le deuxième confinement qui empêchait à plus de 24 personnes de se retrouver au même endroit, et donc évidemment pour un projet qui repose sur le face-à-face de personnes c'est compliqué. Alors à partir de là il y a eu différentes trajectoires, ce qui est intéressant c'est qu'il y a eu dans une petite commune avoisinante, il y a eu une liste qui a été présentée sur le même modèle, mais c'est une commune de 180 personnes, où là pour le coup la liste est passée, et donc il y avait en tout cas un gilet jaune, deux gilets jaunes impliqués à Commercy qui sont impliqués dans cette expérience-là et qui depuis fonctionnent en démocratie directe. Et puis alors d'autres personnes il y a eu différentes trajectoires d'engagement, soit syndicaux, soit associatifs, des personnes à Commercy. Et ce qui est très intéressant, c'est que pour les élections de 2026, certains d'entre eux, pas tous, représentent une liste avec le même programme, mais en tirant en quelque sorte un peu les leçons aussi de ce qui s'était passé, notamment en termes de projets concrets. Voilà, il y a une tentative de justement proposer certains plans, etc. Mais bon, maintenant voilà, les élections sont dans un mois, donc tout ça est encore en préparation. Mais donc voilà, donc l'idée, on va dire, de la démocratie directe à Commercy n'est absolument pas morte. Elle est bien présente dans les esprits. Et là, elle est réactivée en l'occurrence pour les élections municipales de
1: Ah,
0: 2026.
1: c'est vraiment tout à fait intéressant. Moi, j'ai interviewé une personne qui a été l'animateur du projet de Saillant, hein, la commune de Saillant. Donc, il s'agit de Tristan Rechid, et il tirait à peu près la même leçon que celle que vous évoquez, à savoir que à Saillant, en 2014, hein, donc quand ils ont réussi à passer aux élections, ils n'avaient qu'un programme, c'était de rendre démocratique, mais c'était pas un programme aussi, je dirais, radicalement démocratique que. Mais ils n'avaient en tous les cas que ce programme de démocratiser, hein, de donner un peu. Et finalement, ils ont été eux aussi battus. En se représentant en 2020, et justement, il disait certainement parce que il s'était trop concentré sur cette problématique d'une démocratie sans donner un contenu suffisamment précis à ce qu'il pouvait essayer de faire. Voilà. Mais
0: Ben c'est tout un enjeu, parce qu'en même temps, quand on donne trop de contenu, et bien en fait, ça rappelle la politique partisane à beaucoup de monde. Et
1: exactement,
0: justement, la
1: c'est vrai
0: politique
1: aussi.
0: partisane, c'est ce qu'il s'agit d'éviter. En tout cas, je veux dire, a priori, maintenant, si on construit le contenu avec la population et au sein de l'Assemblée, là, il y a absolument zéro souci. L'objectif est bien évidemment de changer la vie des gens, en fait, et de répondre davantage aux besoins de la population en décidant avec elle.
1: Tout à fait.
0: Mais en amont, c'est vrai que c'est compliqué, en tout cas dans le cas de Commercy, c'était compliqué pour les gens de se représenter ce que ça

0: pourrait être en fait. Dès lors qu'ils voilà, qu'ils voyaient pas de résultats tangibles encore, mais forcément ils n'avaient pas encore le pouvoir par rapport à ça. Mais il y a un élément aussi, oui, juste dans le nouveau groupe qui était assez intéressant aussi par rapport notamment au manque de on va dire de contact avec la population, mais c'est que s'ils arrivent au pouvoir, il y aura des organisations d'assemblées de quartier qui étaient moins. Alors c'était mentionné dans le premier projet en 2020, mais là c'était c'est voilà c'est considéré comme extrêmement important pour faire vivre notamment la démocratie et pas juste reposer sur une assemblée centrale à Commercy.
1: Tout à fait. Alors cette émission va se terminer, évidemment, mais je voulais peut-être aussi en élément un petit peu de conclusion, évoquer un travail que vous avez aussi mené en publiant, enfin en produisant plutôt un article particulier qui s'appelle Commune, dans un ouvrage très important qui va sortir dans presque une semaine, hein, qui s'appelle Monde post-capitaliste. Et ce livre, qui a été dirigé par Jérôme Bachet et Laurent Jean-Pierre, deux chercheurs, ils ont pu réunir 76 contributions pour examiner les problématiques que se posaient, qui se posent, justement, à l'avant, enfin, dans des mondes post-capitalistes et qui se posent, il faut poser de façon tout à fait concrète parce que si on veut effectivement avancer dans cette direction, il faut y réfléchir. Vous avez travaillé sur cet article qui s'appelle Commune. Très rapidement, quel lien faites-vous entre ce travail pour la thèse, hein, dont nous venons de débattre, et avec cet article lui-même.
0: Alors, ce qui est, on va dire, c'est une démarche complètement différente à laquelle Jérôme et Laurent m'ont invité. Je suis d'ailleurs très honoré qu'ils aient pensé à moi pour cette entrée enfin, voilà, que forcément je la trouve importante. C'est que, en fait, la démarche là, c'était d'informer ce que la commune pouvait être dans un monde post-capitaliste, mais pas à partir de, on va dire, d'une vision cloisonnée de ce que c'est de on va dire théorique et très programmatique. Alors moi clairement dans ma thèse lorsque j'étudie le communalisme de manière normative c'est on va dire j'ai une idée enfin je en fait ce que je fais c'est que je tente de pousser encore plus loin la théorie de Bookchin sur le communalisme et y compris dans ses zones d'ombre et ses défauts mais voilà, c'est extrêmement orienté. Là, l'exercice, c'était plutôt enfin, en tout cas, moi, c'est comme ça que j'ai structuré mon travail, c'est de voir ce que la commune avait pu être par le passé dans des sociétés précapitalistes. Comment la commune avait aussi permis de structurer les résistances contre le capitalisme, et à partir de ces deux réflexions, de voir ce que la commune pourrait être dans un monde post-capitaliste. Et ce, notamment, bien évidemment, à partir d'expériences historiques. Ben là, j'ai mentionné le Chiapas. Il y a voilà aussi le Rojava. Bon, il y a la commune de Paris, bien sûr. Donc, je m'attarde sur ces trois exemples-là. Mais donc voilà, l'idée, c'est vraiment de voir quels pourraient être les principes. Comment est-ce qu'on pourrait penser l'organisation politique de la société autour du principe commune plutôt qu'autour du principe capital-État?
1: Tout à fait, très bien. Et moi, j'ai lu avec grand intérêt un grand nombre de ces articles, hein, dans ce livre, dans cet ouvrage, hein, Monde post-capitaliste. Et bien sûr, j'ai lu aussi votre texte, hein, sur Commune. Et je crois que ce document, cet ouvrage, ces articles feront date, hein, moi je l'espère, parce qu'ils posent effectivement toutes sortes de questions, hein, 76 contributeurs, c'est très important, mais toutes sortes de questions que l'on doit, qui se posent clairement pour une transformation de notre société. Je pense que
0: Oui.
1: nous allons arriver à la fin de l'émission, Et je vous remercie vraiment beaucoup, Sixtine, pour cet effort, pour cette présentation de votre travail, cette discussion. On va bien sûr la publier par ailleurs dans la revue Alters Media, hein, que je dirige, puisque vous avez accepté que je puisse faire une retranscription de vos propos, hein, et publier ça sous format papier. Mais merci beaucoup pour vos propos, et donc à très bientôt.
0: Merci à vous pour l'intérêt, Didier. Merci pour votre lecture de mes travaux.
1: Eh bien, et donc à bientôt. Au revoir.
0: Au revoir.
1: Au revoir à tous.

0: Bonjour à tous, vous écoutez l'Histoire en roue libre sur Cause Commune 93.1 FM. Soyez les bienvenus dans cette nouvelle émission produite et réalisée par Baptiste Martin. Je vous propose aujourd'hui d'écouter une rencontre enregistrée à la librairie Équipage qui recevait Mam Fatou Niang et Julien Suodo, tous les deux auteurs de l'ouvrage Universalisme, publié en février 2022 aux éditions Anna Moza. Il nous invite à repenser un universalisme post-colonial à la mesure du monde, selon la formule d'Aimé Césaire. Alors que de nombreux politiques, universitaires et autres commentateurs accusent les mouvements antiracistes contemporains de mettre en péril la République universaliste, comment se réapproprier ce mot confisqué dans le débat public ? Le principe humaniste et émancipateur s'est transformé en une idéologie conservatrice. Elle exclut plus qu'elle ne rassemble. Les interrogations collectives sur le passé esclavagiste de la France et l'héritage colonial de la République sont pourtant une aspiration à former un « nous » universel, sans inégalité sociale ou raciale. Le chemin passe par un retour sur notre histoire. Mam Fatou Niang et Julien Suodo esquissent un universalisme vivant, nourri de la mosaïque d'expériences qui font la France d'aujourd'hui. Il nous l'explique lors de cette rencontre qui a été enregistrée le 11 mars dernier. Bonne écoute sur Cause Commune.
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2: Nous sommes réunis ce soir autour d'un ouvrage qui s'appelle Universalisme. C'est Julien Suodo et Mam Fatou Niang.
3: Mam.
4: Il n'y a pas d'accent.
2: Pourquoi Mamé?
5: Je me pose la question, ça fait...
2: Voilà. Mam Fatou Niang. Niang, voilà, ouais, je suis... Et on t'appelle plutôt Mam ou...
5: Nani.
2: Nani, ok.
5: Bon, plus simple.
2: C'est plus simple.
5: C'est plus
2: voilà. Voilà, autour de cet ouvrage de l'universalisme. Alors, bon, pour tous ceux qui sont déjà devenus, vous connaissez à peu près comment ça se passe. Ça se passe en trois mouvements. La première introduction qui dure à peu près 3h30 que je vais faire ce soir. Si vous êtes encore là après, donc on va surtout dialoguer. Donc je vais essayer d'être très très très bref sur l'introduction, c'est-à-dire pour donner le plus rapidement possible la parole à nos invités et qu'on est très heureux d'accueillir ce soir. Et j'ai dit recueillir.
5: Recueillir, oh, c'est beau, ça me va.
2: Je commence très fort, c'est ça très me bien. Va. Donc l'universalisme et peut-être aussi parce qu'il y a un moment donné, il y a une notion d'universalisme post-colonial, donc c'est un prisme très particulier et peut-être aussi, et donc cette question je crois que les questions que je vais poser est plutôt dialoguer dans un premier temps très qu'on va d'avoir commencé d'abord par un dialogue comme ça, on va un peu présenter l'ouvrage, après vous aurez bien sûr la parole et pourrons tous dialoguer ensemble. Il ne s'agit pas que moi que je garde la parole. Et dans un troisième temps, c'est ça que je voulais quand même vous dire, on termine autour d'un verre et là, il y a une rencontre plus ou moins informelle. Et c'est là que vous vous précipitez tous pour acheter le livre parce que c'était tellement formidable. Ouais, c'est aussi, je suis là pour ça aussi, j'ai oublié de dire. Ouais, si, je suis là pour vous vendre aussi des livres. Et les auteurs seront très heureux, bien sûr, de vous les dédicacer à ce moment-là. Lisant le livre, effectivement, je pense qu'il est important de savoir de quoi on va parler. Et moi, la première question, que j'aurais, c'est est-ce que vous pouvez nous définir comment vous entendez universalisme, peut-être l'un et l'autre ou ensemble. Je ne sais pas comment vous allez procéder. Et vous commencez quand vous voulez.
5: Ben, merci pour l'invitation et puis merci à vous autres d'être venus. Alors pour on a voulu une écriture à quatre mains, pensez le nous, et l'universalisme c'est l'humain pour nous. Alors l'universalisme c'est je dans nous, et essayer de penser une communauté qui soit à la fois soluble dans les grands développements ou les grandes projections qu'on peut avoir dans l'État-nation, la République, etc. Et quelque chose qui soit aussi qui respecte l'individu, qui respecte la personnalité, qui respecte les désirs, qui respecte les changements, qui respecte les évolutions. Et donc comment penser l'équilibre entre la nécessité d'un ordre dont on a besoin pour faire société, mais un ordre qui reconnaisse aussi à l'individu une possibilité de croissance, une possibilité de changement. et c'est très compliqué aujourd'hui, et je pense qu'on en parlera avec Julien, alors qu'on est dans des mouvements où de plus en plus on se... Voilà, on se recroqueville dans sa coquille, et aussi à juste raison, parce qu'on est attaqué dans ce qu'on est, on est attaqué dans l'expression des choses les plus intimes qui nous font, qui dérangent le voisin, qui dérangent celui qui a le pouvoir. Donc voilà, nous on a essayé de concilier ces mouvements qui peuvent apparaître très en opposition, mais qui en fait vont de soi, vont se marient bien. Voilà.
3: Tu nous demandes, bon, merci à tous. D'être ici ce soir. Merci à la librairie de nous avoir invités. Tu nous demandes ce que c'est l'universalisme. Une définition simple par laquelle on pourrait commencer peut-être, c'est que c'est cette chose dont tout le monde se revendique en France et que personne n'a rencontré. Et c'est cette espèce de fausse évidence que un certain discours politique, mais aussi médiatique, nous assène 24 heures sur 24, 7 jours sur 7. Et faire la critique de cette évidence, c'est peut-être poser les conditions de ce que pourrait être un nouvel universalisme, un universalisme de notre temps, un universalisme pour tout le monde, un universalisme à la mesure du monde, comme disait Aimé Césaire, qui est une des deux grandes références et sources. Il y en a bien d'autres dont on s'est inspiré. Donc, essayer d'ébaucher, on n'a pas prétention à exercer une forme de monopole sur ce nouvel universalisme, sur cet universalisme du 21e siècle, mais l'ébaucher, poser les questions qui permettent d'y arriver, c'est d'abord faire la critique de cette fausse évidence, de ce système de fausse évidence, de ces falsifications sur lesquelles repose le pseudo-universalisme. Et qu'est-ce que c'est le pseudo-universalisme ? En fait, c'est une arme idéologique et une arme rhétorique qui remplit trois fonctions politiques. On est à un mois d'une élection et ces trois fonctions tournent à plein régime dans le discours politico-médiatique aujourd'hui. La première, elle est historique et elle consiste à escamoter les crimes contre l'humanité qu'ont été la traite et l'esclavage des Noirs. Ces crimes contre l'humanité sont reconnus comme tels dans la loi française depuis plus de 20 ans, depuis 2001. Et pourtant, on les escamote dans le discours politique, on les cache, on les efface, on fait comme si la République n'en était pas comptable, comme si l'entièreté de la responsabilité pesait sur l'Ancien Régime ou sur l'Empire. On aura l'occasion d'y revenir. Deuxième fonction de cette arme idéologique qu'est le pseudo-universalisme, eh bien, poser une mainmise sur la production des valeurs républicaines et contrôler, au sens le plus strict du terme, le roman national. Pourrait y revenir aussi. Et troisième fonction, nier ou occulter ou édulcorer l'actualité et la réalité d'un racisme aujourd'hui en France, d'un racisme spécifiquement français. Tout ce qui est raciste et tout ce qui est antiraciste est toujours présenté comme une importation, en particulier américaine. Il se trouve qu'on enseigne tous les deux aux États-Unis, en Pennsylvanie, on est presque voisins, même à Pittsburgh, moi à Philadelphie, et on est très souvent présenté dans nos travaux de recherche, mais aussi pour ce livre, comme des espèces d'importateurs à la sauvette de politiquement correct américain. Et notre position universalisme, elle commence par la critique, la généalogie, l'archéologie de ce qu'on appelle le pseudo-universalisme.
2: Donc on va parler donc effectivement de la situation de la France par rapport à cet universalisme, et donc je reviendrai sur l'orientation très spécifique quand même que vous donnez au livre, parce que à un moment donné, bon, vous parlez du universalisme post-colonial. Alors quelle marche on franchit à ce moment-là, parce que on n'entend pas beaucoup, enfin moi je crois pas qu'on associe souvent ces deux mots ensemble.
5: Alors, je vais. Il y a une question que l'on reçoit beaucoup, donc par rapport à la lunette que l'on a utilisée pour rentrer dans l'universalisme. Alors, pourquoi la question coloniale ? Ça aurait pu être, je ne sais pas, l'universalisme et les femmes, l'universalisme et l'art. Pourquoi la question coloniale ? Et je pense que cette question, qu'elle soit posée de bonne foi ou qu'elle soit une critique, alors, parce que la colonisation n'a pas une si grande importance dans notre histoire, pourquoi en faire la porte d'entrée et véritablement la fondation, le fondement de votre réflexion, pour nous démontre à la fois le travail de mémoire qui n'a pas été fait, le négationnisme qui entoure notre histoire par rapport à la place de la colonisation et l'ignorance véritable, comme si l'histoire de la colonisation, alors l'esclavage, on nous dit très souvent, est terminée depuis 400 ans. En ce qui concerne la colonisation, la plupart des pays d'Afrique ont eu leur indépendance dans les années 60. À part quelques départements colonisés des Outre-mer, la colonisation, c'est le passé. Donc, il faut oublier. Et je pense que cette injonction à oublier démontre véritablement le... Parce qu'il y a quelque chose dans l'échelle de l'entreprise coloniale et dans l'échelle de l'entreprise esclavagiste qui est absolument vertigineuse. Et on n'est pas sur un événement qui a duré 10 ans. Pour l'esclavage, on est sur quelque chose qui a duré 400 ans. La colonisation a peut-être pris fin dans les années 60-70, mais la fin décrétée par la loi de ces événements n'a absolument pas mis fin. Non seulement, on est, comme je disais, on est sur des échelles de temps extrêmement larges, mais n'a pas mis fin. On vit encore aujourd'hui, en 2022, des situations, donc ce qu'on appelle la colonialité, qui sont nées de ces événements-là. Des représentations de l'autre. On n'en parle pas beaucoup, mais des situations économiques, de gains financiers, de représentation de soi. Lorsqu'on pense à l'identité française, à partir de la modernité, on a quand même un pays, on a une identité, on a un discours sur soi, sur son identité, qui va se construire absolument, si on pense à la formation de notre identité comme un programme informatique, autour d'une carte mère. Et la carte mère sera la question raciale. C'est absolument central. Donc comment on a pu construire une histoire de soi sur les 400 dernières années qui ne prennent pas en compte la question raciale, qui se permettent d'oublier la question coloniale, qui se permettent de traiter la question de l'esclavage en pointillé. On va parler de l'abolition. Très bonne étude élève en histoire, c'est aux États-Unis à 27 ans que j'apprends qu'on a eu deux abolitions. Moi, on m'a toujours parlé de 1848 quand la France vient et abolit l'esclavage. On ne m'a jamais parlé de 1794. Donc ce devoir de mémoire-là, pour nous, était absolument important. Et prendre donc la question coloniale, et je vais passer la parole à Julien, prendre la question coloniale dans son ampleur, dans la vasteté de cette entreprise et le fait que ses ramifications sont encore vivantes dans notre société aujourd'hui, dans l'art, dans notre culture, dans nos finances, dans la manière dont on se pense et dont on pense qui est français. Et voir comment est-ce que cette chose-là, aussi énorme, a pu être cachée derrière un paravent, pour nous constituer absolument le meilleur exemple pour montrer comment on est passé d'une volonté d'universalisme à l'imposition d'un pseudo-universalisme, et à partir de là, comment on peut penser et tendre vers un véritable universalisme à la mesure du monde.
3: Oui, tu parles d'injonction à oublier, comme s'il y avait une forme de prescription, en fait. Bah non, justement, ce qui caractérise en droit le crime contre l'humanité, c'est qu'il est imprescriptible. Et en fait, une des intentions, une de nos intentions en écrivant ce livre, un des objets de notre essai, c'est de mettre la République face à ses responsabilités historiques. Trop souvent, on considère, dans le discours républicain dominant, que l'esclavage et la traite, que le fait colonial, que la perpétuation de la colonialité à travers différents âges de l'histoire de France, c'est la responsabilité de, comme je l'ai dit tout à l'heure, l'Ancien Régime ou de l'Empire. Ok. Mais que fait la République, la Troisième République, en Afrique du Nord, sinon perpétuer ces systèmes de domination? Que fait la Quatrième République à Madagascar, en Indochine, sinon écraser des populations colonisés pour préserver ces systèmes de domination. Que fait notre 5e République ? Un régime dans lequel on se trouve encore aujourd'hui, sauf erreur de ma part, en mai 1967, quand elle réprime dans le sang des manifestations des ouvriers noirs du sucre à la Guadeloupe, à Pointe-à-Pitre, qui réclament simplement de plus hauts salaires. On leur envoie les gendarmes mobiles et le bilan officiel fait état de 8 morts. Les historiens sérieux qui ont travaillé dans la commission qui a enquêté sur les faits parlent de 200 ou 300 personnes mortes, dont les familles ne sont pas venues réclamer les corps parce qu'elles étaient terrorisées. Et voilà pourquoi le bilan est minimisé. Donc oui, absolument, l'universalisme d'aujourd'hui, comme l'a très bien dit Mam tout à l'heure, doit se poser à la fois comme antiraciste et postcolonial. Parce que l'universalisme, dans sa forme classique, a été un universalisme colonisateur, universalisé, il y a eu une équation, une forme de valeur synonyme, de valeur égale avec colonisé. L'universalisation de la raison européenne a été en fait la construction du rayonnement colonial de la France et la fabrication de systèmes de domination raciste qui se sont perpétués à travers les, encore une fois, différentes époques. Et donc, pour rénover cet universalisme, puisque l'idée n'est pas de le mettre à la poubelle, l'idée est de le repenser pour notre temps. Il est absolument indispensable de le redéfinir, non pas comme un concept, non pas comme un cadre, non pas comme un paradigme, mais comme un langage, une approche, une disposition, une façon de regarder le monde qui soit à la fois antiraciste et postcolonial. Et à partir de là, on peut commencer à se demander comment dire nous tous, Français aujourd'hui, citoyens, citoyennes, faire face à cette histoire, comment se l'approprier. Et encore une fois, il ne s'agit pas ni de repentance, ni de concurrence des mémoires. Il s'agit d'apprendre à dire nous, qui est le pronom universaliste par excellence.
2: C'est vrai que cette notion d'universalisme, donc pour la France, vient du XVIIIe siècle, si je ne me trompe pas. Et donc, il apparaît quand même insister énormément, et enfin je pense que la tonalité de l'ouvrage donc, est quand même très centrée sur le post-colonialisme et tout ce rapport que nous pouvons entretenir avec notre histoire et comment nous pouvons aujourd'hui, dans la question qui pourrait être dit, pourquoi se rattacher à ce concept d'universalisme ? On pourrait très bien dénoncer le colonialisme sans, et toute notre histoire, sans forcément se rattacher à ce concept-là. Et qu'est-ce qui fait qu'il y a une nécessité pour vous de vous rattacher à cette idée-là ?
5: Je pense qu'il ne faut pas jeter le bébé avec l'eau du bain. Aujourd'hui, il y a on a un système qui repose sur des fondements, des valeurs. On nous dit liberté, égalité, fraternité. Et un système qui, moi je le dis, a été kidnappé par des personnes. Dans le livre, on parle de rentiers et qui ont décidé pour nous comment est-ce que ce système devait être préservé, comment est-ce qu'il devait être dit, quels étaient les mots. MOTS qui disait ce système, quels étaient les mots MAUX que ce système soignait et qui se sont déclarés comme garants de ces circulations, etc. Et aujourd'hui, il se trouve, et quand je dis aujourd'hui, je parle de 2022, mais je peux aussi parler de 1789, quand ces grandes déclarations font de nous une république, et qu'on parle de liberté, alors que des personnes qui me ressemblent sont sous les fers, sont esclavisées. Je peux parler d'autres moments de notre histoire où on parle d'égalité, mais que les femmes ne peuvent pas voter, ou être propriétaires de leurs biens qu'elles ont pu hériter. On parle de fraternité, mais on est à des moments où l'universalisme est système, mais des personnes qui me ressemblent ou des personnes au Maghreb sont considérées légalement comme des citoyens de seconde zone du fait de leur religion. Donc l'islam est racialisé. Donc tout au long de notre histoire, ce système qu'on nous cette valeur, qu'on nous a vendu comme quelque chose qui était réalisé dès sa naissance, dès son inception, a eu des failles. Et il a fallu qu'à des moments de notre histoire, des personnes qui étaient soit touchées par ces failles, soit qui étaient touchées par le fait que ces failles affectaient leurs concitoyens, se sont saisies de ces crevasses, de ces... et ont décidé de les combler. Et donc nous, ce qu'on fait avec Julien, c'est se dire que liberté, égalité, oui, mais on n'y est pas encore. Il y a des choses, il y a encore du travail. Et revenir vraiment à l'enfance du mot, l'enfance de toutes ces valeurs dont on nous parle, on est dans de l'idéal, on est dans du projet, et on est dans quelque chose qui doit encore pour paraphraser Césaire, doit vivre avec son temps.
3: Et c'est aussi la logique dans laquelle on s'est inscrit pour l'écriture de ce livre, et aussi la logique qui préside à cette collection. Et c'est pour ça qu'on est très très heureux et très fiers d'avoir pensé le mot, d'avoir repensé le mot et le concept pour la collection Le mot est faible chez Anna Moza, dont la raison d'être, la philosophie, est réellement de prendre, de regarder, d'isoler des mots qui ont été recouverts par des formes de cristallisation dans le débat public, confisqués, pris en otage, kidnappés, comme tu disais tout à l'heure. Alors, il y a le mot race, il y a le mot école, il y a le mot mérite, il y a le mot journalisme. Tous ces mots que le pouvoir, les pouvoirs, confisquent, s'arrogent, comme s'ils appartenaient à un groupe qui est seul habilité, seul légitime à en préciser le sens. Pourquoi ne pas penser postcolonial indépendamment de universalisme ? Parce qu'on ne peut pas abandonner l'universalisme à ses confiscateurs et à ses modes de confiscation. L'universalisme, je l'ai dit tout à l'heure, est devenu une arme rhétorique et une arme idéologique. Si on abandonne cette arme à ceux qui l'ont fabriqué, alors c'est pas ceux qui l'ont fabriqué, mais ceux qui l'utilisent comme tel aujourd'hui, c'est une forme de retraite dans le débat public. Et il est extrêmement important de dire non, vous n'avez pas le monopole, non seulement de ces valeurs, nous pensons que l'universalisme n'est pas une valeur, mais plutôt, encore une fois, un langage, une disposition, une façon d'être au monde. Mais il est hors de question d'abandonner ces mots. Et ça n'est pas pour les reprendre à notre compte nous-mêmes et à essayer de nous les approprier, mais au contraire de les ouvrir à un maximum de perspectives et d'inviter les gens autour de nous, nos lecteurs, à en redéfinir le sens, à le repenser. Parce qu'en fait, qu'est-ce qu'il y a derrière l'universalisme, derrière la confiscation par la confiscation politique ou médiatique du terme ? Mais en fait, c'est la République. Et derrière le monopole sur l'idée d'universalisme, il y a en réalité la confiscation de la République comme cadre légal, comme cadre normatif et comme cadre politique. C'est la meilleure manière pour nous, cette confiscation, ce monopole, d'en finir avec la République et d'arriver à quelque chose qui sera un État post-républicain de la France ou de la société française. Ni Mam ni moi, nous ne souhaitons en arriver là. Et c'est pour cette raison que nous écrivons et nous rappelons du début à la fin de cet ouvrage qu'il est impératif, il est impérieux, il est urgent que la France, notre pays, là, nous sommes tous les deux citoyens français, se reconnaisse comme un pays post-colonial, invente son nouvel universalisme dans un cadre post-colonial si elle ne veut pas devenir un pays post-républicain. C'est vraiment cette dialectique qui s'exerce.

0: C'était Célia Wa et son titre Yo Mene Nula. 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
1: Donc on l'entend là un peu avec ce que venez de vous dire, c'est essentiellement donc un rapport très politique finalement, c'est vous poser la question de la démocratie.
2: Ben absolument, et revenir comme Julien le dit, à l'enfance des mots, le pouvoir du peuple, un élément qui était aussi important pour nous, c'était redéfinir justement, ou aider à définir, ou donner notre définition du peuple, du groupe, la voix, qui peut parler pour le groupe, qui est vu comme appartenant au groupe, et la manière dont ces représentations-là ont historiquement défini la place des uns et des autres. J'écris, nous écrivons en disant nous, mais ce nous, c'est un peu le jeu de piste pour le lecteur d'essayer de deviner qui écrit quoi, à quel moment, mais ce nous, il est nécessairement, et c'est l'expérience qu'on a tentée, il est nécessairement irrigué aussi par des expériences personnelles, et l'expérience qu'on a dans ce pays, du fait de nos différences sociales, de notre différence lorsque je pense à ma relation avec ce pays qui est le mien, à la manière dont ce peuple se pense, à la manière dont la francité se pense, il y a une question qui est extrêmement importante, qui est la question de l'origine. D'où viens-tu ? Et cette question qui fait écho justement aux représentations historiques que nous avons de nous-mêmes, et représentations historiques dans laquelle la question taboue, je pense qu'on en viendra peut-être, la question taboue, alors on le sait, il y a la curiosité qu'on peut avoir lorsqu'on rencontre l'autre, de vouloir savoir, voilà, est-ce que tu es du 15e, du 12e, est-ce que tu es de Poitou-Charentes, mais on le sait, cette question de d'où viens-tu, lorsqu'elle est posée à une certaine partie de la population, fait ressortir, il y a vraiment ce sous-texte de d'où vient ta différence visible. Et parce qu'on ne s'est pas équipé, et donc c'est pour ça que je parlais tout à l'heure de la question de la mémoire, de l'organisation de l'oubli, c'est Renan qui disait, illustre historien, que l'un des plus grands dangers pour le développement de la nation était le développement des études historiques, que l'amnésie était la nécessaire condition au développement et à la cohésion et à la survie d'une nation. Et il se trouve que ça va être l'une des rares fois où je dirai ma famille est dans ce pays depuis le milieu du 19e siècle, et il y a très peu de choses dans la manière dont on construit l'idée du peuple, très peu de choses dans la manière dont on a appris à dire nous, qui explique pourquoi moi je suis ici, ou des personnes qui me ressemblent, dans la manière dont on écrit les récits, que ce soit dans les livres d'histoire, que ce soit la manière dont la ville elle-même devient une page dans laquelle s'écrit ou se projette notre récit national par les statues, les noms de rues. Il y a très peu de choses qui expliquent justement, lorsqu'on regarde, c'est Renan qui disait, faire peuple c'est avoir fait des très grandes choses ensemble dans le passé, trouver dedans la colle pour dire nous sommes, et avec ça l'énergie de se jeter dans le futur. Mais lorsqu'on regarde le rétroviseur et qu'il n'y a rien qui explique pourquoi je suis là, il n'y a rien qui explique pourquoi nous sommes nous, et donc nous, pour nous c'est extrêmement important, nous deux dans l'écriture, de revenir vraiment à l'enfance de l'idée du peuple. Comment est-ce que nous sommes devenus peuple français, et quelle est la place, et je vais vraiment le répéter, de l'histoire coloniale, de l'histoire de l'esclavage. On n'est pas sur un astérix, on n'est pas sur un détail, comme on nous le dit souvent, oublié, mais c'est passé. On n'est pas sur un détail, on est sur quelque chose qui est absolument essentiel, et je parle là dans l'essence d'être, pour expliquer ce que nous sommes aujourd'hui en tant que Français. Et tant que nous ne le comprendrons pas, tant que nous ne l'accepterons pas, l'idée de se penser en tant que peuple sera extrêmement difficile. Alors que nous sommes dans une évidence. Alors.
3: 3 points par rapport à ta question sur la politique. C'est un livre éminemment politique et on l'a souhaité comme tel. Premier point, la citoyenneté. La citoyenneté, c'est pas quelque chose qui s'exerce tous les 5 ans. Quand on va mettre son bulletin de vote dans l'urne ou alors aux élections municipales, enfin c'est quelque chose qui doit être une éthique de tous les jours, une éthique quotidienne. Et comment être citoyen, comment réapprendre, parce qu'on a beaucoup désappris, comment exercer cette citoyenneté qui nous donne des droits mais qui ouvre aussi des devoirs. Le premier devoir, j'en rajoute pas, c'est celui de la connaissance historique, celui du devoir de mémoire qui incombe aux citoyens et que la République elle-même ne remplit pas. Bien. Deuxième point, l'antagonisme factice construit par un mouvement idéologique qui se présente que sous le masque de la gauche républicaine, qui est l'opposition entre la République et la démocratie. D'où vient cette opposition ? Qu'est-ce que c'est que cette opposition ? Quelle est sa fonction ? À quoi ça rime ? La République, c'est la chose publique. La démocratie, c'est le pouvoir du peuple. D'où vient qu'il faudrait les opposer, au sens où Régis Debray, par exemple, nous explique que la démocratie, c'est ce qui reste de la République quand on a éteint les lumières. C'est une jolie phrase. Qu'est-ce qu'elle veut dire ? Quelles sont ses conséquences, ses répercussions en termes de philosophie politique ? Est-ce que ça veut dire que la démocratie est mauvaise par essence ? Est-ce que c'est sa forme contemporaine, la démocratie libérale, qui est vouée à l'échec ? Je ne comprends pas ce que ça veut dire. Et pour nous, ces deux horizons ne sont pas inconciliables. Et au contraire, il faut œuvrer à réparer leur coexistence. Et puis, troisième chose, politique. La polis, au sens grec. P-O-L-I-S, la ville, la cité. La ville, c'est l'horizon, c'est l'espace où s'invente l'espace, où s'invente la citoyenneté, le nous commun, la chose publique. En 1792, quand le peuple parisien se soulève, il fait tomber les statues de l'ancien régime, qui est encore très très très proche à ce moment-là. On abat la statue équestre de Henri IV, on abat la statue de Louis XIV. Les statues vacillent sur leur piédestal et la République s'invente. Et ces déboulonnages sont l'invention de la République, sont l'invention concrète, l'invention urbaine de la République. Mais en 2020, quand on ensanglante de manière très symbolique la statue de Colbert devant le Palais Bourbon à l'Assemblée nationale, quand on fait tomber la statue de Joséphine à Fort-de-France, quand la statue de Schœlcher est déboulonnée, Emmanuel Macron ne trouve rien de mieux à dire que ces déboulonnages, ces manifestations, donc antiracistes, qui sont l'expression française de cette onde de choc globale qui suit le meurtre de George Floyd par la police de Minneapolis, décidément. Ces statues et leur déboulonnage sont le lieu où s'invente une nouvelle forme de république, une nouvelle forme, peut-être de nouvelles formes de liberté, d'égalité et de fraternité. Emmanuel Macron nous explique qu'il s'agit d'une réécriture haineuse et fausse de l'histoire. Mais à ce moment-là, il faut être logique. Il faut mettre les choses en perspective, prendre un filtre d'historien et se dire que en 1792, c'est exactement ce que le pauvre Louis XVI a dû se dire au moment où il entendait les statues de ses prédécesseurs frapper le pavé de Paris. Donc la position du chef de l'État, qui est garant de la République aujourd'hui, de la cinquième, sous sa cinquième forme, est éminemment réactionnaire quand il condamne ces déboulonnages. Et non seulement elle est réactionnaire, mais elle manifeste une forme d'incompréhension presque naïve, et peut-être tu parleras d'innocence, de ce qu'est le processus insurrectionnel, révolutionnaire, ou juste un processus de transition d'un ordre à un autre. Et effectivement, peut-être qu'en 2020, et on est encore dans ce moment historique, on est passé à un autre état de la République, mais ces déboulonnages ne sont pas une réécriture. ils sont l'histoire elle-même en train de se faire.
2: Bah, moi, je te rejoins sur jusqu'à un certain moment par rapport à 2020 où... Alors, on constate, on a toujours constaté une espèce de, ce qu'on appelle le barrage républicain. Alors moi, je parle vraiment de la position de en tant que chercheur, travaillant sur ces questions depuis tous les deux, depuis une vingtaine d'années maintenant, qu'il y a une espèce de barrage républicain par rapport à tout ce qui concernait les questions alors de colonialisme, alors les travaux sur la race. Et ce barrage, il va lâcher en 2020. Et il va lâcher par rapport à l'attention que les pouvoirs publics, que l'État, au plus haut sommet, le président de la République, va porter à ces questions. Jusqu'en 2020, on est sur une espèce d'indifférence très arrogante, de déni, d'indifférence. Et à partir de l'été 2020, donc les manifestations qui vont suivre la mort de George Floyd, l'État français, la société française est obligée. Elle se voit obligée de se saisir du retour, le boomerang de la chose coloniale, la question raciale que l'on a toujours voulu effacer, que l'on n'a jamais voulu prendre en compte. Et comme tu le dis, la porte d'entrée va être extrêmement intéressante parce que ça va être une espèce de cynisme total, alors enrobé dans ce que nous appelons les trois grâces du racisme à la française, c'est-à-dire l'innocence, l'ignorance et l'arrogance. Et donc là, avec le gouvernement, on va se retrouver au troisième stade qui est l'arrogance mêlée de beaucoup de cynisme. Et lorsqu'on parle de ces trois étapes, c'est qui explique en fait l'espèce d'approche que nous avons eu historiquement, nos institutions, par rapport à ce passé-là, au passé colonial, à la question raciale et à la manière dont ils informent notre identité nationale. Lorsqu'on parle de notre histoire coloniale, de l'histoire de ces pays qui ont été colonisés, de l'Afrique à l'Asie, au Maghreb, dans l'océan Indien, on a l'impression non seulement, comme je le disais tout à l'heure, d'une histoire passée, de quelque chose qui s'est arrêté, donc on passe à autre chose, et surtout de quelque chose qui ne nous concerne pas. Comme si cette histoire coloniale, comme si cette autre histoire, elle s'était déroulée comme ça dans un chemin parallèle à l'histoire de France qui, elle, est celle de Louis XIV, Henri IV, je ne sais pas, les guerres de Vendée, etc. Donc une histoire extrêmement hexagonale, et aussi, il faut le dire, n'ayons pas peur des mots, très blanche, notre histoire, la grande histoire française. Et ce que les mots d'Emmanuel Macron vont révéler, cette réécriture qui pour le coup est la sienne lorsqu'il dit que l'attaque des statues est une réécriture haineuse de l'histoire, que la République ne déboulonnera pas, que la République n'a jamais déboulonné. Moi, personnellement, si j'étais pétainiste convaincu, j'aurais demandé des comptes parce qu'on cherche encore les statues de Pétain dans l'espace public, ou pourtant grand héros de la Première Guerre mondiale, mais on sait ce qui s'est passé avec les noms de rues ou de boulevards, donc les boulevards et avenues qui portaient son nom, ou les statues. On a déboulonné. Est-ce que cette vision nous montre de qu'est-ce qui est considéré, qu'est-ce qui ne l'est pas, nous montre encore les angles morts et la considération dans laquelle on tient une histoire qui ici, dans la manière dont on la prend, dans la manière dont on prend en compte, est enveloppée, comme je le disais, dans ces trois mouvements d'innocence, qui est l'innocence dans laquelle nos institutions, les musées, les grandes institutions culturelles, et la première d'entre elles, l'éducation nationale, nous tiennent par la manière dont nous n'apprenons rien de cette histoire-là, qui n'est pas considérée comme la nôtre. Le deuxième point, le deuxième moment étant celui de l'ignorance, dans lequel on va se réfugier lorsqu'on est confronté à une dénonciation, lorsqu'on est confronté à une information, lorsqu'on est confronté à quelque chose qui nous dérange. On parle beaucoup dans le livre de l'éthique du dérangement, je pense qu'on va revenir dessus. Lorsqu'on est confronté à une information qui va nous déranger par rapport à cette vision que l'on a de soi. Moi, je donne souvent cet exemple où j'arrive aux États-Unis à 27 ans, j'apprends, pourtant en première au concours général d'histoire, que Saint-Domingue, c'est Haïti. Et que Saint-Domingue, c'était une colonie française et que c'était la colonie la plus riche. Donc comment est-ce qu'on a pu ne pas, et je reviens encore sur l'idée de l'ampleur, c'est énorme comme information, comment ça a pu être caché. Et donc l'ignorance dans laquelle on peut se réfugier lorsqu'on est confronté à ces informations qui font bugger un peu le programme, parce qu'on parle souvent de programme scolaire, le programme qu'on s'est construit, l'idée qu'on a de soi, l'idée, le récit qu'on a construit sur soi, et à partir de là, on va se retrouver à un embranchement. Soit on essaie d'accepter d'être dérangé, d'accepter de nouvelles informations, d'accepter de questionner son jeu, d'accepter et d'essayer de voir comment l'ouvrir à d'autres influences, et d'autres influences qui ne nous rendent pas étrangers à nous, parce que cette autre influence, c'est nous. Lorsque, et on le voit, c'est pas une digression, c'est vraiment, lorsque j'entends dire, par exemple, c'est très très actuel, qu'on peut accueillir certains réfugiés parce qu'ils seraient de culture européenne ou de culture plus proche de nous, à l'inverse d'autres réfugiés, ça pose la question de la proximité culturelle. Par la langue, lorsqu'on pense à l'importance que la langue française a pu avoir dans la création d'une identité nationale, tout simplement par la langue, je pense qu'on est très très proche de

0: Nous ne réécrivons pas, nous n'arrachons pas des pages. Il se trouve qu'à un moment, nous, on a un très beau récit qu'on nous a vendu à l'école, dans le programme, et on s'est rendu compte qu'en fait, dans ce livre, on passait de la page 3 à la page 10, qu'il y avait des pages collées. Donc, patiemment, on essaie de décoller ces pages-là.
1: Je voudrais juste ajouter deux choses à ce que tu viens de dire, à ce que je viens d'y penser en t'écoutant, mais c'est toujours sur la question politique. L'exemple de l'accueil des réfugiés est vraiment un exemple de où l'universalisme classique, ce qu'on appelle le pseudo-universalisme, est pris en défaut, mis devant ses contradictions. Pourquoi ce qui s'applique sans réfléchir, l'éducation, le logement, le droit de travail, la carte de séjour pendant un an renouvelable 3, s'applique à des gens qui, alors, nous ressemblent, j'ai entendu ça, des gens qui partagent nos valeurs, enfin, quels sont les critères d'éligibilité, donc pour les Ukrainiens, très bien pour les Ukrainiens, et pas pour les Afghans, pas pour les Syriens, et pas pour les non-européens, en fait. L'universalisme classique, le pseudo-universalisme est ici face à ces contradictions politiques les plus sordides. Il s'agit, en effet, de l'ordre blanc, de ce que l'historienne Aurélia Michel appelle l'ordre blanc. Bien, la deuxième chose dont je voudrais parler, c'est qu'on pourrait très bien prendre Emmanuel Macron au pied de la lettre et se demander si la réécriture haineuse et fausse de l'histoire, ça n'est pas quand on refuse l'idée qu'il y a un racisme systémique et institutionnel en France, qu'il y a des violences policières contre les corps non blancs en France. On parle beaucoup de l'impact, des conséquences, de l'onde de choc mondiale de George Floyd en 2020. Mais 4 ans plus tôt, dans un commissariat, dans une gendarmerie, pardon, de Sevran, pas très loin de Paris, il y a un jeune homme noir qui s'appelle Adama Traoré, qui meurt exactement dans les mêmes conditions que George Floyd et qui meurt en prononçant exactement les mêmes paroles pendant son agonie. Je ne peux pas respirer, j'étouffe. Prétendre, comme le président de la République, le ministre de l'Intérieur et leurs affiliés le racontent constamment, que en fait il n'y a pas de problème, que les violences policières n'existent pas, qu'il y a des bavures ici et là, des pommes pourries, que le problème est d'ordre individuel, est une réécriture haineuse et fausse de l'histoire. Et cette réécriture-là, ce négationnisme, non pas de l'histoire, mais ce négationnisme de problèmes éminemment présents, contemporains, nous fragilise notre République et nous met en danger beaucoup plus que l'antiracisme qui est mis en procès en France aujourd'hui.
2: Alors on pourrait revenir aussi sur cette notion, parce que du coup on a évoqué là, c'est ce rapport entre, dans ce rapport, peut-être pas le mot rapport en tout cas, mais une mise en perspective entre, par rapport au racisme justement, qui est quand même quelque chose qui est très présent dans notre monde. Dans la société française. Comment vous l'articulez, vous ? Comment aujourd'hui, ou en 2022, je parle, par rapport au fait qu'effectivement, sous couvert de dire nous sommes en République, en démocratie, avec les symboles de la démocratie, liberté, égalité, fraternité, comment dans la réalité, ceci est complètement chaque jour, tous les jours, au quotidien, bafoué, on peut dire, par les forces de l'ordre, etc., etc.
0: On va revenir toujours à la question de la définition. Je pense qu'en France, alors moi je vis aux États-Unis, les choses sont extrêmement claires. sont beaucoup plus. En France, on a un problème en fait avec la définition du mot racisme. On voit le racisme très facilement à l'étranger. Je me rappelle pendant la couverture de la mort de George Floyd, je ne sais pas si vous vous rappelez, qui arrive 3 semaines après la fin du premier confinement. On sort de ce moment qui est absolument extraordinaire. On n'a jamais été confiné chez nous. Et les médias tournent 24 heures sur 24 sur la fin du confinement. Et la mort de George Floyd, la couverture médiatique de la mort de George Floyd va effacer pendant les 3 premiers jours la couverture du Covid. Donc ça montre l'ampleur que ça a eu en France. Et comme tu le disais, l'impossibilité, ça va être vraiment, il y a un vocabulaire qui va revenir, qui va planer sur toutes les chaînes, l'Amérique

0: qui est hanté, les fantômes de l'Amérique qui reviennent, et on identifie vraiment très clairement le poids de la ségrégation, Jim Crow. Alors tous les éditocrates, les toutologues vont tous défiler sur les plateaux, et on identifie ça très facilement. Et je trouve que c'est un mouvement qui dit beaucoup sur notre définition de la négrophobie, du racisme en général, qu'on identifie, qu'on a appris. Et là, je vais revenir sur l'idée d'innocence, le rôle des programmes scolaires, le rôle de l'école. Moi, je suis la génération on a grandi avec la fin de l'apartheid, on a appris plein de choses sur Pete Buttigieg, etc. On arrive à voir la souffrance des corps noirs, dans les favelas du Brésil, la police fédérale brésilienne, l'armée qui vient, c'est des indigènes, les Indiens d'Amazonie. On arrive à voir le racisme de l'apartheid, on arrive absolument, tout ce qu'on a appris sur les États-Unis, mais pas chez nous. Le racisme est un objet lointain, le racisme est un objet étranger, et lorsqu'on parle par exemple de la négrophobie, et c'est pour ça que je parlais de la couverture médiatique de la mort de George Floyd, la négrophobie est un objet étranger américain. Et on nous opposera par exemple le fait qu'il y ait le racisme anti-noir ne peut pas exister. Alors je vous conseille vraiment d'aller faire vos recherches, ça va revenir très, très facilement, que le racisme anti-noir par exemple ne peut pas exister en France parce que la France, on n'est même pas sur des exemples contemporains, on va retourner à l'entre-deux-guerres, parce que la France est le pays qui va ouvrir ses bras aux GIs américains qui, on le sait, sont en train de combattre dans des divisions où ils sont séparés racialement de leurs frères d'armes blancs. La France est le pays, Saint-Germain-des-Prés, qui va ouvrir ses bras aux écrivains, artistes de Harlem Renaissance. La France, c'est le pays où Miles Davis va sortir avec la plus belle fille de l'époque, Juliette Gréco. Donc c'est juste impossible que la France soit anti-noire. Donc c'est définition du racisme comme un objet étranger. Et ce qui va se passer, donc on a toujours notre télescope pour étudier. On a 83 départements d'études supérieures dans les universités et instituts pour étudier les Noirs américains. Aujourd'hui en France, il y a zéro département pour étudier les Noirs français. Je ne parle pas des immigrés, je ne parle pas de la Sonacotra Bimidum. Donc ce télescope, et nous ce qu'on a essayé de faire, c'est d'essayer de réduire la lunette et de dire ce télescope, faut le transformer en miroir, essayer de s'y regarder et voir ce que ces choses-là, cette circulation de l'Atlantique noir qui est née d'une même cause, qui est l'esclavage, le transport, la globalisation des corps noirs, pour revenir à la négrophobie par exemple, est due à une cause principale historique qui est le commerce de l'esclavage, auquel on verra plus tard, on peut ajouter des causes contemporaines comme les déplacements post-seconde guerre mondiale. Mais tous ces déplacements-là font qu'est-ce que ça peut dire de nous ? Et nous regarder, essayer de définir, alors je ne sais pas si c'est une définition à la française, mais quels sont, si les gens, on en discutait un peu avec Julien, si en France on a autant de mal à penser la question raciale, si on a autant de mal à penser le racisme, c'est que quelque part dans notre programme, et je vais vraiment beaucoup revenir à citer notre programme, quand on pense au racisme, on pense à des corps noirs qui suppliciés, qui pendent au bout d'un arbre, c'est les États-Unis. On pense à des corps de jeunes collégiens qui courent sous les balles de la police à Soweto. On ne pense pas à nous. Être raciste, c'est le Ku Klux Klan. Donc à moins d'être vraiment, quelqu'un qui vote pour le Front National, personne n'aime se dire raciste. Et nous, ce qu'on propose dans le livre, c'est de dire, on va changer d'auxiliaire. Vous n'êtes pas raciste, vous avez du racisme, et on va essayer de voir qu'est-ce qui dans notre histoire, qu'est-ce qui dans notre parcours, qu'est-ce qui dans le programme a mis en nous cette innocence-là. Mais il y a un moment où l'innocence, il faut l'enlever et passer et c'est là où les choses bloquent un peu, parce que on s'y agrippe.
1: C'est pas facile, et puis ça dérange.
2: Ouais.
1: La France est un pays qui adore se fabriquer des épouvantails. Et moi, j'ai pas d'affection particulière pour Donald Trump, parce que je l'ai eu pendant 4 ans à longueur de journée dans mes oreilles, dans mes yeux, et c'était devenu vraiment très très intrusif et très violent pour juste ma santé mentale, quoi, d'avoir ce type qui éructait tous les jours et qui était omniprésent dans nos vies, enfin il habitait dans nos maisons. Et pourtant, Donald Trump n'est pas qu'un monstre américain. Donald Trump est un avatar de cet ordre blanc dont je parlais tout à l'heure. Et cet ordre blanc, comme Mam l'a très bien expliqué, il a des formes, il connaît des formes américaines, il connaît des formes brésiliennes, il connaît des formes sud-africaines, mais il connaît aussi des formes françaises et européennes. Et cet ordre, il est transatlantique et son histoire est transatlantique et il y a une circulation qui nous impose, qui nous oblige à en identifier la part française. C'est très important et à refuser cette aberration et cette imposture qu'est le discours de l'importation, qui est par définition, par excellence, la posture pseudo-universaliste. Combien de fois avons-nous été accusés d'importer une vision ou une histoire qui ne sont pas françaises? Mais pourquoi vous agitez ces spectres, ces formes de division? Ça n'est pas notre histoire, ça n'est pas nous, ça ne nous ressemble pas. Et la théorie de l'importation, elle est totalement aberrante, puisque James Baldwin, une autre grande référence qu'on utilise à côté de Aimé Césaire dans le livre, explique en français dans le texte dans les années 70, puisque il est l'un de ceux qui a trouvé, l'un de ces artistes afro-américains qui a trouvé refuge et qui a trouvé son épanouissement intellectuel et artistique en France. Dans les années 70, en français, il explique à l'ORTF que la théorie de la suprématie blanche n'est pas née là-bas, aux États-Unis, aux Amériques et dans les Caraïbes, les États-Unis n'existaient pas encore, elle est née ici, dit-il, c'est-à-dire en Europe. Donc il n'y a pas d'importation qui tienne. Il y a un retour à l'expéditeur, un effet boomerang, comme disait Mam tout à l'heure. Et il est absolument vital, on parlait tout à l'heure de la ville postcoloniale, de concrétiser, d'ancrer, d'indigéniser cette histoire également dans nos imaginaires et dans nos espaces publics. Mam parlait de l'Afrique du Sud ou des États-Unis. Combien d'hôpitaux, d'écoles, de parcs, de maternités, de stations de métro portent les noms de Malcolm X, de Martin Luther King, de Rosa Parks ou de Nelson Mandela? Je ne tiens pas le compte, mais il y en a énormément. Et combien de figures de l'antiracisme français, je ne dis pas francophone à dessein, français, ont droit à une rue, une avenue, un nom, l'impasse Toussaint l'ouverture, un excellent lapsus quand même. Un autre beau lapsus, c'est que Solitude sera prochainement la seule femme noire à avoir sa statue à Paris. Solitude, il y a presque une spectacularité du déni dans à travers ces lapsus. Donc pour ancrer cette histoire et la reconnaître comme nôtre, parce que c'est la condition pour nous inventer un futur, c'est pas l'histoire pour l'histoire, c'est aussi pour rendre possible et vivable et habitable notre présent et soutenable notre futur, il faut que cette histoire trouve des concrétisations matérielles dans la manière dont nous nommons nos espaces publics.
2: Donc on a fait un petit tour. Après, j'ouvre très très vite après la parole parce que je vais faire circuler le micro. Mais en vous écoutant, on parle donc de la société française. On va parler de la société française avec ses modes de fonctionnement, donc ce colonialisme. Et comment finalement cela peut s'articuler par rapport à la société qu'on pourrait décrire comme impériale, capitaliste, et comment faire l'impasse sur ça, sur ce mode de vie impérial dont le colonialisme est peut-être directement conséquent de cet impérialisme, de ce monde capitaliste et du monde aujourd'hui néolibéral.
0: Alors c'est une excellente question et en fait ça pose, elle ouvre sur les racines d'une querelle que l'on voit aujourd'hui dans la gauche ou dans ce qu'il en reste, parce que je pense que on la cherche. C'est le poison que constitue l'ouverture de ce dossier colonial, l'ouverture de ce dossier racial, l'ouverture de ce dossier race, l'ouverture des dossiers banlieue, l'ouverture du dossier violence policière, qui sont toutes voilà, une nébuleuse qui a comme centre la réouverture, le réexamen de notre histoire coloniale, de l'histoire de l'esclavage et l'importance, la centralité de ces événements-là dans la manière dont on se pense, la manière dont, dans l'évolution de la France. Et cette question, la réouverture de ces questions-là, qui prend des formes diverses dans le monde universitaire, dans le monde de l'art, dans le monde militant, dans la rue, des actions dans la rue. Et aujourd'hui, comme je le disais, à la base d'une espèce de schisme, de critique, de dénonciation d'une certaine gauche, ou même de personnes qui ne sont pas politisées, je peux penser à des divisions dans des familles, par rapport à la division entre la question de la classe et la question de la race. Et de se dire qu'aujourd'hui, voilà, historiquement, quand on est de gauche, on doit s'associer contre le capital, l'ennemi c'est le capital, l'ennemi aujourd'hui c'est le néolibéralisme, et que donc les forces vives doivent se coaguler contre cet ennemi principal-là. Et que tout le reste sera réglé lorsque nous aurons les lendemains qui chantent. Et je trouve cette vision de l'histoire triste. Et j'emploie le mot triste à dessein parce que aujourd'hui, nous avons tous les deux des personnes qui ont pu être très importantes. Très importante dans notre parcours académique, dans notre parcours intellectuel. Alors on ne citera pas de nom, mais je pense que tout le monde sait de qui nous parle, de qui je parle. Donc des personnes qui ont été très importantes, qui aujourd'hui nourrissent cette division-là entre il faut parler de la classe ou de la race. Il faut parler des luttes sociales, des luttes de classe, parler du capital ou parler de la question coloniale. Et qu'aujourd'hui, la résurgence de la question coloniale, la résurgence de la question de la race joue justement le jeu du capital qui nous utiliserait comme des espèces d'idiots utiles, de marionnettes qui, que ce soit nos productions ou la réponse qui peut en être apportée sur des plateaux à coup d'éditoriaux, etc., occupe une espèce de place absolument folle. On le voit, la place que ces conversations peuvent occuper dans la campagne présidentielle avant que le conflit ukrainien vienne un peu s'aborder tout ça. Et donc, qu'on se retrouvait à presque être une distraction extrêmement dangereuse par rapport à la question principale qui était la question de la classe. Et donc, non seulement je trouve ça triste, mais d'un autre côté, c'est absolument dangereux parce que la question de la classe ne peut pas écraser toutes les autres en France. Aujourd'hui, lorsqu'on regarde l'histoire, et je vais essayer d'aller très très vite, lorsqu'on regarde dans le monde universitaire la manière dont l'histoire des engagements sociaux a été faite, c'est une histoire, et moi je n'ai pas peur de dire la couleur, très très blanche. Lorsqu'on étudie les engagements en banlieue, lorsqu'on étudie des combats sociaux qui ont pu être menés par, je ne sais pas, je vais parler d'une histoire extrêmement récente, des femmes de ménage de l'hôtel Ibis ou les femmes de ménage de Honnête, lorsqu'on étudie l'histoire des tontons de la Sonacotra, lorsqu'on étudie l'histoire du Bimidum, on est dans une histoire qui est éminemment raciale, dont l'essence, la carte mère est une carte raciale, est une carte coloniale. Et pourtant, l'histoire de ces engagements-là est considérée comme quelque chose comme une espèce de sous-note par rapport à l'engagement de classe. Et la question que je pose par rapport et qui rejoint un peu ce que toi tu dis, c'est à quel moment est-ce qu'on est obligé de penser les choses en termes de ça ou ça? Et nous, la lecture que l'on donne, pour revenir justement à cette idée de nous, c'est penser en termes de ça et ça. Et c'est en ce sens que moi, quelque chose comme par exemple l'intersectionnalité devient extrêmement intéressante parce qu'elle nous permet d'étudier des phénomènes dans leur recoupement, dans leur intersection justement, au lieu de voir comme ça, comme ça a été le cas pendant très longtemps, un élément qui écrasait tous les autres. Être femme en entreprise, ce n'est pas la même chose qu'être homme. Être une femme voilée, ce n'est pas la même chose qu'être une femme. Être une femme noire, ce n'est pas la même chose qu'être une femme blanche, etc. Donc, toutes ces choses doivent pouvoir être prises en compte dans leur finesse si on veut avoir l'analyse la plus juste possible du moment dans lequel nous nous trouvons.
1: Alors, d'un mot, la matrice de l'ordre impérial, c'est, je reprends les mots que tu as utilisés, c'est la matrice, est contemporaine, et je dirais même consubstantielle, de l'avènement du capitalisme mondial, et consubstantielle et contemporain de la naissance de l'ordre blanc, et de la question raciale. Ce qui permet l'essor du capitalisme européen, la modernité européenne, la modernité du monde atlantique nord, c'est la main-d'œuvre gratuite que les esclavisés permettent les puissances européennes d'avoir. Oula, je viens de faire un bel anglicisme là, de grammaire. Bon, vous m'avez compris. Et il n'y a pas d'essor du capitalisme européen et pas d'essor des grandes puissances impériales européennes sans cette main d'œuvre gratuite, sans ce travail gratuit. Et je rajouterai une quatrième dimension à cette intersection, qui est celle du début de la destruction de l'environnement. La production, les modes de production, les systèmes de production qu'on met en place dans les Amériques, aux Amériques, dans la Caraïbe, en Afrique, à ce moment-là, est le début de cet anthropocène dans lequel nous nous trouvons aujourd'hui. Et il y a donc aussi une dimension écologique, climatique, à l'avènement de ces ordres raciaux, racistes, politiques, économiques et impérialistes. Dans ces conditions, comment réfuter le bien fondé, la pertinence de l'approche intersectionnelle sous prétexte qu'encore une fois elle nous viendrait des États-Unis, de campus où le politiquement correct règne en maître, alors qu'il s'agit simplement de recouper, comme Mam l'a dit, de mettre en relation, de mettre en résonance des problèmes qui ont la même origine, la même matrice historique.
0: Et surtout des problèmes qui sont les nôtres, que nous n'importons pas.

0: Quelle est votre définition de l'intolérance?
1: C'est le refus de reconnaître la liberté des autres, c'est-à-dire leur droit à exister différemment.
2: C'est bien simple. C'est une maladie de la différence. On passe de l'indifférence à l'opposition, et puis après on passe à l'exclusion.

Et c'était Youssoupha, L'Enfer, c'est les autres, pour conclure cette émission consacrée à l'ouvrage Universalisme, écrit par Mam Fatou Niang et Julien Suodo. Ils l'ont présenté à la librairie Équipage, que je remercie de me laisser enregistrer et diffuser quelques-unes de leurs rencontres. Je vous souhaite, chers auditeurs, auditrices, une bonne journée, une excellente soirée, ou une très bonne nuit selon l'heure à laquelle vous nous avez écoutés. À bientôt sur Cause Commune 93.1 FM.

0: Et ce soir, on se retrouve à nouveau tous les trois pour vous passer plein de morceaux différents, plein de trucs qui vont nous permettre de discuter, de se rappeler des souvenirs, parce que je sais que Nel a mis un morceau de mon adolescence, par exemple.
1: Ouais, oui.
0: Et puis, on va commencer tout de suite avec un morceau que Joseph veut nous faire écouter. D'un artiste qui s'appelle King Gizzard and the Lizard Wizard. Je connais un morceau.
1: Ils ont fait énormément de morceaux. C'est des gens qui sortent parfois jusqu'à 10 albums par an.
0: Ah ouais?
1: Ils sont fada comme ça. Et normalement, les morceaux, en plus, ils font entre 8 et 12 minutes.
0: Là, c'est 3,34.
1: Celui-là, il est court. Wow. Leur dernier album, ils l'ont fait court, ce qui leur a permis de clipper, parce que souvent, ils clippent, mais ça, c'est pas très diffusé, etc.
0: Ouais.
1: Sur leur site internet, il y a... Alors, je sais pas si c'est tous, mais en tout cas, il y a énormément de leurs concerts qui sont disponibles en vidéo.
0: Ok.
1: Voilà. Et ils ont aussi, quand on va sur leur site internet, mm-hmm. ils ont une rubrique bootleg, c'est-à-dire qu'ils encouragent des maisons de disques indépendantes
2: oui.
1: à télécharger leur musique,
2: mm-hmm.
1: presser des disques

0: C'était le morceau In the Mist de Sir Bass. Je ne sais pas trop comment ça se prononce. En tout cas, c'est un morceau que j'adore où la basse a une belle place, je trouve. Enfin, c'est moi, c'est le genre de morceau qui me plaît beaucoup.
1: Même le refrain aussi.
0: Ouais. Grave.
1: Très très beau morceau. Ouais. Mm-hmm.
0: Merci. Bah, c'est sorti en 2017 et le gars à la base, il est il a mis un peu de temps à sortir son projet tout seul. C'est un saxophoniste qui suivait qui était musicien avec un gars qui s'appelle José González, dont j'avais déjà entendu parler, qui est un musicien suédois aussi. Mm-hmm. Il a été présent, enfin j'ai écouté quelques morceaux à lui, il y a plein de trucs qui étaient dans les séries des années 2000 américaines. Il a sorti ce projet tout seul et c'est un, je sais pas, je trouve que c'est un morceau assez humble qui passe bien quoi.
1: Très voilà. Très chouette, ouais.
2: Ah bah oui,
1: un très beau morceau.
0: Voilà.
1: Et j'ai dit une connerie moi tout à l'heure. King Gizzard and the Lizard Wizard, ils sont australiens.
0: Australiens.
1: Et oui, rien à voir.
0: Non, voilà, donc ils chantaient en anglais et non pas en américain.
1: C'est ça.
0: Voilà. Écoute, tu peux rigoler, Nel, puisqu'on va passer un morceau que tu as choisi.
1: Oui.
0: Un morceau d'ado.
1: Oui.
0: Je pense que tout le monde va un peu chanter des trucs chez lui.
1: Mm-hmm.
0: Qu'est-ce que tu peux nous en dire de ce morceau? C'est The Offspring.
2: Oui, en effet, The Offspring, c'est un groupe américain qui a officié dans les années 90, si je me trompe pas. Je sais pas à quel moment ils ont commencé, mais en tout cas, oui, c'est dans les années 90. Et leur album Americana a fait un méga carton aussi, si je me trompe pas.
0: Ouais.
2: Ils ont, on va dire, je sais pas si ils ont influencé, mais en tout cas, ils font partie de ces groupes de rock qui sont un peu, entre guillemets, on va dire, précurseurs dans ce délire-là. Puisqu'après, il y a eu la suite comme des Fall Out Boys et des trucs de genre qui ont suivi et qui étaient à peu près dans le même ADN.

0: Life for White Guy. Et bah, du coup, Joseph, on va enchaîner avec ton morceau si ça se répond bien.
1: Et ben, si tu veux, avec Urban Gun Squad.
0: Ouais, le morceau qui s'appelle Happy Go Fucked Up. Super. voilà, on se met en ambiance ambiance sympa.
1: Ambiance milieu des années 90. Voilà,
0: Printanière.
1: On est tous fâchés et on dessine des têtes de mort sur nos skateboards.
0: Voilà, bah c'est super. On commence par The Offspring et puis après on ira se Happy Go Fucked Up.
1: Ça marche.
0: Allez.

0: Urban Dance Squad sur Cause Commune 93.1. Toujours l'émission au suivant avec Marianne, Joseph et Nel. Et là, on vient d'écouter un morceau qui nous a été proposé par Joseph.
1: Ouais, c'est ça, Urban Dance Squad. C'est un groupe qui date du qui était en activité de la fin des années 80 4... de la fin des années 80 jusqu'à la toute fin des années 90 et à l'époque on mélangeait le rock et le rap, le métal et le hip-hop et on appelait ça de la fusion et bon il y en a d'autres qui l'ont fait, on pense à aux Fishbones, on pense à
2: Issam Clone Posse je crois. Issam Clone Posse je crois aussi un truc de
1: oui,
2: genre.
1: Oui. Et mais ils sont un peu, ils étaient un peu bizarres.
2: Il y avait Linkin Park aussi, je crois.
1: Et Linkin Park, ouais, aussi un peu plus tard. Et eux, ils sont surtout connus malheureusement. Ils sont européens, ils viennent des Pays-Bas.
2: Ok.
1: Et ils ont une grosse influence, notamment sur le groupe Rage Against the Machine. Ouais. Quand ils ont fait leur première tournée, Urban Dance Squad, quand ils ont fait leur première tournée aux États-Unis, ils sont tombés sur un guitariste qui les a pas lâchés de tous les concerts qu'ils ont fait ensemble. Mm-hmm. Et quand ils sont revenus pour la deuxième tournée, ce guitariste, il avait un groupe, il avait un chanteur, et c'était Rage Against the Machine. Et quand on va chercher les tout premiers concerts de Rage Against the Machine, qu'on peut trouver sur YouTube ou quoi, et ben ils reprennent, comme ils ont passé de chansons à eux, ils reprennent Urban Dance Squad.
2: Ok, d'accord.
1: Et là, le morceau qu'on vient d'écouter, Happy Go Fucked Up, bah, c'est un des tout derniers morceaux, c'est un des morceaux de leur dernier album, de 1999.
0: Ouais, j'ai vu ça, je suis allée sur...
1: Sur Wikipédia. Et moi, je la trouve super accrocheuse. Moi, ce que je trouve génial avec ce titre, c'est que on passe d'un style à l'autre, du refrain au couplet, du couplet au pont, on est dans des univers différents. Il y a de la mélancolie, il y a du fun, on a envie de sauter dans tous les sens, mais en même temps, il y a de la rage.
2: Ouais, ouais.
1: Et il y a tout ça dans un même morceau, c'est excellent.
2: Surtout dans les couplets, on ressent bien la brutalité, la furie dans les couplets.
1: Ouais.
0: Ouais. Et ben j'ai vu que le film de Spielberg, Il faut tourner le soldat Ryan, a été une des inspirations du groupe pour le dernier album.

0: fait comme ça, Derita Mitsuko, et on s'est trompé, Joseph nous a corrigé, ce n'est
1: Wikipédia
0: pas Gondry.
1: Wikipédia nous a corrigé.
0: Bon, c'est pas Gondry qui a réalisé, c'est Jean-Baptiste Mondino qui est photographe et donc réalisateur.
2: Autant pour nous, ça arrive.
1: Il a aussi clippé Björk, il a aussi travaillé avec David Bowie, donc on est quand même dans, un petit peu dans le même univers hein, que Gondry.
0: Ouais, ouais. Et donc il a fait le clip de Zombie des Cranberries, c'est ça?
2: Non, en fait, c'est comme il a parlé de Björk et justement, je revenais dans les souvenirs et parce que quand il l'a dit, je me suis souvenu d'elle et je lui ai demandé si elle venait pas d'Europe du Nord. Il m'a dit en effet et ça m'a fait penser.
0: Elle est islandaise, Björk.
1: Björk, oui.

0: au suivant.
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1: C'était Caspi sur Cause Commune, fréquence 93.1. Un morceau qui s'appelle Le Temps en featuring avec Baco. C'était vachement bien.
2: Ah, merci beaucoup. Ça fait plaisir que ça plaît. En tout cas, moi aussi, j'aime bien, j'apprécie vraiment l'instru. J'aime bien ce genre d'ambiance.
3: Ouais. Très belle instru, ouais, au piano comme ça, très douce. Mais en même temps, les paroles, elles sont un petit peu plus engagées que le petit piano doux le laisse entendre.
2: Ah oui, c'est aussi ça, c'est vrai. Oui, ça, c'est vrai, c'est très engagé. Surtout, Caspi, lui, met fortement l'accent sur l'écriture, étant donné que sa mère était écrivain ou écrivaine, je sais pas comment on peut dire les deux, mais ça fait partie de son héritage. Sa mère, Olivier la connaissait. Elle s'appelait Isabelle Lacon. Elle avait même joué dans des films avec Jean-Claude Belmondo et puis Alain Delon. Voilà, Jean-Paul Belmondo. En effet, c'est bien ça, c'est Jean-Paul. Le Jean-Claude, c'est Van Damme.
3: Et il écrit lui aussi, parce que je vois que on peut sur son Bandcamp, là, on va laisser le lien sur la page de description de l'émission qu'on est en train de faire là. Donc sur son Bandcamp, on voit qu'on peut acheter en groupé le vinyle.
2: Oui.
3: Et le bouquin qui ont la même photo de couverture.
2: Oui.
3: Et le bouquin s'appelle De l'encre à l'encre.
2: Ouais, en effet. Oui, c'est bien ça.
3: Non, c'est L'antre de l'encre.

0: Et puis, bah, c'était un plaisir. C'était sur 93.1 pour l'émission Au Suivant.
1: Plaisir partagé. Merci beaucoup, Marianne.
0: Bah, de rien, je vous en prie. Ça m'a fait plaisir de faire la régie cette semaine. À bientôt.
1: À bientôt.

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La compagnie Non Nova fabrique un cirque autrement, une sempiternelle parade, un cortège de transformations, de questionnements, des sabbats de sorcières, des rituels de femmes en lutte face à des murs, ou encore des parthénons entiers à déconstruire, une maison mère fragile, des pluies, des rafales de vent, des blocs de glace, des brouillards, des figures qui se battent et conspirent, tentent la conjuration des frontières, touchent les limites, débordent, défont les récits, trouvent une langue de commun. Dans la quête et débrouillardise pour survivre, tout raconte déjà. C'est du brut, tout vrille, tout devient possible, possiblement troué, trou d'air, trou en terre, troué de lumière.

0: très heureuse d'accueillir aujourd'hui Fia Ménard, circassienne, je peux dire ça?
1: Oui, tout à fait. Oui.
0: Jongleuse, et puis chorégraphe, metteur en scène, bien sûr. Et donc fondatrice, c'est toi qui as fondé la compagnie Non Nova, qui a un précepte fondateur que j'adore, parce que c'est donc Non Nova, Sed Nove, qui signifie
1: nous n'inventons rien, nous le voyons différemment.
0: Et j'ai lu quelque part un théâtre à vivre. Donc un théâtre où tu te questionnes.
1: Oui, où je me questionne, surtout j'essaye d'offrir des questions aux spectateurs et aux spectatrices. Je veux dire, ça c'est la donnée la plus essentielle. C'est, il faut ouvrir l'espace de l'imaginaire. Je veux dire, c'est Virginie Despentes qui dit une chose très bien dans une tribune qu'elle a écrite comme ça, où elle dit il faut changer les discours, il faut changer donc il y a, pour ça il faut ouvrir. Pour ça il faut ouvrir la perception, il faut proposer d'offrir des points de vue différents, et l'espace théâtre, l'espace de la représentation est là pour ça. Donc c'est bien l'espace, pour moi le plus important c'est celui en effet de travailler à faire que les êtres humains qui vont être en confrontation avec l'artiste à ce moment-là, dans la réception, on offre un chemin que le spectateur ne peut pas faire tout seul, mais que l'artiste peut prendre en charge. Et lui dire, voilà, peut-être que c'est ça les vraies questions, ou peut-être que ce sont certaines questions qui peuvent être intéressantes à étudier.
0: Bon, je pense que tu vas même plus loin que de remettre en question des discours. Tu physiquement, organiquement, tu invites à déconstruire, non, et voir à laisser s'effondrer. Parce que bon, il faut dire aussi que tu fais un théâtre pauvre, dans le sens où tu pars souvent d'éléments, alors de plein d'éléments. Tu travailles avec plein de matières. L'eau, le vent, la glace. La glace, c'était génial. Génialissime. J'espère qu'on aura le temps de parler de la pelle. Tu es partie d'un principe, en tant que jongleuse, de dire je vais déconstruire cette espèce de chose qui est collée au cirque depuis toujours, qui est la perfection, la virtuosité, les Jeux Olympiques. ça doit être flambant, merveilleux. Le spectateur dit c'est impossible à faire. C'est déjà la première chose que tu casses, non?
1: Oui, mais parce que je pense, bon, déjà, Edune, il y a quelque chose dans ma vie qui a troublé finalement l'ordre logique des choses. Je pense que pour être dans la représentation et dans la virtuosité, il faut absolument rentrer dans presque cette idée qu'on est la meilleure et qu'on va y arriver, et ainsi de suite.
0: C'est une pression énorme.
1: Oui, c'est une pression énorme. Celle du cirque, c'est réussir le numéro et être admiré. Je veux dire, c'est la sacralisation. Hein, on est en droit de la sacralisation de l'artiste, de la sacralisation de l'être humain. Et que moi-même, qui était finalement face à des questions d'identité, j'étais très ennuyé par ça. Ça me posait un problème profond de plus on admirait à l'époque... finalement, le garçon qui était Philippe Ménard, je me trouvais dans une sorte d'endroit un peu béant. C'est que j'avais pas envie qu'on admire cette personne-là, et en même temps, ça m'a reposé des questions sur qu'est-ce que je suis en train de vivre, qu'est-ce que je suis en train de partager, à quel endroit je me sens honnête, à quel endroit je me sens juste. Alors l'honnêteté, c'était de dire oui, je sais jongler. J'ai compris cette pratique, et cette pratique-là, on m'a transmis beaucoup de choses. Et plus on me transmettait cette pratique, plus elle me renvoyait aussi le fait de ma sincérité et de savoir comment, à quel endroit je devais être sincère et à quel endroit je devais être faux. C'est-à-dire, la scène est un endroit du faux, mais par contre, la sincérité, il faut la vivre dans la vie. Donc je me trouvais à l'opposé. Donc j'ai réglé ça. Donc déjà, ça donne ce chemin-là. Ce qui fait que quand j'aborde à partir d'un moment cette question de la jonglerie, et de la virtuosité, je décide de me détacher de la virtuosité, celle qui serait la plus lisible, la plus reconnue, pour aller vers une autre forme de virtuosité, c'est-à-dire de re-questionner à partir d'éléments, à partir de matières qui vont faire notre commun, que ce soit l'eau, la glace, la terre, le vent, en me disant j'ai envie d'avoir une langue avec le spectateur ou la spectatrice. Et la langue entre le spectateur et la spectatrice, c'est nos expériences. Et nos expériences sont celles de la vie. Donc ça veut dire que c'est le fait de savoir reconnaître des éléments qui sont en commun. Et ces éléments en commun, ce ne sont plus des objets de jonglage, mais ce sont des matières. Mmh. Et chacun amène son expérience. Et je ne fais que confronter l'expérience. Donc l'expérience que nous avons de la glace a été ma première vraiment relation de recherche, en me disant bon bah la glace, on aime la voir, on n'aime pas la toucher, attraction, répulsion, on va jouer avec ça. Et j'ai commencé à chercher autour de l'attraction et de la répulsion une forme de dialogue. Ça a été PPP, ça a été voilà ce parcours, et en même temps, en prenant mon corps qui était dans cette transition, dans cette transformation du masculin vers le féminin, qui voulait dire aussi que cette glace portait ce symbole-là d'attraction, répulsion, et tout ça m'a servi pour commencer vraiment à écrire. Je dirais que à partir de là, je commence à comprendre à quoi sert ma jonglerie, à quoi sert ma virtuosité, à quoi sert ma perception, tout ce que des personnes comme Jérôme Thomas, Hervé Diasnaz ou Claire Hagen m'ont transmis, c'est-à-dire de me dire le corps, ça donne ça, la représentation, ça donne ça, les éléments, ça donne ça, le temps, le fait de comprendre le temps, de qu'est-ce que c'est qu'un mouvement, qu'est-ce que c'est qu'une trajectoire, qu'est-ce que c'est que tous ces éléments-là qui sont des mots, mais qui derrière ont bien plus que des mots, ont une sorte d'expérience, et ça a été ce fruit-là. C'est ce qui fait qu'en effet, je me définis encore comme jongleuse. Et quelque part aussi pour rappeler que...
0: Méga jongleuse. Enfin, méga jongleuse dans le sens où justement tu vas aller à l'écoute de tous ces éléments, de cette... De comment... De quelle relation, non?
1: Alors, ce serait presque le paradoxe, et je dirais plutôt qu'on est en méga humaine.
0: Méga humaine.
1: C'est-à-dire que jongler, c'est être méga humain.
0: C'est ça.
1: Ça veut dire qu'on est sans arrêt essayer de tenir le mouvement, de croire en la vie, de défendre des choses. Ce que je veux dire, il y a un élément pour ça. C'est pour ça que je dis que presque le mot « nous sommes toutes et tous des jongleuses ».
0: Oui, c'est-à-dire soumis à la gravité, dans l'équilibre instable, dans le réaccordage constant, en fait.
1: Mm-hmm. Et sauf que...
0: Et prendre le temps d'être à l'écoute de ça et de l'accepter, en fait, non?
1: Oui, je dirais que la grande différence, c'est que l'artiste peut se permettre de le montrer, alors que finalement, l'artiste passe son temps à l'observer dans la société. Je ne fais que regarder la société, et j'essaie d'en comprendre, et c'est d'ailleurs une phrase que Tarkovsky disait, que je trouve très très belle. Il dit que toute une société ne peut pas être artiste, il faut qu'il y ait un être humain, un artiste qui va se dévouer pour regarder la société et tendre le miroir à la société. Mmh. Donc, c'est ce chemin-là. En fait, c'est ce chemin d'art qui est celui d'une prise de conscience du pouvoir de l'art.
0: PPP, ça signifie ?
1: Alors, ça signifie position parallèle au plancher.
0: Ah, voilà.
1: Donc,
0: c'est ça.
1: Ce qui veut dire, finalement, la position dans laquelle nous finirons toutes et tous.
0: Mmh.
1: Qui aussi avait une sorte d'attrait. J'aimais beaucoup cette idée de l'acronyme parce que il était assez assez étrange. C'était aussi Philippe P point d'exclamation FIA, c'est-à-dire passage.
0: Okay. Ah ok.
1: Mais quelque part, je disais aussi que il y avait une sorte d'ambiguïté. On peut lui mettre tout ce qu'on veut derrière, même petite pub parfaite.
0: D'accord.
1: Mais là, c'était toujours aussi pareil, très important pour moi de rappeler que face à un acronyme, c'est l'imaginaire qui travaille.
0: Mm-hmm.
1: On essaye de savoir, donc on est obligé de créer notre imaginaire. Parce que je pense que c'est ça la vraie résistance. La vraie résistance, c'est de savoir imaginer.
0: Oui, oui, tout à fait. Et puis aussi d'arriver à partager avec d'autres, que ce soit avec les gens avec qui tu crées ou avec le public, cet inconscient, enfin ces couches profondes dans lesquelles on peut se laisser enfermer ou oppresser même. Mmh. Parce que quand même, tes spectacles sont radicaux, Et c'est quand même assez rare et de trouver autant de subversifs. Ils sont subversifs, ils ne peuvent pas plaire à tout le monde, ils en choquent plus d'un même. Peut-être que c'est le moment de parler d'article 13, qui est la dernière création. Je crois que je vais faire un aveu. Je voulais m'en expliquer parce qu'on s'est rencontrés après. Et en fait, voilà. Très souvent par manque d'organisation ou aussi par choix, je ne lis pas sur les spectacles avant de les voir. Et alors c'est vrai que article 13 commence par tu nous mets, nous en tant que public, dans un temps assez long, devant une plaque où on comprend qu'on est dans une cérémonie mortuaire, avec deux hommes qui pourraient être des croque-morts, voilà, et on a vraiment cette sensation, le temps est là, on s'installe dans le temps qu'on est, personne ne bouge, mais on est dans, comme si on allait rendre hommage à cette personne morte, voilà, avant que le rideau ne s'ouvre, non ? Mmh. Sur une scénographie absolument gigantesque. Et dans cette gigantesque jardin à la française, Versaillais, ou ce terrain de jeu olympique énorme, voilà, il y a au milieu une petite statue avec un premier petit socle, et puis apparaît une interprète danseuse, performeuse absolument géniale, qui s'appelle Marion
1: Blondeau.
0: Elle va laisser la danse passer dans son corps pendant presque une heure, pour se battre avec tous les éléments que tu lui as mis là. sur son parcours, sur son chemin. Une de mes premières questions, c'est... je me souviens donc avoir un petit peu parlé avec Marion Blondeau, que je salue, parce qu'elle devait être là, et j'espère qu'elle viendra rendre visite à Cause Commune plus tard. Et je lui ai dit, c'est génial, parce que moi, j'ai été dans plein d'endroits, parce qu'en fait, ton énergie et ta danse, elle nous guide, elle ne nous lâche jamais. C'est comme si on était dans un... Voilà, en train de pratiquer avec toi, on danse avec toi. Et elle me dit, ah mais ça, on a, avec Fia, on a travaillé que sur ça. Est-ce que tu peux commenter ça ?
1: Oui, je pense que typiquement, une pièce comme celle-ci, ce sont des pièces... en effet, il faut toujours la question de savoir est-ce qu'il faut lire avant ? Est-ce qu'il faut savoir exactement de quoi on parle ? Mmh. Alors, il est évident que sur cette première pièce d'un nouveau cycle que j'appelle « Les jardins et les ruines », c'est un peu comme on arrive dans un endroit tout neuf et on sait qu'il faut commencer par quelque chose. Article 13, c'est le début.
0: Alors
1: que je prends cette référence à cet article de la Déclaration universelle des droits de l'homme
0: Je vais le citer.
1: Ah ben, vas-y.
0: Toute personne a le droit de circuler librement et de choisir sa résidence à l'intérieur d'un État.
1: Voilà.
0: Toute personne a le droit de quitter tout pays, y compris le sien, et de revenir dans son pays. Déclaration universelle des droits de l'homme, article 13.
1: C'est ce qui fait que quand je vois cet article-là, déjà et d'une, pour moi, il y avait cette question évidente, c'est que en tant que voilà, blanche, française, européenne, j'ai le bon passeport, et que... ayant eu aussi une partie militante où avec ma compagne de l'époque, nous accompagnions des jeunes mineurs isolés. Mmh. L'expérience finalement de leur parcours qui est tellement fou pour arriver ici, dans leur projet, dans la forme de désir et de fantasme qu'il y a dedans. Comment traiter de ce sujet de la frontière, sachant que la frontière, voilà, je la passe. Et donc j'ai commencé plutôt à me poser la question.
0: Sachant que nous, en tant que Français blancs et économiquement viables, on peut aller absolument partout.
1: Exactement.
0: Alors qu'il y a quand même de plus en plus de personnes qui n'ont nulle part.
1: Voilà. Donc ça veut dire que traiter du sujet de la frontière m'intéressait, mais je ne savais pas par où aller. Et il a fallu que je passe par un chemin qui était le croisement aussi de pensées écologistes sur la question de nature-culture. Mmh. Et tout ça, on est arrivé avec un souvenir d'enfance qui était le fait que mes parents, enfants, m'avaient emmené au château de Versailles, justement. Mmh. Et que je m'étais fait beaucoup engueuler parce que j'adorais courir dans le jardin. Je trouvais ça vachement plus intéressant. Et que c'était interdit de courir sur les endroits où je voulais courir. Donc bon, voilà, ça d'un seul coup, je me suis dit, ah, bah voilà une frontière, tiens. Mmh. Et on quand on tire un fil comme ça, ben voilà, au bout d'un moment, on commence à arriver à un certain nombre de questions. Donc, est arrivé ce croisement avec cette image qui, je pense, est aussi une frontière, celle du corps du petit Alain Kurdi, donc cet enfant syrien retrouvé mort sur une plage à Bodrum, en Turquie, à la porte de l'Europe, mort avec sa mère et ses deux autres frères, comme une image qui a choqué complètement notre monde occidental et qui l'a oublié. Donc ça veut dire qu'on a planté ça comme une frontière, et donc je suis parti de cette idée que la frontière aussi quelque chose qu'on marque et puis qu'on oublie, et on le laisse là. Donc la statue, ben, c'est aussi ça, on la marque à un endroit, à un moment ça a une sorte d'importance, puis ben, après on... C'est-à-dire, les statues, il y en a plein partout, par exemple ici à Paris, mais on ne sait pas pourquoi. Ou en tout cas, si on s'y intéresse un peu, bon, on les regarde. Mais... Donc ça veut dire que tous ces objets-là sont venus un peu comme une sorte de panier. Et donc avec Marion, très vite, j'ai eu envie, au travers de son corps, la puissance de son corps, de ce qu'elle est, de ce qu'elle arrive à donner, en ayant travaillé déjà avec elle sur le spectacle Saison Sèche. J'ai eu envie de dire, voilà, il faut que ton corps se prête à un jeu aussi de traversée très long, qui est aussi un endroit de frontière. C'est la frontière entre toutes les danses qu'elle a pu apprendre, et donc qui vont faire que sans arrêt, on va parler plutôt de la porosité de la frontière, et que dans la porosité de la frontière, c'est la culture. Et c'est celle-ci qui m'a intéressé. Et dire que on va voir en permanence dans ton chemin, qui va être celui d'incarner une sorte d'enfant qui arrive dans un jardin à la française, et qui va se retrouver un acte de liberté, un acte aussi de création. Puisque finalement, il y a une destruction, mais c'est une destruction pour une création. C'est celle de la création de l'imaginaire. C'est celle d'un seul coup, de ce chemin qui va, dans son corps, donner sans arrêt aussi la réponse à Foucault, qui, quand il disait que la société a le plus peur de trois individus, c'est l'enfant, l'artiste, le fou. Parce qu'ils sont sans arrêt capables, face à un obstacle, d'imaginer encore. Imaginer un chemin. Et quelque part, Marion interprète ces trois-là. Elle interprète l'enfant, elle interprète l'artiste, mais elle est aussi le fou. Et dans cet endroit-là...
0: Alors, moi, c'est ça qui... de mon aveu, c'est vrai que... Donc, ni les jeunes qui m'accompagnaient, ni moi, n'étions dans cette information qu'il s'agissait d'une enfant, ou d'un enfant, enfin, et en tout cas, que c'était un hommage aussi à Alain Kurdi, et voilà, qui est surtout devenu une image de presse, et que, en fait, voilà, ça s'ouvre, et c'est comme si on le retrouvait dans un jardin ailleurs, peut-être au paradis, peut-être, voilà. Nous, on n'a pas vu ça, moi, j'ai vu une figure très neutre, se confronter à l'espace et d'abord démolir, mettre à bas la statue, mais pas que la statue, le socle de la statue, et puis ramper sous le gazon. Et elle est... C'est là où on retrouve aussi, je crois, une prise de risque qui appartient à cet univers fantastique qu'est le cirque. C'est-à-dire qu'elle se confronte à toute cette matière et qu'elle veut se réapproprier, non, réorganiser pour vivre, pour survivre, ou pour interroger aussi qu'est-ce que c'est que tout ça, dans où elle est en fait, perdue dans cet espace tout à fait aseptisé, déjà prévu, d'une violence inouïe, parce que dans la première partie, en tout cas, on entend les tondeuses, les débroussailleuses, le karcher, enfin toute la mécanique systémique de qui va avec le jardin à la française et la statue. Et donc confrontée à tout ça, elle pour survivre, oui, comme soit une enfant, un artiste ou un fou, elle réinvente un parcours.
1: Oui, oui, bien sûr. Mais c'est pour ça que c'est toute la question complexe. C'est-à-dire, quand tu dis que mes spectacles sont radicaux, je le crois pas. Je crois pas qu'ils soient radicaux. Je pense qu'il est juste pas édulcoré. C'est-à-dire que à l'intérieur, j'offre le brut, et beaucoup plus, peut-être c'est là où, en effet, je me sens plus artiste brut à cet endroit-là. C'est-à-dire que je propose une manière, en effet, qui n'est pas forcément celles qu'on a l'habitude d'apporter sur des plateaux, mais en même temps, je suis aussi quelqu'un qui regarde l'art et questionne l'art aussi dans sa forme. Donc, qu'est-ce que ça apporte dans la société de changer la forme? On aurait pu le faire totalement théâtral, totalement très ciblé, très défini, très. Sauf que je suis pas là pour donner des frites au spectateur. Je suis là pour lui dire qu'il y a plein de variétés de pommes de terre.
0: Oh oui.
1: Donc, je suis là à cet endroit de même pas de provocation. C'est juste lui rappeler qu'on a bien tout ce qu'il faut, en fait. Mais qu'il faut juste accepter d'aller re-questionner nos papilles. Mmh. Alors, je questionne nos papilles, je questionne notre sang, je questionne nos vibrations. Je questionne aussi par le temps, et comme tu le disais, bah en effet c'est long. Mon propre père me dit sans arrêt, oh là là, encore un spectacle où c'est long, ça met du temps à démarrer et tout ça. Et en fait, je suis obligé de rappeler sans arrêt que oui, parce que aujourd'hui j'ai affaire à des êtres humains dans une salle de spectacle que je vois bien dans l'efficacité et qui attendent.
0: Et je me tortille un peu dans mon fauteuil parce que j'ai pleuré. Mais j'ai aussi eu aussi à plein de moments envie de rire. Et je sentais en fait que, alors, il y avait une grande écoute de la salle, mais qu'elle était un peu froide. Et surtout, parce que finalement, c'est merveilleux, parce que de voir cette petite danseuse, parce que c'est grand la MC 93, donc se débattre dans cet espace géant que tu as construit pour nous montrer cette survie, en fait. Mais on est aussi un peu comme dans le jardin de Jacques Tati, dans Mon Oncle, où on est un peu, je sais pas, enfin, il y a quelque chose de très clownesque aussi, et on a envie de rire quand enfin elle ose prendre la hache et mettre le premier coup sur la statue. On a envie de rire quand elle se débat, parce que, donc, y a, dans un deuxième acte, qui s'appelle, c'est pas Crépuscule, mais...
1: Oui, c'est Crépuscule, ouais.
0: C'est dans Crépuscule, ouais. Oui, parce que le spectacle est en trois parties, si je me souviens bien.
1: La première, c'est Nuisible, c'est avec finalement le son, avec le son des machines, oui. Avec tout ça, donc ce qui est nuisible dans cet espace. Et puis, le deuxième, Crépuscule, et en effet, cette fin cosmique...
0: dont on va parler, hein, voilà. Parce que ça c'est maintenant, en plus que c'est un peu la fin de tournée pour cette année, sans spolier le spectacle, je veux bien qu'on parle de la fin, mais c'est vrai que d'ailleurs il n'y a que ces mots qui apparaissent dans le spectacle, mais qui sont très importants, hein, Nuisible, Crépuscule, et là donc il y a une énorme statue beaucoup plus grande que la première qui descend du ciel, et pour cette figure neutre, ce personnage, c'est quand même hallucinant, et là, elle doit se battre

0: entendre des choses, en effet, dans ce jardin qui est si propre, si travaillé, où il n'y a pas un oiseau, il n'y a pas un bruit. Mais bon, en même temps, une fois qu'on a entendu toutes les machines qui sont là pour contrôler, pour vraiment tuer tout ce qui peut dépasser, on peut se demander qui est le nuisible. Donc ça, c'est le premier. Donc ça veut dire qu'au moment où elle fait tomber le socle, puisqu'elle ne tape jamais la statue, elle tape que le socle.
1: Mmh, c'est vrai.
0: Parce que ce socle, bah voilà, la statue est trop haute, elle peut pas aborder la statue. Il faut qu'elle fasse tomber
1: le socle, la base. Faut revenir à la base.
0: Donc en fait, elle fait tomber le socle. En effet, et qu'est-ce qu'elle fait ensuite? C'est qu'elle récupère la statue, elle prend des morceaux du socle pour recréer des ailes à cette statue. Mmh. C'est-à-dire l'imaginaire de l'enfant qui redonne à cette statue finalement Icare, une fable. Un rêve, un conte. Dans la deuxième, quand ce giga-socle arrive, qui écrase son doudou, d'ailleurs, parce que son doudou se retrouve coincé sous ce giga-socle, quand même, un scandale.
1: Son doudou qu'on devine être un lapin.
0: Qu'on devine être un lapin, voilà. Et quelque part, à cet endroit-là, pour qui veut rire, il y a sans arrêt cette possibilité de rire, sauf que je prête pas à l'humour... voilà, le grandiloquent, les grands mots pour essayer de faire rire. On n'est pas à cet endroit-là. Eh bien, en effet, c'est là où intervient la question que, du moins, l'affirmation presque pose Foucault, c'est que l'être humain, cet enfant qui est devant ce gigasocle qui a coincé son doudou, il va essayer de lui trouver une faiblesse. Il va essayer de trouver comment aller à l'intérieur. C'est le cheval de Troie. C'est-à-dire, il est à l'intérieur et il veut à l'intérieur trouver la solution pour récupérer son doudou. Lui, il n'y a que ça qui l'intéresse d'ailleurs. Sauf qu'en effet, il en perçoit quoi? Que ce gigasocle, c'est comme un jeu, c'est comme finalement un Tetris. Et qu'il le fait, il le prend comme un Tetris. C'est-à-dire là où l'adulte n'aurait pas pensé ça, l'enfant le voit comme ça. Mmh. Et finalement, pour lui, il s'imagine traverser les murs. Alors peut-être que tout ça est faux. Mais c'est aussi l'espoir que dans ce crépuscule qui est nommé, c'est que le crépuscule tient au fait qu'on oublie toujours que l'être humain est capable d'imaginer. Mmh. Et que au moment où on lui rappelle qu'il a été enfant, qu'il peut être fou, mais il peut aussi être artiste. Et là, c'est là où je pense à Joseph Beuys. Mmh. C'est-à-dire que tout être humain peut être un artiste. Mmh. Quand il dit « peut », être un artiste. Ça veut donc dire qu'il y a bien une notion aussi là de résistance et qui pour moi fait presque la base même de ma pensée et de celle que j'essaie de donner dans cette pièce en disant que en effet dans l'absurdité de cette situation, plus ça devient gros, plus j'ai la sensation que nous avons la possibilité d'avoir des failles. Mmh. Parce que plus finalement on nous en montre, plus on nous en donne à voir, plus on nous met face à quelque chose d'énorme, plus on sait aussi que tout ça est faux. Donc c'est comment on réagit à ça. Donc ça veut dire la déconstruction. Mmh. Et c'est ça ce qu'est l'acte du deuxième. C'est que à partir de là, cet enfant déconstruit. Il ne détruit pas. Il décèle les pièces, il les pousse, il les sort, il les met à un endroit parce qu'il se dit peut-être que je vais pouvoir m'en servir pour reconstruire. Et qu'à la différence de la révolution qui est dans la destruction, très souvent, c'est là où j'étais parti en me disant mais quand on a une révolution, et on l'a toujours vu, c'est on fait tomber les statues, mais on maintient le socle et on est capable de remettre des statues sur le socle.
1: C'est ça.
0: Dans la déconstruction, il y a quelque chose que la société peut prendre en charge et recommencer. C'est-à-dire qu'on n'est pas en train de dire, comme j'écoutais hier des vieilles émissions que j'avais enregistrées, notamment une émission de Là-bas si j'y suis sur Tchernobyl, de Daniel Mermet, et il y avait sur cette idée que on pouvait, à l'époque, on nous redisait que quitter le nucléaire, ça voulait dire revenir à la bougie. Et je crois que quitter le nucléaire, c'est pas revenir à la bougie. C'est penser le nucléaire, c'est travailler à sa déconstruction et de savoir qu'est-ce qu'on fait. Totalement différent. Dire que c'est vraiment là où il y a la question du

0: débat et la question de la pensée.
1: Oui, se permettre d'autres visions.
0: Et donc c'est sûr que ces deux actes-là sont des opposés. Un, c'est la destruction, l'autre, c'est la déconstruction.
1: Mmh. Déconstruire.
0: Déconstruire. Et après, voilà, la vraie question de la frontière qui arrive dans le cosmique de cette dernière scène.
1: Avec ce côté radical que tu as, excuse-moi, mais en fait, peut-être que ce qui est radical, justement, c'est cette joie libératrice que, ben oui, on peut imaginer, et oui, on peut laisser toutes les intuitions, tout l'inconscient, réinvestir les lieux, réhabiter autrement. Oui, voilà, c'est l'invitation que moi je ressens hein, dans ces univers-là, dans plein de tes univers en fait. C'était déjà pour moi le cas dans l'après-midi d'un feune. Voilà, dans plein d'univers, je repense à la glace, PPP. Voilà, c'est aussi dire, ben, je vais pas me laisser transformer, on va pas me pétrifier ou me laisser... Enfin, se ressentir un bloc de glace, c'est quelque chose de pas du tout pas commun, justement. C'est un commun, c'est pour moi, c'est l'individualisme, c'est ouais, cette espèce de mort intérieure qu'on peut laisser submerger, devenir de la glace, c'est et te voir toi en tant qu'interprète te battre avec ces blocs, te battre avec cette matière qui en même temps est en train de fondre. Donc qui est de l'impermanence en fait, mais toujours se battre avec cette glace, c'est génial. Voilà, c'est peut-être ton public qui est radicalement chamboulé, bouleversé ou amené à une autre écoute, une autre observation en fait, plus profonde.
0: Mais je pense que c'est parce que j'espère hein, que finalement, autant là, dans la parole, on peut être dans le discours, autant je pense que dans les pièces que nous proposons, nous ne sommes pas dans le discours.
1: Mmh. Mais nous D'ailleurs, sommes... tu parlais de langue plutôt que de langage ou...
0: Oui, mais dans le sens où ce que je veux dire, c'est que je pars de l'idée que nous avons dans cette pratique commune de la vie un répertoire. Nous savons ce que c'est que nous brûler.
1: Mmh.
0: Nous savons ce que c'est que de l'eau froide. Nous savons... Et donc, tout ça, ce sont des expériences qui sont inscrites dans nos corps. Donc, je convoque le corps. Je ne convoque pas que l'intellectuel. Je convoque à cet endroit-là la possibilité de se sentir vivant, vivante. Et je crois que c'est ça aussi beaucoup la relation que j'ai avec les spectatrices. C'est-à-dire de vraiment... être dans l'idée d'offrir une expérience au corps qui est garantie par le fait que le théâtre est un endroit où on peut expérimenter toute chose. Et c'est ça qui est important. C'est que le théâtre, pour ça, est subversif. En tout cas, ce lieu peut être subversif parce que c'est un accord entre des artistes et un public. Le public paye, donne de l'argent à l'artiste pour faire quelque chose que le public ne peut pas faire comme ça. Mais possiblement en repensant qu'il pourrait être artiste. Donc ça veut bien dire que c'est l'endroit de la recherche et de l'expérimentation et qui échappe, et qui doit échapper plus que tout au commercial.
1: Oh, tu parlais d'art brut.
0: Oui, bien sûr.
1: Et on pense effectivement à l'homme du commun, à l'ouvrage, d'un côté ou d'un autre du plateau. Enfin, je trouve que tu réinvites le public à être participatif dans ce sens-là. C'est-à-dire qu'en fait, on arrive avec notre vécu, voilà, tu vas convoquer certain nombre de nos sensations aussi pour repenser un questionnement ensemble.
0: Bien sûr.
1: C'est quand même...
0: C'est-à-dire qu'il faut se dire que... C'est là où, quand tout à l'heure tu parlais de l'expérience avec Claire Hagen ou avec Hervé Diasnaz, je veux dire, c'est que ce sont des expériences du physique qui font se réapproprier son corps, qui font réapproprier son être dans l'espace. Donc, au moment où cette expérience-là, on la vit, on a envie de la partager. Parce que c'est quand même une expérience sensationnelle. C'est celle qui fait qu'on retrouve un plaisir à la respiration, on retrouve un plaisir, une quête, quelque part, que l'on ressent aussi comme une très grande part de possible. Donc, moi, dans ce que j'essaie d'offrir, finalement, dans ce travail au spectateur, c'est lui offrir un espace d'expérimentation qui lui rendait possible qui lui rend des questions, mais des possibles à travers ça. C'est-à-dire de dialoguer, de communiquer, presque au-delà de comprendre. Je crois que la question comprendre, est-ce qu'on comprend un tableau de Kandinsky? Est-ce qu'on comprend... voilà, je veux dire, il y a à cet endroit-là une question évidente pour moi de rappeler que dans l'art, il y a cette part d'inconnu, mais qui fait qu'on ressent quelque chose.
1: Et puis, pour revenir à l'injonglabilité, c'est aussi le droit à l'erreur, le droit à la faille, et même à l'effondrement, parce que beaucoup, beaucoup de tes spectacles commencent par quelque chose qui s'effondre. Et qui, en tout cas, refuse une verticalité et veut retoucher le sol, se remettre à l'horizontale, réouvrir quelque chose de...
0: Il y a ça.
1: De plus horizontal, y compris dans la relation à l'autre.
0: Oui, il y a ça. Il y a ça aussi, et puis c'est de rappeler qu'il ne faut pas avoir peur de l'effondrement. Parce que dans l'effondrement, il y a une lutte. Donc ça veut dire qu'on lutte, ou en tout cas, c'est ce que j'offre souvent dans les pièces, c'est qu'il y a une lutte de l'être humain. Il y a une lutte de l'être humain pour trouver la façon de s'en sortir. Donc la façon de s'en sortir, c'est celle de son expérimentation, de dialogue avec les autres, et puis de ce qui redevient de l'essentiel. Je veux dire, quand je pense à une pièce comme Saison sèche, où vous avez demandé à cette femme enfermée dans un gynécée, vraiment de détruire la maison du patriarche.
1: De casser le mur.
0: De casser le mur, elles le font d'une manière assez... étonnante, c'est qu'elles se transforment, elles se mettent à danser, elles font un rituel, puis finalement les murs commencent à moisir. Et les murs ne supportent plus ce spectacle-là. Et c'est sans
1: aussi,
0: arrêt.
1: C'est aussi dans les contes immoraux, cet énorme Parthénon que tu reconstruis tout en carton et en scotch, donc dans sa vulnérabilité. Mais tu veux te reconstruire un Parthénon et puis tout d'un coup, il pleut.
0: Oui. mais je crois, c'est pour ça que t'as raison, c'est la question de savourer la fragilité.
1: Oui. Qui a toujours été la question du cirque.
0: Qui est la question du cirque, mais qui est la question qu'on ne veut absolument pas traiter. Et je pense que très souvent au théâtre, on est plutôt à vouloir faire la grande messe. C'est que dedans, il y a quelque chose de beaucoup plus intéressant dans la fragilité.
1: Et c'est vrai que tu es aussi dans un théâtre qui est avant toute instruction. C'est-à-dire, tu n'es pas là pour instruire, tu es là pour rendre possible d'autres imaginaires et voir ce qui se passe, non ?
0: Oui, je pense que il y a un désir pour moi aussi de la surprise, de finalement du désir de dire rien n'est arrêté. Il faut sans arrêt se laisser aller dans quelque chose et que notre esprit le plus intéressant, c'est quand il se laisse aller. Encore une nouvelle fois, à une forme de liberté qui ne s'arrête pas simplement sur les acquis.

Il nous faut des fables pour la suite du monde, pour un monde qui continue d'être monde. Cette fable qui se trame dans les cendres est elle-même une suite. Elle vient après. Elle s'ajuste sur les tracés des enfances qu'elle reprend et prolonge. Tout commence donc par une écoute et un regard de biais, tel que le soutiennent les yeux de ceux qui ne voient qu'à condition de mal voir, d'altérer le voir, pour ouvrir de nouvelles zones de vision, voir de manière anormale, hors norme, hors cadre. C'est aussi pouvoir faire insister un regard, le faire déborder ou l'exagérer, en l'habitant du supplément par lequel voir mal correspond surtout à voir plus. Extrait de La Conspiration des enfants, Camille Louis, en 2021.

0: les deux dernières émissions d'Accord au corps ont été faites avec Claire Egan et...
1: Claire.
0: Oui, mais elle était très émue de me dire que tu avais été Fia Ménard,
1: oui.
0: Son élève.
1: Oui, et je lui dois énormément. Ouais. Mais comme beaucoup d'artistes, après, Claire, ce qui est très très important, c'est que... Ce que je veux dire, c'est tout ce parcours du théâtre du mouvement à l'époque avec Yves Marc. Moi, lorsque je rencontre Claire, donc c'est dans les années 90, début des années 90, je suis encore à un moment où finalement, je découvre que j'ai un corps. C'est même une sorte de relation presque archéologique. C'est qu'elle elle révèle que j'ai un corps et elle m'aide à savoir comment révéler le corps. Et je pense que faut pas oublier, Claire fait partie de ces artistes qui ont une très grande part dans notre société de transmission d'un savoir, d'une pratique et d'une pratique profonde. Ce que je veux dire, c'est que le théâtre du mouvement ne s'est jamais positionné dans l'idée de faire finalement du spectacle pour du spectacle, mais vraiment pour amener un regard sur le corps, amener un... Pour moi, c'est de toute façon, ça fait partie de mes maîtres. Je le dis d'ailleurs ce mot-là parce que je crois qu'il faut pas retirer quelque chose n'étant pas passé par une école d'art. J'ai eu la chance d'être entre les mains d'artistes. Donc ça veut dire que j'ai été finalement formé par les artisans. J'ai été apprenti en fait. Et j'ai été une apprentie de Claire Egan, de Jérôme Thomas et de Hervé Diasnas. Donc ils font partie pour moi finalement de gens qui ont su faire la transmission, celle qui est pour moi la plus importante.
0: Et qui font vraiment école, même s'ils n'ont pas des institutions forcément.
1: Bien sûr, ils font école tout simplement parce que ils ont. Mais là, c'est pareil, c'est toujours la même chose. C'est qu'ils ont acquis un savoir à un moment donné d'artiste qu'ils ont su préserver, continuer, transformer et approfondir. C'est tout le contraire de l'école qui, finalement, est toujours en retard, quelque part, on pourrait dire, dans la transmission en art, parce que on passe par un cycle institutionnel qui ralentit beaucoup la chose. Eux, ils sont en permanence dans la pratique. Mmh. Donc leur pratique, elle est aussi le fait que ce sont des élèves qui viennent à eux et qui se concentrent sur eux. Ce que je veux dire, il y a un temps, et pour chacun et chacune de ces artistes, je pense surtout, c'est le temps qu'ils consacrent à chaque élève. Le temps qu'a consacré Jérôme Thomas est énorme. Le temps qu'a consacré Hervé Diasnas est énorme. Le temps qu'a consacré Claire Egan est énorme.
0: Je voulais citer Hervé Diasnas, avec qui j'ai aussi pratiqué la pratique, parce qu'à l'époque, ça s'appelait comme ça. Il y a peut-être 20 ans ou 30 ans. Ouais. Aujourd'hui, il a une façon d'appeler son travail.
1: La PMD,
0: donc, qui signifie, tu peux m'aider.
1: Pratique, mobilité, danse.
0: Il y a un très beau site d'Hervé Diasnas. Et je voulais vous le citer, Fia. Il dit dans cette vidéo, mais ce que j'ai vécu semblait réclamer avec une très grande force l'impératif de partager ça. J'ai l'impression que dans la compagnie Nonnova, c'est la même dynamique collective et de partage et où on crée ensemble et en fait, c'est un impératif.
1: Oui, parce que ce que je veux dire, c'est que il n'y a pas de diplôme. C'est tout l'opposé de l'école. Donc ça veut dire que pour moi, déjà, ayant eu cette chance de rencontrer ces artistes, j'ai pas eu de certificat. J'ai aucun papier qui dit voilà, je suis passé entre les mains de ces artistes-là. Mais par contre, le vrai certificat, c'est qu'ils m'ont transmis à moi et aux gens que j'ai rencontrés et qui eux aussi avaient rencontré leur propre maître. Finalement, une cause vraiment importante pour nous, c'était de dire on fait un travail en collectif et c'est le collectif qui va parler au collectif. Alors même si en effet, j'en suis finalement la directrice, qu'on pourrait dire, d'une compagnie, celle qui est la plus en vue, dedans reste entre nous un rapport évident, c'est que même si j'insuffle les idées comme pour travailler la conversation entre nous et de voir où nous en sommes, et presque, c'est de dire sans arrêt à mes partenaires, est-ce que toi tu es touché par ça ? C'est cet endroit-là qui est très important pour moi dans la compagnie, c'est que nous dialoguons ensemble et je me positionne dans celle qui va finalement dire est-ce que ce sujet-là est un sujet et est-ce qu'on en fait sujet ensemble. C'est presque le côté de l'Assemblée Générale qui serait un peu permanente, c'est-à-dire de dire, voilà, là, moi, je suis touché par ce sujet-là, je n'arrive pas à m'en détacher, est-ce que je peux le partager avec vous et qu'est-ce qu'on en fait ? Ce qui veut dire aussi qu'en retour, je sais que on me repose les questions aussi à l'inverse. Est-ce que toi, tu as été touché par ça ? Et en général, c'est ce qui va faire que le sujet arrive à un endroit et finalement concerne que ce sont des relations que nous avons à la société et que nous partageons bien avec la société finalement des inquiétudes, des désirs et que à l'intérieur c'est là où nous trouvons nos sujets. Ce qui vraiment est peut-être plus encore aujourd'hui quand on voit une pièce comme Article 13. Je veux dire, on est traversé par ces sujets-là et à un moment on décide de travailler sur ce sujet ou ces sujets en disant il y a plusieurs sujets, on va les mettre à cet endroit-là.
0: Donc c'était comme une conversation continuelle, en fait, un dialogue continu, avec les personnes du collectif, et puis peut-être même avec des personnes qui sont pas forcément là, mais avec lesquelles tu continuerais de dialoguer, comme Claire, Hervé, et qui permet d'aller en profondeur, on peut dire, c'est-à-dire comme... dans un terreau, de remuer le terreau.
1: Oui, il y a cette image-là. Après, la question de... C'est toujours à se poser la question, c'est finalement à quelle profondeur on est. Parce que ça veut dire que c'est là où je reprendrai le mot de l'archéologie, c'est à quel endroit la profondeur dépasse un petit peu l'endroit du sujet actuel pour à chaque fois s'apercevoir que ça vient de plus loin. Alors non, c'est vrai que dans ces conversations, ce qui est particulier, c'est que malgré tout, c'est une conversation entre personnes qui vont passer leur vie, leur temps et gagner leur salaire sur cette relation. Ce qui est beaucoup d'ambiguïté, en fait, beaucoup de questions particulières, c'est-à-dire de sans arrêt réussir à faire que la discussion soit intéressante et que la discussion ait une résonance pour la société. Parce que bien sûr, ce que nous faisons, nous, artistes, créateurs, créatrices, régisseurs, régisseuses, de toute cette équipe de Nonnova qui se met d'un seul coup en route pour essayer de créer la forme, parce qu'il y a un moment, il faut donner la forme, il faut donner le rendu, pose cette question, c'est quel rendu pour qui ? Et à quel endroit ? Pour quel moment ? Ce qui veut dire que l'histoire de la profondeur tient souvent à la temporalité du temps qu'on nous en pour la recherche et aussi finalement de est-ce qu'on arrive à concilier recherche et en même temps salaire. Donc comment on va réussir à faire que le temps de la recherche qui nous est absolument nécessaire, on puisse aussi garantir que nous mangeons. Et je pense que c'est un des sujets les plus importants, c'est-à-dire qu'on oublie que faire de la recherche en art, ce n'est pas juste chercher de l'argent pour créer une pièce. C'est passer du temps et de savoir que pour passer ce temps-là, il faut consacrer aussi une part d'énergie à défendre la recherche, ce qui est paradoxal. Parce qu'on devrait ne pas avoir à défendre la recherche. On devrait être dans la recherche. Donc ça veut bien dire que avec cette équipe, on est sans arrêt aussi, et c'est ça qui fait le... Voilà, depuis le temps, puisque la compagnie, nous l'avons créée en 1998, il y a des personnes, je pense à Yvan Roussel, qui est le compositeur et ingénieur du son avec qui je travaille depuis le début, qui a composé toutes les pièces, toutes les musiques. Nous savons aussi que cette longueur, cette durée ensemble, c'est finalement une sorte de chemin de recherche en commun où nous expérimentons et de plus en plus nous savons aussi ce que nous avons envie de défendre, finalement, quel type de parole, mais aussi nous permettre sans arrêt d'aller là où nous ne sommes pas allés. C'est-à-dire, c'est aussi comme faire des chemins et qu'on se dit, tiens, on n'a jamais pris ce chemin-là. On y va. Et je crois que ça, c'est la chose qu'on peut dire quand on est dans ce parcours, notamment du temps, entre des personnes, comme avec Claire Massonnet, la co-directrice de la compagnie, où on s'interroge finalement sur ce qu'est cette société du spectacle, ce qu'est aujourd'hui le rapport au lieu, au lieu où on va représenter, le lieu où si on va rencontrer les publics. Qu'est-ce que ça veut dire rencontrer les publics ? Toutes ces questions-là, je crois que c'est l'endroit essentiel.
0: Alors, la fin du spectacle, on peut en parler quand même un peu parce que j'espère que Article 13 va tourner à nouveau en 2024-2025.
1: Très peu.
0: Y compris hors France ou à l'international.
1: Non, là, je pense que... Peut-être, on verra hors France. En France, je pense que c'est très compliqué.
0: Parce que c'est un sujet vraiment chaud. Parce que c'est vrai que c'était dans une actualité par rapport à...
1: Je pense que déjà...
0: Pas seulement d'ailleurs par rapport aux migrants, mais c'est vrai que Aylin Kurdi, c'est aussi les enfants encore hier. Il y a eu des bombes en Palestine sur une école.
1: Je pense que c'est un concours assez important. C'est-à-dire que la réalité aujourd'hui de la culture dans ses manques de moyens... dans la volonté de ne pas soutenir, c'est-à-dire d'un point de vue gouvernemental, la création, et donc de mettre au pas la création, est une chose.
0: Il y a une vraie censure, une vraie peur même, je crois, de ce que pourrait...
1: De toute façon, la censure, elle est plutôt économique. C'est-à-dire qu'on est à cet endroit-là dans une vraie censure économique, c'est-à-dire qu'il y a de toute façon des sujets qui sont gênants, parce qu'on ne veut pas les traiter, on ne veut pas que la société les prenne en charge. Alors on essaie d'éloigner les sujets, ça c'est sûr. Je pense qu'il y a aussi une vraie question de point de vue, c'est aujourd'hui, est-ce qu'on a vraiment le désir de maintenir une culture de la création ? Je ne crois pas. Il y a un danger là-dedans dans la façon dont on voit comment sont traités depuis des semaines les appels aussi bien des producteurs que des artistes à se rappeler pourquoi on a dans notre pays une telle importance pour la culture qui est enviée dans énormément de pays du monde entier, pourquoi tant d'artistes, pourquoi il y a des écoles d'art, à quoi sert ces écoles, à quoi sert les artistes, à quoi sert ces maisons de la culture. Et je crois que c'est très idéologique actuellement la volonté de faire le ménage. Donc le très grand danger, c'est que là actuellement, on sait que la saison prochaine, une très grande part d'artistes de compagnie vont disparaître. Elles vont disparaître. Les artistes vont disparaître.
0: Il y a un désengagement comme pour.
1: Pour tous les services publics,
0: il y a un désengagement de l'État et on est dans une logique juste capitaliste, libérale, où en fait il faut que tout le monde ait des sponsors, donc la liberté d'expression, d'expression peut-être même pas, mais la liberté tout court d'aborder un certain nombre de sujets va devenir de plus en plus réduite parce que sponsor aussi
1: C'est-à-dire qu'on
0: honnête soit-il ne donne jamais des sous pour rien entre guillemets, c'est-à-dire pour sans attente précise.
1: Non.
0: Donc on n'est plus dans un contexte où comme tu disais tout à l'heure, on peut juste être là ensemble et chercher et partager. Ce que devait quand même garantir comme espace commun un service public.
1: Oui, je pense qu'on est dans de toute façon la vision des Chicago Boys. Donc on est sous l'ère Margaret Thatcher, à l'endroit le plus virulent. C'est taisez-vous. Maintenant, c'est le business, il n'y a que le business. Donc oui, je pense que là, on va voir certainement dans l'année à venir et les saisons suivantes un appauvrissement de la proposition culturelle, mais d'une façon absolument radicale.
0: C'est vrai que là, il y a une espèce de... c'est par vague, mais là c'est un tsunami, je crois.
1: Là, c'est un vrai tsunami.
0: pour beaucoup. Alors, les petites structures, ça fait déjà longtemps qu'elles les ont subies, mais pour les moyennes, là, enfin, pour tout un paysage, effectivement, c'est pas bien parti. Je voulais donc parler de la fin de l'article 13, qui est quand même absolument magique. C'est une espèce de concerto très très surprenant, de petites lucioles. Et je voulais te lire une citation d'une poétesse qui s'appelle Muriel Rukeyser. Le point commun qu'elle a avec toi, c'est que dans les années 60, je crois, elle a écrit à partir d'un événement très politique, un recueil de poésie qui, je crois, s'intitule Le Livre des Morts, parce qu'on a envoyé 2000 hommes creuser un tunnel sans s'apercevoir que c'était absolument toxique et que la moitié sont morts et que c'était forcément des personnes racisées. Elle s'appelle Muriel Rukeyser et elle dit... Je sais juste une petite citation. Dites-le. L'univers est composé d'histoires et non d'atomes. C'est-à-dire que ces petites lucioles qui dansent avec le corps de l'interprète, donc de cet enfant qui continue à bouger mais dans le noir, mais qui a plein de petites phosphorescences qui le guident. Et on ne sait pas si c'est un voyage dans cellulaire, dans le plus profond du corps, dans le plus profond de l'intérieur, ou si c'est carrément se rappeler qu'on est dans un cosmos.
1: Alors
0: on repart avec tout ça.
1: Oui, on repart avec l'idée que la seule vraie frontière, c'est l'espace. C'est la base même de l'article 13. Mm-hmm. L'article 13 dit que nous sommes sur un objet stellaire, une sphère, qui est quelque part dans la Voie lactée. Dans un univers dont on estime le temps de naissance, est-ce qu'on est à quel endroit de la destruction de sa naissance, et que nous sommes là, et que la vraie frontière elle est là, et que tous les discours nationalistes, tous les discours de propriété, tous les discours religieux à cet endroit-là sont absolument abscons et ne tiennent absolument pas la pensée, quoi que ce soit. Mmh. Donc, ça veut bien dire que notre... Le plus grand, la vraie frontière, c'est tout ce qu'on a au-dessus de la tête, ou même tout ce qu'on a en dessous des pieds, et qui est la plus belle. Parce que on peut sans arrêt se dire que nous ne savons rien. Mmh. Et je crois que c'est peut-être ça qu'il faudrait que nos gouvernements, peut-être M. Macron, s'il nous écoute, vous ne savez rien, peut-être. Ou en tout cas, vous savez quelque chose, mais nous ne savons rien. Que c'est cet endroit-là le plus fantastique, c'est de ne pas savoir et d'imaginer. Et que tout ça, ça ne marche pas avec l'économie. Je voudrais dire à la famille Mullier, regardez le ciel. Elon Musk, regarde tous tes pieds déjà, ça nous fatiguera moins. Bernard Arnault, regarde le ciel. Mm-hmm. Dis-toi que tout ce que tu as accumulé, ça ne sert à rien. Mm. Le ciel, les étoiles, la beauté de cet endroit, que nous ne sommes qu'une toute petite parcelle minuscule dans un océan d'étoiles et de beauté.
0: Oui, cette citation des histoires et non pas des atomes, pour moi elle est importante parce que c'est aussi... le droit à être et à survivre et à quitter le mépris que tu viens de citer là, quitter l'état de mépris ou le statu quo de dire et puis en fait voilà je suis là et vivant et soumis à la gravité, le sol me répond, le ciel me répond. C'est cette tu nous transportes jusque là de.
1: Mais je nous transporte surtout sur le fait que. Quand on essaie de se rappeler des moments ou des choses les plus belles qu'on a pu vivre, je suis absolument convaincu que dans chaque être humain, il y a eu un moment à regarder un soleil couchant, un lever de soleil, l'aurore, regarder le ciel, les étoiles, d'apercevoir la lune, d'apercevoir... Je veux dire, du fait que le point de vue le plus ouvert, c'est celui de regarder l'immensité. Et de ne pas en prendre peur. Mmh. Et de ne pas en prendre peur qu'on nous vole cette immensité. Donc on le partage en commun. Mmh. Ça c'est la notion la plus importante. C'est aussi de réouvrir son imaginaire, et c'est celle-là où c'est sortir des œillères.
0: Mmh.
1: Et c'est pas du tout dans une idée mystique, ou c'est pas du tout. On peut, et je le respecterai totalement, mais aussi de la beauté de ce que c'est que de regarder des étoiles. Simplement, regarder au-dessus de nous, comme on regarde dans l'eau.
0: Mmh.
1: C'est cet endroit-là qui est le plus beau. C'est pour ça que je dis que c'est réouvrir l'imaginaire.
0: Mmh.
1: Alors, c'est sûr, dans la fin d'article 13, les arrivées de ces lucioles qui arrivent, qui l'emportent jusqu'à la disparition, dans le sol d'ailleurs, ou on ne sait pas où. C'est aussi de continuer une sorte de chemin. C'est une fable, hein. Article 13, c'est une fable, hein. J'ai toujours dit c'est une fable. Mmh. Donc la fable se termine par cet endroit absolument de mystère.
0: Mmh.
1: Elle est à l'opposé du conte. Elle n'a absolument pas de morale.
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0: Je voulais te faire écouter Claire Egan.
1: Vas-y.
3: Donc c'est au corps d'aller vers l'objet. Et donc pour moi c'est une pratique et un entraînement à l'altérité, à l'autre. Mmh. C'est une manière d'apprendre à s'organiser
4: la relation
3: par rapport à l'autre. C'est la relation. Et la relation corps-objet, c'est une exploration de ces possibles-là. L'objet est un grand professeur. Il est un grand professeur, parce que...
0: Tu veux bien... Enfin, je voulais savoir comment tu rebondirais à cette parole de Claire, en fait. Mmh. En tant que circassienne, et en tant que metteuse en scène. Et...
1: L'objet, il est... Bon, déjà, est d'une. Je réagirais sur le fait de la séparation entre l'objet et la matière. Moi, j'aime particulièrement la matière, parce qu'elle a une partie brutale, quoi. C'est-à-dire une partie... Faut la transformer pour qu'elle devienne quelque chose. Donc il y a un action. Là, c'est peut-être l'opposé, c'est celle de l'action de l'être humain pour réussir à transformer qu'elle devienne peut-être un objet.
0: Mmh.
1: Alors que dans là, ce que dit Claire, c'est-à-dire qu'il faut se soumettre à l'objet et donc quelque part s'adapter. Et je pense qu'elle a tout à fait raison. Hein, c'est cette partie aussi très intéressante, c'est que il faut se mettre au service de l'objet et notamment, je pense, on se le met au moment où l'objet devient une sorte d'outil, en fait.
0: Mm-hmm.
1: C'est la relation à l'outil. C'est-à-dire qu'on se soumet à l'outil. L'outil offre un possible et que l'être humain va utiliser. Donc, comment on travaille avec ça? Comment on dialogue avec ça? Et c'est vrai que je me souviens maintenant beaucoup dans des formes d'exercice que j'ai pu faire avec Claire où, en effet, on passe beaucoup de temps à être dans l'écoute de l'objet.
0: Mm-hmm.
1: Mais en fait, ça veut presque dire, c'est à accepter de voir son propre visage dans un miroir, son propre corps dans un miroir, et d'accepter qu'il ne soit pas parfait.
0: Mm-hmm.
1: Ou en tout cas, qu'on n'arrive pas à trouver sa perfection, et qu'il y a une différence. Et l'objet nous renvoie ça. C'est-à-dire, l'objet qu'on manipule, on a l'impression qu'on y arrive, qu'on a toute la maîtrise, et en fait, il y a toujours un moment où on perd le contrôle de l'objet. Et c'est cette perte de contrôle qui est la plus fabuleuse d'ailleurs, parce que c'est celle qui fait que sans arrêt, on essaie de trouver la parade. Mmh. Et je crois que la parade, il y a un truc assez beau dans ce mot d'ailleurs... on parade et en même temps, c'est aussi très proche du cirque, il y a toujours eu la parade.
0: Mmh, tout à fait.
1: Donc, il faut traiter ça. Voilà,
0: moi, tout à fait, là, tu vois, je revois Marion bouger et en fait, elle était dans une énergie aussi, due à la musique que tu as choisie aussi pour article 13, hein, on va peut-être en parler dans un instant. Mais en fait, Claire, je t'ai pas peut-être fait écouter le bon moment, mais... Claire fait une différence entre la manipuler et animer. Ce qui est très intéressant et que je retrouve partout dans tes spectacles, c'est cette question justement d'être propriétaire ou de se réapproprier les choses différemment, en fait. Et elle explique dans la relation à l'objet, qui est comme un apprentissage de l'autre, puisque l'objet peut me faire devenir sujet, mais si je fais devenir l'objet sujet, alors je deviens objet. Mmh. Enfin, dans cette espèce de dialectique, mmh, en fait, de la relation, du rapport de force où je me place, voilà, dans toute cette relation, que ce soit un objet inerte ou de la matière ou en transformation comme moi-même, c'est une école, en fait, quand elle dit l'objet est mon professeur.
1: Oui, bien sûr. Bien sûr, mais je pense que de toute façon, que ce soit dans l'objet ou la matière, c'est de toute façon un travail qui se fait sur soi-même. Mmh. De se mettre soit en retrait par rapport à l'autre. Ça parle aussi beaucoup du couple, hein. Ça parle beaucoup de choses comme
0: oui,
1: ça.
0: Oui, oui, ça peut être un partenaire, parce qu'au théâtre, on est objet, on est à la fois objet et sujet.
1: Exactement, donc c'est pour ça que c'est l'endroit de la recherche. Alors bon, je pense qu'en effet, ça peut paraître une recherche un peu vaine, comme ça, on dirait, dans une société économique. Mmh. Hein? Mais non, c'est une recherche extrêmement importante.
0: Je crois que c'est repartir du socle, là.
1: C'est repartir du socle, ouais,
0: carrément. Et des bases, et où, en fait, ça vaut le coup de repartir des petites phosphorescences qu'on voit quand on ferme les yeux. Merci beaucoup, Fia Ménard.
1: Merci
0: d'être venue jusqu'à nous, jusqu'à Cause Commune. C'est une joie énorme pour moi de te recevoir aujourd'hui. Merci beaucoup. Et je voulais donc, avant de se quitter, te demander la permission donc de mettre les musiques que tu as choisies pour article 13. Oui. Et peut-être pour finir avec ça, et dans cette relation à l'objet dont on vient de parler, ton théâtre est génial parce que tout parle, tu n'oublies rien. Et c'est vrai que la force de la musique, de la lumière, de l'espace, on sent que tout travaille ensemble et tout est là, tout fait corps, quoi. Mmh. C'est rare.
1: Oui. C'est nécessaire.
0: Parce qu'on est souvent dans des superpositions ou dans des arrangements, mais là, il y a une écoute. Mmh. Et merci beaucoup.
1: Merci à toi.
0: Est-ce que tu as peut-être un dernier mot à dire sur le futur? Il y a d'autres projets qui arrivent ou...
1: J'espère, oui, il va y en avoir d'autres. Hein. Pour l'instant, le projet, c'est beaucoup la lutte. Mmh. Hein. Donc, révéler, réveiller, lutter, se battre. Et en même temps, bien sûr, il y en aura d'autres. Hein. J'espère revenir avec une grosse pièce qui s'appelle Femme d'héroïne, où je viendrai vous parler du viol.
0: Ok.
1: Qui sera donc une des grosses pièces sur le cycle des jardins et des ruines. Et puis,
0: d'accord, la deuxième,
1: dans le triptyque. Sans doute qu'avant, je vais très vraisemblablement créer cet été une œuvre solo pour moi, qui est du domaine de la ruine. Et je repars avec la figure de Joseph Beuys, peut-être pour questionner cette quête de droiture. Et qu'est-ce que c'est que cette quête de droiture absurde?
0: Merci. On sera à l'écoute, on sera au rendez-vous et surtout si tu veux revenir,
1: avec joie,
0: n'hésite pas. Merci beaucoup.

0: Oui, puisqu'on verra un peu par rapport aux appellations, comment il se perçoit, puisqu'il y a beaucoup de mots aussi dans le livre qu'on peut utiliser. Voilà. Alors, ma première question, c'est que, bien sûr, les auditeurs n'ont pas lu le livre, donc je vais résumer très rapidement les choses qu'ils peuvent lire eux-mêmes pour poser plutôt une question qui ne reprenne pas factuellement ce qui est déjà écrit dans le livre, mais qui est plutôt une interrogation de ma part. Donc, en fait, vous êtes rencontrés via Zoher, qui était un gars que tu connaissais dans une association.
1: Un ami commun, oui.
0: Voilà, un ami commun. Et la première question que j'avais envie de vous poser à tous les deux, c'est que, certes, on peut rencontrer des gens dans une association, mais c'est pas forcément comme ça qu'on va s'apprécier et qu'un lien va se faire. Donc, au-delà du fait de se connaître, au-delà du fait d'être avec un intermédiaire qui met en confiance les deux, qu'est-ce qui fait que ça a accroché entre vous? Alors, j'ai la réponse, notamment un petit peu de Michel, parce qu'il dit nous étions faits pour nous entendre, mais même ça me suffit pas. Je reste frustré quand même pour savoir pourquoi vous étiez faits pour vous entendre. Et bien sûr, de ton côté, Azedine, tu pourras me dire qu'est-ce qui fait que tu as eu confiance en Michel pour travailler autour de cet ouvrage.
1: Alors, je commence alors.
0: Comme vous voulez.
1: Bon, il se trouve que moi, je travaille sur les quartiers populaires depuis longtemps et que je me suis en particulier intéressé à la place des usages, des trafics de drogue dans l'ambiance des quartiers, dans les transformations des quartiers. Et c'est dans le cadre de ces enquêtes ethnographiques que j'ai rencontré Zoher. Et chez Chetouani, on peut citer son nom puisqu'il nous a autorisé à le faire. Donc, vers Asnières, Gennevilliers. Bon, et effectivement, c'est comme ça arrive assez classiquement, ce qu'on appelle en ethnologie des informateurs, rien à voir avec le sens policier du terme, sont devenus des amis. Bon, et effectivement, il y a eu un moment où Zoher fréquentait Asdine. Puis il m'en a parlé, et puis en même temps il avait une manière de m'en parler qui consistait à m'appâter sans rien me dire, à me dire ouais c'est un gars, il a une sacrée carrière, tout ça, il est blindé, mais en même temps je peux rien te dire parce que c'est secret, tout ça. Puis bon, s'il apprend que je t'ai parlé, là il va me tuer. Non, je rigole. Et donc la rencontre s'est faite à un moment où moi j'étais sur un projet de faire une histoire de la diffusion de l'héroïne en France. Je savais que par des travaux précédents, que voilà, l'héroïne avait quand même fait des carnages en termes de mortalité, d'overdose, de sida dans les Hauts-de-Seine, mais pas simplement dans les Hauts-de-Seine. Et donc, je me suis dit, tiens, ce monsieur, il a l'air d'en connaître long. On pourrait dire, dans un autre vocabulaire, c'est un bon client. Et donc, ça permettrait d'avoir des informations directes, d'avoir accès voilà, à des situations, à des choses qui se sont passées sans filtre. Et ça permettrait, comme le faisait en son temps l'école de Chicago ou après, d'avoir directement dans le cadre de la recherche des gens qui soient salariés, embauchés, salariés, et qui, en plus de ce qu'il nous raconterait sur voilà, ces années héroïnes, pourrait nous rencontrer, nous faire rencontrer d'autres personnes qu'on n'aurait jamais rencontrées sans leur intermédiaire. Donc l'histoire de la coproduction des savoirs, je rebondis là-dessus parce que c'est quand même effectivement assez fondamental. C'est pas simplement une question d'authenticité des sources. Si on connaît quelqu'un du milieu, on peut avoir une certaine garantie sur les données qu'on va recueillir. C'est quasiment un accès. C'est-à-dire que sans eux, c'est impossible, ou alors c'est un discours très édulcoré. Avec eux, c'est possible, même si parfois, Asdine, quand il m'a présenté d'autres gens, leur disait, mais vas-y, vas-y, hein, tu sais, tu peux y aller. Hein, moi, je lui racontais toute ma vie et tout ça. Bon, il les mettait un peu à l'aise, bon, parce que c'était pas complètement évident. Donc ça, c'est le côté recherche. Après, mais je vais m'arrêter là, je vais te laisser parler, Asdine. Sur les aspects non scientifiques, je dis dans l'introduction du livre qu'on était fait pour se rencontrer parce qu'il se trouve que Asdin est un fin connaisseur de football, de sport peut-être plus généralement et de cinéma. Il se trouve que j'ai aussi quelques compétences dans ces deux domaines, que par ailleurs, voilà, il a lu énormément durant notamment ces périodes de détention. Donc, on avait des choses à se dire, mais ça, c'est pour faire la transition. Je pense que Asdin n'était pas complètement mécontent de temps en temps de parler avec des gens qui le sortaient un peu de son ordinaire. Hein. Pas parce que j'étais prof à la fac, mais que voilà, ça permettait de... C'était comme une espèce de respiration, quoi.
2: Il y avait surtout aussi la confiance, tu vois, par rapport à... Parce qu'on se voyait à un moment pratiquement tous les jours, chez Rafid, tout ça. On en est venu à fréquenter les mêmes bars, les mêmes personnes. Et il y avait... C'est là que le plus important, c'était le lien de confiance. Mmh. La confiance, c'est primordial. C'est pour ça, comme il dit, comme moi, je dis à quelqu'un, vas-y, tu peux y aller... Par rapport à lorsqu'ils voient nos liens, le mec, il se laisse aller. Mmh. Parce que dans un certain milieu, t'as vu, en banlieue, les cheveux blonds, un blond.
1: Ça serait type un keuf.
2: Ben, c'est ça, tu vois, le mec. Nous, chez nous, quand on voit un mec, excuse-moi, comme toi, comme lui.
0: Oui, un blond, quoi.
2: Direct, c'est un candé. Mmh. C'est les gens, ils se ferment, quoi. Mmh. Il suffit de quelqu'un, d'un lien, d'un verre. Les mecs, ça s'allait. Ils voient que... Il y a ça, c'est la confiance. Mm. La confiance, c'est primordial, en fin de compte.
0: Et en plus, la confiance dans des lieux bien particuliers. C'est-à-dire que vous n'étiez pas dans des lieux aseptisés. C'était déjà dans la sauce où il y avait Zohair. Et après, vous alliez dans des bars ou dans des lieux
2: familiers. Dans notre quartier, on était chez nous.
0: Voilà, dans le quartier.
2: Petit à petit, tout le monde le connaissait. On allait dans des endroits, un peu bizarres. Mm. Et on était chez nous, quoi. Voilà.
0: Tu dis endroits bizarres. Alors, ouais. Souvent, quand l'ethnographe comme ça vient dans le monde de la personne qu'il étudie, souvent, il est testé. Est-ce que tu as testé, en fait, Michel ?
2: Mais bien sûr. Mmh. Mais bien sûr, c'est ça, c'est pour ça que je parle de confiance. Mmh. Et petit à petit, je me suis laissé aller, il s'est laissé aller. Même lui, il avait une certaine réticence quand il entendait parler de moi. C'était... quand il me voyait, il se disait, putain, c'est pas lui. Vous voyez ce que je veux dire ? Moi, pareil, je me dis, on sait jamais. Mmh. Et on fréquentait des endroits où... Certaines personnes ne pouvaient pas rentrer, ils pouvaient même, ne serait-ce qu'en nous regardant, de loin, ils voyaient le bar, ils ne rentrent pas là-dedans. Tout le monde connaît certains endroits. Et petit à petit, ça a été très vite d'ailleurs.
0: Ouais. Mmh. Est-ce que toi, tu n'avais pas peur de perdre ta crédibilité auprès aussi de tes amis en faisant venir quelqu'un d'un milieu étranger, en disant « Ah, tu ne m'as pas prévenu, pourquoi il vient lui ? Qu'est-ce qu'il fait là ?» Parce que ça aussi,
2: je l'ai vécu
0: aux Antilles, avec le blanc parmi les noirs, et donc les mecs, tu fais avec un blanc là.
2: Mais ouais, mais je l'ai vécu ça. Il y a des mecs même qui... Ils étaient persuadés que... Mais attends, qu'est-ce qu'il fait là, ce mec-là ? Mais c'était... Pour moi, c'était le contraire. On se disait, putain, on est ensemble, ça y est, l'affaire, elle est conclue. Vous voyez ce que je veux dire ? C'était... Après, ils voyaient que c'était un mec crédible, les gens, ça leur faisait plaisir de parler avec lui, c'était pareil, ils sortaient de l'ordinaire, les mecs. Et moi, franchement, nous, on se disait, allez, quand ils nous voyaient ensemble, c'est la photo, c'est suffisant. Vous voyez ce que je veux dire ?
1: C'était une sorte de passeport, en fait.
2: Voilà, exactement.
1: C'est un passeport. C'est-à-dire que, vu qu'Asdin, alors, nos auditeurs ne savent pas, mais bon, voilà, on va rentrer un peu, on va dévoiler quelques aspects du livre pour leur laisser le plaisir de le découvrir. Mais voilà, Asdin, il s'appelle Le Vieux, et Le Vieux, c'est pas une question d'âge, c'est une question de réputation. Voilà. Donc, quand on dit ça, et d'ailleurs, c'est la manière dont me l'avait présenté Zohair, c'était vraiment avec un soupçon, avec un ton, comment dire, de respect et un peu de mystère par rapport à son curriculum vitae. Bon, donc à partir du moment où je tournais avec lui, c'est que c'était bon. Mmh. Voilà. Et donc du coup, sa crédibilité, si tu me permets, elle avait pas de quoi être écornée pour si peu.
2: Ouais, ouais.
1: Alors, juste un mot par rapport à ce

0: Dans ce cadre-là, je voyais un des bouquins qu'on a écrit qui s'appelle L'arrière-cour de la mondialisation, où il y a Sylvain, dont on parlait tout à l'heure. Sylvain Acatias, il raconte que lui, il est resté des années et des années dans les cités. Il a suffi d'une soirée pour être mis sur la sellette parce qu'il était rentré un jour de Noël dans sa famille. Or, ce soir-là, il y a une descente de flics. Et quand il est revenu 2 jours après ou 3 jours après, les jeunes disent « Attends, t'étais pas là ce soir-là. » Et comme par hasard, on est une descente de flics. Alors que ça faisait des années qu'il connaissait les jeunes, des années. Donc du coup, voilà, il y a quand même quelque chose qui
1: Elle
0: est
1: est fragile.
0: toujours... Voilà, c'est fragile, c'est ça, je voulais en venir à ça. Ça reste toujours fragile. Et donc... Est-ce qu'il y a eu des moments, ça peut ne pas arriver, mais on sait que dans la vie sociale, il y a toujours des accidents, des gaffes, des méprises. Est-ce que c'est arrivé qu'il y ait des méprises ou des gaffes ou des trucs comme ça qui fassent qu'à certains moments, vous avez dû gérer tous les deux, dans les phases où vous étiez ensemble, des moments où ça se passait mal, où il y avait quelqu'un qui arrivait dans un bar, et qui disait, mais lui, c'est qui? Parce qu'il venait juste d'arriver, alors que les autres étaient au courant, des choses comme ça, quoi.
2: Ça peut arriver, nous, ça ne nous est pas arrivé, mais bien sûr, ça se passe comme ça la plupart du temps. Mais nous, il y a un lien quand même. Nous, on se considérait comme amis. On en est venu presque à partir en vacances ensemble. Vous voyez ce que je veux dire? C'est-à-dire, ça avait rien à voir avec le. Après, ça avait plus rien à voir avec le boulot. On se voyait sans avoir besoin de parler du livre. À chaque fois que lui, il faisait son boulot, lui, il est sociologue 24 sur 24, même en dormant. C'est-à-dire, quand on se voyait pour boire un verre, dès qu'il voyait quelqu'un, c'est qui celui-là? Les gens, mais qu'est-ce qu'il est là, lui? Il était sans arrêt à poser des questions. C'est arrivé où des mecs, il me disait, mais pourquoi il pose autant de questions? Et des questions de Condé. Je lui dis, mais c'est son boulot, non, mec. Fait que ça, 24 sur 24, tu vois. Et petit à petit, les gens, paf, on est dans un bar, c'est convivial, c'est... Il n'était pas là pour bosser, mais il bosse tout le temps, le mec. Alors, automatiquement, il y a des petits... Mais c'était tout le temps bon enfant.
0: Ah, tu
2: On arrivait tout le temps à...
0: Et en plus, c'est pas n'importe quel bar. C'est-à-dire que dans le bouquin, on voit bien qu'il y a des bars qui sont des bars, et puis tu as des bars qui sont des lieux où les gens qui ont leurs affaires, leur business, leur deal, etc., se retrouvent.
2: Exactement.
0: Je pense notamment à un copain, Thomas Sauvadet, qui a écrit un bouquin sur les banlieues qui s'appelle Le Capital Guerrier, et il disait qu'une fois, via un informateur, il l'a emmené dans un bar où il y avait des grands qui discutaient. Et là, il a dit, là, j'ai senti que je devais rester 3 secondes et me casser vite fait, quoi.
1: Non, mais c'est pas n'importe quel lieu où il m'amenait. Il m'amenait pas à la coupole, hein. Il m'amenait pas au Café des Sports, avenue d'Argenteuil. Il y avait aussi cet aspect-là. Donc, c'est pas pour me défendre, hein, parce qu'effectivement, on commet des maladresses. Hein. Bon. Mais je pouvais pas ne pas. Je voyais bien. Mais bon. Alors, cela dit, même si confiance il y a eu, qui s'est aussi matérialisé par exemple, cette fameuse embauche dont je parle dans l'introduction au CNRS, parce que quand même, embaucher quelqu'un qui avait son pédigré, son casier judiciaire, ses 20 ans de prison, son absence de numéro de sécurité sociale, qui n'avait jamais travaillé, qui n'a jamais eu de logement... et qui était sous le coup d'une menace d'expulsion, n'est-ce pas? Bon, ça n'allait pas du tout de soi. Cela dit, ça n'a pas empêché que lui était ce que j'appellerais un sans total, hein, c'est-à-dire sans logement, sans sécu, sans boulot, sans santé, etc. Et que, oui, sans ressources, pauvre, démuni, etc., même si il a l'esprit de la débrouillardise. Et puis moi... J'étais professeur des universités, bien installé. Donc, ce que je veux dire, c'est qu'il y avait une asymétrie. Et cette asymétrie, il faut pas la masquer. Bon. Et du coup, elle a provoqué, forcément, au cours de notre, notamment du projet de la rédaction du livre, des tensions. Hein. Bon. Alors qu'on est arrivé, par exemple, je prends un exemple, hein, quand les versements des vacations du CNRS tardaient à venir, pour lui, c'était absolument vital. Bon. Il y a eu des moments tendus, bon, à juste titre, hein, d'ailleurs. Mais voilà, on est arrivé à les dépasser. Hein. Il y a eu un moment où, je ne sais pas si tu te souviens, mais on s'est dit, ce livre, est-ce qu'on va le faire ou pas, finalement. Bon. Et puis,
0: il faut dire aux éditeurs quand même que le livre dont on parle aujourd'hui, Le Vieux, biographie d'un voyou, vient après un autre livre.
1: Oui.
0: sur l'histoire sociale de l'héroïne. Oui. Et c'est dans le cadre de cette histoire de l'héroïne que votre collaboration

0: collaboration scientifique a commencé.
1: Absolument. Oui, oui. La catastrophe invisible qui est effectivement une tentative d'histoire de la diffusion de l'héroïne en France depuis les années 60 et qui est sortie l'année dernière chez Amsterdam. Donc effectivement, il y avait eu déjà un peu cette mise en train. Alors, cela dit, le projet du livre était un peu était plus large, hein, c'est-à-dire que moi, ce qui m'intéressait vraiment, c'était dans la tradition de Shaw, Jack Roller, etc., dans les années 30, c'était de faire une histoire de vie, et c'était de faire en sorte aussi qu'il y ait le moins de filtres possible, et que ça soit lui qui parle, et ça soit pas moi qui le fasse parler ou qui le cite pour illustrer mes théories.
0: Néanmoins, vous appréciez, et etc. Mais le fait de faire un livre, c'est autre chose. Donc, vous auriez pu justement avoir tes analyses par rapport au trafic d'héroïne dans les années 70. Et donc, entre guillemets, tu es un enquêteur en collaboration scientifique avec Michel et vous bossez ensemble. On pourrait dire, et puis ça s'arrête là. Mais en fait, non, vous êtes parti après sur l'idée d'une biographie. Alors, pourquoi cette idée d'une biographie? Moi, Georges, par exemple, c'est pas moi qui lui ai demandé, c'est lui qui m'a dit quand on s'est rencontrés dans les foyers d'urgence, comme ça arrive de temps en temps, parce que je pense notamment à un gars qui s'appelle Sudhir Venkatesh aux États-Unis. Et il a fait un bouquin aussi autour d'un chef de gang des Black Kings à Chicago, qui s'appelle Gang Dealer for a Day, qui en fait...
2: Tu l'as passé ce livre, non?
0: Ouais, tu l'as vu. Bon, c'est un bouquin assez incroyable, quoi, où il a suivi presque 10 ans, quoi, le gars, quoi. Et avec toute sa carrière dans les Black Kings, etc. Donc, mais là, c'était bien le chef de gang qui avait demandé à faire un livre à Sudhir. Et Jojo, c'est pareil, il me l'a demandé. Donc là, comment ça s'est fait, en fait, l'idée du livre? Ça vient de qui, en fait?
2: Mais c'est-à-dire, dès qu'on a commencé à travailler sur le précédent livre, pour lui, c'était évident, direct. On en parlait déjà. C'est-à-dire, lui. Surtout que moi, j'aime parler. Comme on dit souvent, il faut me taper pour que j'arrête. Et lui, il s'est retrouvé à me dire dès le début, putain, il y a un livre à faire là-dedans. Putain, il y a un livre à faire. Et on s'est dit, allez, pourquoi pas. Et à la fin, on s'est dit, il y a matière. Et surtout, moi, j'ai été interviewé pendant des heures et des heures. Je ne sais pas combien d'heures, 10, 12 heures. Et là, il s'est dit, bon, il y a matière, on va le faire. Pour lui, c'était évident déjà. Et moi, bien sûr, allons-y. Même pour 10 livres, j'étais prêt à
1: signer.
2: Ouais, je signe. Vu la confiance que j'avais en Michel, c'était pour moi, du moins qu'il me disait, allez, on y va, ben, moi, je suis les yeux fermés, parce que je savais que ça pouvait être très intéressant.
0: Et ça s'est fait comment concrètement? Alors, où est-ce que, par exemple, je sais que par rapport, si je prends la seule biographie que j'ai faite, donc c'est celle de Georges, l'émission s'appelle Les Mondes Rêvés de Georges, en souvenir des presque 20 ans qu'on a vécu ensemble, je dirais presque. Comment ça s'est fait concrètement? Avec Georges, par exemple, au début, il n'était pas question de le faire venir à la Sorbonne, tout simplement parce que le lieu était hostile à Georges. C'est même pas que Georges était mal, hein. Lui, il serait venu, il était content comme tout. Il disait à ses potes après la rue, moi j'étais à la Sorbonne, c'est pas le problème. C'est l'hostilité des collègues aussi, qui voyaient un SDF. À l'époque, Georges était à la rue et tout ça. Donc, je, pour respect pour lui, je voulais même pas le présenter aux gens. Là aussi, ça ferait la sociologie du rapport aux autres, des scientifiques soi-disant ouverts à tout le monde, à l'humanité, etc. Donc, il y aurait beaucoup de choses à dire aussi sur ce racisme de classe. Donc, au fait, au départ, on se voyait dans des bars, en fait, et parce qu'on pouvait pas se voir au labo, on pouvait pas se voir sur les bancs, parce que tu peux pas enregistrer sur les bancs, il y a les bruits des bagnoles. Dans les bars, c'était le moins mauvais possible, quoi. On s'isolait, on trouvait des bars assez vite pour pouvoir s'enregistrer et parler. Donc, vous, comment concrètement vous avez trouvé des lieux, comment ça se passait concrètement votre cuisine, en fait, de rencontre?
2: Mais moi, il y avait un truc, c'est que Michel savait que j'étais intéressé par, j'étais intéressé partout, quoi, moi. Tout ce qu'il me disait, je bouffais tout ce qu'il me disait. Je me nourrissais par les bouquins. Chaque fois que je le voyais, il me ramenait un livre. Parfois, quelqu'un faisait une thèse, il me disait... Il y participait, il me disait, est-ce que t'es intéressé par venir à la fac de Nanterre? Je sortais de boîte de nuit, bourré complètement, plein de coke, tout ça. Je disais, je viens. Le matin, j'arrivais.
1: Et il venait.
2: Alors que j'étais pas rentré encore, j'y allais, j'étais intéressé, moi j'avais envie de me nourrir de tout, quoi. Dès qu'il avait un livre, il venait jamais sans un livre. ça fait qu'il me connaissait, lui, il me connaissait, je le connaissais. Il savait que je voulais me nourrir de tout et de rien. Et déjà, j'étais intéressé. Quand il me dit, on se donnait rendez-vous, par exemple, mais on ne travaillait pas. Hein. Il me disait, viens, on va manger ensemble, viens à la fac. Paris 8, j'y allais. C'est-à-dire, et moi, je kiffais. Quand je revenais dans le quartier, je dis, putain, je suis à la fac aujourd'hui. Laisse tomber. Presque si j'avais pas envie de venir avec un calibre à la fac. Je disais, putain, merde. Pourtant, j'étais dans la merde. Mais j'étais intéressé, j'étais content. Mm. Je partais tout seul de Saint-Denis, je disais, putain, mais je me disais pas que ça a été foutre, là. C'est le contraire, j'étais content. J'arrive d'une fac qui est terrible, c'est la prison. Je me dis, moi, putain, je suis un autodidacte. Moi, toute ma vie, je l'ai passé en prison, mais c'est-à-dire, j'ai pas perdu mon temps en prison. En prison, je me reformais pour la sortie. Mm. Presque si je me reformais pas pour devenir, je sais pas, plus voleur, plus voyou, plus... C'est-à-dire jamais, je me disais, tiens, je vais sortir, je vais être comme ça. Non, il fallait que j'en apprenne encore et à faire encore pire. Et là, le mec, il me donnait rendez-vous à la fac, tu te rends compte? Je me disais, putain, je revenais, je me fais un verre, ouais, je suis à ce dîner, t'es à la fac aujourd'hui. C'est-à-dire, c'est terrible, mais c'était ça pour moi. Alors, tu vois déjà les rendez-vous qu'on avait. C'était pas tout le temps les bars, ceci. Mais des fois, ils m'appelaient, c'était ça. Tiens, tu peux pas m'amener dans un bar? Pas ni problème, je t'amène dans un bar. Alors, je l'amenais, je lui... Il y a des gens qui étaient réticents, c'est qui se connaît, tout ça. C'est-à-dire, des fois, ils me donnaient des rendez-vous qui me faisaient plaisir déjà, moi. Et je me disais, putain, on se voyait pas juste pour travailler, hein. Mmh. On se donnait rendez-vous à Belleville, dans des bars, on buvait un coup, tout ça, on passait 2-3 heures ensemble et je partais.
0: Mais comment vous vous isoliez pour être tranquille, pour que d'autres oreilles n'écoutent pas?
1: En fait, il y avait la Miso qui nous a prêté un local.
2: Exact.
1: Qui était donc...
2: local de la mairie.
1: Local syndical.
2: Mais exactement.
1: Ouais, local syndical, ouais. Mais effectivement loué par la mairie. Donc, on avait un lieu neutre. C'était effectivement très agréable. C'était un local qui était occupé le soir. Donc,
2: on prenait la clé, on venait... C'était les jeunes qui l'occupaient, ils fumaient dedans. Mm. Nous, on allait, on prenait la clé, on ramenait des gens... On les interviewait, pas mal de mecs, on les a ramenés là.
1: C'est là aussi, on a fait d'autres entretiens. Donc en fait, comment ça s'est passé concrètement? Il y a eu la phase des entretiens où effectivement, il y a eu à peu près une quinzaine d'heures d'entretiens avec Asdine. Il y a eu une phase, je dirais, plus ethnographique où je l'accompagnais dans des bars ou dans d'autres lieux où on passait du temps ensemble. Mmh. Et en même temps, c'était intéressant parce que je le voyais avec les autres, je voyais les coups de fil qu'il recevait, on avait des discussions informelles, donc bon. Et puis, il y a un troisième niveau qui est intervenu, c'est effectivement où moi, j'étais plus du tout le chercheur ou le prof, mais celui qui éventuellement pouvait l'aider par rapport à des démarches pour obtenir la carte de séjour, par rapport à la démarche auprès de la justice lorsqu'il a fait une demande d'abrogation de son arrêté d'expulsion, par rapport à des démarches donc éventuellement auprès d'avocats. Donc il y avait aussi cette dimension qui me faisait aussi, alors qu'on n'était plus véritablement dans l'écriture du bouquin, mais ça me permettait quand même de bien éprouver, comme tu l'as sans doute fait aussi, les conditions réelles d'existence. C'est-à-dire que c'était pas simplement Asdine qui me disait « putain, je suis en galère, je sais pas où dormir ». C'était pas ça. C'était aussi à minuit, il se passe quoi là? Écoute, je sais pas du tout comment ça va se passer. Voilà. Donc il y avait ces trois strates. Et très concrètement, je sais pas si on doit rentrer à ce niveau de détail, mais après, ce que j'ai fait, c'est une sorte de montage au sens cinématographique du terme. C'est-à-dire que j'ai adopté une sorte de présentation chronologique. Voisine commence à parler de son enfance dans le deuxième arrondissement à Paris, puis après à Gennevilliers, et des différentes étapes de sa carrière. Jusqu'au moment où, à la fois, ça a monté et puis en même temps, c'est descendu très bas, mais on reparlera peut-être de ce mouvement, Patrick. Et le travail, après, ça a été de faire un montage pour que toutes les traces de l'entretien disparaissent. Parce que c'est vrai qu'il n'y a rien de plus chiant qu'à lire qu'un entretien sociologique ou ethnographique. Enfin, avec les hésitations, les questions, les réponses. Alors que ça apparaisse plutôt comme un récit, sans le dénaturer. Mais comme un récit et qui soit du coup plus vivant, même si c'est mon grand regret, c'est que les gens pouvaient imaginer le personnage en train de raconter sa vie, mais ils ne le voyaient pas. Bon, mon grand regret, ça a été de ne pas pouvoir y ajouter un DVD, mais enfin bon, on ne peut pas tout faire.
0: Eh bien, je vous propose de faire une courte pause musicale et on se retrouve dans quelques minutes.

0: Eh bien, chers auditeurs, nous reprenons le fil de notre conversation avec Azzedine Grimbou et Michel Kokoreff autour de leur ouvrage « Le Vieux, biographie d'un voyou ». Alors, j'avais une question, effectivement, qui fait suite à un passage de votre livre. C'est quand je lis le passage autour du livre, « L'idée fit son chemin après que notre ami commun m'eut engueulé parce que je ne faisais pas le tri » dans les gens avec lesquels je voulais parler au quartier dans le cadre de mes recherches, citation, « Plutôt que d'aller prendre la tête à des baltringues et autres mythos, autant voir ceux qui tiennent la route, mais en les rémunérant. » Bien plus tard, Azzedine me donnera sa version personnelle, sans hésiter, à me dire mes quatre vérités. « Ton défaut, c'est que parfois tu as l'impression de parler avec quelqu'un, alors ça fait que tu crois parler avec quelqu'un qui est dans le milieu, il te raconte n'importe quoi, et toi, tu le prends et tu l'avales. » Alors c'est vrai que dans mes recherches auprès des gens à la rue, c'est vrai que très très très souvent, j'ai dû toujours à la fois prendre au sérieux les histoires des gens, parce que c'est leur culture, en fait, ils se créent des identités fictives, qui sont soit enjolivées, soit complètement fictives, et avec Georges aussi, bien sûr, il y a eu tout ce déballage aussi par rapport à ça. Donc, une question aussi que je voulais poser aussi à Azzedine, qui, voilà, je dirais, entre guillemets, n'est pas n'importe quel voyou, c'était une grande figure aussi dans le milieu, avec du respect, donc le vieux, qui fait partie du titre aussi, et qui renvoie à ce respect. Donc, est-ce que toi-même, tu étais pris en partie dans ces images, c'est-à-dire tu es le vieux, donc tu n'as pas besoin d'en rajouter parce que tu es respecté, mais en même temps, on peut se construire aussi des films ou en tout cas enjoliver ton histoire, en faire une sorte d'histoire héroïque ou l'histoire du grand banditisme sur la façon des héros qu'on a, donc Mesrine ou Boer ou d'autres. Voilà. Est-ce que tu avais aussi au début du livre ou avant cette image de soi, cette identité, et que progressivement t'es rentré plus dans le factuel, plus dans le réel, ou bien d'entrée de jeu c'était quelque chose où tu t'es dit je balance l'info et voilà, parce que ça c'est une question que moi j'avais avec ma population, donc je voulais savoir si toi aussi t'avais aussi ce jeu, voilà.
1: Moi, ce qui, d'ailleurs je l'avoue, moi j'ai vécu dans le paraître, c'est-à-dire déjà j'étais je me disais pas, je me racontais pas des films, je vivais dedans. Mm. Mais à un moment donné, c'est-à-dire il me fallait beaucoup d'argent. Ce que je faisais, c'est par rapport à l'oseille déjà. Moi, ce qui comptait, c'était l'argent. Et avec cet argent, il fallait que je me fasse une image. Et c'est cet argent qui faisait que ça fait qu'il fallait que je fasse des trucs tout le temps de plus en plus performant dans ce que je faisais, pour pouvoir vivre dans ce paraître-là, pour dire, moi, moi, je me disais, pour, il y avait une image pour paraître un peu plus grand que les autres. Alors, il fallait que je travaille un peu plus. C'est comme si je faisais, quand j'allais voler, quand j'étais jeune, je faisais comme si j'allais au boulot, c'est-à-dire j'allais à l'usine. C'est pour ça qu'on parle de chez Weston, ceci, cela. Il fallait que je fasse voir que si l'autre, il était encore chez Bata, moi, je suis déjà chez Weston. Vous voyez ce que je veux dire? Bien sûr que je me faisais des films. Et tous, on faisait en sorte que quand les mecs, ils allaient dans certaines boîtes, nous, on allait dans les boîtes, on disait, tiens, telle équipe de la banlieue sud, ils vont là-bas, on va y aller là-bas, nous aussi, on est là. Mais bien sûr qu'on se faisait... c'était des images, tout était dans le faux. C'était pas, on vivait je me faisais mon propre film, bien sûr, à part que moi j'agissais. Mais je faisais en sorte de, il fallait que j'aie un blouson à 500 balles, c'est-à-dire moi il fallait 5000 francs mon blouson, si je pouvais pas aller m'acheter un blouson Opus, c'était pas possible. C'est-à-dire j'étais prêt à aller en prison pour ça. Vous vous rendez compte? Bien sûr, je me faisais un film, à part que mon film, c'était du danger. J'étais prêt à aller en prison pour pouvoir faire mon cinéma. C'était que du paraître, bien sûr. Mais tous, on vivait dans ce... Et on en venait presque à se dire... À l'époque, il y avait des mecs qui faisaient la cam, nous, on allait braquer. Il fallait qu'on ait autant d'oseille qu'eux. Et vous voyez ce que je veux dire? Bien sûr, je faisais comme Georges, à part que moi...
0: C'était plus dans le réel.
1: Oui, mais je faisais... Il y avait quand même du cinéma là-dedans.
0: Et parce qu'en plus, ces héros existent aussi. C'est ça qui fait que la différence avec les SDF qui inventent leurs histoires à eux, c'est la différence, c'est que dans la réalité de notre société, ces images-là existent. Scarface, notamment, a un impact énorme dans les cités. Donc, du coup, on peut s'adosser à des héros. C'est plus forcément Mandrin et Cartouche au Moyen-Âge, mais ça peut être Mesrine ou des grandes figures du banditisme qui traversent la société.
1: Mais nous, par exemple, moi, quand je vois des gamins de banlieue, Scarface, pour eux, c'était Mesrine. Nous, on était déjà un pied dedans. Nous, presque si on se disait pas, on en a rien à foutre de Mesrine, nous. Ce qu'il fait, on le fait, il tape une que bon, on en tape deux. Mmh. Vous voyez ce que je veux dire? C'est-à-dire, on faisait des cinémas, alors que pour nous, Mesrine, c'était Mesrine. Alors que nous, on disait... Alors qu'on essayait de copier, en vérité, puisqu'on les connaissait, tous ces voyous, à part qu'ils étaient plus vieux que nous. Mmh. Et après, on connaissait pratiquement tout le monde sur Paris.
0: Ouais. Et dans le bouquin, à un moment donné, justement, vous avez l'honnêteté tous les deux de raconter aussi ça, de dire, voilà, Michel dit, voilà, Azzedine m'impressionnait, etc. Donc, est-ce que dans l'écriture du livre, justement, ça a été, comment ça a été géré, ça? C'est-à-dire le fait qu'il y a cette propension à mettre plutôt ou pas en avant le côté aventurier, le côté héroïque, le côté des grands coups, le côté des... Tu vois, par rapport... Et on voit bien que dans le livre, c'est pas le cas, puisqu'il y a bien un équilibre dans le livre avec la partie carrière, et puis d'autre part la partie prison. Voilà. Donc vous avez trouvé l'équilibre. Mais je dis au tout début de l'enquête, parce que le résultat d'un livre, c'est pas ce que l'on fait dans tout le processus de l'enquête. Il y a des choses qu'on fait, des choses qu'on fait pas. Comme je vous le disais, moi avec Georges, je tenais pas compte pendant tout le temps aussi, mais parce qu'effectivement il a pas eu les ressources et les capitaux que toi tu as eu dans ton réel. Georges, il s'est inventé une identité autour de l'expertise alcoolique, parce qu'il a vécu l'alcool à fond de tous les côtés possibles, donc après il a repris cette identité-là. Mais bien sûr, toi tu l'as vécu dans le réel de manière beaucoup plus concrète. Mais est-ce que ça a joué au tout début, notamment toi? Est-ce que, Michel, tu t'es dit, bon là, c'est ce qu'on appelle en sociologie aussi le côté exotique, tu sais, le fait de raconter le plus dans l'altérité, l'exotique, il a fait ci, il a fait ça. Est-ce que ça a joué par rapport au fait de raconter platement? Ben voilà, il allait braquer un appartement là, mais après voilà, il faisait ses pattes, après il allait habiller sa fille, il allait comme tout le monde au cinéma, ou tu vois, voilà.
2: Alors, héroïsation ou histoire héroïque, non, parce que le point sur lequel on s'était mis d'accord assez vite, à l'évidence, c'est que on ne dirait pas tout. Et donc, il y a des choses dont on n'a pas parlé, pour être très clair, des choses qui n'étaient pas connues des services de la justice, qui auraient pu héroïser, qui auraient pu permettre de retrouver ce qu'on trouve dans énormément de biographies qui ont été coécrites par des journalistes ou d'anciens flics à la retraite. Hein, je pense par exemple aux mémoires du vrai voyou, de mémoire de William Perrin. Effectivement, la facilité aurait été d'héroïser et d'aller au plus spectaculaire, disons. C'était pas souhaitable, c'était pas possible, pour des raisons éthiques, mais aussi pour des raisons de sécurité.
1: Hein. De justice aussi.
2: Mais non, mais il y a des choses qu'il vaut mieux pas savoir, parfois. Voilà. Et donc, moi, il y a des choses que je ne sais pas. À l'inverse donc, de cette dimension héroïque, effectivement, ce qui me semblait plus intéressant, c'était de raconter la vie, même si c'est après coup, forcément, c'est toujours un peu une reconstruction. Et loin de l'héroïsme ou de l'extraordinaire, moi, ce qui m'intéressait plutôt, c'était la vie de délinquants ou de qui évolue dans les échelles de la voyoucratie. C'est pour ça que le terme voyou est important, je pense, pour Azzedine, c'est parce qu'il le relie à la voyoucratie. Ce qui m'a semblé intéressant, c'était de raconter dans sa matérialité l'activité d'un voyou. C'est-à-dire comment il s'y prend, effectivement. Comment il raconte qu'il allait bosser, comme à l'usine. Ce qui est un paradoxe pour quelqu'un qui a quitté l'école à 14 ans parce qu'il ne voulait pas remplacer son père à l'usine. Mais qui peut assez bien se comprendre parce qu'au fond, ses enfants, fussent-ils de l'immigration, ils ont complètement intériorisé la centralité de la valeur travail. Donc, y compris quand ils vont démonter une porte, c'est du travail. Mais de la même manière, comment ils se débrouillent pour petit à petit faire passer des acheteurs qui viennent acheter petit, petits par 100 ou par 200 grammes, comment les faire devenir des semi-grossistes. Voilà. Donc moi, ce qui m'intéressait et ce qui me semble plus intéressant, c'est plutôt la matérialité des actes de la vie, hein, que voilà, le côté spectaculaire, héroïque, dont on avait convenu de toute façon qu'on sabrerait les aspects les plus saillants.
0: Mmh. Alors, même si cette question, je l'avais réservée pour plus tard, mais je la pose tout de suite pour être dans le truc un peu cohérent, sur la valeur travail, justement. Tu sais, quand je partais faire des cases d'appartements, des cambriolages, les autres partaient à l'usine et moi, je partais aussi au travail. Alors, je voulais t'interroger justement par rapport à cette vision qui est un peu contradictoire avec le fait que, à la fin de votre livre, vous parlez des parias du capitalisme et que dans tout le courant du livre, et on vient d'en parler avec les fringues, en fait, c'est comme si le plus pauvre, tu parles de misère aussi, le plus pauvre, en fait, voulait devenir capitaliste. En fait, le plus pauvre devenir comme un bourgeois, en fait.
1: C'est vrai.
0: Avec les fringues, avec la BMW, ouais. Avec le train de vie des grands riches que tu pouvais croiser dans les boîtes de nuit.
1: Bah oui.
0: Donc, il y a à la fois deux identités, on pourrait dire. Il y a l'identité de ton père, l'identité du milieu d'appartenance. D'ailleurs, ton pote qui était à l'usine, qui t'apportait des outils pour faire les cambriolages. Donc, le lien, il est fait entre le bandit et le travailleur. Et puis, en même temps, le refus du copain CGT, hein, qui te dit « Ah, tu vas devenir comme ton père. » Et donc, du coup, non, je ne veux pas devenir ça. Et de l'autre côté, il y a cette attirance pour les super dominants, alors que d'autres restent à leur place, les ouvriers, les petits bourgeois qui vont devenir enseignants ou autres. Mais toi, c'est carrément le grand vol vers le haut. Donc, comment tu as vécu, entre guillemets, ces deux identités entre... Voilà.
1: Nous, dès le départ, on est parti pour vivre leur vie. Nous, on voulait ça. On voulait aller où ils allaient, eux. On voulait les fréquenter. On voulait être leurs jumeaux. On voulait s'habiller comme eux. On voulait les fréquenter. On voulait taper le Dom Pérignon, alors qu'on n'aimait pas ça. Alors qu'on calculait, on disait, putain, une bouteille de champagne, il y a 5 verres. On paye 200 balles pour ça. Allez. On voyait qu'on se faisait, pour nous, c'est comme si qu'on se faisait arnaquer pour 5 verres, on payait tant. Mais on voulait leur vie, on l'a vécu, on est rentré dedans. C'est pour ça que j'ai des amis. Ils en reviennent pas que, par exemple, que je crache le morceau à la fin, que je dis ce que je suis devenu. C'est-à-dire, comme tu dis, les gens, ils vivent dans la mythomanie. Moi, je voulais le dire. Je voulais dire, voilà. J'ai ce que j'ai vécu, les gens, mais la plupart des mecs, ils ne le savent pas. Moi, les mecs, ils ne savent pas que je vis dans les bars la nuit, que bien que je sois malade, je me ruine encore la santé par l'alcool, tout ça. Je fais des excès énormes parce que il fallait pas que je dorme. Alors, il fallait tenir. C'est pour ça que je me dis, les gens, ils sont étonnés que je puisse dire que je suis à la rue. Vous voyez ce que je veux dire? Alors que toute ma vie, je l'ai vécu pour ne pas l'être. Alors, presque si j'en parle avec des gens, ils vont me dire, mais putain, fallait aller continuer dans le bouquin, dans le Youve, quoi, dans le Move. Moi, qu'est-ce que j'ai fait? J'ai dit, allons-y, on va raconter la vérité. Vous voyez ce que je veux dire? Ben, c'est pour ça que je dis... On vit dans le paraître, mais il y a une vie, il y a une vérité.
2: Moi, il me semble que c'est pas forcément contradictoire. Et bon, il y a un sociologue que tu connais bien, Patrick, qui s'appelle Robert Merton, et qui a très bien formulé ça, c'est dans sa théorie de la frustration relative. C'est-à-dire qu'en gros, il dit on peut caractériser la société en fonction de l'articulation entre les aspirations, ce qu'on voudrait faire, notre idéal, et puis les ressources. Qu'on a et qui sont pas forcément adéquates à ces aspirations. Bon, donc ça produit une frustration. Hein. Ça produit une frustration, le fait voilà de ne pas pouvoir réaliser, disons, ses rêves. Bon. Alors éventuellement l'école, la promotion sociale, l'argent gagné de façon légale. Sont autant de moyens de réduire ce décalage entre les aspirations et les ressources. Mais ce qui est intéressant dans la délinquance, c'est que on trouve là des voies illicites, hein, pour résorber cette frustration. C'est-à-dire qu'en gros, j'ai pas les moyens que me donne l'école, j'ai pas les moyens que me donne l'emploi. Bah, c'est par des voies illégales que je vais arriver au même idéal. de consommation, de paraître, bon, ou de petit capitaliste de la drogue. Et ça, je trouve que c'est intéressant parce que ça fait apparaître le conformisme déviant. C'est-à-dire qu'au fond, on pourrait dire, parce que l'expérience d'Asdine, quand même, même si elle est très singulière, rejoint d'autres expériences, au fond, ce que souhaitent ces petits dealers ou ces gros dealers, hein, c'est de vivre dans leur pavillon avec leurs femmes et leurs enfants, c'est-à-dire d'épouser un style de vie qui est celui des classes moyennes. Au fond, ce qu'ils souhaitent, c'est effectivement, ça ressemble beaucoup à Scarface, à l'homme qui se fait lui-même et qui devient par son seul mérite un gros. Hein. Mais exactement de la même manière que on peut trouver ces logiques dans le monde légal, dans le monde de l'entreprise, etc., etc.
0: Alors, c'est là où on va refaire la discussion aussi par rapport à la question raciale, parce que je pense que la vision de Merton, elle est intéressante d'un point de vue social, mais pas racial. C'est-à-dire que ce que j'ai compris, parce que j'ai aussi un petit peu bossé au Val-Fouré à une époque, et 10 ans là-bas, et au milieu des béquets, des mulâtres et tout ça, pas ni problème, effectivement. Et ce que j'ai vu, c'est qu'en fait, le refus aussi du travail que tu peux avoir, mais que d'autres jeunes peuvent avoir, est pris dans des relations où les papas ont été exploités dans les usines automobiles, à faire les autoroutes, etc. Et les jeunes disent, moi, je ne ferai pas le travail d'esclave que mon père a fait, parce que les Blancs, ils nous ont déjà fait 1 million de morts en Algérie, et en plus, ils nous exploitent. Et tout ce discours-là, il a été caché souvent par les pères qui ne parlaient pas, qui racontaient pas aux enfants, voilà, j'ai été exploité et on a été même torturé en Algérie et puis voilà comment on vit en France. Et toute cette question raciale du colonialisme, de l'impérialisme, etc., elle pourrait être aussi une explication. Parce qu'en Martinique, par exemple, les jeunes noirs veulent pas bosser dans l'hôtellerie parce qu'ils veulent pas nettoyer les lits des blancs, les touristes blancs qui viennent aux Trois-Îlets, etc. Ils disent, vous faire foutre, moi, je suis pas un esclave, quoi. Je suis un marron, moi, je suis pas un esclave. Et donc, la question raciale permettrait aussi d'expliquer la posture de fierté qui dit, moi, je bosserai pas à l'usine, etc. Et je serai au-dessus de toi, le blanc. Non seulement je travaillerai pas pour toi, mais je serai même au-dessus de toi, je serai au même niveau. Et chez les Antillais, cette dimension-là se retrouve aussi dans la culture où tu vois des gens, moi j'étais estomaqué de voir leur niveau de maîtrise du langage français. T'as un nombre d'écrivains là-bas ou d'intellectuels, etc. Mais quand ils parlent, t'as l'impression que c'est un livre de Victor Hugo, quoi.
1: Ouais, c'est des universitaires, et alors que les mecs qui parlent, c'est comme les Sénégalais, tout ça, quand tu les entends parler... Je crois qu'il est prof à l'université, le mec. Il parle, surtout les Antillais. Mm. Ouais, les Antillais, ils ont un langage. Je les ai fréquentés pendant des années. Je connais bien les Antilles. J'avais une copine qui était antillaise et qui était guadeloupienne. Le mec avec qui j'ai fait toutes mes prisons, c'est un Martiniquais. D'ailleurs, on en parle, je crois, dans le livre, pour Georges Lantier. C'est un mec, on s'est toujours fait serrer ensemble, quoi. C'est un Antillais. C'est mon ami d'enfance, je connais bien les Antilles, je sais, surtout sur le truc racial. Alors qu'ils sont, eux, ils sont pris par la drogue à fond. Tous ces mecs-là qui ne veulent pas travailler dans l'hôtellerie, ils finissent...
0: Craqués, hein.
1: Ils finissent sur le trottoir, ces mecs-là. On le voit comment ils finissent. Comme moi, là-bas, je dis, putain, je voulais rester à l'école, je me retrouve, le mec qui me dit, viens, tu vas devenir tourneur ou fraiseur. Je dis, mais t'es fou, toi. Ouais, je me suis dit, tiens, il veut que je remplace mon père, lui. Je me suis braqué, je suis devenu voleur du jour au lendemain. Rien qu'à cause de ça. Alors, aux Antilles, vous voyez, le mec, il veut pas nettoyer. Et pourtant, ils sont tous dans la merde, que ce soit en Nouvelle-Calédonie, que ce soit là-bas, c'est tous des alcoolos, c'est ceux qui touchent le plus le RSA, ils sont tous dans la merde, mais en plus, alcooliques et drogués là-bas. C'est ce qu'on ne voit pas ici, alors que c'est pareil, quoi, tu vois. Ce phénomène, on le voit ici en banlieue, c'est pareil. Des petits, déjà, les mecs, c'est des chauffeurs. Ils commencent par être le mec qui surveille dans le quartier, il veut vendre une barrette, et ça part exactement, c'est dans le même niveau... Et comme il dit, le mec, lui aussi, il veut de l'oseille. C'est pour ça qu'en ce moment, ce qui nous énerve le plus, c'est quand on entend c'est le mec qui fait vivre sa famille. Mais putain, mais où t'as vu que le mec fait vivre sa famille? Il qui a le mur toute la journée, ils vendent 10 barrettes. Presque, si tu vois, ils sont 10 pour vendre 10 barrettes chacun. Qu'est-ce qu'il va faire vivre sa famille? Le mec, son père, il est à la retraite. Il devrait être au bled, mais le mec, il est là pour se soigner, tout ça, alors que personne ne fait vivre personne. Et c'est des égoïstes, les mômes d'aujourd'hui, c'est des... Il fait vivre personne, alors que quand on les entend, les journalistes, tout ça, ouais, c'est lui qui remplit le frigidaire. Il remplit rien du tout, le mec, il vit pour lui.
2: C'est vrai que la dimension raciale, elle intervient, elle est importante, et t'as raison, Merton n'explique pas tout. Elle intervient notamment dans, pas simplement la volonté d'intégration, mais de surintégration. C'est-à-dire que c'est souvent un constat qu'on fait, c'est-à-dire que les jeunes issus de l'immigration, pour s'intégrer, doivent en faire deux fois plus que les autres. Deux fois plus à l'école, deux fois plus dans les associations sportives, etc., etc. Donc c'est ce que j'entends par surintégration. Et donc, il y a effectivement une sorte de revanche sociale, hein, d'aspiration à la mobilité sociale aussi, dans une société qui est quand même dans les années 60-70, hein, il y a aussi une dimension historique. C'est une dimension qui est très forte et qui est amplifiée par le statut ou le non-statut que l'on accorde aux immigrés et aux différentes populations à cette époque. Alors, ça n'empêche pas, comme Asdin commençait là à le dire, et comme il le dit à plusieurs reprises dans le livre, qu'il y a une sorte de racisme de classe qui s'exprime, aussi bien vis-à-vis des petits dont ta formule préférée, c'est qu'ils pensaient qu'ils avaient besoin d'un passeport pour traverser la Seine. Donc complètement les hittistes, ceux qui sont bloqués au bas des tours et qui font 10 barrettes dans la journée.
1: Bon. Il ne faut pas oublier qu'à l'époque, il y avait les bidonvilles aussi.
2: Donc il y a les racismes de classe à l'égard des petits, des hittistes dans les cités. Alors, évidemment, on ne peut pas s'empêcher de le penser, au regard de sa carrière à lui, hein, Asdin. Et puis, il y a aussi les blédards. Les blédards qui viennent, les clandestins, qu'on retrouve à Paris, rue Montmartre, qu'on retrouve à Lille, dans les quartiers sud de Lille, bon, et qui sont aussi l'objet, d'une certaine manière, d'un mépris de classe. Hein. C'est-à-dire que c'est vraiment des bons à rien, ils parlaient tunisien, ils mangeaient tunisien, ils chiaient tunisien, ils se battaient avec des armes, ils faisaient pas partie de notre bande, bon. Du coup, ce que je veux dire, c'est que l'explication raciale, elle porte une dimension importante, mais en même temps, elle n'explique pas ces liens un peu compliqués, ne serait-ce qu'entre des Tunisiens de cité, des Tunisiens du bled et des Tunisiens qui ont franchi la Seine et vivent...
1: On ne se rend pas compte que c'est du racisme, c'est le racisme. Quoi.
2: Mais de classe, mais ouais, racisme ouais. De classe. Ce qui n'est pas exactement la même chose que... C'est-à-dire que, oui, c'est moi, je suis plus haut que vous, donc vous êtes quand même des merdes.
0: Alors, du coup, tout ce positionnement à la fois contre les Blancs, les Français d'un côté, les Babylones, et puis de l'autre côté, aussi avec les autres fractions de Tunisiens ou de Maghrébins avec lesquels on se dissocie, et notamment dans la dernière période, tu parles par rapport effectivement à ce que tu perçois comme une rupture de génération par rapport aux nouveaux jeunes. Tu dis la cuillère d'argent, ils ont juste à prendre le trafic de shit, etc. Ils n'ont pas construit comme on a construit nous à l'époque. Et puis surtout, il y a le rapport au respect, on y reviendra aussi, c'est l'attitude à avoir par rapport aux gens du quartier. Donc, il y a un truc qu'on appelle oxymore, c'est-à-dire dans le terme voyou. C'est-à-dire que le voyou, c'est le respect. Le voyou a un code d'honneur.
1: Exact.
0: Voilà. Donc, est-ce que tu peux nous développer justement sur cette... maintenant, on rentre dans la partie carrière, la partie sur ta vie en tant que voyou, entre guillemets. Comment justement tu le définis? Parce qu'effectivement, progressivement, dans le livre, on découvre que, certes, tu as fait des cambriolages, certes, tu as braqué, etc. Mais en même temps, tu dis qu'il y avait des codes, il y avait du respect, et il y avait une façon de respecter aussi les gens. Donc, est-ce que tu peux développer cette culture, en fait, que tu avais?
1: C'est-à-dire, nous, on partait d'un principe que, je sais pas, dans notre quartier, quand je vois ce qui se passe aujourd'hui, je me rends compte que nous, on avait un code d'honneur qu'on franchit. Il y a des barrières qu'on franchissait jamais dans notre vie. Par exemple, il était inconcevable pour nous qu'un mec viole une gonzesse, par exemple. Ça existait à l'époque, mais la tournante, mais il ne fallait même pas qu'on en parle, il ne fallait même pas que ça arrive chez nous. Les personnes âgées, les gens de chez nous, mais putain, quand je vois les mecs aujourd'hui fumer le ouinge, alors que la vieille, elle arrive avec ses sacs et continue à la envoyer sa vapeur, mais jamais, j'ai jamais vu ça, moi, de mon époque. Ça nous arrivait d'être devant la cité, mais on allait en courant, prendre les sacs, tout ça. On n'aurait jamais violé une femme, on s'en serait jamais pris à des personnes âgées. Arsène Lupin, quoi. On avait l'impression de voler les riches. Mmh. Bon, c'est pas pour leur donner, mais c'est pour moi, un code d'honneur, c'était le respect des on respectait les gens les plus âgés que nous, on respectait les ce qu'on appelait nous les vrais voyous. Et le plus important, c'était on allait voler, on s'en prenait pas aux bonnes femmes, on s'en prenait pas aux personnes âgées. Pour nous, il était inconcevable d'aller arracher le sac d'une bonne femme.
2: Vous n'aviez pas des cartons en pleine journée
1: voilà,
2: en nous, tirant n'importe où.
1: Mmh. Voilà, mais moi, par exemple, je vois un mec. Mais ne serait-ce que quand je vois un mec dans mon quartier qui va à fond en moto sur une roue, mais il me dégoûte, le mec. Parce que je me dis, mais qu'est-ce qu'il vient faire, celui-là, là ? Mais de mon époque, moi, jamais un mec n'aurait roulé à fond, tiré sur des gens dans la rue. Moi, je vivais comme les voyous des années 40, 50. Mm. C'est-à-dire, il y avait des choses qu'on n'aurait jamais fait. Mm.
0: Mon grand-père était boxeur et quand il était titi parisien. Quand il se fritait avec les flics, il remontait leurs manches. Alors ça, j'ai pu le confronter avec le récit d'un flic qui s'appelle Deleplace, une vie de flic. Et quand il se bagarrait avec, à l'époque, ce qu'on appelait les blousons noirs, il se bagarrait à main nue.
1: Ouais, ouais.
0: Il y avait une sorte de le prolo flic d'un côté et le prolo resté dans la banlieue de l'autre. Et il disait, on est des hommes et on va faire un combat. Et on n'avait pas ce côté de deux ou trois jeunes qui se font tabasser par une bande de 100 sangus, par exemple. Oui, est-ce que ça aussi, ça faisait partie des codes d'honneur que tu avais au niveau des bagarres, etc.
1: Moi, les années 70, il y a toujours dans une banlieue un candé qui disait, viens, on se tape. Ça a toujours existé, ça. Même aujourd'hui, il y a... D'ailleurs, je vois sur les réseaux sociaux, je vois des mecs, des fois, le flic qui dit « Viens, on se tape ». Et à l'époque, c'était ça aussi. Moi, je même entre nous, à l'époque, on se mettait l'un en face de l'autre, on se découpillait, on se tapait. Et pourtant, on allait à l'entraînement, à la boxe ensemble, on faisait... Moi, j'ai toujours vu ça. Mmh. C'est-à-dire, les mecs, pas comme aujourd'hui, tu vois 10 mecs sur un mec en train de le tabasser... où les mecs qui sont fiers de savater une gonzesse dans leur quartier. Moi, le truc des grands frères, tout ça, j'y crois pas, moi. Ça quand t'en parlais tout à l'heure, moi, j'ai toujours dit, donnez-moi un local, ceci, cela. Des mecs comme nous, ils nous le donneront pas. Mm. Les grands frères, je les vois aujourd'hui, les mecs, ils ont un maillot derrière marqué, comment ils disent, là, les médiateurs de quartier. Mm. Mais qu'est-ce que tu me ramènes un mec qui est médiateur de quartier? Mm. Les gamins, ils le regardent, ils se pissent dessus, le mec. Mm. Et on nous dit, c'est eux, les grands frères, ils sont dans les bus, tout ça, mais...
0: Ils n'ont pas d'autorité, en fait.
1: Ils n'ont aucune autorité, les grands frères, ça n'existe pas, ils les ont retirés, c'est comme la police de proximité, comme... tout ça n'existe plus, les mecs, avant, ils avaient des mecs comme Nordine, tout ça, à qui on donnait un petit billet pour acheter du papier, aujourd'hui, les mecs, ils les ont plus, ces mecs-là, dans le quartier, ça n'existe plus. C'est pour ça que quand on parle de grands frères, c'est... Je sais pas qui l'a inventé, ce mot, mais ça n'existe pas, parce que les grands frères, c'est nous. Et nous, on n'a aucune autorité, parce que les mecs, ils veulent pas de nous. La mairie ne veut pas des mecs comme nous, la police, encore moins, alors qu'ils auraient moins de travail. Mais ils veulent pas des mecs comme nous, parce qu'ils se disent, comme tu dis, comme ils disent certains sociologues, ils vont nous prendre notre boulot, mais on va pas prendre le boulot de personne. C'est pour ça que... Tu vois un mec comme Zo qui dit, t'as des mecs, moi je connais des mecs, quand ils disent va brûler dans la nuit, quand ils disent va brûler, ils vont brûler les gamins. Rien que pour dire, je suis là, tu veux pas de moi, et ben tu vas voir, ça va brûler ce soir. Mm. C'est devenu une bataille de réseau, chacun veut, le maire il a fait ça, et ben on va lui dire non, ça va brûler ce soir. Il y a des mecs qui ont encore, qui sont écoutés, disons. Mm. mecs, ils veulent pas d'eux. Personne ne veut de ces mecs-là qu'ils existaient avant, qu'ils avaient un bureau, qu'ils s'occupaient de ce qui se passait. Même moi, j'ai vu Zohir, des mères de famille venir tous les jours. Zohir, voilà, il y a ça, ça. Le mec qui se défonçait pour lui obtenir ce qu'elle demandait. Elle était contente, lui, il était fier de lui. C'est vrai. La bataille des HLM, toutes les batailles, le mec, il les a pratiquement, parce que il en faisait, il était fier de se battre pour ces gens-là. Ben, ce mec-là, on lui a coupé il existe même plus à la mairie. D'ailleurs, il a été licencié.
2: Mmh. Ouais, le code de l'honneur, c'est vrai que ça fait un peu, c'est paradoxal parce que on peut se dire bon voilà, c'est quand même des gens qui commettent des méfaits,
1: ça, ouais.
2: Ils commettent des méfaits, ils vendent des drogues dures, c'est des marchands de mort, mmh. Éventuellement il y en a qui ont des homicides, voilà, sur le dos. Donc qu'est-ce que c'est que cette histoire là en fait, le paradoxe n'est qu'apparent parce qu'effectivement on suit un certain nombre de codes, de règles, et en fonction d'une échelle de, on pourrait dire une échelle symbolique de prestige, quoi. Et cette échelle de prestige, elle vaut aussi bien pour les niveaux dans la voyoucratie que voilà, les dames qui reviennent du marché et qu'on aide gentiment plutôt que voilà, plutôt que de faire les azous. Ce qui a comme effet très pratique de ces codes de l'honneur et qui me semble intéressant, c'est que en gros, tant que ceux qui partageaient ces codes, tant que les voyous tenaient les terrains de stup, de business, ça fonctionnait relativement. Il y avait une régulation, il n'y avait pas de règlement de compte, ou pas, en tout cas localement. Hein. Ces codes de l'honneur faisaient que l'économie souterraine tenait, pour le dire rapidement. Et puis ces gens-là sont partis à la retraite. Enfin, ceux qui ne sont pas morts. Ceux qui sont pas morts, parce qu'il y en a quand même beaucoup qui sont morts. Bon, mais enfin, bon, voilà, il y en a un certain moment qui ont choisi de revendre leur terrain. Parce que ça se vend, un terrain. Voire d'avoir une sorte de pension, de retraite.
1: Mois, ouais.
2: Et c'est les petits. C'est les petits jeunes qui ont repris ici ou là. Je vais pas citer de nom. Et à partir des années 2000, hein, donc on peut dater ça assez précisément, dans un certain nombre de spots, c'est devenu la guerre, c'est devenu le bordel, c'est devenu une concurrence extrême sur le plan économique, mais c'est devenu aussi une violence avec des gens qui ne savaient pas tirer, n'avaient jamais tiré de leur vie et arrivaient à midi pour faire un règlement de compte sur un type sans même le toucher. Bon. Mmh. Donc ça, je dis ça parce que c'est pour bien se représenter que même si ça peut paraître paradoxal et un peu mythique, hein, le code de l'honneur, des vrais voyous, ah ouais, d'accord, mais ça c'était quand, la guerre de 14, hein, ça avait des effets en termes de régulation sociale, hein, on pourrait dire ça de cette manière-là. Et s'ajoute, dans ce que dit Asdine aussi, un truc qui est très intéressant, c'est une culture très viriliste. Mmh. C'est-à-dire qu'on voit bien, parlant entre hommes, qu'on désigne quand même des comportements qui sont peut-être pas machistes, mais virilistes, et qu'il y a une valorisation importante de savoir se bagarrer. Voilà, on va. Ah ouais, tu veux me prendre, bah viens, on va se la faire. Comme dans d'autres situations. Et ça, c'est pas tout à fait la même chose que le code de l'honneur. Me semble-t-il, mais ça rejoint ces valeurs virilistes. Bon, par exemple, ce qu'ont raconté certains sociologues sur l'éthique des classes populaires.
1: Mmh. Ouais, pour un terrain, on le voit aujourd'hui, des jolis culs.
0: Mmh. Et je me demande aussi bon, il y a plein de paramètres, parce que tout est toujours compliqué quand on commence à réfléchir, mais pour en discuter avec aussi mes amis maghrébins, ils me disent, mais n'oublie pas une variable très importante aussi, Patrick, c'est la religion. Et le rapport que tu as eu avec la religion quand tu étais enfant, la façon dont les parents t'ont transmis aussi des valeurs, l'islam enseigne un certain nombre de valeurs sur des comportements, et on sait que c'est très important, tout ce qui parle de la miséricorde, et comme tu vivais dans un monde de pauvres aussi, l'idée d'aller voler les riches, est moins, même si c'est condamné par la religion et l'islam, c'est moins grave que d'aller voler les pauvres, puisque l'obligation de Ramadan, c'est d'être pauvre, l'obligation de donner l'aumône, les 10% de son patrimoine, etc., etc. Donc il y a vraiment une surcharge aussi du code d'honneur par rapport aux pauvres que tu n'as pas forcément par rapport aux riches. Est-ce que ça a joué dans certains profils de voyous le rapport à la religion, alors que chez les jeunes qui seraient moins dans la pratique religieuse, justement, qui seraient plus éloignés de la mosquée et des imams, eh ben justement, ils ne sont pas dans la même constellation culturelle et donc ils ont des passages à l'acte du type viol ou autre que d'autres ne peuvent pas faire parce qu'ils sont tenus justement, notamment l'islam qui met le mariage au pinacle des valeurs, fait peut-être que ça empêche le viol justement. Est-ce que tu penses que ça c'est une piste intéressante ou pas ?
1: Moi, je dis que quand on parle d'islam, c'est aujourd'hui qu'on en parle. Moi, à mon époque, on n'en parlait pas. C'était un sujet tabou. Je suis né musulman, je le sais, je vois mes parents, tout ça, on parle arabe à la maison, tout ça. Et c'est nous qui pratiquons le français, mon père, mais... Mon père, il a un tatouage ici. Quand il vient à l'école ou n'importe quoi, mon père, il est comme ça, c'est un mec qui... Il veut pas de bruit. À mon époque, quand j'allais voler, mais c'est bien au contraire. Je le cachais, mon oseille, moi. Avant de monter, je me rappelle, j'avais un 635, je le cachais, mais il m'aurait tué, mon père. Mon père, c'était le genre de mec, quand je faisais une connerie à l'école, il croyait que c'était bien de me taper devant le directeur. On lui disait, arrête, tout ça. Vous voyez ce que je veux dire? Mais c'était... Aujourd'hui, il y a un rapport à l'islam avec les gamins. C'est le contraire, c'est aujourd'hui. Aujourd'hui, même les dealers, ils portent la barbe, ils portent le camis avec le jean en dessous, comme on voit dans toutes les banlieues. Mais le mec, il a 20 ans, il est... Tu crois que tu lui donnes le bon Dieu sans confession, alors que le mec, c'est une crapule finie. Mmh. Aujourd'hui, on parle d'islam, et en plus, tous ces gamins, ils vont à la mosquée, alors que nous, on ne savait même pas où elle était, la mosquée. Vous voyez ce que je veux dire?
2: Il n'y en avait pas.
1: D'ailleurs, exactement.
0: Non, mais en termes de transmission de morale, je disais. Pas forcément dans la prière, mais dans la transmission des valeurs
1: morales. La morale, c'est que mon père, mon père, il allait au boulot à 5h30 du matin. Il sortait de la maison. Moi, mon père, à 3h du matin, il savait où je me trouvais. Dans un bar fermé, rideau et tout. Il m'attendait. Il me serrait. Dès que je sortais, il me serrait et il me rentrait à la maison. Le jour que j'ai été en prison, en 71, il était interdit que qui que ce soit de ma famille vienne me voir ou de m'écrire. Je disais, putain, ils m'ont lâché ou quoi, là?
2: J'avais 17 ans à l'époque.
1: Voilà. Mais au bout d'un mois, mon père m'a envoyé un avocat, tout ça. Mais je suis resté un mois. Et quand il est venu me voir, mon père, il m'a dit, derrière une vitre, mon père, il m'a dit, écoute. Mais ça m'a marqué. Le mec, il m'a dit, tu te rappelles, quand je venais, je travaillais à 5h du matin. À 3h, je t'attendais. J'étais dehors, sous la pluie. Et moi, j'étais là, je te serrais. C'est parce que je voyais que tu avais un pied en prison. Et j'ai tout fait pour que ce pied, je te le releve. Et voilà où tu es aujourd'hui. C'est-à-dire, le mec, il m'explique qu'il souffrait à 3h du matin de venir me chercher. C'était pas le mec à nous virer de la maison ou un truc. C'est contraire. Il a tout fait, le mec, pour qu'il n'y ait pas de parasite dans sa famille, quoi. Vous voyez ce que je veux dire? C'était nous, on parlait pas d'islam, tout ça, mais c'est oh là là, surtout pas. Et pourtant, mon père, il a été à la Mecque. On n'en parle jamais. Je te parle de mon époque. Aujourd'hui, l'islam, tu le vois à tout bout de champ. Tous les gamins, ils portent ce que les Européens appellent une djellaba. Et c'est bien spécifique à l'islam, ce qu'eux, ils portent, tout ça. Mais nous, à l'époque, moi, j'en entendais jamais parler. J'ai jamais vu un pote à moi aller à la mosquée, par exemple, à l'époque. Aujourd'hui, il les connaît. Vendredi, il va à la mosquée. Le soir, il boit avec moi, le mec. Ouais. On va où, là?
0: Ouais, c'est méchamment hypocrite. Ouais.
1: Tu comprends ce que je veux dire? Et le mec, il tape.
2: L'islam à la carte.
1: Voilà. Ouais. Mais tous les vendredis, il est là, le mec. Ils font la queue, ils s'embrassent, tout ça. Frère Oula, bien joué. Tu vois? Mais parce que je l'ai fait à un moment quand on allait chez Darty, les mecs, ils m'ont poussé à y aller avec Zo.
2: Darty, c'était un bar. Hein.
1: Un bar.
2: Je précise.
1: Et on était en face de la mosquée. Tout le monde sait que moi, je kiffe la boisson, que je sors tous les soirs, je vais au cabaret, je vais en boîte de nuit, que je tapais la queue côte. Moi, c'était festif tous les jours. Ils m'ont vu arriver à la mosquée, mais ils se sont dit, où le mec? il y a une affaire à taper dedans qui vient là. Mais ma parole, il y en a même qui le disaient. Putain, presque ils disaient « Bienvenue, frère ». C'était la moitié, je les connaissais, ils dealaient. L'autre moitié, c'était des alcoolos. Après, en sortant, ils allaient venir boire un verre. Zo qui me disait, alors qu'on venait de sortir de la mosquée, on allait le vendredi, je sais pas prier. Hein. Le vendredi, on peut suivre le mec. Toi, dès qu'il y en a un qui se baisse, tu te baisses, t'as pas besoin de savoir. Alors moi, j'y allais le vendredi. Mmh. J'ai pas été très longtemps, mais j'ai fait, je l'ai fait. Parce que tous mes potes commençaient à aller à la mosquée. Je dis, putain, j'allais avec eux. Mais à la fin, le mec, il me disait, viens, on va dans un endroit où personne ne nous connaît. Zo. Et maintenant, lui, il y est à fond. C'est pour ça que je dis, à mon époque, ça n'existait même pas, ça.
0: Mmh, d'accord.
1: D'ailleurs, comme il dit, je connaissais pas les mosquées. Moi, il n'y en avait pas dans mon quartier.
0: Mmh. On reprend notre conversation après une courte pause musicale.

0: notre chère radio Cause Commune, La Voix des Possibles, et notre émission Les Mondes Rêvés de Georges, avec nos deux invités, Azzedine Grimbou et Michel Kokoreff, autour de leur ouvrage qui vient de paraître aux éditions Amsterdam en 2019, Le Vieux, biographie d'un voyou. Alors Le Vieux, c'est vrai que moi ça me parle aussi, puisque je découvre aussi cette grande opposition entre l'Orient et l'Occident autour du respect des vieux. Nous, on les parque dans des maisons de retraite, et dans la plupart des mondes, notamment aux Antilles aussi, où les vieux, on les laisse dans la famille. Et ça, c'est très intéressant aussi de voir cette inversion du respect où nous, on les jette à la poubelle. Et effectivement, le vieux, dans la plupart des familles traditionnelles, il est porteur de sagesse et surtout, on l'écoute. Et quand il dit quelque chose, on voit que les enfants filent droit, alors que nous, nos grands-pères, voilà, on les fait sortir de la famille. Et je pense que c'est aussi quelque chose d'important qui peut renvoyer à la façon dont on peut voir aussi des vieux mourir sur les trottoirs dans nos pays. Et effectivement, il n'y a pas a priori, en tout cas, de SDF vieux dans les pays du Maghreb ou aux Antilles. Voilà, il y a toujours un hébergement possible. Et je pense aussi en Afrique subsaharienne, je pense pas. Alors, il y a des enfants des rues, effectivement, c'est un autre phénomène. Mais voilà, sur le rapport des générations et de l'âge, on a cette dimension qui fait que, eh ben, tu t'appelles le vieux dans ce sens-là aussi de respect. Je pense qu'on pourra reparler peut-être lors de la prochaine émission, puisqu'on nous allons probablement faire deux émissions autour de cette question effectivement de la capacité aussi de reconversion autour d'une fonction de médiation ou de travail social, puisque c'est quelque chose d'important dans Cause Commune, la voie des possibles, donc inventer des mondes alternatifs et des solutions aussi au fond de l'intégration sociale. Voilà, mais là, dans les médias, on commence ta carrière et on voulait savoir un peu comment on commençait autour du voyou par rapport effectivement à notamment aux autres enfants qui continuent à l'école, le code d'honneur, on en a parlé un petit peu, et aussi le fait que tu dises que ça se différencie du milieu, donc on en parlera dans quelques minutes pour situer un petit peu comment justement tu percevais ta position dans cet espace-là, parce qu'on parle des Corses, on parle des Tunisiens, on parle de la mafia sicilienne. Tu dis non, il n'y a pas de Cosa Nostra en France, etc. Mais peut-être que l'approche chronologique, elle est importante. Et donc, tout à l'heure, tu as prononcé le mot parasite. Et il s'avère que dans le livre aussi, avec Georges, j'avais le même casse-tête. Pourquoi Georges est-il devenu SDF par choix, même si le mot choix, c'est un mot rapide, mais les autres étaient ouvriers, ses sœurs, ses deux sœurs sont restées ouvrières, ses deux frères sont restés ouvriers, sauf l'un qui a fait une carrière comme chauffeur personnel du maire de Sète parce qu'il était communiste et qu'il a pu faire une carrière à l'intérieur du PC, mais il était ouvrier à la base. Et Georges, en mai 68, a été ouvrier et il a refusé de reprendre le travail, la fameuse reprise, en juin 68, et il dit bah non. Et c'est là, voilà, qu'il commence sa carrière, en fait, de SDF, en restant à la rue avec Riton, en se bourrant la gueule avec Riton sur le canal Saint-Martin. Donc, toi, tu, quelque part, il y a encore une homologie, on peut discuter aussi par rapport à ça. Qu'est-ce qui fait que tu te penses parasite par rapport à la famille, dans une famille où les autres auraient finalement un frère qui tient un bar, une sœur qui, je me souviens plus trop, qui a un job aussi stable, voilà. Et puis un petit frère qui est mort d'overdose. Donc a priori, tu es pas le seul entre guillemets parasite. Mais voilà, pourquoi tu définis ce premier chapitre sur le parasite?
1: Parce que, comme je le disais tout à l'heure, à l'époque, la notion de famille, c'était super important. C'est pour ça que moi j'ai dit ma jeunesse, je l'ai passée, je manquais de rien. Mon père. Chez moi, c'était... En tout cas, on vivait comme des rois chez nous. Pendant l'Aïd, où il fallait bien s'habiller, mon père nous achetait des costards. Je me rappelle, je mettais du Lacoste, moi, quand j'étais petit. Mon père, il allait au boulot comme un chien, mais il nous faisait vivre comme des... On aurait été aujourd'hui, mon père ne nous aurait pas acheté du cola. Ça aurait été du Coca-Cola. C'est-à-dire, je ne dis pas, j'ai vécu comme un... Et pour moi... C'était déshonorer mon père d'être le parasite, d'avoir été en prison. Vous voyez ce que je veux dire? Parce que mon père, mais il ne l'aurait jamais imaginé dans sa vie. Et c'est pour ça que je dis, pour moi, j'étais le parasite de la famille. Parce que mon père, il aurait voulu... mon père, quand on voyait les Jeux Olympiques, dès qu'il voyait des mômes sauter, faisait de la gym, il nous tapait, il disait, qu'est-ce que tu fais là? Il aurait voulu, le mec, avoir des enfants.

0: enfants sportifs. C'était un boxeur, mon père, à l'époque. J'aurais voulu avoir des enfants sportifs, boxeurs. On a tous tenté la boxe dans ma famille. Mais je me suis dit... moi, je me suis toujours... je suis toujours dit parasite dans la famille. J'ai fréquenté les autres parasites des autres familles. C'est pour ça que pour moi, le mot parasite, ben c'est vrai en plus. Dans le milieu des ouvriers, à l'époque, c'était pas comme aujourd'hui, comme je vois, comment on parle des gens du Nord. Moi, je voyais, franchement, je voyais les gens bien vivre. Surtout, c'était à l'époque où ils venaient de construire des HLM. C'était les mecs qui sortaient des bidonvilles dans les HLM, c'était salle de bain, tout ça. C'est aujourd'hui, on voit que putain, c'était les caca nerveux. Ils nous ont mis dans des ghettos. Ma mère, elle n'a jamais appris à parler le français. Elle a toujours fréquenté les gens de mon immeuble. Mais sinon, à l'époque, dans les HLM, on vivait comme des rois.
1: Mais par exemple, parasite, moi, ça me pose problème parce que quelqu'un qui est assisté, il ne bosse pas, il reste à la maison. Il est feignant, il se réveille à midi, etc. Mais toi, tu te compares au travail à l'usine. Tu dis, je pars travailler. Donc,
0: ouais, quand j'allais au boulot.
1: Oui, mais tu étais indépendant très jeune. À partir de 14 ans, tu as commencé à le faire.
0: Parce que moi, je me suis barré de la maison.
1: Tu n'étais pas un parasite au sens, tu n'étais pas un poids mort dans la famille. Non. Tu n'étais pas dans les valeurs de ton père, parce qu'il disait, tu dois travailler, tu ne dois pas être un délinquant. Ouais. Mais tu n'étais pas un parasite au sens de dire aux parents, moi, je ne travaille pas, vous m'engraissez, vous me nourrissez, je ne ferai rien. Tu étais quand même dans une activité.
0: Ce qu'il y a, c'est que moi. À 16 ans, je me suis barré, moi. À 16 ans, moi, j'ai traversé le pont, je me suis cassé. Je vivais dans les hôtels à Strasbourg samedi, Bonne Nouvelle. Je fréquentais les mecs de la Courneuve, des 4000, Aubert, Nanterre. On se rencontrait dans les mêmes endroits, on allait dans les mêmes boîtes quand on était gamin, des boîtes de nuit à Paris. Il n'était pas question que nous, on vive comme... comme on voyait les mecs des bidonvilles de Nanterre. Nous, on voulait vite... on allait voler, on a appris qu'il fallait, avec un pied de biche, on pouvait taper un appart. Ben, pour nous, c'était le boulot, allons-y. Il faut aller au charbon, on allait au charbon. C'est-à-dire, moi, je me suis barré de la maison. Mon père, quand je rentrais en costard, deux fentes derrière, mais il me le déchirait, il me prenait mes STL, il me disait, d'où t'as acheté ça? Je lui disais, au puce, il les jetait dans la poubelle, j'allais récupérer le lendemain. Il me voyait arriver, j'avais une pochette, j'avais 17 ans, il s'est dit, mais je vais tuer celui-là. Tu sais, la pochette tombante, là, comme ça, il s'est dit, d'où il vient celui-là? Tu sais, ça me fait penser à Superfly et tout ça, les films américains de l'époque, là. Je te jure, c'était ça. C'est pour ça que je me dis, aujourd'hui, je me compare à, je me dis, putain, j'étais le parasite de la famille, tu vois. C'est, dans ce rôle-là, moi, je dis parasite, c'est parce que, j'ai dérivé, c'est tout, mais pas sinon. Moi, je voulais être capitaliste, je voulais comme vivaient les patrons d'usines, tout ça. Moi, je m'en foutais. Et pour moi, le communisme, c'était. J'avais déjà des notions politiques parce que moi, je me disais, oh là, mon père il va à l'usine, je vais à l'usine, mais il est fou. Il n'était pas question que j'aille à l'usine. Je l'ai payé cher. Mais il n'était pas question que j'y aille. En sortant, quand j'étais en prison, je savais ce que j'allais faire en sortant. Pas dans le bien, mais dans le parasite. C'est-à-dire, je savais que j'allais retourner voler. Mais j'allais faire, c'est-à-dire la prison, ce que les gens, ce qu'ils disent aujourd'hui, les sociologues, tout ça. Le mec, tu le mets en prison, il fréquente des gens, il va vouloir être comme eux. C'est-à-dire, la prison, elle ne sert à rien. À part si tu fais des prisons comme ça à mort, tout ça, ou à la Thatcher, tu vois, où tu vas souffrir, tu vas sortir, tu vas dire putain, plus jamais. Mais là, la prison, c'est. Tu ressors, t'es à un niveau plus haut, tu vois, aujourd'hui, hein, je te parle. Aujourd'hui, tu mets. Les gamins, ils en ont rien à foutre, tu mets un mec à Nanterre, il habite dans les Hauts-de-Seine. Sa famille, ils viennent le voir en bus. C'est-à-dire, le mec, quand tu le vois en prison, il n'a pas quitté la cité. Il est avec les mêmes mecs, il est là. Il fume son joint, il regarde le mec au mirador, il en a rien à foutre. Il est dans le quartier, le mec. Tout le monde ferme sa gueule, il est là. Il rentre chiffon, il ressort chiffon. C'est-à-dire, il n'a pas bougé du quartier. La prison, elle ne sert à rien. C'est pour ça, moi, je dis, quand j'étais en prison, je savais ce que j'allais faire. Je suis rentré, j'étais un petit casseur. Quand je suis sorti, je savais que j'allais prendre un calibre, j'allais braquer.
1: Et au tout début, quand tu fais ton premier casse à 14 ans à Monoprix, est-ce que tu te souviens de l'état d'esprit dans lequel tu étais? Parce que c'est une première fois, et la première fois, c'est toujours les choses dont on se souvient quand même, parce que c'est le passage du cap, c'est une sorte de rite, quoi. T'as tenté la belle, quoi. Tu l'as fait, quoi. Est-ce que tu te souviens de la façon dont, quand tu es sorti du truc, l'impression d'avoir, justement, avec l'argent que t'avais collecté, est-ce que t'as... Parce que c'est ça qui construit l'identité, finalement. T'as vu que tu l'as fait, t'en ressors. Là, on n'est pas dans le code d'honneur, on est juste dans le ressenti de toi à toi, tout seul, par rapport à ton truc.
0: Mais j'étais comme un oiseau, j'ai volé. En plus, j'ai volé par la fenêtre, tout ça. J'avais pas vu encore des films de ce truc-là, tout ça, mais j'étais dans mon domaine. Mmh. C'est-à-dire, tout de suite, j'ai été pris par ce rôle que la vie m'a donné. Putain, je me suis retrouvé... Oh.
1: Mais personne t'a rien appris.
0: Personne m'a rien appris. J'ai été avec quelqu'un, bien, on va faire ça, on l'a fait, et après, j'ai roulé ma bosse. Après, c'est moi qui me disais comment que j'allais faire. Après, c'était des techniques de voleurs qu'on avait tous... La même technique qu'on avait, c'est-à-dire aller taper les portes.
1: Mais t'as pas été accompagné et formé par un ancien qui t'a donné des techniques.
0: Jamais de la vie, ça n'existe pas, ça. En tout cas, moi, je l'ai jamais vu, je l'ai jamais vécu. Jamais j'ai vu un vieux dire à quelqu'un, fais ça. Peut-être en prison, parfois ça arrive qu'un mec il est avec quelqu'un en cellule, parce qu'aujourd'hui c'est une réalité. Tu rentres pour un accident de voiture, ils te mettent avec un braqueur. Tu vois? Et du jour au lendemain, le mec qui sort, il va taper, quoi. Il est plus, c'est fini. Le mec, on dirait qu'il n'est pas rentré pour un accident de voiture. Mais c'est une réalité. Il n'y a pas un étage pour des gens bien et un étage pour les. Vous voyez ce que je veux dire?
2: Mais c'est pas un maître. C'est pas un formateur.
0: Voilà, c'est pas un formateur. Ça n'existe pas en France.
2: La plupart du temps, ce qui se passe effectivement à travers la prison, c'est que c'est plutôt une socialisation, quelque chose de.
0: C'est une école.
2: Un collectif, une école.
0: Exactement, école, c'est une école. Crime. C'est une école. C'est une vraie école, la prison.
1: Alors, Michel aurait tendance à t'excuser, parce que je pense au dialogue entre Philippe Bourgois, qui a eu aussi un informateur, qui l'a toujours d'ailleurs pendant presque 30 ans, avec un caïd portoricain de East Harlem. Et quand j'ai invité Philippe Bourgois pour venir parler de ses recherches, il a dit à son informateur, qui était un lieutenant, qui n'était pas le grand caïd, mais qui était le numéro 2, il lui a dit « Mais arrête Philippe, qu'est-ce que tu vas encore raconter en France? Tu vas encore trouver des excuses à ce que j'ai fait ?» Voilà. Et là, quand je lis aussi le livre, notamment l'introduction de Michel fait ce que font tous les sociologues, c'est-à-dire on trouve des raisons sociologiques à tes actes, c'est-à-dire chômage endémique. Alors moi, j'ai mis point d'interrogation. Il y avait vraiment du chômage endémique en 1970.
2: Ça montait.
1: Mais en tout cas, j'aurais écrit sans doute la même chose. C'est-à-dire, j'aurais trouvé des causes structurelles en disant le rapport des Maghrébins à l'école dans l'espace aussi néo-impérial français. Où rien n'est fait pour que les enfants maghrébins maîtrisent aussi bien l'école que les autres. En plus d'être prolo, t'as le côté racial d'être maghrébin. Donc, du coup, voilà, toute l'infrastructure scolaire n'est pas faite pour qu'on réussisse. Et du coup, voilà, ça, c'est une variable structurelle. Donc, du coup, dans ta tête, tu dis, je suis pas tellement bon à l'école, j'ai pas tellement de chance objective de réussir. Donc, du coup, je vais plutôt aller par là. Ça, c'est les causes des sociologues. Et donc, l'informateur de Bourgois disait, mais arrête, Philippe, de nous trouver des excuses.
0: Bourgois,
1: c'est quand même
0: celui qui s'occupe des serial killers, tout ça. États-Unis et tout, là.
1: Non, c'est pas le même. C'est Stéphane Bourgoin. Là, c'est Philippe Bourgois qui en fait a passé son temps avec les bandes, les gangs en fait de East Harlem et aujourd'hui avec les SDF plutôt au crack ou à l'héroïne. Et donc son pote en fait informateur lui disait non, c'est moi qui l'ai voulu à un moment donné. Et donc c'est l'éternelle question entre les choix de l'individu à un moment donné dans ses choix moraux, ses choix pratiques, et l'autre part les grandes variables qui existent quand même dans la société. Donc toi, dans ton petit esprit de 14 ans, 15 ans, on est encore des mômes, etc., est-ce que dans le fait que tu passes à l'acte, est-ce que tu avais le sentiment que de toute façon l'école t'aurais jamais pu réussir par rapport à l'école? Est-ce que tu sentais que c'était définitivement fermé pour toi?
0: Pour moi, mon choix était fait. Dès que j'ai tapé mon premier cambriolage, mon choix était fait. Je savais qu'à l'école, on ne voulait pas de moi. Ce n'est pas moi qui ne voulais pas de l'école. On voulait pas de moi de l'école. Je savais où j'allais partir. D'ailleurs, aujourd'hui, la plupart des mecs que je vois depuis 20 ans qui étaient à l'école avec moi, mais c'était des têtes, les mecs, c'était des cerveaux. Je les ai tous vus à l'usine, ils jouent tous au PMU, l'oseille de, leurs enfants. Enfin, c'est moi qui m'imagine, je connais. Je sais comment que ça se passe dans le quartier. Quand je rentre dans un bar, je fais la photo, je fais Picasso, moi, je peins tout le monde d'un coup. C'est-à-dire, j'ai une vision, quand je rentre, je sais ce qui se passe dans ce putain de bar, ou même quand je rentre à Carrefour. Dès que je fais un tour d'horizon comme ça, je sais ce qui se passe. Le mec, c'était des têtes, les mecs. Mais quand je dis des têtes, ils ont fini à l'usine, les mecs. Alors, il n'était pas question pour un mec comme moi qui voyait déjà très loin de vivre comme ça. Mais jusqu'à aujourd'hui, moi, je me dis, c'était ma voie. Tu vois, et par exemple, aujourd'hui, je cache ce que je suis. Le paraître est toujours là. Quand j'ai 2 euros, ils croient que j'ai 200 euros. J'essaie toujours de... Même si je dors dehors, le mec, il ne le sait pas. J'arrive, je suis clean. Il n'est pas question que je me laisse la barbe, tout ça, mais t'étais où, ni rien. Quand j'ai pas de parfum, je deviens ouf. Le paraître est toujours là. Mais là, cette fois, c'est pour ne pas voir ce que je suis devenu. Je suis tout le temps en train de me battre contre moi-même. Vous voyez ce que je veux dire? C'est-à-dire que je suis toujours à me mentir à moi-même. Et moi, le seul truc que j'ai, c'est que moi, aujourd'hui, je suis SDF uniquement parce que je ne veux pas aller en prison. Sinon, je ne le serais pas. Parce que... Et je ne veux pas devenir crapule. Je veux rester qui je suis. Il n'est pas question que je cherche la facilité de m'attaquer à des gens que je ne l'aurais jamais fait, parce que c'est trop facile. Sortir après minuit, tu sais, mais jamais. Et c'est parce que je ne veux pas aller en prison. D'une, je suis malade. Deux, je ne veux pas me crever là-dedans. Et je n'ai pas envie d'aller en prison. Alors je me dis, putain... Alors je vis dans le mensonge. Voilà, exactement. C'est-à-dire que je continue toujours à faire mon cinéma. Et... Alors que j'aurais pu faire autre chose. Et vu ma situation, de toute façon, comme il dit Michel, on ne m'a pas donné le choix. C'est-à-dire, on m'a pas... J'en veux pas de ce coup de pouce, mais je ne l'ai pas eu.
2: Alors c'est vrai qu'initialement...
0: Pas de papier, pas de maison, pas de ceci, pas de cela. Tu veux quoi? Tu veux ma vie? Bah, tu ne l'auras pas. Je suis tout le temps, continuellement à batailler contre l'eau, quoi. Tu vois, tu peux pas attraper l'eau. Et ben moi, je suis là tout le temps en train de... Putain, je me dis peut-être maintenant je vais y arriver. Tu sais, je vais essayer de choper l'eau, j'y arrive pas. Et voilà. Et je suis dans ma situation parce que si demain ça me prend et que... Je le ferai pas parce que j'ai pas envie. Ça y est, c'est fini. J'en ai marre. Je préfère lire un livre que d'aller faire je sais pas quelle connerie. Tu vois ce que je veux dire?
2: Alors juste si tu
0: et ça m'empêche pas de faire semblant, hein, de vivre, d'aller en boîte de nuit, de faire ceci, de cela. Je fréquente des gens qui ont de l'oseille. Ça leur fait plaisir d'avoir ma compagnie. C'est-à-dire, je suis devenu la comment elle s'appelle la pute de la République là, tu sais, Delphes là. Comment elle s'appelait là?
2: De Vieille-Jeancourt.
0: De Vieille-Jeancourt, exactement. Ouais.
2: Juste, si tu me permets, bon, je pense qu'il faudra qu'on revienne sur la carrière, parce que nos auditeurs ne vont pas bien comprendre la deuxième partie de la carrière, qui est plutôt descendante et qui amène à la situation présente d'Asdin. Mais indépendamment de ça, par rapport à l'école, c'est vrai qu'il y a beaucoup d'enfants d'immigrés, comme on dit à l'époque, d'enfants de travailleurs immigrés, qui, en collège, sont orientés vers des sections techniques pour faire des CAP, pour commencer à travailler très tôt. Bon, on est dans le 18e arrondissement. Le 18e arrondissement était un quartier, un arrondissement qui était très populaire à l'époque. Il n'y avait pas de lycée. Il n'y avait pas de lycée. C'est-à-dire que la question ne se posait même pas.
0: Tu te rends compte?
2: Hein, ouais, vous faites votre CAP au mieux, et puis après, vous allez bosser. Donc, je dis ça parce qu'il ne faudrait pas simplement entendre le propos d'Asdin comme une histoire singulière, forte et singulière, mais il faut aussi l'entendre comme une histoire collective. C'est-à-dire qu'à travers lui, on voit un phénomène beaucoup plus large qui a touché notamment une génération et qui a fait que, bon, bah, en gros, ceux qui pouvaient suivre des filières d'enseignement général étaient très rares. Mmh. Étaient très rares parce qu'il y avait tout un jeu de sélection, de désorientation, hein, on dit les conseillers de désorientation, bon, et qui fixaient un destin. Qui fixait un destin social qui n'était effectivement pas celui exactement que tu souhaitais.
0: On m'a orienté là-dessus et je l'ai refusé.
1: Mmh. Alors dans le livre, on a effectivement les passages, on comprend, hein, quand on est à l'extérieur de ton monde, on comprend qu'il y a des passages. Alors il y a les petits braquages à Monoprix, et puis à un moment donné, tu passes à la gamme supérieure avec les bijouteries, les braquages de bijouteries. Et moi, ce qui m'intéressait par rapport à ça, c'était de comprendre... Notamment quand tu parles des boîtes de nuit, ça me faisait penser à une sorte de projection en miroir du statut que tu vas aller chercher par rapport à ce que tu as fait. Donc quand tu es le petit braqueur en Monoprix, tu as un certain statut. Et après, quand tu vas braquer des bijouteries avec un gun, tu as un autre statut. Et ce statut, tu vas l'avoir en fonction de tes fringues, de qui tu vas parler, du choix de la boîte de nuit.
0: Exactement.
1: Et ça, c'est super intéressant. C'est-à-dire que tu as une sorte de projection dans le monde de la culture de ce que tu revendiques, dans tes pratiques.
0: Ouais, ouais.
1: Donc la question où on est très curieux, nous, c'est de se dire, mais comment les autres en face vont te donner ce statut? Comment toi, tu vas aller le quémander? Comment tu te le donnes à toi-même, à travers tes vêtements, à travers le fait que tu rinces les gens tu dis à l'autre, si tu veux le code, il faut que je te donne des billets toi aussi t'offres la tournée. Ouais. Donc il y a des trucs que tu repères, que tu sais faire, et des trucs où tu vas forcément, pas piétiner, mais aller en piétinant, enfin progressivement, quand tu es dans ces boîtes, pour savoir à quel endroit tu peux être, à qui tu peux parler et tout ça. Donc est-ce que tu peux nous raconter comment tu t'es passé, par exemple, d'un échelon à un autre, à un moment donné, où quelqu'un t'a reconnu?
0: Les gens, aujourd'hui, quand ils ont un calibre sur eux, ils le cachent. Ben nous, il fallait le faire voir. Mm. Quand t'avais un calibre sur toi, les mecs, ils savaient que non seulement... Toi, c'est-à-dire nous, il fallait en plus être...
2: Sa classe.
0: Ça te situait. Et en plus, nous, on revendiquait on essayait d'être des méchants. Mm. C'est-à-dire, on en est venu à... presque en quémander l'embrouille, quoi. Mm. C'est-à-dire, il fallait... on a vu des mecs touchés à la cocaïne à l'époque, hein, alors que c'était pas les banlieusards, c'était une campe de riches. On voyait ça, on y a été, nous. Alors que, putain, on disait jamais... Pour nous, c'était des drogués, les mecs qui touchaient à ça. Et ben nous, on a vu que c'était un statut... on y allait, on disait, putain, la cocaïne, putain. Hier, dans la boîte où on était, il y avait un tel... On allait, on disait, tiens, hier, il y avait Gainsbourg dans la boîte. On allait dans des endroits, il fallait qu'on fasse voir nos tranches. Mmh. Et on commençait à rentrer, mais presque si on n'avait pas la carte pour rentrer là-dedans. On rentrait partout. Mmh. Mais tout le monde savait où on allait. Parce qu'on leur racontait, il fallait que ça sache, sinon ça ne servait à rien. Mmh. On avait des photos, on était habillés comme des milleurs. Et ces gens-là, là où quand on allait en boîte, c'est après, quand on réfléchit, ils savaient qu'on était des voleurs, qu'on n'était pas eux, quoi. On allait en boîte où il y avait les enfants de Bongo, qu'on a fréquenté à un moment le milieu des Blacks. Mm. Mais on allait dans des boîtes de nuit où il y avait des voitures diplomatiques qui attendaient les gens qui étaient là. Il y avait que des Renois, ils étaient tous dedans. Il fallait qu'on soit là, nous. Nos gonzesses, c'était des Blacks... On voulait rentrer dans un milieu qui n'était pas le nôtre, mais on le revendiquait. On était là, on avait l'argent pour. Il y avait le milieu des Blacks, il fallait qu'on soit là. On était armés, il fallait que ça se sache aussi. Alors, on rentrait, on voulait pas de nous, mais il fallait nous accepter. Mm. Parce qu'on voulait, c'était un rôle, c'était nous, en fin de compte. Mm. Parce qu'on volait pour ça.
1: Quand tu dis que tu as de plus en plus de réputation, etc., ça, on le comprend, parce que voilà, on a de la réputation. Mais ce qu'on a du mal à comprendre quand on est de l'extérieur, c'est les échelons. Qu'est-ce qui fait qu'il y avait des échelons? Qu'est-ce qui fait que tu passais d'un statut à un autre?
0: Il fallait faire des choses que... Moi, je me considérais comme un méchant. Mmh. Parce que j'ai fait des choses pour le prouver, pour pas qu'on me fasse chier, pour être ce que je voulais être. Je l'ai fait, tout le monde le savait, j'étais heureux que tout le monde le sache. et qu'il fallait pas me casser les couilles, quoi. Excuse-moi de parler comme ça, de ce terme-là, mais...
2: La dissuasion.
0: Voilà, je me suis... J'ai fait des choses qui étaient en sous-sol, mais les gens qu'il fallait qu'ils le sachent, le savaient.
1: Donc l'échelon, là, c'est quand on passe progressivement avec des choses qu'on a faites, voilà. On passe des capes
0: Il fallait faire de plus en plus, voilà. C'est un...

0: ceci, tu vois. En prison, il fallait pareil aussi. En prison, il fallait. En prison, c'est comme dehors. C'est une jungle. Il fallait avoir sa propre équipe. Il fallait faire voir que t'en avais. C'était à celui qui vivait le mieux. Mmh. Pareil, le paraître, c'est les derniers, survêtements, dernière basket, tu vois ce que je veux dire. Et surtout, ne pas travailler en prison. Mmh. Parce que la prison, il n'y a que des usines en prison. Mmh. Tout le monde est habillé en bleu là-bas. Là-bas, c'est comme dehors. Dès que tu arrives, ils t'appellent, il faut que tu ailles au boulot. Avant, c'était même obligatoire. C'était une... Ne pas travailler, c'était déjà le capitaliste, tu sais, même en prison, comme dehors. Mmh. Mmh. Tu travailles, tu t'es montré du doigt. Même si le mec était blindé et qu'il allait travailler parce qu'il fallait qu'il passe du temps, tu sais, travailler, ça te faisait sortir ta cellule, ça te faisait passer toute une journée à l'extérieur. Eh ben, on le montrait du doigt, le mec qui allait au boulot. Mmh. C'est-à-dire, c'était le prolétaire de l'extérieur, c'était pareil, le mec. Putain, t'es en prison, tu fais que... Parce que pour nous, c'était, avec tout ce qu'ils nous font, on va voler ceci, cela, et ils nous remettent encore à l'usine. Il n'était pas question. Et surtout, ne pas travailler, c'était faire voir que tu avais de l'oseille. Mm. C'est-à-dire que je suis là, je suis en prison, mais t'inquiète.
1: Ça rentre.
0: Ça rentre. Mm. Tu vois ce que je veux dire? Mm. Quand le mec est rentré, sa femme lui a envoyé un petit joint sous le timbre à l'époque, il fallait rentrer la plaquette de shit, nous. Tu vois, moi, je disais, putain, mais comment ils font, les mecs?
1: Juste un mot sur les loyautés qu'on a tendance un peu à mythifier. Effectivement, elles sont réelles et elles constituent sans doute une espèce d'assurance vie. Je veux dire que, au fond, si Asdin est encore là aujourd'hui, à 64 ans, c'est parce qu'effectivement, il a su nouer des liens basés sur une loyauté indéfectible. Ce qui n'empêche pas la jungle, ce qui n'empêche pas la concurrence, comme tu disais, de tous contre tous. Sauf que eh ben, la concurrence, elle ne visait pas tout le monde.
0: N'avoir jamais parlé chez les Condés, surtout.
1: Et donc lui, il était d'une certaine manière... Parce qu'à un moment, je ne sais pas si tu te souviens, je lui avais posé la question, je lui ai dit, mais t'as jamais eu des retours de bâton, t'es jamais fait braquer, t'as jamais eu une équipe concurrente qui t'est tombée, etc. sur le... Bon. Et donc, on avait un petit peu parlé de ça, et c'est pas pour mythifier, hein, mais effectivement, les gens qui se seraient attaqués à Asdin auraient pris un gros risque. Pas parce que simplement ils auraient subi des retombées, eux, directement, mais éventuellement, peut-être, qui sait, leur entourage. Donc, il y a une tension, t'as raison, une contradiction, t'as raison de la noter, mais loyauté a valeur de protection, et la concurrence n'est pas générale.
2: Alors, il y a quelque chose d'incroyable dans ce que vous racontez dans votre livre. Alors, je vais faire un parallèle complètement délirant, mais visiblement, je ne peux pas m'empêcher de vous le dire. À partir du moment où les Chinois fournissent une des filières avec le Tunisien, Hollandais, intermédiaire, etc., on se rend compte qu'en fait, le capital financier actuel de la Chine, si les Chinois ont fait pareil à Paris, à Marseille, en Autriche, en Italie, en Espagne, aux États-Unis, etc., on peut comprendre l'accumulation extraordinaire de pognon et de devises des Chinois qui pourrait expliquer la position actuelle de prêteur numéro un mondial que sont les Chinois.
0: De toute façon, ce que les gens ne savent pas, les numéros un au monde dans la crème, c'est eux. Tout ce qui tourne autour de Amsterdam, Rotterdam, tout ça, toute la crème venait d'Hollande à l'époque. Tout le monde disait Amsterdam, ceci, cela. Mais elle appartenait à qui, cette crème? Là-bas, le plus grand fournisseur, c'était un Tunisien. On l'appelait Daoula. Daoula, c'est-à-dire l'État. Ce mec est mort aujourd'hui. Mais c'était... Toute l'Europe le voulait, ce mec-là. Parce que chez tous les juges d'instruction qui s'occupaient de la CAM, son nom sortait sans arrêt à ce mec-là. Mais lui, les Chinois se servaient de lui. Ils se servaient de certains Yougoslaves, se servaient surtout de ce mec-là, tellement c'était un joueur qui s'est monté son propre cercle de jeu. C'était de l'oseille énorme. Et en plus, c'était pas de la vraie CAM qu'on vendait, nous. Nous, on vendait la rose, tout ça. J'ai mis du temps à savoir que je ne vendais pas de la cam. Tout ça, c'était les Chinois qui le vendaient. De toute façon, j'ai lu un livre une fois où lui...

0: FBI est considéré un mec, un vieux qui vit à Chinatown aux États-Unis. Il le recherchait en Chine alors qu'il vivait aux États-Unis. Il avait peut-être 90 ans. C'était le plus grand trafiquant d'Asie.
1: Alors, est-ce que dans ta carrière, on t'a demandé, alors on parlait des loyautés, des équipes et des gens sur qui tu peux compter, mais parfois, dans le monde social, on t'oblige à appartenir à un milieu. Est-ce que ça t'est arrivé parfois d'avoir un conflit d'allégeance ou de loyauté, c'est-à-dire
0: ça n'existe pas en France.
1: Des Corses qui se sont dit « viens bosser avec nous ».
0: Ça n'existe pas, ça, en France.
1: À cause de ta réputation, par exemple. Des gens qui sont venus te chercher parce qu'ils se sont dit « bon, t'es compétent dans ça, t'es compétent dans ça,
0: non,
1: viens bosser avec
0: ça,
1: nous ».
0: Ça, ce qu'on appelle, c'est... Aujourd'hui, les voyous, ils disent... c'est un mariage. C'est un mariage juste pour un pour une affaire. Monter sur un coup, tout ça, faire apporter tant de calme, tout ça. Ça arrive que des gens montent sur un fourgon, ils se marient avec plein de gens qui sont pas de leur quartier, qui sont pas de chez eux. Ils ont besoin des meilleurs, quoi. Mais sinon, en France, quelqu'un qui dit « viens travailler avec moi » ou « fais ceci, cela », ça n'existe pas. Ça existe avec les faibles en banlieue. On se sert d'un mec qui surveille. Comme ils disent, on empêche un petit gamin d'aller à l'école pour lui acheter une paire de baskets. Bien sûr que ça existe. Mais sinon, travailler de force avec quelqu'un... Les bandes organisées en France n'existent pas.
1: Ça veut dire que tu as été relativement libre avec ton équipe pour faire ce que tu voulais.
0: Mais tout le monde est libre en France. En France, il n'y a pas de chef de mafia.
1: Y a
0: quand
1: on
0: dit
1: voilà.
0: Le Belge, le Mat, un tel. Oui, c'était des... On les appelle les parrains parce que c'est des gens qui ont été parrains chez eux, dans leur quartier. C'est des mecs qui ont tenu Marseille, ils ne l'ont pas tenu tout seul. Tu vois ce que je veux dire?
1: J'ai fait intervenir au séminaire pauvreté que j'animais avec un pote, un journaliste qui bosse avec les Yakuza, avec les Corses, avec les Colombiens, etc. Et il est introduit dans les hautes sphères du grand banditisme international. Et il disait que quand le cannabis est arrivé, au début, les Corses essayaient de contrôler un peu le marché sur Marseille et autres. Mais très rapidement, les Maghrébins se sont dit, mais pourquoi on passerait par les Corses? Ils les ont déboulonnés. Donc il y a bien à un moment donné une occupation de territoire, donc là c'est l'inverse du mariage, c'est-à-dire on te met à l'écart et on... Mais dans l'autre sens, après ils ont fait des deals ensemble, enfin parfois ils sont partagés.
0: Mais les grands trafiquants, ils vont aller à ceux qui tiennent les terrains, ceux qui ils ont des noms, tous ceux qui ont un nom renflant. Les Corses, ils ont des noms renflants. Les Corses, le Marocain va donner à des Corses des tonnes de shit, parce que hein, le Corse, c'est quelqu'un qui a déjà un nom, ils savent que dans la voyoucratie, c'est des gens, ils savent qu'ils ont de l'oseille. Ils vont pas les donner à un mec de Gennevilliers. C'est insensé. Tu vois ce que je veux dire? À l'époque, ils vont pas vendre des barrettes. Alors, ils vont faire confiance à ces gens-là, mais c'est pas parce que eux, c'est le monopole, on l'a quand on a de l'oseille. Aujourd'hui, t'as des mecs qui amènent des tonnes de shit. C'est des rebeux, c'est des jeunes beurs. Aujourd'hui, tu dis à une équipe de beurs, Daniel Gennevilliers, t'as pas 2 millions d'euros, il va te dire demain matin, il va te les sortir demain matin. En billets tout fripés, qui a déjà touché à la coque, tout ça, mais ils les ont, les mômes. Mais ils savent pas quoi en faire. Le mec, il a une canette dans la main, il est tous les jours devant l'immeuble. Il a de l'oseille, mais... Wesh, mon frère, Paris, c'est à côté, t'as pas besoin d'avoir un passeport. Les mômes, aujourd'hui, ils ont de l'oseille, grave. Mais quand tu dis... Les Corses avaient le monopole parce que c'était des Corses. Parce que c'est des gens qui ont fait leurs preuves. Aujourd'hui, quand tu parles à un Corse et tu parles à un beurre, le mec, tu vas voir que le beurre, il est plus méchant que le Corse. T'arrives à comprendre parce que les mecs, ils se laissent plus faire. En banlieue, tu peux plus dire à un mec qui va venir comme dans les films en Cadillac et dire, tiens, c'est moi le... Ça mange pas de pain, c'est fini. T'as un noir, t'as un arabe qui est là-bas au fond. Tu rentres pas chez lui, il va mourir, le mec. C'est des réalités. Comme lui, il connaît Marseille, tu vois. Aujourd'hui, les mecs, il n'est plus question d'entendre parler de Doumé, de machin. Et pourtant, ils sont là, ces mecs-là. Ils sont là en sous-sol. C'est-à-dire, même nous, les Arabes, ça se peut, on travaille pour eux et on ne le sait pas. T'arrives à comprendre ce que je veux dire. C'est là l'intelligence des gens. Mais le beurre, il est là, il est en train de tirer. Il a tué déjà 10 mecs. Aujourd'hui. Pour un terrain qui... Tu parles à quelqu'un, il va dire, putain... pour ce terrain-là, ils ont tué déjà 10 mecs.
1: Ce qui est incroyable dans, dans votre livre, c'est qu'on a une très grande multiplicité d'alliances dans l'ensemble de ce qu'il ce qu'est raconté. Ah, tu parles des Corses, tu parles des Tunisiens, tu parles des Juifs tunisiens, tu parles des Chinois. Tu vois. Et donc, on se dit, mais pour faire carrière, si on reprend ce deuxième volet de l'émission, pour faire carrière, du coup, soit tu fais de l'ombre à quelqu'un, à un moment donné, tu te fais tuer parce que l'autre, il dit, c'est quoi ce petit là qui monte, là, qui prétend, la Zedine, là, il prétend quoi là. Donc, on envoie deux contrats et puis boum, boum. Et c'est ça la question de l'extérieur qu'on se pose. Qu'est-ce qui fait qu'on t'a laissé le champ libre et du coup, on se rend compte que tu as pu faire des alliances avec des gens.
0: Parce que j'ai fait comme eux. Voilà. On a fait comme eux. Il suffit de savoir faire. Après, c'est le savoir faire. Quand tu sais faire, je dirais même, entre guillemets, tu n'as plus besoin de personne. C'est-à-dire, là où ils vont, eux, nous, on y va. Il fallait aller là-bas, et ben on va y aller là-bas. Tu vois, bon.
2: Oui, puis
0: et on a décidé de faire la cam. Nous, on ne faisait pas la cam. On était des baraqueurs. Moi, je tapais des postes, des banques, des bijouteries. En prison, on entendait parler de. On voyait arriver des mecs. On tombe, on dit, mais d'où il vient celui-là là? C'était pas des Chinois, c'était un mec qui arrivait avec des robes, je sais pas d'où. Ils s'étaient blindés, les mecs. J'avais dit, ah, même au bled, ils avaient ceci. D'où tu viens, toi? Et en France, t'as le droit de faire ce que tu veux du moment que tu montes pas sur les pieds de quelqu'un. C'est pas la mafia sicilienne, tout ça, ça existe pas. Tout le monde, il y a tellement d'oseilles à prendre que tout le monde peut en prendre sans que tu te rends compte que lui, il fait le même métier que toi.
2: Et ça, c'est intéressant parce que ça conduit à déconstruire totalement la vision pyramidale, policière, structurée avec des chefs, des parrains, des lieutenants, des soldats. Bon, qui est encore une fois une vision imposée par les dossiers de police et de justice et qui ne résiste pas à l'épreuve des faits parce qu'effectivement les faits montrent que c'est des bandes de circonstances, c'est des logiques d'opportunités où les gens vont faire un mariage et en fait c'est beaucoup plus horizontal. C'est beaucoup plus horizontal que vertical. Et d'où l'intérêt de la voyoucratie. C'est-à-dire la voyoucratie est structurée autrement que le milieu.
0: Tu vois aujourd'hui Ferreira, quand tu vois les évasions qu'il a fait le mec, quand tu vois que le mec c'est un des plus grands spécialistes de dynamite, de plastique, tout ça. Aujourd'hui le mec il est dans un quartier de haute sécurité. Il n'a pas d'amis le mec, à part sa famille. T'arrives à comprendre ce que je veux dire. C'est des mecs qui se construisaient, qui se mariaient ensemble. Tu le vois, quand ils tapent un fourgon, t'as un Corse, t'as un Arabe, t'as un Portugais, t'as des mecs de coins différents. C'est-à-dire, quand ils tapaient un fourgon, ils avaient besoin de Ferreira, c'était le plus grand spécialiste là-dedans. T'avais un mec qui arrivait du village du Maquis. T'avais des Corses, tout ça. Quand tu vois toute une équipe de 15 mecs qui étaient armés parce qu'ils ne voulaient pas retourner en prison. C'est la plupart, ils ont fait minimum 15 ans de prison. Ils étaient prêts à tout. Ben aujourd'hui, le mec n'a pas d'amis. Tu arrives à comprendre ce que je veux dire. Tu as peut-être un beurre qui lui envoie ses mandats. Sinon, ces mecs-là, comme il dit l'autre, ce n'est que des moments d'amitié quand il s'agit d'argent, d'aller braquer, tout ça. Aujourd'hui, les mecs changent d'amis comme des chemises. C'est pour ça qu'en France, il n'y a pas des mecs qui se tuent au coin de la rue, tu vois ce que je veux dire? Parce qu'il y a tellement. Dans toutes les cités, il y a de la carte. Même dans un petit immeuble, de rien du tout, tu as un mec qui tient un terrain.
1: Alors, pour finir, une dernière question. Si on raisonne dans les stratifications sociales, tu as l'ouvrier, le chef d'équipe, le contremaître, tu as le maréchal des logis, le lieutenant, le capitaine, etc. C'est clair, la société, elle a donné des noms très précis. Toi, les échelons, il n'y avait pas des noms, mais si je dirais dans ta carrière de bandit ou de voyou, qu'est-ce qui pour toi a été le moment où tu as été le plus haut? Comment tu le définirais finalement dans ta carrière, le moment où tu as été pour toi le plus reconnu, le plus efficace, le plus compétent?
0: Je me mets pas de moment parce que, comme il dit lui, moi, j'ai entendu parler de pyramide quand je me fais arrêter. On te met à la tête d'un réseau, mais des trucs de fou, tu vois. Mais sinon, moi, je me dis,
1: Ou une période où tu te sentirais, par exemple, là où tu étais le plus aussi, par exemple, entre, j'ai noté qu'entre 72 et 78, par exemple, est-ce que c'était, ou une autre période où tu avais l'impression d'être, parce que tu avais la vie de famille qui était stabilisée et tu étais heureux avec ta vie de famille, que tu étais reconnu par ton groupe de loyauté, que
0: tu avais des enfants. Moi, quand je suis sorti dans les années 80, je me suis senti le Concorde, c'est... Je me suis associé avec un mec dans une pizzeria. Je me suis retrouvé avec des mecs à la tête de trois sandwicheries. T'as vu, quand on parle de ça, on dirait un building, les mecs, ils ont...
2: Multinational.
0: Voilà, une multinationale. Le mec, il a un salon de coiffure. Avec quatre barres, t'achètes un salon de coiffure. Mais là, j'étais... Putain, j'ai explosé. Mais tout le monde savait que j'avais ça. Ouais, je me mettais devant la pizzeria toute la journée. Et aux luttes, oh putain, aux luttes. Je voulais même pas que les gens passent devant, tous les parasites, là, tu vois. J'avais peur que les clients ne rentrent pas, tu vois ce que je veux dire. Et pour défendre ce truc-là, j'étais prêt à tout, tu vois. On m'a reproché certains trucs en croyant que c'était ça, alors que c'était pas ça. Tu vois, il y a des périodes où on m'a reproché, j'ai failli ne pas sortir de prison. Alors que moi, putain, j'étais heureux. J'ai dit, putain, laissez-moi tranquille, s'il vous plaît. C'est une période où je voulais même pas qu'on vienne me parler, moi. Tu vois ce que je veux dire? J'ai cru être arrivé au sommet. Je suis patron. Tu te rends compte? J'ai tout fait pour l'être. Et là, paf, d'un coup, on te soupçonne d'avoir fait le truc le plus grave qui existe pour lequel tu vas plus jamais sortir de prison. Je me suis retrouvé en cavale pour assassinat et tentative d'assassinat. Je me suis dit, allez, pourquoi? Laissez-moi, ça y est, je suis arrivé, tu vois, t'arrives à comprendre ce que je veux dire. Surtout quand t'as un chauffeur qui a une moto, l'autre qui a ceci, tu dis ça y est, je suis arrivé. Un appartement à la Grande Motte, je me suis dit, putain, c'est pas Saint-Trope, mais tu vois. Et c'est là que, quand tu descends, tu descends.
1: Mais là, c'était pas la carrière, là, t'étais passé de l'autre côté, c'était dans un business légal, les pizzas, les sandwicheries.
0: Mais je faisais de la cam.
1: Ah, quand même, d'accord.
2: Le blanchiment.
0: Ça, je faisais la cam. Je suis arrivé à un niveau de la cam que on m'aurait pas fait chier avec une histoire comme ça. Peut-être que aujourd'hui, je serais à Los Angeles. En parlant l'arabe. Au moins avec l'accent titi parisien. Tu vois. Mais c'est vrai.
1: Bah écoutez, merci Azedine et Michel. Peut-être
2: merci
1: un
2: à toi.
1: Tu veux peut-être un mot dans ce... D'accord. En tout cas, grand merci à vous pour cette première émission. J'espère
0: merci
1: qu'on
0: à toi,
1: pourra
0: surtout.
1: Se revoir. Et donc, voilà, chers auditeurs, je vous donc, redonne le titre de leur ouvrage, Le Vieux, biographie d'un voyou aux éditions Amsterdam. Voilà, bonne lecture et on se retrouve

0: Oui, alors évidemment, il y a beaucoup de choses à dire sur la prison, sur le monde carcéral. Et il se trouve que depuis un certain nombre d'années, on a bénéficié de nombreux témoignages qui effectivement jettent une lumière crue sur ce que Michel Foucault appelait la tâche sombre de la société. Alors, il se trouve qu'actuellement, à la maison d'arrêt de Fresnes, Antonin Bernanos, qui est un militant antifasciste connu, est à l'isolement, donc depuis 2 mois. Sa famille est interdite par loi. Il est regroupé avec d'autres détenus, alors pas à surveiller particulièrement, mais qui seraient donc poursuivi pour des activités militantes, pour des activités politiques. Donc ces détenus sont d'une certaine manière collectivement à l'isolement, séparés des autres détenus, comme s'ils constituaient une sorte de menace de virus, comme s'ils pouvaient, ces militants, transmettre une sorte de culture de la guérilla urbaine. Et c'est la même raison qui fait que les demandes de libération, puisque le dossier d'incrimination est quasiment vide, ont été jusqu'à maintenant toutes rejetées parce que Antonin Bernanos, qui est le petit-fils du célèbre écrivain, serait susceptible d'activités militantes, propagandistes. C'est un peu comme s'il était terroriste. Donc, ça me semble important de mentionner cet exemple-là parce que à la fois on voit toute l'arbitraire qui peut tomber sur des détenus qui ont des activités militantes, bon, jusqu'à preuve du contraire, elles sont légitimes, elles sont autorisées dans notre société démocratique. Et puis justement, ça me semble aussi important de souligner la dimension profondément politique de cette mise à l'isolement, en sachant que c'est à peine si l'instruction a démarré. Donc on se retrouve dans des situations avec un quasi-régime d'exception et une sorte de vide judiciaire. Tout ça parce que Antonin Bernanos a été incriminé dans l'affaire dite de la voiture brûlée de police quai de Valmy en marge d'une manifestation d'un syndicat de police Alliance en 2016 et qu'il avait été condamné après avoir être resté 1 an en détention à 4 ans de prison, dont 2 avec sursis, et que il a été libéré après son jugement assez rapidement. De là à considérer qu'il y a une sorte de vengeance et que dès qu'il bouge le petit doigt, on lui attribue la paternité d'une action, par exemple, contre les militants d'extrême droite, il y a un pas qui serait vite franchi. Alors, effectivement, je voulais aussi, merci Patrick de m'en donner la possibilité, non pas faire cette spéciale dédicace, mais ça, c'est vraiment sans aucun humour, avec toute la gravité nécessaire à Antonin Bernanos, mais je voulais aussi resituer un peu dans le contexte, et notamment, je me disais que 2 témoignages pourraient être assez intéressants à évoquer. Le premier témoignage, c'est celui de Charlie Bauer. Charlie Bauer, qui a écrit un livre qui raconte sa vie de tôlard, de détenu, qui s'appelle Fracture d'une vie, qui est un livre qui a eu d'ailleurs un certain succès à l'époque, qui est terrible mais magnifique. Et Charlie Bauer, qui a été un temps proche de Jacques Mesrine dans les années 70, raconte notamment son arrivée dans une maison d'arrêt. Et voilà ce qu'il dit. Lesté par 2 gardiens qui me tiennent les bras, quelques autres qui ouvrent la marche, et tout autant qui la ferme, pris dans cette tenaille, je ne vois que le noir des uniformes, forme unie et bleu nuit, constellée d'étoiles. La grille, puis la porte, dans une détonation, viennent d'être renfermées sur moi. J'ai tant eu à connaître de ces exécutions que mes blessures n'en sont guère cicatrisées dans ma mémoire. Que dire du cachot sans trop traduire? L'architecture, là aussi, n'a pas été réalisée autrement que pour faire souffrir, expier. Oui, c'est cela, l'expiation. La prison elle-même s'inscrit tant dans le fond que dans la forme, dans ce rapport expiatoire. C'est une donnée dont chacun a plus ou moins conscience de nos jours. Le cachot est un degré supplémentaire, un cran de plus dans le carcan expiatoire et rédempteur. La surface des lieux est réduite au minimum. Les barreaux à la fenêtre, la lucarne plutôt, sont redoublés et renforcés par un grillage très serré, afin que la lumière du jour soit brisée avant de pénétrer dans ce local où seul doit dominer la souffrance. Rien ne doit distraire le regard. Aucun meuble, table, tabouret, placard, lit, rien. Pour dormir est prévu un bloc de béton dans le fond de la cellule, un bloc de 2 mètres sur 80 cm et 20 cm d'épaisseur, ce qui n'est pas sans évoquer une pierre tombale. On y dépose la paillasse le soir, après le repas, vers 18h. Le matin à 7h, la paillasse est retirée avec la couverture. On ne mange que tous les deux jours. Le repas, un jour sur deux, est le menu distribué en détention. Le jour suivant, c'est le régime hard, la diète. La mise de pain est réduite à la portion congrue, accompagnée d'une louche d'eau tiédasse ayant probablement bouilli quelques légumes. Soupe, bouillon ou potage. Un peu de tout et surtout de rien. La punition par ici, c'est aussi la flagellation, la contrition, l'affliction des papilles gustatives et de l'estomac. Il en sera ainsi durant 90 jours. En ce temps-là, la retraite, fait d'évasion ou de tentative, ce qui était le cas de Charlie Bauer, se payait à ce tarif. Depuis, elle se sort de pour moitié. Et dernier paragraphe, aménager mon temps durant ces 90 jours et convenir par là même de l'échec. Utiliser ce temps pour organiser une évasion ultérieure, simuler l'acceptation de la norme qui m'est imposée, ou bien simuler au contraire mon refus, mon rejet de toute expiation, affliction, pseudo-rédemption. Je dois essayer encore et dans tous les cas donner corps à ma révolte. Ai-je besoin d'en être assuré et de m'en rassurer ? Dans ce cas-là, le besoin du refus est toujours impératif. Créer l'événement et savoir dire non est toujours un événement en soi. Voilà. Et donc, dans ce livre, effectivement, il y a des descriptions qui sont assez saisissantes, notamment parce que le début de la carrière carcérale de Charlie Bauer date du début des années 60, 63, 64. Bon. Mais au fond, on peut se dire que cette sauvagerie, cet arbitraire qui règne dans les prisons françaises à l'époque, eh bien, n'ont jamais véritablement disparu. Et c'est ce qui fait que, encore aujourd'hui, il y a plusieurs reprises, des commissions parlementaires, des rapports indiquent encore et toujours les conditions de détention inhumaines qui sont réservées aux détenus, à l'absence, au déni de droit qu'ils subissent. Et évidemment, on pourrait avoir en tête la prison tristement célèbre des Baumettes, mais on pourrait trouver d'autres exemples. Alors, je ne vais peut-être pas citer le deuxième texte, parce que ça serait un petit peu long. Je voulais citer un texte qui est l'interview qu'avait donné Julien Coppa, qui était impliqué dans l'affaire de Tarnac, depuis la prison de la Santé en 2009. Mais peut-être que dans la discussion, on y reviendra. Mais ce qui me semble intéressant par rapport à l'expérience d'Asdin, c'est que effectivement, il a vécu directement les effets de cette machine à broyer qu'est la prison. Pour autant, l'expiation n'a pas été au rendez-vous, mais c'est plutôt, au fond, je ne sais pas ce que tu en penses, cette attitude de résistance, de refus, c'est plutôt cette attitude-là qui a dominé. Ce qui fait que, me semble-t-il, dans son récit, et notamment dans le chapitre qui s'appelle « Bien faire sa prison », au fond, Asdin pourrait se laisser aller à raconter malheureusement ce qu'on sait déjà, c'est-à-dire encore une fois toute la part d'arbitraire, de violence de la prison. Mais lui, ce sur quoi il insiste, c'est plutôt la manière de survivre à cette machine à broyer. Et du coup, plutôt que de tomber dans une vision un peu misérabiliste de la prison, expliquer ce qui a été son expérience, c'est-à-dire sa capacité à faire avec, parfois à déplacer les lignes, voire être à la limite des règles du permis, mais quand même avec l'accord de l'administration pénitentiaire pour certaines activités. Pour d'autres activités, évidemment, non, mais qui échappaient à sans doute une machine qui était peut-être moins technicisée qu'elle l'est aujourd'hui. Mmh.
1: Bien sûr, on va donner la parole à Asdine. Avant de revenir sur ton vécu précis, déjà, je voulais savoir par rapport à ton ressenti, parce que on a quand même plus parlé des choses positives, entre guillemets, de rapport à l'écriture du livre ou du vécu dans la jeunesse. Mais la prison, effectivement, c'est quand même une expérience, même s'il y avait des adaptations dont on va parler. Est-ce que c'est dur pour toi aujourd'hui d'en reparler de la prison, ou est-ce que tu as tiré un trait ?
2: Non, c'est pas dur pour moi d'en parler. J'ai pas tiré un trait, en tout cas. Parce que la prison, je pourrais y retourner demain. D'une façon ou d'une autre, j'en sais rien. Mais en tout cas, elle est toujours là, elle est présente. En tout cas, dans ma vie. Hein. Je peux pas dire que j'ai tiré un trait. J'ai tiré un trait sur une certaine vie, mais sinon, elle est là, elle est présente, je dirais même 24 sur 24 avec moi. La prison, elle est là, elle pourra jamais... moi, en tout cas, moi, elle ne pourra jamais me quitter, la prison. Je vis avec. Même s'il dit que j'ai eu certaines conditions en prison, c'est parce que, comme dirait, chacun fait sa prison, quoi. Mmh. Et tout dépend. Il y a un système D en prison, c'est comme à l'extérieur. Il suffit de... Même en prison, on veut s'en sortir. Mais le seul moyen d'améliorer le quotidien, c'est de... C'est d'être plus malin que l'administration, parfois le faire de force, parfois y fermer les yeux. Mais sinon, la prison, en tout cas, les mecs comme moi, elle ne nous quitte jamais, la prison.
1: Mmh. Quand tu dis qu'elle ne nous quitte jamais, est-ce que, par exemple, comme on... Si on fait une comparaison entre la prison et les centres d'internement ou les camps de concentration, parce qu'on dit, nous, en sociologie, que ce sont des institutions totales, on met même parfois les asiles psychiatriques avec, et moi, j'hésite pas aussi à mettre certains foyers d'urgence avec aussi, est-ce que ça va jusqu'à certains moments où tu as des cauchemars, où tu as des mécanismes, je veux dire, ça te quitte jamais, donc est-ce que ça t'arrive d'avoir effectivement des moments où tu as des périodes où tu as plus particulièrement des cauchemars autour de certaines périodes où...
2: Non, pas...
1: Pas à ce point-là, quoi.
2: Pas à ce point-là. Mmh. Moi, quand je dis la prison ne me quitte pas, je vis dans un environnement où la prison, elle est toujours présente. Il me rêve très souvent de rencontrer des gens qui sortent de prison. Avant-hier, j'ai quelqu'un qui se fait arrêter le matin, que je vois tous les jours. Parfois, je suis au comptoir, à une table à côté, et on ne fait que parler de ça. Je vois tous les jours des gens qui rentrent, qui sortent, moi. La vie que je mène, là où je vis, c'est la prison, elle est là, elle nous entoure, quoi. Mmh. Vous voyez ce que je veux dire ? Je vis... avec des gens qui sont dans la merde, des gens qui sont super bien et on les voit. La prison, elle est là par rapport aux familles qu'on voit, par rapport aux femmes qu'on rencontre, par rapport à ce qui pourrait m'arriver demain, après-demain, par rapport à, je sais pas ce qui pourrait, je sais pas, des fois, t'es là, tu sais pas ce qui va arriver dans une heure. C'est pour ça que je dis, moi, je vis au jour le jour. Mmh. Et la prison, on vit avec, quoi, voilà. La prison, elle est là, on vit avec, et je fais pas de cauchemar. Mais elle est là, elle est présente, elle est dans toutes les discussions, je la vois, voilà, je sais pas, moi. Mmh.
0: Ce que je voulais peut-être ajouter, c'est que pour nos auditeurs, c'est que, donc, il est difficile de tirer un trait sur 20 ans de sa vie. Mmh. Hein, puisque c'est en cumulé la période qu'Asdine a passée derrière les barreaux, bon, en plusieurs séquences. Et donc, comme le dit aussi très bien Charlie Bauer, il y a une sorte de mémoire des cicatrices. Bon. Après, ce que je voulais juste ajouter, c'est que, bon, briser la règle de l'anonymat des lieux, c'est quand même intéressant de constater qu'au fond, ce sentiment que la prison fait partie de la vie quotidienne, c'est évidemment pas quelque chose d'individuel, c'est une expérience collective. Et cette expérience collective, elle vaut aussi pour les plus jeunes, que ça soit potentiellement comme un risque parce qu'il y a toujours, bon, voilà, y compris une erreur, ou réellement, parce que voilà, les gens sont par exemple dans le business ou dans une autre forme de délinquance. Et je pense que ça dit quelque chose quand même sur l'espèce de chape de plomb qui peut peser sur ces jeunes et ces moins jeunes, et la différence essentielle avec d'autres milieux sociaux, avec d'autres jeunes d'autres classes sociales, qui n'ont pas du tout, mais pas du tout, cet horizon normatif qui fait partie de leur vie quotidienne.
1: Alors, expérience individuelle et expérience collective, alors moi j'aimerais revenir sur l'expérience individuelle et dire effectivement... parce qu'effectivement, quand tu disais la phrase importante, chacun a une place dans la prison, chacun a sa place dans la prison, chacun a son histoire de la prison. Et moi, j'aurais envie de dire tes prisons. Tes prisons, parce que dans le livre, il est évoqué le fait que tu as été détenu particulièrement sensible, DPS, et que tu as peut-être été en quartier de haute sécurité, comme l'ont été Boer ou Mesrine ou d'autres. Donc, voilà, tu nous diras effectivement cette expérience. Et tes prisons, c'est pas la même chose d'être effectivement, j'irai en cellule dite normale, et puis d'être au cachot en QHS. Donc ça, c'est la première question, c'est autour de tes prisons, les différentes expériences que tu peux avoir en fonction des différentes situations, parce que c'est notamment la dureté entre la cellule normale et le quartier de haute sécurité, mais c'est aussi la différence entre la maison d'arrêt et le centre de détention, entre quelques mois et puis passer quelques années en centre de détention. Il y a aussi cette dimension-là. Et on reviendra sur d'autres dimensions, bien sûr, entre le fait d'avoir son expérience à soi, puis d'être avec ses copains dans la prison, le rapport aux surveillants, etc. Donc, il y a, voilà, ton idée de ma prison ou tes prisons.
2: Lorsqu'on est dans une prison, quand on arrive dans une prison, et que parfois, tous les jours, lorsqu'on remonte d'une promenade, qu'on vous met de côté, on pense aller à une fouille. Maintenant, les fouilles, elles sont pratiquement tous les jours. Et qu'on rentre dans une douche pour être fouillé et qu'on trouve un chariot avec toutes ses affaires, c'est-à-dire le système carcéral, c'est... Il est usant, c'est-à-dire tous les jours, on peut changer de cellule, nous. C'est-à-dire tous les jours, vous vous retrouvez avec des gens en prison, avec qui vous allez sympathiser au bout de 2-3 jours, et le lendemain, on se retrouve avec d'autres gens. Et ainsi de suite, c'est tous les jours la même chose, c'est-à-dire le système est fait pour t'user. T'es jamais avec les mêmes personnes, ça peut être tous les jours comme ça. 3h du matin, on vient vous chercher, vous êtes menotté, vous changez de prison. Imaginez la famille qui vient voir quelqu'un à 300 km de Paris, et quand on arrive, on vous dit « Non, ce monsieur n'existe pas ici. » « Mais monsieur, il y a une semaine, j'étais là. »« Ben, je suis désolé, il n'est pas là. » C'est-à-dire... c'est l'humiliation pour la famille, c'est le degré zéro, c'est-à-dire on n'est rien en prison. Et on essaye d'user les gens. Le prisonnier, même la famille, elle est prisonnière. C'est-à-dire, on en vient en prison à être continuellement sous pression. C'est pour ça qu'en prison, les gens, ils n'entendent jamais parler, mais il y a des meurtres, il y a des violences. C'est-à-dire, parfois, où le... On ne peut pas s'en prendre à un gardien de prison. Alors, la violence, elle est là, dans la promenade. Vous savez, des gens, ils sont dans la cellule, ils sont tranquilles. Dès qu'ils sortent en promenade, ça dégage une violence terrible. Alors qu'il n'y a rien, en fin de compte. C'est pour vous dire le degré de violence qu'il peut y avoir, même en étant seul en cellule. On est sans arrêt en train de ruminer, quoi, en prison. Alors... D'autant plus quand tous les jours on change de cellule, tous les 3 jours on se retrouve dans un autre bâtiment. Comme là il dit, le mec il est isolé. Pourquoi? On n'en sait rien. Et l'isolement c'est pas rien, hein. c'est terrible.
1: Ces changements de cellule c'était avant ou c'est encore aujourd'hui?
2: Mais c'est toujours pareil. C'est à part que les gens ne le savent pas. C'est un truc de fou. tu rentres de promenade, tu trouves tes affaires. Et la plupart des prisonniers, ils sont méticuleux, ils sont... Et d'un moment à un autre, tu vois, c'est un truc de fou. Tu rentres en cellule, tu trouves pas tes affaires, t'as envie d'exploser. Et parfois, ça peut aller loin. Mmh. Et changer de prison, c'est sans arrêt. Hein. Mmh. Et c'est toujours les mêmes détenus qui se rencontrent les uns après les autres. Et parfois, tellement on se connaît, quand l'un arrive, l'autre, il part. C'est-à-dire, c'est un changement de... C'est comme si tu changeais de voiture, le matin.
0: Et toi, t'en as fait pas mal, des prisons aussi. Parce que, peut-être tu pourrais aussi parler de ça. Ils t'ont fait faire un peu le tour de France, tu disais.
2: Ouais, moi, j'ai fait le parcours Bernard Hinault. Mmh. Voilà, c'est... Et ça, c'est un système assez vicieux. C'est-à-dire, moi, en tant que Parisien, je me suis retrouvé à l'île Dorée. Je me suis retrouvé à Saint-Étienne. Mmh. Je me suis retrouvé à Saint-Paul, à Lyon. Je me suis retrouvé à Avars, à Grenoble. Wesh, c'est une famille qu'on a, c'est pas... On n'est pas dans une jungle, c'est pas des robots, c'est pas des animaux. À la fin, ils font quoi, cette famille? Ils se fatiguent. La femme, elle fuit. Vous voyez ce que je veux dire? Voilà, ouais. Le système, il est simple. Mmh. C'est pour faire fuir une famille, c'est pour se retrouver en solo, c'est pour sortir, revenir à la maison. La maison, c'est la cellule. Hein. Quand je dis maison, c'est un système vicieux, terrible. Et lorsqu'on voit, nous, déjà, la famille souffrir, t'as envie de tout déchirer. Ça a été... Comment un mec qui est d'une banlieue parisienne peut se retrouver comme un Marseillais qui se retrouve à Paris? Alors, c'est tout un acheminement, la famille, les visites. C'est terrible. Quand j'y pense, moi, je deviens fou.
1: On va faire une courte pause musicale.
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0: On se retrouve donc Cause Commune, La Voix des Possibles, dans notre émission Les Montres Rêvées de Georges, avec nos deux invités, Azzedine Grimbaud et Michel Kokoreff, autour de leur ouvrage Le Vieux, biographie d'un voyou.
1: Alors, on... publié chez Amsterdam.
0: Chez Amsterdam, pardon, cette année, en 2019. Alors je souhaitais qu'on revienne effectivement sur cette notion tes prisons, puisque il y a beaucoup de choses très différentes pour une même personne, et notamment ton expérience aussi des quartiers de haute sécurité, et même, tu vas nous en reparler, de sortes de QHS déguisées en fait, de cellules qui en sont sans être officiellement QHS.
2: Ouais, c'est un QI, ils appellent ça un QI, c'est un quartier d'isolement. Dans la prison. C'est-à-dire, il y a une prison dans la prison. Je ne parle pas du mitard lorsqu'on est puni. Je parle d'un quartier d'isolement où on se retrouve tout seul, où pour bouger de sa cellule, il n'y a plus aucun mouvement dans la prison afin de ne rencontrer personne. Lorsqu'on veut rencontrer quelqu'un, on demande à aller chez le coiffeur. Le coiffeur, il vient à toi. Dans la cellule, pour aller en promenade, t'es tout seul en promenade, la plupart du temps c'est sur les toits. Même dans les maisons d'arrêt des 13 000, hein, comme Nanterre, Villepinte, Ogny, tout ça, c'est le quartier d'isolement, c'est là où se trouve le mitard. Et les promenades se font. À l'extérieur, sur un toit, et alors qu'on est dans une prison, dans une maison d'arrêt. Et dans la maison d'arrêt, il y a une jungle en bas où tout le monde se retrouve, et il y a un isolement total où le mec, il est tout seul, pas d'armoire, rien.
1: Y compris dans sa douche.
2: Exactement.
1: Tu peux raconter l'histoire de la douche.
2: Y compris dans sa douche. Moi, j'étais... à la centrale de Saint-Maur, là où j'ai pratiquement fait 5 ans, presque 5 ans de prison. Un jour, j'ai eu un ennui dans la prison. Enfin, on m'a soupçonné d'un assassinat avec d'autres personnes. Et malheureusement, je me suis retrouvé à l'isolement. Et dans cet isolement, je demande d'aller à la douche, on vient me chercher, je vais à la douche. Et là, surprise, c'est la première fois que je vois ça. On m'ouvre la douche, grande salle, des petites cabines, c'est-à-dire des cellules. Et je me retrouve en train de prendre ma douche, grillagée, c'est-à-dire on m'enferme dans la douche. Pas enfermé dans la salle de douche, enfermé... dans ma cabine de douche, grillagée, comme une cellule. C'est-à-dire, j'ai pris une douche dans une cellule enfermée. Et lorsque j'ai fini ma douche, je ne pouvais pas ni appeler, ni rien. J'ai attendu que le monsieur veuille bien venir se rappeler que j'étais dans la douche. Et il a ouvert la porte de la salle de douche et ma cellule. C'est-à-dire, la douche où j'ai pris ma douche, c'est un truc. Même moi, ça m'a... Putain, j'ai dit, oh, quand je suis sorti de l'isolement, j'ai dit ce qui se passait là-haut, quoi. Pourtant, je connais les prisons. Hein. J'ai vécu dans des doubles portes. J'ai été au QHS de Bourgoin-Jallieu, dans l'Isère. Mais là, je me suis dit, putain, non. Pourtant, cette centrale, elle est assez ouverte, bien qu'elle soit la prison la plus sécuritaire de France. Et dans ce genre de prison, quand on va en centrale, c'est presque si on ne vous dit pas, faites votre prison tranquille, faites comme si vous étiez chez vous. C'est-à-dire, la plupart du temps, les mecs ne sortent pas de prison. Perpète, tout ça. Et là, on vous dit que vous allez tout avoir si vous êtes sage. C'est-à-dire, moi, en centrale, à Saint-Maur, c'est une prison assez terrible, très dure. Et je dirais même, il n'y a que des méchants là-dedans. C'est tous les parasites des prisons de France, ils sont là-dedans. Là où on veut pas de quelqu'un, et ben on le ramène là. Et là, franchement, c'est la loi du plus fort, du plus malin. C'est-à-dire, t'as plusieurs équipes, les Marseillais, les Corses, les Parisiens, les Banlieusards, là-bas, tout ce que tu veux. Et là, c'est à celui qui est... Nous, on voulait fumer du shit. Les gens, on faisait tout pour avoir un autre shit, presque si on était à Belleville ou en banlieue. C'est-à-dire, on en avait à en gerber du shit. On s'est fait nos jardins, c'était interdit. On s'est fait des légumes, des trucs de fou, quoi. On était... On voulait même faire pousser des fleurs, tout ça, pour amener à nos familles quand ils venaient, tellement ça devenait dingue. À la fin, on a dit, allez, oh, arrêtez les gars. Tu vois, ça dépassait les bornes. Même pour nous, c'était pas terrible, quoi. Et on faisait en sorte que... C'est-à-dire, on faisait ce qu'on voulait, mais on ne pouvait pas quitter les murs, quoi. Voilà, c'était terrible. C'était toujours la même chose. C'était les gens, dans ce genre de prison, il fallait se surveiller sans arrêt. On ne pouvait pas se la faire tout seul dans la prison là-dedans. C'est-à-dire, c'est comme aux États-Unis, mais un petit pourcentage. Mais c'est terrible.
0: Alors justement, quand tu dis dans cette centrale, c'était la loi de la jungle, je voudrais revenir sur quelque chose qui est très peu connu des auditeurs. On connaît la séparation administrative entre les maisons d'arrêt et les centres de détention, ce que tu appelles les centrales peut-être.
2: Le centre de détention, c'est centrale, ça n'a rien à voir.
0: D'accord. Donc, la maison d'arrêt et les centres de détention.
2: Centre de détention, c'est la centrale.
0: Les longues peines.
2: Centrale, c'est longues peines.
0: Les longues peines, voilà, c'est ça. Donc, ça, c'est assez connu.
2: Centre de détention, c'est on prépare quelqu'un à un avenir proche. Vous voyez ce que je veux dire? Centre de détention.
1: C'est transitoire.
0: C'est transitoire, c'est voilà, aussi transitoire, la préventive aussi, quoi, ceux qui sont en attente de jugement. Voilà.
2: Non, centre de détention, il faut être condamné. C'est. C'est la maison d'arrêt, lorsqu'on n'est pas condamné, tout ça, c'est une maison d'arrêt.
0: Oui, la maison d'arrêt.
2: Voilà, centre de détention, c'est pour ne pas amener des gens dans des endroits terribles, alors on les amène dans des centres de détention, alors que c'est une prison, c'est pareil. Il y a la même violence, c'est aussi terrible, il y a les mêmes isolements, il y a les mêmes mitards, vous voyez ce que je veux dire. Mais il faut en sorte de dire, on met celui-là en centrale parce qu'il est à surveiller, c'est un bandit. C'est-à-dire, on met des échelons à des prisonniers, c'est un truc de dingue.
0: Voilà. Alors explique-nous, entre la séparation entre maison d'arrêt et centre de détention, où pour moi c'est une histoire de peine, de longueur de peine, donc au tout début des petites
2: longueur
0: peines.
2: Longueur de peine, les petites peines, c'est centre de détention, en CD, centre de détention. Et la centrale, c'est les longues peines.
0: D'accord. Et la maison d'arrêt, alors, par rapport
2: maison d'arrêt, c'est le préventif. C'est lorsqu'on est lorsqu'on vient de se faire arrêter, on rentre dans une maison d'arrêt. Fleury,
1: avant d'être jugé.
2: Avant d'être jugé, tout ça, on va dans une maison d'arrêt en attendant de prendre les coups d'âge, quoi.
0: D'accord. Donc, pour toi, il y a trois niveaux. Il y a la maison d'arrêt, le centre de détention et la centrale.
2: Et la centrale, oui.
0: D'accord. Et ce qu'on ne sait pas, en fait, en tout cas, moi, je ne le savais pas, c'était l'ethnicisation, en fait, aussi des prisons. Tu dis, vous dites page 40, dans les années 70, il y avait un surplus d'Arabes en prison parce que les banlieusards ont commencé à arriver. Les Français allaient à Fresnes ou à la Santé et nous, la racaille, ils nous mettaient à Fleury. Ils avaient décidé, je l'ai remarqué après, de mettre toute la banlieue à Fleury. Cette prison a été faite pour la banlieue. Donc ça, c'est quelque chose, effectivement, en termes de structure, de morphologie, quelque chose de très important parce que... quand tu commences ta carrière de prisonnier, en fait, tu ne te retrouves pas comme le disent souvent les fils d'immigrés dans les années 70, où j'étais seul dans la classe. J'arrivais, c'était la première vague de migrants, les premiers grands frères, ils étaient à un ou deux dans les classes. Après, ça a changé, c'est les variations, mais au tout début. Là, dans les années 70, on parle des années 70, tu pouvais être à un ou deux arabes dans les classes de français, mais là, en prison... Tu peux te retrouver avec tous les copains, entre guillemets, ou des groupes, en tout cas, que tu pouvais connaître.
2: C'est-à-dire, au début, Fleury, c'était pour dégorger les prisons. Et il commençait à avoir trop de détenus. On a construit cette prison qui est la plus grande prison d'Europe. Moi, je suis arrivé à Fleury en 71. C'est un bail. Je suis arrivé en 71. C'était un... Tous les bâtiments n'étaient pas ouverts. Il y avait 5 bâtiments, mais c'est immense. C'est-à-dire, à l'intérieur, pour aller d'un endroit à un autre, on nous amenait en camionnette, quoi. C'est-à-dire, on ne pouvait pas bouger à pied, il fallait aller en voiture d'un endroit à un autre, quoi. Vous voyez ce que je veux dire? Et pour aller au dispatching, pour aller s'habiller, il fallait aller en camionnette. C'est immense. Et je suis arrivé, c'est une prison normale, il y avait des Français, des Italiens, des... Et petit à petit, ça commençait à devenir terrible. Fleury, c'était noir arabe. Mais c'était vraiment... et on a commencé à faire comme à Fresnes. C'est-à-dire, Fresnes, c'était la prison où le 3e division, c'était les Tunisiens, 1ère division, 2e division, les Français. Pour aller en 2e mois, quand j'arrivais, je me rappelle, j'étais à Fresnes, j'avais des embrouilles avec des gens que je savais qu'ils étaient à Fresnes. Je suis arrivé, putain, j'ai dit, il ne faut pas que je les rencontre, ces mecs-là. Je suis arrivé, je rentre, je rencontre un mec, oui, monsieur, tata, je dis, bon, vous allez en... Non, non, moi, je veux aller en... Deuxième, je connais Fresnes, sans y avoir été. C'était mon... je connaissais certaines prisons sans y avoir mis les pieds, parce que on parle de toute ma vie, elle était basée là-dedans, quoi, là-dessus, quoi. Mmh. Le vol, les prisons... J'ai dit, non, je veux aller en... Deuxième division, mais monsieur, vous êtes tunisien? Je dis non, je suis français. C'est-à-dire, c'était... Même pour un mec comme moi, qui était un peu en avant, je me disais, putain, mais qu'est-ce que c'est quoi cette ségrégation là, de merde là? Mmh. Et je me suis retrouvé là où je ne voulais pas y aller. Et à la fin, j'ai dit au mec, j'ai dit, tiens, peut-être il va y avoir un tour de passe-passe. J'ai dit, voilà, j'ai des embrouilles avec des gens. Je ne veux pas aller là-bas, j'ai des embrouilles avec des Tunisiens, je ne veux pas y aller. Eh ben, on ne peut pas faire autrement. C'est-à-dire, j'ai été dans une prison où il y avait, dans un bâtiment où il n'y avait que des Tunisiens. C'est un truc de... Alors, imaginez-vous par la fenêtre. Parce que les gens ne se rendent pas compte dehors. Le mec, il est dans sa cellule à 3 ou à 4 ou à 5. En face, c'est un bâtiment de Français. Ben, ici, il se passe quoi? Ils ne faisaient que de s'insulter, les mecs. Mmh. C'est-à-dire, c'est un climat qui a été choisi... Bien. C'est une histoire bien écrite, quoi. C'est-à-dire, pour moi, hein, moi, je voyais ça comme ça. Comme lorsqu'on a voulu que j'aille dans un centre de. Pour aller bosser, j'ai refusé. Je me suis dit, putain, ouais, c'est écrit ce truc-là ou quoi? Mmh. Et ben là, c'était pareil pour moi.
0: Alors, moi, ma question est complètement fausse, parce qu'au début, je voulais te dire, ben, du coup, le fait d'être regroupé entre maghrébins, du coup, c'est un effet de réassurance, parce qu'on ne se retrouve pas isolé. On imagine une prison américaine, si jamais tu es noir, tu te retrouves au milieu de blancs à tatouage néo-nazis, tu sais non, que tu vas crever.
2: Il y avait des blancs, puisqu'on se voyait, tous les mecs de. Il n'y a pas que des arabes en banlieue, ou des noirs. Mais on n'était que des banlieusards.
0: Oui, sauf que là, tu te retrouves là, avec des Tunisiens que tu ne voulais pas voir.
2: Non, quoi. Ça, c'est Fresnes. Mais là, à Fleury, je me suis rendu compte. Je voyais tous les mecs de Nanterre, les mecs de Colombes, de Gennevilliers, de Saint-Maur, de la banlieue sud, de Villejuif, d'Ivry. J'ai dit, putain, ouais, qu'est-ce qui se passe là? Et il y avait... Et on a commencé à construire des ateliers à Fleury. Ces ateliers, c'était comme, je sais pas moi, les mecs, ils allaient au boulot, ils étaient exploités à mort, ils étaient habillés en bleu, comme à l'usine, comme à l'extérieur. Quand je voyais mon père partir avec son bleu, sa côte, et ben là, c'était pareil. Mmh. Et petit à petit, il n'y avait que des Noirs avec des Arabes. Et maintenant, tu vas à Fleury, c'est rare où tu vois un blond qui sort du terrain.